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chanson. Mais j'ai décidé de faire celle-là à place. 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
3: Allô, comment ça va? Hey, comment ça va? Bon, quoi, on est mardi? Non, jeudi? Non, vendredi? Non, ah, lundi. Bon début de semaine, Dan Gravel qui s'installe avec vous jusqu'à 10h ce matin pour Morée Live, Nick Cloutier.
4: Allô?
3: En forme?
4: Ça va très bien.
3: Et le grand retour du Maxometer.
5: Salut les gars, ça va?
4: Qu'est-ce qui s'est passé, Max, durant tes vacances?
5: J'ai entamé ma transition.
4: Et voilà. Bien été.
5: Et maintenant, c'est Maximilienne. On s'en parlait-tu, les gars? Merci.
6: On s'en va, les boys.
3: On dirait quand même le voice d'un cartoon.
5: Quand ouais. Même, ouais! Oh putain de bordel de merde! Laissez-moi faire la transition!
3: C'est à peu près ça.
6: Un gros lundi.
3: Ah, ça va t'obstruire. Tu passais des bonnes vacances?
6: Ah, c'était incroyable. J'étais allé faire du kayak. Je me suis fait voler mon portefeuille.
3: Comment ça, tu t'es fait voler ton portefeuille?
6: Ben, j'habite
3: un,
6: au...
3: Un pickpocket?
6: Non, au centre-ville de Québec. Ça s'est fait vendredi, le début de mes vacances. J'arrivais d'une soirée en chum, on fait la baignade.
3: Ouais.
6: On prend une petite bière sans alcool. On fume surtout un gros cigare du Nicaragua, une espèce de Churchill de 7 pouces. Fait que déjà là, t'es comme pas buzzé, mais pas loin.
3: En vacances.
6: On revient à la maison, fatigué, mais t'es levé à 4 heures. Bats pas les portes du char.
3: Non.
6: Ah oui, moi, je crains rien devant l'éternel. Le lendemain matin, il me lève, mais on va faire des commissions. Là, je me rends compte qu'il y avait du stock qui était dans la coudoir, qui est sur mon banc conducteur. C'est quand même, il me semble que j'étais frosté du cigare hier, mais pas tant que ça. Tu sais, ça bosse pas si pire que ça.
3: Un cigare, Max.
6: Ben, regarde, c'est ça. C'est le tabac, ça t'étourdit un peu. Puis, ben, c'est ça. Mon portefeuille disparu avec toutes mes cartes. Et j'ai été heureux, là.
3: Ben oui, j'imagine.
6: Ah, ça démarre bien les vacances.
4: Ouais, ben, c'est le fun de débuter tes vacances en annulant toutes tes cartes. C'est le fun au bout.
6: C'est cool, là, le permis, la carte d'assurance maladie. La carte bancaire, ça a été simple.
3: Carte de crédit. J'ai rien fait. Il y a personne qui avait fait de transaction. Pas de bouteille de Coke Zéro.
6: Non, stand-by.
3: À 2,39 au sprint, non, rien.
6: Il a essayé, mais j'avais 6$ dans mon compte check.
3: Ah, oh, tu vois.
6: Ah, c'est ça comment c'est ça. 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
4: La... Un gars qui part en vacances de façon minimaliste.
3: La PlayStation 5, ça n'a pas pensé.
6: Ah, GTA, non. Ça va être pour dans 6 ans.
3: C'est 6 ans?
6: Ouais, bah oui.
3: Ça sort quand, ça, GTA? Hein?
4: C'est supposé être novembre 2026.
3: OK.
4: Mais ça va être retardé encore et toujours.
6: Penses-tu?
4: Je sais pas.
6: J'ai l'impression, là, ils vendent des précommandes, là. Fait que, ils sont pas mal coulés dans le béton. On verra.
3: Précommande commencée. J'ai hâte de voir de quoi ça va donner. Le 5 a été mémorable. On joue encore, d'ailleurs.
4: On joue encore.
6: Ouais, ils ont fait des mises à jour pendant longtemps. Mais l'affaire avec la précommande, c'est watchez-vous. Si vous voulez jouer en ligne, c'est pas cette version-là qu'il faut acheter. Hein? Ça va être la version du jeu seulement. Il va y avoir une autre version à acheter pour jouer en ligne dans les mois qui vont suivre.
3: Mais les collectionneurs vont tout acheter?
6: Ben, c'est sûr.
3: Ben oui, voilà.
4: Moi, je me suis rendu compte qu'il me manque un élément essentiel pour acheter GTA 6, c'est-à-dire une PS5.
6: Ah oui?
4: Ouais, j'ai pas l'outil.
6: Je connais du monde dans mon quartier qui vole dans des chars pour peut-être arranger ça.
3: Sur moi, c'est possible d'en trouver un sur Messenger quelque part.
4: Ouais, ouais, c'est ça.
3: Puis avoue, au festival d'été aussi, ça semble être une espèce de fléau. Avec du pickpocketisme. Il y a du monde que j'ai vu des choses passer. Des enfants, des adolescents, souvent, les autres sont pas prêts à ça. Là, tu découvres le monde. Ça en va avec des hoodies, des kangourous, le téléphone dans la poche, puis ça. Oh, puis de téléphone. Ben non, puis de téléphone, il y a quelqu'un qui est passé derrière de toi. Plus il va y avoir du monde, plus ce genre de choses-là pourraient arriver. Le Québec commence de plus en plus à être une province du monde et c'est ça.
4: Ben c'est ça, ça fait quoi
3: le plus vieux larcin de l'histoire, c'est ça, le pickpocketisme.
4: Absolument. Dans ça fait deux, pays. Trois étés qu'au Festival d'été de Québec, justement, on relate ça. Ah, tiens donc, beaucoup de gens qui se font voler portefeuille et surtout le téléphone.
6: Ouais, je pense qu'il faut mettre à jour notre devoir citoyen. Si vous en pognez un, faut faire comme dans certains pays, ce qu'ils font, c'est qu'ils taguent en rouge avec de la peinture en cacane.
4: Ah ouais?
6: J'ai fait une grosse barre en rouge dessus, le pickpocket. Tout le monde sait c'est qui. Puis après ça, on va espérer qu'il va s'en aller vers autre part. Mais ils font ça, hein, c'est une coutume.
4: Ouais,
6: dans
4: ouais.
6: Certains pays où c'est très actif, notamment en France.
3: Ben, en Europe, c'est fou à quel point ça fonctionne. Puis, tu sais, on nous expliquait l'autre jour que maintenant, c'est les enfants qui sont les pickpockets.
6: Ben oui, ils ont des petites mains fines.
3: Avec le petit stratagème, ils ont appris avec les parents, tout ça. Il y a quelqu'un qui te parle, l'enfant autour de toi. Tu sais, juste une petite... C'est un petit, là. Tout, tabarnouche, tu viens de perdre les 28 euros que tu avais dans tes poches.
6: Ils s'y sont arrêtés. Une petite tape ses doigts.
3: Ouais, il recommence plus.
5: Je suis désolé, c'était pas de ma faute.
4: Bon, le cartoon qui revient.
6: Maxence.
4: Ah, appelons-le Maxence.
6: Maximiliano, excusez.
3: Maximiliano.
4: C'est complètement fou, les stratagèmes de vol en Europe, en France, entre autres. J'avais eu l'occasion, quoi, il y a une dizaine d'années, peut-être, de jaser avec un enquêteur à Paris qui sa job, c'est d'enquêter sur les vols. Puis il disait que dans les embouteillages, entre autres, là, il arrive à moto, sont 3-4 motocyclistes. Fait qu'il y en a un qui spot. Ah, il y a un portable sur le banc, en arrière, sur le banc, à gauche, fait signe. Le deuxième passe, fracasse la vitre. Le troisième prend le portable, en moto, en roulant, là. Puis il le lance l'autre côté, à trois autres motocyclistes qui sont à droite de la voiture. Puis en deux secondes, le portable il est complètement disparu. Là.
3: Mais ça, ça fait de la main-d'œuvre pour quelque chose qui se vend 300
4: ouais,
3: pièces à la
4: mais
3: fête.
4: Si, mettons, t'en
6: ça, je me disais,
4: si, mettons dans
6: ça,
4: le trafic, t'en voles une trentaine.
3: Tu m'as raison.
4: Je pense que
3: t'as
4: une bonne journée.
3: Ma mère s'était fait voler le sien hier. Pas hier. Hier.
6: Hier. Grosse journée. Au bureau.
4: À Michael Bublé, évidemment.
3: Elle mangeait sur une terrasse sur l'heure du midi. Elle mange sur une terrasse. Ouais. Travaille. Le portable est là. Ils ont sauté par-dessus la terrasse. Ils ont ramassé le portable. Petit guidou, on part. Bye-bye. Foum!
6: Ça s'est passé où, ça?
3: Ça s'est passé d'un autre pays. Hein. Je me souviens plus c'est où. Je pense que c'est au Sénégal.
6: Sénégal, c'est sûr.
3: Non, je sais.
6: C'est tricky, là.
3: Mais effectivement, c'est assez particulier. Donc, plus de vols. Il y en a de plus en plus. Plus de pickpockets. Il y en a ici aussi. Je sais pas si vous avez vu les... beaucoup de vidéos de ça, tu sais, les gens qui hijack des véhicules. Tu es dans une sortie, par exemple, tu peux pas t'en aller nulle part. Ils arrêtent en avant de toi. Puis là, ils sortent une gang, 5-6.
4: Comme GTA,
3: là. Ah oui. Ouais. Moi, j'aime les vidéos où je vois le monde peser sur la suce. Tiens, pèse sur le gaz, ah ouais, il m'a te l'acclencher, ta porte, tasse-toi de là, tu vas revoler, mon homme.
6: J'ai des assurances.
3: J'ai des assurances et surtout, j'ai une caméra.
6: Ben moi, c'est ce que je ferais, là. Honnêtement. Là, vous êtes six gars à descendre d'un char, gaz au bout, en cas de doute, on va fresser des
3: voilà. Il y en a un vidéo aussi qu'on a dû voir à peu près 3652 fois, où le gars arrose, il est en train de tanker, le monde débarque, voler son char, il les arrose avec le pistolet à gaz. Maintenant, les autres, ils disent, OK, je pense qu'on...
4: On va revirer de bord.
3: On est à... On est comme une allumette ou une étincelle de se retrouver. Puis il rembarque dans l'auto, ça devait sortir le gaz sur un moyen temps.
6: Ça commence à être maniaque, ça, arroser quelqu'un de gaz. Là.
3: Mais en même temps, tu te protèges, Max.
4: Ah ouais, c'est ça.
6: Exact. Puis surtout dans ces pays-là, tu sais pas, là, tu vas peut-être finir en victime de kidnapping.
3: Voilà.
6: On va demander une rançon à tes parents parce que t'es un gros chef bandit.
3: Et voilà. Et quand t'appelles ton père pour lui demander la rançon, tu fais ça comment?
6: Assassin.
3: OK. Je pensais que j'allais réallumer Maxence.
4: Ouais.
3: Maximilien.
6: Non. C'est fini, c'est de l'histoire ancienne.
3: C'est fini, tout ça.
6: Okay. Ouais,
3: c'est ça. Vous passez un beau festival d'été, un beau week-end de festival d'été. Du moins, on le sent hein, à Québec. Il y a du monde, ça grouille. Grosse programmation, plus pour jeudi soir. Depuis, c'est selon ce que j'ai compris samedi soir, on a beaucoup attendu Despacito. En fait, le titre de l'article du Journal de Québec, c'est 75 minutes à attendre Despacito. ça veut tout dire sur... mais je pense que ce soir, ce sera une grosse soirée.
6: Assurément, soirée rap keb.
4: Yes.
3: Soulja qui va être là. Donc, continuez votre fête. On est en plein cœur. Là, ça commence. C'est commencé depuis jeudi. Ça finit dimanche prochain. En plein début des vacances de la construction. Donc, voilà pour le Festival d'été de Québec. Mis à part ça, dans les autres choses desquelles on parle ce matin, ben on va évidemment faire le tour de ce qui se passe dans le monde du sport. C'est tranquille, là. C'est ça
4: ben là, ouais. Ouais. À part la Coupe du monde.
3: Puis encore là, la Coupe du monde, il n'y avait pas de match hier.
4: Non, c'est ça.
6: Hey, on est tanné, la Coupe du monde, honnêtement. Là,
4: ah,
6: six semaines de tournoi, on peut s'en revenir.
3: Il reste quoi, 1, 2, 3, 4 matchs.
6: On a tout décroché.
4: Ça finit
3: dimanche. Il reste 4 matchs. Puis tu sais, c'est un peu écrit... ça a été écrit par le gars des vues. Là.
4: Oui.
3: La France, l'Angleterre, l'Argentine puis l'Espagne. Quand est-ce que ça arrive que les quatre clubs que tu veux voir, que tu penses qu'ils vont se rendre en quart de finale sont là? Ben, c'est ça qui est arrivé. Donc, ça se poursuit demain. Les Français qui vont jouer contre les Espagnols.
4: Ça finit dimanche prochain.
3: Oui, dimanche prochain, c'est terminé. Avec le gros show.
4: Oui.
3: Le gros show de la mi-temps. Les Padres ont battu les Blue Jays de Toronto. 5-4, tais-toi.
4: Pitquin,
3: les Blue Jays. C'est le match des étoiles cette semaine, c'est ça qu'on va surveiller. C'est demain, j'imagine que ce soir, c'est quelque chose comme les concours de coups de circuit. De toute façon, on aura l'occasion de parler un peu plus tard de tout ça, surtout avec Ray demain, où on va faire le tour complet de ce qui se passe dans le sport. J'espère que vous n'avez pas fait trop de bruit en fin de semaine.
4: Non, tranquille.
3: La guerre au bruit, pareil, là.
6: Ouais,
4: la guerre au bruit.
6: C'est important.
3: Le devoir était là-dessus, à côté.
6: Ça use.
3: Et puis les pipes de moto, là.
4: Bon, encore de notre faute.
3: C'est quoi? Mais pourquoi? Parce que ce que j'ai compris, c'est que le monde change leur pipe de moto. Je connais pas ça, Nick. Là.
4: Ouais, je vais te l'expliquer.
3: Le monde change leur pipe de moto en se disant, plus je fais du bruit, plus que le monde va m'entendre, plus que le monde va m'entendre, plus que je suis en sécurité.
4: C'est effectivement ce que beaucoup de motocyclistes pensent. Moi, je préfère être entendu de plus loin que de me fier sur le fait que les automobilistes vont me voir. Ils me verront pas. D'ailleurs, j'ai fait beaucoup de motos hier en fin de semaine. Hier, je circulais sur la 132. Mettons avoir été distrait, je pense que je me plantais trois fois. Il y a beaucoup, beaucoup de monde sur la 132 entre Saint-Jean-Port-Joli et Québec. Puis tabarouette, les gens regardent pas.
6: Ils regardent pas quoi?
4: Le premier que j'ai vu commencer à freiner sur la 132, je cherchais visiblement une adresse ou je sais pas quoi, le party de le dimanche. Là. Je le vois, puis moi, j'essaie de prendre une distance, j'y vois venir à 100 000 à l'heure. Fait qu'il freine en avant de moi, puis là, il a l'air à chercher. Fait qu'il freine, accélère un peu, refreine. Puis à un moment donné, il vient pour tourner à gauche dans une entrée. C'est pas la bonne entrée, il revient.
6: C'est dangereux, ça.
4: Il revient dans sa voie, tu sais, il est rendu, là, il est complètement...
3: Ah oui, un vrai chauffeur du dimanche.
4: Ben, il retourne en avant. Beaucoup, beaucoup de chauffeurs comme ça. Fait que bref...
3: C'est peut-être parce qu'il échappait une gorgée de bière aussi.
4: Peut-être. Hey, Jocelyne, je pense que c'est... fait que moi, je préfère être entendu. Puis c'est sûr qu'il y a un côté des motos, de gens qui vont changer le échappement, là.
6: Ben oui, mais c'est le fun.
4: Pour faire un peu plus de bruit parce qu'ils trouvent qu'à l'origine, la moto manque peut-être de. Je sais pas comment. De
6: torque.
4: Ouais, pas de torque, mais de.
6: De torque, là, au niveau du son, là. Un straight pipe sur un Harley, man. Non, mais. Il n'y a rien qui fait friser le poil de bras plus que ça.
3: Une moto au Québec, c'est quoi? C'est 4 mois?
4: Bon, mettons que tu es vraiment maniaque. À partir du. Mettons, début avril jusqu'à fin novembre, tu peux rouler normalement. Là.
3: OK. Donc, plus un 6 mois.
4: Tu es maniaque, là, mais.
3: Mais 6 mois, quand même, hein? 6 mois, peux-tu sacrer patience au monde?
6: Non. Ben non.
3: Mais c'était la guerre au bruit, pour vrai. On est même allé jusqu'au perroquet, là. Travaux de construction, véhicules sur les autoroutes, voisins qui jouent de la musique forte et même parfois des cris de perroquet. Le bruit peut devenir. Pour certains, un irritant insoutenable au point d'appeler la police ou même d'intenter une poursuite devant les tribunaux. Mais arrêtez!
6: Mais le perroquet, je le comprends, ça, honnêtement, là, parce qu'une petite perruche, là, on va te le dire, là, moi, quand j'en entends une trop souvent, de façon répétée, ça me donne le goût de la mettre dans le four avec une petite sauce béchamel.
3: Un peu à la Dumb and Dumber, là.
6: Ah oui, oui. Ouais, on va la faire cuire avec un sac de patates rissolées. Tu vas voir, ça va bien se passer.
4: Belle perruche!
3: mais c'est ça, le monde n'est plus capable de s'endurer. Allez vivre en campagne.
4: Ça c'est l'enfer. Là.
3: Hey, même en campagne, à Frelichburg. Là,
4: Frelichburg!
3: La belle place où je sais pas pourquoi tous les gauchistes habitent là. On n'est plus capable. Les motos passent, c'est sûr que les motos passent. T'habites une rue numérotée, c'est un chemin où il y a une douane pour aller aux États-Unis. Ben là.
6: Est-ce qu'on a oublié à savoir comment vivre ensemble? J'ai l'impression que c'est peut-être une fatalité, une conséquence des réseaux sociaux. Maintenant, tout le monde a une voix, puis tout le monde peut donner de l'importance à sa voix sur des groupes comme Spothead ou les citoyens de tel quartier ou de ci ou de ça. On dirait que maintenant, on est tous, ben, tu sais, peut-être que je vous inclus pas là-dedans, mais il y en a beaucoup qui sont comme ça, des espèces de guerriers du dimanche, puis quand il y a quelque chose qui leur plaît pas, leur opinion devient entendue.
3: C'est, oui. Pis, beaucoup de gens s'estiment justiciers aussi. Tu sais, le justicier de la tondeuse le dimanche matin, le justicier de la voie de gauche va pas trop vite. Tu sais, il y a beaucoup de gens qui se disent, tabarnouche, lui, il va trop vite à 140 dans la voie de gauche, bon, aller le bloquer. Tu sais, il y a beaucoup
4: les
3: de monde.
4: Les de la vie, là.
3: C'est ça, là, qui se mêlent pas de ce qu'ils regardent. Puis, je te dirais que c'est ça que s'en tue beaucoup depuis les 5 dernières années.
6: Depuis la pandémie.
4: Oui, puis les gens se parlent plus. Je te donne un exemple. Le voisin fait un party, puis là, il est 9h30 le soir, puis toi, il faut que tu te couches plus tôt. Mm-hmm. Sa musique est forte. C'est quoi d'aller faire un tour chez le voisin, de dire hey, salut Sylvain, m'excuse, je sais party, il est juste 9h30 soir, moi, faut vraiment que je dorme de bonne heure. Ça te dérange-tu de baisser, mettons, d'un décibel? Facile là, d'aller voir Sylvain et de lui demander.
2: Facile.
4: Mais non, on fait plus ça. Mais on va appeler la police.
7: Mais là, le voisin Sylvain, là, la musique est trop forte.
4: Au lieu d'aller y parler. Ça se peut que Sylvain te dise ben chaud, je veux pas baisser ma musique, bon, au moins t'aurais essayé. Là.
6: C'est-tu parce qu'on a développé une peur de l'autre?
4: Non, je pense que on veut être justice, mais on s'assume pas.
6: Il y a assurément ça dans l'équation, mais je pense qu'on a peur les uns des autres. Je sais pas si tu comprends ce que je veux dire. On a peur pas vraiment de ce qui pourrait nous arriver en tant qu'individu, en tant qu'humain, mais on veut pas avoir à gérer les réactions néfastes parce qu'à la base, on a tous raison.
2: Ben, en fait, on pense... On n'a pas tous raison.
6: Ça va vite un lundi matin.
2: On pense qu'on est les seuls à avoir raison.
6: Mm-hmm. Ben, c'est ça, dans notre individualité.
2: Oui, oui. Mais chose certaine, c'est que ça chiale contre le bruit. Ça chiale contre le bruit au point de... On utilise à Montréal, mais inquiétez-vous pas que ça pourrait ressembler à ça aussi à Québec. On utilise ça pour faire la promotion de la ville sans... la ville sans véhicule, là. On va enlever les chars, comme ça, tout le monde va avoir la scène Christie de paix. C'est un peu de la façon dont j'imagine les autres, ils le voient. Mais donc voilà, on est en guerre au bruit. Nicolas.
4: Oui?
2: Qu'est-ce qui se passe avec Patrick Normand?
4: Je sais pas. Puis en amour, quand on est en amour, tout devient moins lourd.
2: Vidéo qu'il a faite... en fait, ça a été quand même assez partagé ce week-end. Ils ont fait... regarde... On va l'écouter, hein? Il n'y a rien
8: d'autre. Salut tout le monde.
2: Hein? Salut. Il parle de sa blonde.
4: Oui,
2: oui. Ouais, c'est parti, là. Je ne l'ai pas cueillé. Je pensais que tu avais fait.
8: On fait une vidéo. On n'a pas l'habitude de faire ça. Vraiment, on est désolé.
2: Ben oui, c'est
8: qu'on
2: beau,
8: doit vous parler.
2: Ouais.
8: Mais on le fait pour vous mettre en garde dans sur le certaines but des... choses. Oui, parce que. L'industrie a changé, hein, mon amour.
9: Exactement. Puis beaucoup. Il y a des nouveaux visages, des nouvelles personnes qui s'improvisent.
2: OK, j'arrête. Tenez.
6: Ils vont pas bien, ils vont.
2: Je l'explique. Bien, hein? Ils se font pas payer. Semble-t-il que ça arrive quand même très souvent, là. Il y a des producteurs qui t'engagent. Dans ce cas-ci, c'est CC Productions qui engage avec un lieu de diffusion, pardon. Et puis, t'es jamais payé. Tu ne reçois pas l'argent. Ils vendent l'étiquette, puis la salle ne reçoit pas l'argent non plus. Le gars, tu l'appelles, ça fait Fidouda. Est-ce que c'est quelque chose que tu as vu dans le... Parce que c'est arrivé à Patrick Normand, là.
4: Ouais.
2: Je me suis dit, si ça arrive à Patrick Normand, peut-être que ça arrive à Nick Cloutier aussi.
4: Non, moi, ça, honnêtement, ça m'est jamais arrivé. Puis c'est drôle, t'sais, c'est sûr que moi, c'est à plus petite échelle, là, mais... Moi, je demande un dépôt en partant, là, mais c'est pas un gros dépôt. Là. Puis si, mettons, on m'annule 24 heures à l'avance, ben c'est 50% du coût du contrat. Ben c'est ça que je... Il y a des contrats, généralement, quand t'es un producteur de spectacle.
10: Tu peux faire ton barbecue sans que ça te coûte un bras.
4: Tu peux faire ton barbecue sans que ça te coûte un bras, mais faut que tu payes tes artistes.
6: Aussi.
4: Non, mais quand t'es un producteur de spectacle, généralement, tu mets un artiste sous contrat. Il y a contrat signé avec des clauses bien définies. Là, je veux dire, il doit avoir recours judiciaire pour se faire payer, mais non, c'est la première fois que j'entends ça.
2: OK, donc, tu sais, j'ai vu que c'était partagé aussi par la conjointe à Pépé également, qui semblait très, très bien comprendre tout ça.
4: Ah ouais.
2: C'est du monde qui ne sont pas payés, il n'y a pas de... Puis le monde achète des tickets parce que tabarnouche chez Patrick Normand, hein,
4: oui, je comprends.
2: Tu veux y aller, tu veux aller voir ça.
6: C'est d'autant plus surprenant, justement parce que c'est Patrick Normand. Ben, pourquoi tu ne payes pas ce gars-là? S'il y a bien quelqu'un qu'il faut que tu payes, c'est lui. Là. Ben oui. Il a quand même un certain pouvoir médiatique. S'il sort, les gens vont l'entendre.
2: Puis en même temps, ça nous a permis de découvrir que ben, t'sais, pour Patrick Normand non plus, ça semble pas être facile. T'sais, un gars qui doit avoir 2-3 piastres, c'est pas ça que je dis. Je pense pas qu'il court après son souper le soir. Mais il reste qu'il s'auto-produit pour aller faire des bars à la Côte-Nord. Là. C'est la passion. C'est vivre de sa passion.
6: Rendu à un certain point, oui.
2: Ben oui, rendu là. Il n'aura plus de carte blanche au festival d'été.
6: Non, puis je sais pas, tu sais, moi, Nick, je te regarde, t'as des cheveux.
4: Ouais.
6: Lui, il en a pas. Ouais. Est-ce qu'on fait de la discrimination?
2: Peut-être.
6: Il porte encore ses bandanas?
2: Peut-être non.
6: Ah, voilà. D'après moi, c'est ça.
4: Mais tu sais, c'est déjà arrivé dans l'histoire qu'un bar un bar louche là, qui engage des musiciens ou un band. T'arrives à la fin, puis ils te payent pas, puis là, tu cours après ton argent. Généralement, dans le milieu des chansonniers et des groupes amateurs, on va dire ça de même, ça se savait, c'était pas long que le nom était diffusé. Là. Allez pas jouer là,
2: ouais, c'est
4: crosseur.
2: Par contre, je veux faire du pouce sur ce que dit Max concernant son bandana.
4: Ouais, ouais.
2: Moi, quand j'étais jeune, j'ai vu un Patrick Normand là, avec une coupe de cheveux de Jackson 5,
6: oui.
2: Mon homme.
6: Oui.
2: Là.
6: Hey, bouclé comme une petite chèvre.
2: C'était hallucinant.
6: Incroyable.
2: Mais c'était pas ses vrais cheveux.
6: Quoi? C'était une moumoute?
2: Ben là.
4: C'était une perruque, Max.
6: Oui, on a, vous autres.
4: Ah ouais.
2: Puis il avait choisi celle-là.
4: Ah, et à l'époque, c'était probablement comment on dit, à la mode.
6: Un magasin de perruques, il venait d'ouvrir.
4: C'était tendance.
6: Ah ouais, c'était une perruque.
2: Ouais.
6: Ben voyons donc, toi, ce matin, qui brise tous mes rêves et ambitions.
2: Voilà, voilà. Mais le Père Noël existe, ça.
6: Oui, on l'a vu en fin de semaine au FEC.
2: Toujours s'en souvenir, le Père Noël existe.
4: C'est drôle que tu dises ça, parce que après le show de jeudi de Limp Bizkit,
6: ouais.
4: Les jeunes essayent de dire, on dirait le Père Noël.
6: C'est vrai que Fred Durst, là, en vieillissant, il ressemble...
2: C'est la fin de l'anecdote?
4: C'est la fin.
6: C'était bon. C'était bon, c'était très bon.
4: Tout ça pour ça.
2: Guillaume Play. C'est un podcasteur français qui a beaucoup de succès, OK? Tellement de succès qu'il va chercher... Tu sais, il réussit à aller chercher en entrevue à peu près tout le monde, là. Les politicos y parlent. C'est quelqu'un qui a beaucoup de succès puis qui en a plus, à la limite... que certains grands médias français sont des entrevues qui vont diffuser, par exemple, sur le web. C'est le cas pour Le Monde, Le Figaro, tout ça, c'est à se demander. Mais pourquoi est-ce que Guillaume Play a autant de monde qui le regarde et pas nous? Puis il y en a beaucoup des médias qui pensent, qui se posent la question-là, mais pourquoi ils ne veulent pas de l'information de qualité et qui regardent un quidam sur Internet? C'est leur opinion là, qu'ils disent qu'il ne fait pas de l'information de qualité, c'est pas la mienne. Mais toujours est-il qu'aujourd'hui, Le Monde a fait une pseudo-enquête sur un illustre, tu sais, un podcasteur tout seul. Bon, on a décidé de s'attaquer à lui avec un document de 20 minutes en vidéo.
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14: Guillaume Play peut t'appeler à tout moment, même le dimanche, avec des charges de travail énormes et beaucoup de pression. 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
15: Ces témoignages sont ceux d'anciens salariés du média Legend de Guillaume Play.
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15: Ils ont accepté de nous parler de leur expérience en exclusivité. Et pour préserver leur
2: anonymat... Le Monde fait un documentaire de 20 minutes qu'ils ont pitché sur YouTube pour s'en prendre à un podcasteur qui fait ça tout seul chez eux parce qu'il y a plus de succès qu'eux autres. Pensez-y, là! Le gars dit, il m'écrivait le dimanche pour me faire travailler. Ben
4: oui,
2: oui,
4: mais
2: tu travailles dans les médias. Ça se pourrait que tu aies des nouvelles de ton boss les fins de semaine.
4: T'as des bonnes chances.
2: Pas mal toutes les fins de semaine.
4: Ouais.
6: C'est pas un phénomène nouveau, d'autant plus, là, mais son podcast était énorme en France, comme tu le disais.
2: C'est incroyable.
6: Pas loin de 8 millions d'écoutes mensuelles juste de façon audio. On ne compile pas celles qui sont faites par YouTube et par les autres services de streaming. Mm-hmm. Spotify, tu peux écouter aussi en vidéo. Mais c'est sûr que ça stresse certains grands médias qui voient leur code d'écoute s'étioler au profit de quelqu'un qui, lui, n'a pas de ligne éditoriale et qui, comme on l'entendait au début du documentaire, parce qu'ils ont tout à fait raison, il fait ce qu'il veut, il met les invités qu'il veut, puis il n'y a pas de compte à rendre à personne. Ça fait peur. Pis d'autant plus que les seuls comptes à rendre qu'il y a, c'est envers son auditoire. T'sais, c'est pour ça que ça pogne. Il donne des entrevues que les gens veulent aux gens. C'est aussi simple que ça. Là. De tout et rien là-dedans. T'sais, je veux dire, c'est le même phénomène avec Rogan. Pourquoi on fait pas de documentaire sur lui? Parce que les gens parlent pas anglais en France?
4: Peut-être.
2: Peut-être. Mais en même temps, je...
4: Mais c'est drôle que
2: je
4: ne
2: sais pas pourquoi, j'ai l'impression que c'est à veille d'arriver de ce genre de documentaire-là sur... Parce que les médias américains, eux, tout ça, ouais. ils vont regarder leur plateforme diminue, puis ils vont s'attaquer aux personnes qui sont allées chercher leur auditoire.
6: Ah, c'est déjà arrivé.
4: Encore une fois, une des solutions qui semble ressortir des dirigeants de Le Monde, là, c'est on pourrait pas trouver une façon de le dépeindre publiquement. Là,
2: c'est un gars tout seul, là.
4: Ouais.
6: Ben, la réalité, c'est que la TV s'effondre. les gens sont plus là, puis sont de plus en plus, voire presque exclusivement sur Internet, et les médias se sont démocratisés. Alors, regardez la dernière campagne électorale au State. Qui a fait élire Trump?
4: Ah ben oui, c'est les
6: podcasteurs. Ouais, c'est les podcasteurs.
4: Mais au lieu de trouver des bobos à Guillaume Play, il devrait plutôt essayer de trouver une solution pour aller rejoindre les gens.
2: Ben, c'est ça
4: le point.
2: Puis je trouve que les médias américains puis les médias français l'ont peut-être un peu moins échappé que les médias canadiens, dans le sens que ils chargent, puis ils ont toujours chargé pour aller lire leurs articles, alors que si tu peux pas revirer ça, là. Un coup que tu l'as offert gratuitement, là, je sais pas les chiffres du Soleil, ça ressemble à quoi le monde qui paye pour aller voir plus que 6 articles par mois, là. Ou il efface l'historique puis il recommence une autre journée, c'est selon.
6: Non, on a tous nos petits trucs.
2: Ben oui, voilà. Mais tu sais, eux autres, comme ils ont toujours chargé, les gens n'ont jamais perdu l'habitude, ont toujours eu l'habitude de payer pour leurs médias sur Internet. Ici, c'est pas arrivé. Puis la télé, écoute, la télé, c'est un format, là. C'est gros, ça dans le salon. Les parents sont là. C'est sûr que les enfants se sont retrouvés une autre plateforme, un safe space. Je suis dans la chambre, je peux regarder la TV sur la tablette. Puis surtout choisir ce qui me plaît, ce que nous autres, on a évidemment pas vécu. Là. Nous autres, on était assis dans le salon pour regarder le golf avec papa, c'était-tu plate?
6: Je pense que ce qui leur fait peur principalement, c'est que pour eux, c'est pas ça du vrai journalisme. Oui. Ben tu sais, quand on regarde ça, là, pour ce que c'est une porte d'entrée pour beaucoup de jeunes vers un journalisme qui est indépendant de un, mais vers des sujets qui les intéresseraient peut-être pas autrement. Tu sais, une entrevue avec un candidat à la présidentielle française pour un kid de 13 ans, parce qu'il connaît Guillaume, il va peut-être aller l'écouter, mais il n'ira pas écouter ça sur BFM.
2: Je sais, mais c'est exactement ça le point.
6: Ça a du bon.
2: Ils vont chercher... Il y a de plus en plus de monde, et surtout de bas âge, qui vont s'intéresser à la politique. Des fois, tu écoutes des podcasts, tu dis, voyons, tabarnouche, je suis un gars de 35 ans qui ne savait pas ça. Ben non, il ne savait pas, parce qu'il trouvait que le format dans lequel on était informé jusqu'à maintenant, c'était plate à mourir, ça le faisait suer. Tandis que là, tu vas chercher ce que tu veux à pièce. Tu n'aimes pas ça, c'est parti jaune, toi. Ben, tu piges dans le plat, puis tu laisses les jaunes là, tu comprends? C'est un peu de cette façon-là que les médias consomment effectivement leur télé. Moi, ce que je trouve pathétique, c'est qu'ils ne sont jamais... Tu sais, à partir du moment où YouTube t'est ouvert, TVA aurait dû avoir son compte.
4: Oui.
2: Tu comprends? Et partager déjà des affaires là-dessus à profusion, au lieu de tout faire pour l'éviter.
6: À la place, ils ont ouvert une radio web. Enfin, ça fonctionne bien aujourd'hui, là. Honnêtement,
2: non,
6: on va
2: je
6: leur
2: comprends,
6: donner
2: je
6: les
2: comprends.
6: Vidéos
2: ils ont
6: cubes.
2: Ouvert une radio web, mais au départ, là, à base... On aurait dû embrasser ces nouvelles technologies-là. Ils n'ont pas pensé que ça allait être leur concurrence, que ça allait être... faut absolument tout faire pour pas... T'sais. Au début, avec les droits d'auteur, YouTube, c'était tough, là.
6: Ben oui, puis ils ont été récalcitrants au début, je pense, parce qu'il n'y avait pas d'encadrement subventionnaire. Dans le sens où c'est le Far West, là. Si tu voulais intégrer ces plateformes-là, fallait que le cash vienne de tes poches. Il n'y avait aucune subvention qui était dédiée pour ces plateformes-là à ces moments-là. C'est sûr que ça fait réfléchir une entreprise de la sorte.
2: L'autre chose aussi, toujours se méfier des employés qui ont perdu leur job. Dans un documentaire, un ex-employé qui a perdu sa job, faut se méfier de ce... C'est pas super crédible, on s'entend. On part de cette base-là. Là.
4: Pour critiquer l'entreprise,
2: ben oui, là, c'est fait sur la base de 6 employés qui ont perdu leur job. Donc voilà pour Guillaume Play, c'est ce qu'il vit à l'heure actuelle. On jase un peu de ce qui traîne dans l'actualité, parce qu'il y en a 2-3 patentes. On va commencer par le festival d'été, parce qu'il se passe ici à Québec. Texte ce matin dans le journal, les guns. Les HK-416, une arme semi-automatique avec laquelle les policiers se promènent du côté du Festival d'été de Québec. Il y a du monde qui, semble-t-il, sont bien, bien impressionnés par ça. Ah oui, on commence à être une vraie ville. Là. Ça prend des policiers armés. On surveille également pour les camions béliers. C'est une foule. C'est une foule, puis le monde dans lequel on vit est assez... C'est assez inquiétant pour que des policiers pendant un festival se promènent avec des gros calibres. Là. C'est ça que j'allais dire. Ouais. On a juste à penser à Toronto en fin de semaine. Toronto en fin de semaine, tu sais, t'habites à Toronto, t'es pas rassuré, là.
4: En effet.
2: Il y a des tireurs qui ont tiré partout, il y en a juste un qui a été arrêté. Il y a des morts dans des foules. Ils sont même pas cachés. Il n'y a pas un visage découvert, mais tout près. C'est ben yank, là. Imagine, dans une foule, il y a 13 000 personnes. Ça se met à se tirer dessus. Bang, bang, bang, bang, bang, bang. Voyons ce qui se passe. Deux gangs qui tirent dessus. Deux fois en plus.
4: Ouais.
6: Deux fois, ouais. Une foule de 13 000 personnes qui disaient. Il y avait du monde. Ils ont été chanceux de ne pas avoir plus de blessés et de morts que ça.
4: Puis ils ont annulé le festival. Ils ont dit, ben là, regarde, c'est fini, là.
2: Ben, j'espère donc.
4: Ben oui.
2: Là, tu sais, j'ai regardé la fille hier se promener à la TV avec des dessins de balles un peu partout sur le, ouais. Sur le parking. Abonné.
6: Encore une fois, je regardais ça et je me disais, la législation qu'on essaie d'imposer aux chasseurs et aux chasseuses, comme quoi la majorité de leurs armes... Ben non, on le voit, là, on est un des pays dans le monde où on légifère le plus sur le contrôle des armes à feu. Ça prend un permis pour ci, un autre permis pour ça. On est over le protecteur relativement à ça, puis ça arrive quand même. Ça, je veux dire, ça met juste encore plus d'emphase sur à quel point les mesures que le gouvernement Carney essaie de mettre en place sont stupides et farfelues.
4: Ah, mais c'est parce que tu fais juste traverser la ligne de l'autre côté, puis
6: ben,
4: c'est disponible.
2: Ben, sur Internet, les gars.
4: Alors, aussi.
6: Imprimé 3D même, à ce temps.
2: Ben oui, tu peux même les imprimer 3D, ça passe pas au détecteur de métal. Ben, de voir, peux-tu faire imprimer n'importe quoi en 3D? Je pose la question pour un ami.
6: Combien de pouces tu veux, ça mesure?
4: Ouais, c'est ça. C'est quoi ton plan, là?
2: C'est parce que il me manque deux pièces pour monter ma... Comment t'appelles ça, donc? Ben voyons, c'est pas un gazebo, c'est une pergola.
4: Ouais. Pergola. Ben oui, j'allais le dire, Dan. Ben oui. Il me regarde comme si je savais c'était quoi.
2: Il manque deux morceaux de plastique dans la boîte.
4: OK.
2: Tu t'ostines, ostine, bottine, t'auras pas mes lacets. Là, ils sont supposés être dans la boîte. Ben écoute, tu peux te le dire. Moi, sinon, ils sont pas dans la boîte, puis là, tu veux
4: monter ton affaire?
2: Ben là, moi, je veux monter mon affaire, puis j'aimerais ça le faire sans avoir à être obligé d'en racheter un autre.
4: Ouais.
2: Fait que mon point est, est-ce que je peux faire, sont en plastique les pièces?
4: Je pense que oui.
6: Faut juste que tu trouves les plans. Ça, c'est un peu plus complexe. Là.
2: Je l'ai.
6: Mais le plan de la boîte, là?
2: Ben, c'est pas la boîte, c'est une pièce en plastique. T'sais, c'est comme...
6: Tu l'as, la pièce?
2: Je supposais en avoir quatre, j'en ai deux dans la boîte.
6: OK, ah, je sais pas. Il y a sûrement une façon de scanner ça puis d'en faire une Aziz, une idem.
2: Ben, je pense que oui. Hein?
4: Oui, je pense que oui.
6: Hey, peut-être.
4: Pas un expert des imprimantes 3D, mais... J'ai vu des gens qui étudient, entre autres, pour être ingénieurs, puis ils utilisent des imprimantes 3D, ils inventent toutes sortes d'affaires, là.
2: Mais selon moi,
4: je pense que tu pourrais le faire.
2: Je peux faire ça, éviter de m'obstiner avec du monde de compagnies de pergola, puis de distributeurs de pergola canadiens. Je fais tout pour pas les nommer, hein. C'est ça. Jusqu'à là, ça va bien, cependant, le service est bon.
4: Bon.
2: Et je m'attends à peut-être recevoir mes pièces, mais si je les ai pas, why not, coconut? Parlons de drogue. Oui, oui, oui. Drogue. Non, non, non. On a beaucoup parlé de drogue dans les médias. Puis là, ce matin, c'est le Journal de Québec qui nous parle de la meth. Crystal meth dans les rues de Québec, ça a la cote. En fait, on vous dit que si vous vous promenez dans le quartier Saint-Roch, c'est à peu près impossible que vous en croisiez pas, là. On parle de 2024. Puis on donne des pipes.
4: Ah oui?
2: Ah oui, il donne des pipes au monde. Ah oui.
4: Ça va bien.
2: C'est ça. On dit que c'est la drogue parfaite parce que quand on n'a pas de toit et qu'on veut pas prendre de risque de dormir dehors, ben ça coupe la faim, ça coupe la soif. Puis le buzz dure 8 heures, ce qui te donne juste la quantité d'énergie nécessaire pour être capable de marcher toute la nuit. Donc, on prend de la meth actuellement. Évidemment, c'est pas vos enfants, là, c'est le monde dans la rue. Mais il y en a. Puis il y en a de plus en plus. Puis c'est disponible aussi pour vos enfants. La police dit qu'on a une vague de meth actuellement dans la région de Québec. Et regarde, juste pour vous donner des chiffres, là. C'est disponible en grande quantité. C'est peu coûteux. Les chiffres... entre 2024 et 2026, la maison de...
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1: Bon début de journée, bon mardi. Comment ça va? Dan Gravel s'installe avec vous. On est là jusqu'à 10h pour vous présenter Morel Live en version ultra rapide. Tiens, on commence maintenant. Chronique cinéma. Max!
2: Les films seront au cinéma.
1: Merveilleux. Merci infiniment. Sport, Nick.
3: Il va y avoir beaucoup de gens qui vont regarder la Coupe du Monde et bonne fête des Français du coup.
1: Sur ce, passez une excellente journée. Et voilà. Bon début de journée, bon mardi. Ben oui, ça a été le fun, hein? Version bref et touchante.
2: J'aime ça.
1: Je suis content d'être avec vous autres un matin.
2: Pareil,
1: je suis content. Dans une forme qui est loin d'être celle d'hier. Je sais pas ce qui s'est passé. Mais c'est pas grave. C'est l'été, c'est lundi. Hier, c'était lundi. Donc, on va mettre ça sur ce compte-là. J'ai été manger avec l'animateur du show.
3: Oh. On a vu ça. On a vu des portraits circuler.
1: On a vu des portraits circuler. Mm-hmm. C'est la forme exceptionnelle. Dom me semble reposé déjà. Il avait de l'air prêt à recommencer à travailler. Fait que j'y ai dit jeudi matin, ça te tente-tu de faire de la radio? Fait qu'il sera avec nous jeudi matin pour nous parler de différents sujets. Je veux le lancer entre autres sur le rubber duck. Flottant, j'ai pas le choix, là.
2: Le maraîcher qui est avec vous autres, va-tu faire une chronique, finalement?
1: Non, le maraîcher qui va être avec nous autres fera pas de chronique.
2: Ah, OK.
1: On s'est dit que... on s'est dit que ce serait le fun de montrer les gens qui travaillent les deux mains dans le terroir.
2: Ben oui, sans ces gens-là, on n'a rien dans nos assiettes. Là.
1: Exactement. Puis ça devient difficile de faire des vidéos aussi dans un endroit dans lequel t'es public, là. Parce que c'est gênant déranger pendant que tout le monde mange. Pour dire des niaiseries sur une vidéo.
3: Mais il y en a qui se battent pas avec ça, hein? Les influenceurs de ce monde assis sur une terrasse. Allô à tous mes followers, je suis présentement assis au restaurant hôtel.
1: T'as entièrement raison.
2: Ah, le monde qui se filme en rentrant dans des établissements publics. De
3: ah oui, mais
2: centre d'achat, restaurant à bord, là, prends ton téléphone, mets-le dans tes poches, tu fasses à la maison.
1: C'est tout, écoute Max. À
2: un moment donné, le filmage.
3: Oh, la police du fun, le Max ton... en casse.
1: Le ton sur lequel il le dit, c'était parfait. Entièrement raison.
2: Hey non, mais là, mes followers, salut, je suis en présentant en direct du steakhouse, bon steak. Je vais vous montrer ça tantôt.
3: Hey, en plus, j'ai été invité pour vous présenter le menu. Ça finit plus.
2: En plus, les jeunes...
1: Avec son chum en bedaine dans le restaurant.
2: Ah oui, ça, c'est jamais bien loin.
1: Ça finit toujours par arriver.
2: Mais les jeunes stream maintenant. Il y a des kids qui font de l'argent avec ça, là. Ils diffusent leur vie H24, ils font à peu près rien, mais ils streament en direct ce qu'ils font.
1: Ça t'ouvre une porte, cependant, que j'apprécie énormément. Je te remercie, Max.
2: Ah ben, ça me fait plaisir.
3: Tu peux y aller.
2: Rentre, Dan. T'es le bienvenu.
1: Est-ce que les gens qui filment leurs enfants en très bas âge, qui ont des aptitudes particulières, parce que ça arrive des fois de temps en temps, et qui créent un compte TikTok, Facebook, name it, pour cacher sur le talent de ses enfants, c'est à mépriser. Je te donne un exemple. Il y a un kid actuellement en Angleterre. Le gars est né en Bulgarie. Okay? Dès le plus jeune âge, il déménage en Angleterre et il dribble avec un ballon de soccer comme pas un. Tu comprends? Le gars n'a pas plus que 7-8 ans. Là. Donc, c'est pas lui qui a pris son cellulaire pour ouvrir un compte TikTok, qui a acheté des caméras pour se filmer. Il y a quelqu'un qui le filme. Là.
3: C'est sûr.
1: Puis on devine qu'un gars de 7-8 ans qui est rendu à une centaine de vidéos sur TikTok, c'est pas ses chums qui le filment. C'est sans doute ses parents. Mais c'est devenu... Tu sais, le gars, je suis certain qu'en Angleterre, il y a certains coins dans lesquels il peut pas marcher dans la rue, même à 7-8 ans, sans se faire reconnaître, parce qu'effectivement, il est très, très bon, là. C'est impressionnant à voir. Mais le fait que ce soit impressionnant à voir fait qu'il y a des millions d'abonnés.
3: Oui.
1: Donc, le père et la mère sont en train de se remplir les poches, tu comprends? Eux autres, les vacances dans le Stockshire... Parce que c'est tout le temps dans le Shire. Ils vont toujours passer des vacances dans une place qui finit en Shire, en Angleterre. Là. Le Rumfinshire! Je m'en vais en vacances dans le Dublinshire! Tu comprends? C'est tout le temps ça.
2: Et ensuite, nous irons dans le
3: Worcestershire!
1: C'est tout. C'est un ravissant de sauce qui est...
3: Mais tu sais, les jeunes...
1: Malheureusement, attache les t-shirts, oui.
3: Mais maintenant, les jeunes sont super allumés. Fait que ça se peut que... Ce petit gars-là a demandé à ses parents de filmer parce qu'ils savent très bien qu'ils peuvent être... Puis, au-delà de l'argent, ils pensent pas à l'argent, mais ils pensent peut-être
1: Pas à l'argent,
3: au fame.
2: Mais justement, au-delà de l'argent, le fame, est-ce qu'un gars...
1: Parce que l'argent, quand il rentre, tu y penses.
2: C'est
3: ben
2: sûr.
3: Quand t'as 12-13, tu commences à y penser.
2: Un kid de 7-8 qui vit cette popularité-là, non seulement ça l'affecte à cet âge-là, mais ça va l'affecter pour le restant de ses jours. C'est-tu bon pour un enfant?
3: Ben, je sais pas.
2: Alors, regarde tous les enfants stars, comment ça virait. Le trois quarts sont plus de notre monde aujourd'hui ou sont dans dope.
3: Si c'est...
1: Ben, tu sais quoi? Mais il a raison un peu.
3: Ouais.
1: Mais Kelly Culkin est chanceux d'être en vie.
2: En plus, il traînait avec Michael, imagine.
1: En plus, il traînait avec Michael. Il doit être post-tro, lui.
2: Ouais. Je pense que oui, mais selon lui, c'est un bon gars. Mais
3: mettons que ses parents, c'est du bon monde puis qu'ils placent tout cet argent-là pour ses études. Là.
2: Ah oui. Mettons que les licornes existent puis qu'on va avoir un troisième lien la semaine prochaine.
3: En le disant, je me croyais pas.
2: C'est ça.
1: Mais Kelly Culkin fait partie des gens qui s'est fait voler par ses parents.
3: Jordi, le petit gars.
1: Jordi. Au Québec, c'est différent parce qu'au Québec, tu sais, au Québec, le bon gouvernement est toujours là pour nous protéger. Mm-hmm.
3: Oui, heureusement.
1: Il y a des. En fait, il y a beaucoup de la somme que les jeunes enfants qui jouent à TV, le cash qu'ils font finalement, ils le reçoivent plus tard. Il est comme placé ou. Tu sais, ils en reçoivent une infime partie. Les parents peuvent pas se remplir les poches. Puis évidemment, là-dessus, ramasse toutes les cotisations syndicales de l'UDA et pour le fonds de pension. T'sais. Mettre de l'argent pour tes assurances collectives puis le fonds de pension quand t'as une job à 8 ans.
2: C'est ben, trippy,
3: on t'apprend la vraie vie au Québec.
1: Je suis pas sûr qu'ils disent. Ce serait ça si jamais ils disaient. Mais non, effectivement, il y a beaucoup de monde qui ont fait du cash avec le jeune, t'sais, de même. Mais ça, puis les concours de beauté, là. Tu sais, les filles de 4-5 ans qui sont grimées, là, pareil comme une nageuse synchronisée.
2: Ah non, ça pose pas.
1: Pour les installer, faire un concours de beauté. Allô? Allô, je m'appelle Candy.
2: Ah non, la fille de 9 grimée comme une fille de 24.
1: Non,
2: là.
1: Non, moi non plus.
2: Ça pose pas, là. Puis c'est des vieux monsieur blanc bedonnants qui jugent, là. Ouais, elle a fait un petit faux pas, là, lors de la troisième note de la chanson obscure que personne connaît.
1: Effectivement.
2: C'est louche.
1: Je trouve ça quand même particulier qu'elle ait encore le mollet vissé dans la cuisse à cet âge-là. Donc, ça passera pas. Je trouve ça. Laissez donc les enfants être des enfants au final, c'est ça?
2: Ah, oh, définitivement.
1: Je te dis des poupées, des jouets, des flotteurs pour aller se baigner ou encore apprendre à nager, puis arrange ça pour que tout le monde soit heureux.
2: Puis t'es même dans une situation délicate, là. Un enfant, il faut que ça demeure un enfant. Quand ton enfant a des millions d'abonnés à 9 ans, c'est sûr que ça va influencer le reste de sa vie. Non seulement ça va jouer avec son ego, mais ça va jouer avec ses relations. Ses amis vont être là pour les bonnes raisons. Tu sais, c'est toutes des questions qui vont venir probablement inconsciemment, mais qui vont le perturber.
1: À cet âge-là, là, ça impressionne pas les amis. À cet âge-là, c'est plus l'inverse. Les amis s'éloignent.
2: Peut-être. Peut-être. Absolument.
1: La fille qui jouait dans Beau Malaise avec Martin et Matt a déjà raconté ça. Elle se faisait intimider parce qu'elle faisait de la TV.
3: Ah, ouais.
2: Hey, hein? Ouais. Le paradigme a changé.
1: Paradigme a changé.
2: T'as garanti Pierre-Luc Funk se faisait pas intimider là, quand il faisait de la TV.
1: Es-tu allé à l'école avec Pierre-Luc Funk?
2: Je suis pas allé à l'école avec Pierre-Luc Funk, mais lui, ça va d'or à bien aller.
1: Ouais,
2: ce
1: non,
2: non. J'aurais aimé ça. Je serais probablement à TV, moi aussi. On dirait que tout son entourage avec qui il est allé à l'école s'est ramassé à TV.
1: 20 ans déjà, c'est un autre sujet, vous allez me dire, là, mais quand même, ça fait 20 ans que ce gars-là fait de la TV, on dirait qu'il a 22.
3: Mais oui.
2: Mais lui, ça a bien viré. Enfant star qui a très bien viré. Il y en a d'autres.
3: Mais quand t'es bien entouré, je veux dire, si tu fais ça pour les bonnes raisons, il y en a des enfants qui aiment ça, là. Mais je comprends que maintenant, sur les TikTok et Instagram de ce monde...
2: Même YouTube,
3: ben pis ça.
2: Il y a des YouTubers, là, des channels familiaux.
3: Tu sais, l'espèce de famille où les... je sais pas c'est quoi la chaîne, là. C'est des enfants qui jouent à des jeux de société où c'est destiné justement... Il y a des millions de jeunes qui regardent ça à travers le monde. Là. C'est une famille française, puis c'est des enfants qui sont sûrement en vedette. Là. Ben écoute, ils doivent faire de l'argent. C'est des millions de vues, là. Des centaines de millions.
1: Ah oui. Puis tu l'as dit, la famille Gros, c'est un peu ça aussi.
3: Oui. Mais
1: eux autres, c'est toute leur famille.
2: Ah, oh, mais eux autres, ils ont comme pas le choix de faire la TV parce que sinon, ils mangent pas. Je me dis, rendu à 12.
1: On entend beaucoup moins parler, là, mais effectivement, c'est un peu ça.
2: La famille Ventura.
3: Non, ben oui, il y a la famille Ventura, mais il y a également. Je pense qu'il y en a une autre en France aussi. Là.
1: Mais en même temps, je comprends pour la famille Gros, il n'y avait pas le choix, mais les enfants étaient plus vieux. Ben, beaucoup d'enfants étaient plus vieux, étaient capables de consentir. Là. Consentir quand même. Est-ce que ton père parle de tes devoirs à TV? Là? Ça, c'est. C'est pas nécessairement évident. C'est pas une enfance normale, disons-le ainsi.
2: C'est clair. Je sais pas comment je me serais senti si mes parents m'étaient arrivés avec ça. Hey, demain matin, il y a un casque de TV qui rentre ici. Ou même c'est moi qui m'ai acheté une caméra, puis je vais te mettre à te filmer et je vais parler de ta vie privée sur l'Internet. Mais tu vas avoir une cote, là, éventuellement.
1: Ah oui, 18 ans. Non, inquiète-toi pas. Ça va être sa dot.
2: Oui, honnêtement, moi, mon cogné chez le voisin, je fais voulez-vous m'adopter, monsieur?
1: Je pense que oui, monsieur.
2: Moi, il n'y a rien qui me déplaît plus que ça dans la vie. Il y en a peut-être que ça fait bander, mais pas moi.
1: Ouais, c'est ça.
3: La famille Ventura, c'est 1,8 million d'abonnés. Là.
1: Aïe, aïe, aïe!
2: Ils ont deux kids, eux autres, c'est ça?
3: Parce que oui.
2: Assez en bas âge.
1: God damn!
3: C'est des vidéos, là, c'est, en moyenne, là, je te dirais 2 millions de vues, 3 millions de vues.
1: Je vous lance une autre question. Qui c'est qui écoute ça?
2: Les enfants.
3: Ah oui, les jeunes... YouTube chez nous, ça joue ouais, presque en boucle.
1: Mais voyons pourquoi, qu'est-ce qu'il y a d'intéressant à regarder du monde déjeuner, là?
2: Ça, c'est la grande question, man, qui me déchire à tous les jours où je suis sur Internet.
3: Mais la famille Ventura fait des vidéos un peu thématiques, là, genre de jeux pour enfants. Puis là, genre, on s'échappe de notre chambre d'hôtel. Puis là, la mère adore. Puis là, c'est tout stagé, là. Puis c'est fait à la française. Avec des images très éclatantes pour attirer les jeunes. Là. Puis ça, ça fonctionne à côté.
2: À la française, tu veux dire, ils prennent l'accent?
3: Ben, un peu, ouais.
2: Bon, là, c'est un autre problème, ça.
3: Je dirais, ben, oui, je dirais pas l'accent, mais je dirais français international.
1: Je te dirais que le marché africain de YouTube fait qu'il y a beaucoup de monde qui prennent un accent parce que c'est payant. Là. Il y en a un qui est chroniqueur dans le show que tu travailles, chaque jeudi, d'ailleurs.
2: Oui, puis je pense à Gurky aussi, qui fait des vidéos, un YouTuber québécois, Je pense que l'essence même de son channel, c'est lui qui va manger dans des fast-foods.
1: Mais lui, c'est le meilleur. C'est le meilleur YouTuber ever.
2: Je pense que oui. Je l'aime beaucoup, mais il prend des slangs français. Daron, daronne, la ref. Des fois, il dit wesh.
1: Pour plaire mais à ce wesh, public européen, là. Je comprends, mais wesh, c'est devenu une expression qui est très utilisée, entre autres à Montréal. Les jeunes, aujourd'hui, disent ça, là. Wesh. Ouais.
2: La diaspora wesh. Francophone un peu partout dans le monde. Surtout Montréal-Nord, je te
1: dirais. Je te dirais que même Montréal... Moi, j'ai des amis, là, Rive-Sud. Les enfants, c'est wesh à tour de bras.
2: À cause d'Internet, hein?
1: Je pense que oui. Mais wesh à tour de bras, là, c'est tout le temps, à toutes les cristies de sauce. Wesh sauce barbecue, wesh sauce sel et vinaigre, wesh sauce buffalo à toutes les sauces. Donc voilà, c'est l'avenir. On a-tu hâte de le voir, ce beau futur-là, quand même. Surtout avec des familles. Je ne sais pas si vous avez vu le texte dans la presse. Ça date quand même, mais je l'ai vu hier. Une famille qui est expulsée, une famille au complet expulsée d'un champ de fraises à Saint-Paul-d'Abbotsford. La famille, là, donc les parents et les enfants sont là, ils arrachaient les plants de fraises au complet.
2: Pourquoi?
1: Je sais pas.
2: Il était dans les fraises?
1: C'était. Le gars, il s'appelle Gino Maillard. Il dit j'ai jamais vu ça de ma vie.
2: Il arrachait les plants?
1: Oh, oui. Les jeunes charpenteurs en herbe n'ont tout simplement pas été empêchés par leurs parents. Donc, c'est des kids qui sont là, puis les parents disent, ben, c'est pas grave, là, ils s'amusent. Ils étaient obligés de les sacrer dehors.
3: Ouais, non.
1: On est dans cette ère-là, les amis, là.
2: Est-ce que les parents étaient trop permissifs ou c'était juste des tartes, puis ils avaient zéro conscience de ce que leur kid faisait?
1: Ben, un ou l'autre.
2: C'est les deux seules options que je vois.
1: Un ou l'autre, c'est un problème.
2: Définitivement. Si ton kid enlève des plans au grand complet, faut que tu le recadres, là.
1: Ben, recadre solide, là. Faut que le kid ait l'impression qu'il est aux fraises pendant 3 jours, là.
2: Ouais, ou ouais. Tu le filmes puis tu vas faire des vues sur YouTube, là.
1: Tu peux faire ça aussi. Tu peux faire ça.
2: On va le populariser, tu
1: hashtag Young Jackass.
3: De d'empêcher les enfants de faire ce qu'ils ont envie de faire, là, vous allez brimer leur ressenti.
1: Ouais,
3: là.
1: Exactement. L'éducation Montessori.
3: Hey, la douce violence, là. Oui. Fais attention,
1: non.
3: Max.
1: Non, il dessine pas au Sharpie sur ton auto. Il exprime sa créativité.
3: Exactement.
2: C'est peut-être un futur Picasso.
1: Peut-être. Mais peut-être pas aussi.
2: Peut-être pas, surtout.
3: J'ai vu dans un document destiné au genre de CPE, là, que si tu veux changer un enfant, là, qui a fait dans sa couche, y a-tu demandé avant?
2: T'as pas lu ça pour vrai?
3: Je te le jure.
2: Ben non.
3: Je te le jure.
2: Hey, le monde est rendu dingue.
1: Les gars, il y a un été, il y a de ça pas si longtemps, je couvrais une manifestation. Ben, je couvrais pas, mais j'ai parlé d'une manifestation en Abitibi. OK? C'était pas autour d'une ligne de coke. C'était en Abitibi, sur une ferme, parce qu'on disait que les bœufs demandaient pas le consentement aux vaches.
3: Hein?
1: Avant.
3: L'insémination.
1: Ah ben, c'est plus que l'insémination.
3: Ouais, mais je dis naturel.
2: Ouais. Ah, mais c'est le monde qui font la manifestation, qu'il faut mettre en dedans, là, ou à tout le moins un petit séjour à l'hôpital. On va t'étudier 3-4 jours, puis on verra après.
3: Parce qu'on
2: n'avait
3: pas demandé à la vache.
1: Oui, on n'avait pas demandé à la vache pour qu'elle se fasse...
3: Ben, c'est ça.
1: Puis selon moi, si la vache dit non, le bœuf, ça ne dérangera pas, là.
2: Je pense pas.
1: je dis rien.
3: Ouais, ouais.
2: On laisse-tu trop de place à ces gens-là? Tu sais, le non-sens, on dirait que parfois, il fait du sens quand on s'y attarde trop. Tu sais, ces gens-là veulent être entendus, puis c'est bien bon, mais... plus on en parle, plus ça les encourage dans leur délire. C'est fascinant. Autrefois, là, je pense, sans les réseaux sociaux puis sans l'instantanéité de l'actualité aujourd'hui puis l'espèce de bon vouloir des médias ou la nécessité de devoir publier des articles à tous les jours, on n'en aurait pas parlé. Là. Ça serait resté dans un fond de campagne puis c'est là que ça doit rester aussi. Là.
1: Ben, je pense que oui. Je pense que oui, donc c'est ça. Si vous avez des enfants ce matin, chérie Célet, ne les filmez pas. S'il vous plaît. Soulja hier.
2: Oui, ça avait l'air incroyable.
1: Pour vrai, ça avait l'air d'être une superbe soirée. En plus, il a arrêté de mouiller juste à temps. Donc, pas de pluie hier soir au festival d'été. Tu sais, juste un sol un peu mouillé, mais c'est pas grave. T'étais bien en conséquence. Il semblait avoir du monde. Il y a eu des invités. C'était un spectacle émotif. Il a rendu hommage à sa mère. Il y a un super fanbase qui, eux autres, étaient tous présents hier. Ça attendait depuis 8 heures hier matin. C'est une fichue de belle carte blanche que le Festival d'été a produit hier soir sur les plaines d'Abraham. Ce matin, j'ai beau chercher, il n'y a rien qui s'est mal passé. Pas que je m'attendais à ce qu'il se passe quelque chose de mal. Là. Je veux juste dire que ça a été quand même une belle soirée pour tout le monde. Je sais pas si vous y étiez, mais c'est le genre de soirée que le Festival d'été nous fait vivre et qu'ils ne peuvent pas reproduire. Ce qui s'est passé hier sur les plaines d'Abraham, si vous l'avez vécu, dites-vous que vous ne revivrez jamais ce type de soirée-là, parce que tu réalises pas ton rêve deux fois. Hein. Tu le fais rien qu'une fois, c'est ce que Soulja a fait hier. Super.
2: Il avait l'air extrêmement reconnaissant aussi d'être là, d'être arrivé à ce stage-là dans sa vie. Le gars, je lisais un article sur lui récemment où le Soleil détaillait la première entrevue qu'il a faite avec le Soleil en 2009 quand il était en prison.
1: Ah, c'est fou.
2: Il fait emprisonné pour port d'armes illégales. Puis quoi, 16 ans, 17 ans plus tard, il se retrouve sur le plus gros stage au Québec. Il y a quelque chose de fou là-dedans, non seulement pour la scène rap québécoise dans l'ensemble, parce que tant qu'à moi, c'est pas mal le plus grand rappeur qu'on a au Québec, là, quoi qu'on en dise, à tout le moins le plus populaire, mais aussi pour la ville. Un gars de Limoilou, un gars de nos petites rues d'ici en bas, là, qui fait le plus gros stage, puis il l'a pas volé, puis on l'a pas mis là parce que c'est un gars de la ville. On l'a mis là parce qu'il l'a mérité, parce qu'il a travaillé fort, parce qu'il remplit ses salles, parce qu'il y a des millions de views sur YouTube et sur Spotify. Puis hier, j'ai aimé ce qu'il a fait. Là. C'était quand même une célébration du rap québécois dans l'ensemble. Roxane Bruno, Loud, Jay Scott, Manu Militari, un autre pionnier. Mariem, Loss, White B, Rims, MB, Fléau, DiCaprio. C'était une grosse fête du rap. C'était
1: absolument.
2: Très cool.
1: Tout le monde était là. Puis la première partie assurée par Fouki puis Corias.
2: Incroyable. Ça avait l'air dope, ça.
1: Donc, puis tu sais, je l'écoutais hier en entrevue expliquer pourquoi Fouki et Corias en première partie. Puis il était assez clair, là. C'est le genre d'événement sur lequel je peux pas envoyer quelqu'un, un newbie, là. C'est le genre d'événement où ça prend du monde qui sont habitués de gérer ce genre de foule-là, ce genre de. Tu sais, c'est professionnel. Les gars, elle est pas là pour faire un show un peu tout croche, là. C'était bien fait, donc j'espère que vous étiez là, j'espère que vous avez passé une super soirée. Pas fini le festival d'été, là, ça ne fait que commencer, mais hier, c'était vraiment une belle soirée pour le rap québécois. C'est sûr que tous les touristes qui viennent ici pour vivre le festival, ils ont vécu autre chose. À un moment donné, c'est ça un peu de voyager.
3: Hein. Exact.
1: D'abreuver de la culture.
3: Depuis, mettons, les 25 dernières années, ça a été... T'sais, au début des années 2000, le hip-hop et le rap québécois mangeaient des croûtes. Là. C'est-à-dire, il y avait beaucoup de travail à faire juste pour se faire entendre. T'sais, des salles obscures, c'était très underground. Je te dirais que dans les 25 dernières années, peut-être même depuis 2010 plus, là, où on leur fait vraiment une place, puis ils l'ont pas volé, ils l'ont gagné. N'importe quel musicien qui commence à faire des shows un peu amateurs au Québec, rêve un jour d'être sur la scène des plaines. Là.
2: Définitivement. Je pense que Mosaïen, à l'époque, a ouvert beaucoup de portes, mais dans l'ère contemporaine, Loud a été celui qui a défriché oui. le chemin et qui a permis à Soulja d'exister dans sa forme actuelle. Parce que c'est du gangster rap qui fait, là. Quand t'écoutes ses paroles, c'est pas des paroles jojo. On n'est pas dans les chansons roses, quoi qu'il y en ait quelques-unes. Là. Puis de plus en plus, maintenant, il devient un artiste accompli. Il y a des hooks incroyables au-delà de ses rimes. Mais Loud a vraiment été le premier qui a permis à un public qui connaissait pas le rap plus mainstream de comprendre c'était quoi le phénomène.
1: Là, ben en fait, Loud, c'est le rappeur que joue à Rock Détente. Là.
2: Ouais, toutes les femmes savent danser.
1: Voilà. C'est sûr que ça démocratise un peu à patente. Ouais. Quand tu entends du rap en attendant au bureau de dentiste,

0: rien qu'en masse. Aujourd'hui également, on va surveiller, ben oui, c'est le début des demi-finales en World Cup. C'est aujourd'hui que ça commence, c'est aujourd'hui que enfin on s'en va vers la fin. J'en parlais hier avec Doom, moi, c'est super trippant là le mondial de soccer, c'est le fun. Cette année, il a été un drama en plus. On a vu un paquet d'affaires, mais à un moment donné, il est temps que ça finisse. Là. Ça fait 6 semaines.
1: Ouais, c'est long.
0: 6 semaines, il reste 4 games, dont une game inutile, celle de samedi, la petite finale. Pourquoi ils font ça, je ne sais pas. Là. Les clubs se classent pas pour la finale, c'est tout. Ils finissent 3e et 4e ou 4e et 3e, on s'en fout. Là. Mais c'est la France contre l'Espagne aujourd'hui. Puis on vous rappelle que c'est diffusé sur les sets du Festival d'été de Québec. Donc, si vous voulez aller passer la journée là-bas, la journée en ville, faire vivre un peu les commerçants, triper avec le monde là-bas, ben sachez que sur la scène du Pigeonnier, je pense, où on présente les parties, on va tout vider ça avant que les shows commencent, mais ça peut être trippant, là, France-Espagne, c'est aujourd'hui à 15h.
2: Bonne idée du FEC.
0: Oui, c'est une excellente idée du FEC, t'as entièrement raison. C'est un gros rassemblement, c'est une activité qui amène beaucoup, beaucoup de touristes. Et c'est l'événement sportif le plus populaire au monde, ne vous en déplaise. C'est plus gros que les Olympiques. C'est malade, ça. Un seul sport qui se présente, qui arrive, qui fait un tournoi, et c'est plus gros que les Olympiques. C'est parce que c'est le sport le plus joué au monde, c'est le sport dans lequel ça rend vraiment tout le monde émotif. Mis à part ça, parlons d'autres choses. Je vous parle, j'ai des affaires à vous faire entendre. Là. Pas beaucoup, mais quand même.
1: Youhou!
0: On commence avec une... Est-ce que le monde a peur?
2: Ben oui, les gens ont peur. De tout et rien. Surtout de Trump.
0: Mais de mourir?
2: Ah ben là, oui, ça c'est pas mal la peur primaire.
0: À cause des changements climatiques.
1: Ah oui?
2: OK.
0: Là, dans l'extrait que je vous fais entendre, c'est très accessoire le fait qu'on parle du Tour de France. C'est très, très accessoire. Mais écoutez le contenu de la fille, là. C'est une panéliste. C'est une fille qui est là très, très souvent. C'est l'émission Estelle le Midi à RMC que j'adore.
2: C'est bon, ça.
0: J'adore.
1: Ça brasse des fois, là.
0: Ça brasse tout le temps.
1: Ah oui.
2: Estelle, là, man. Là. Wouh! Ouais,
0: mais Estelle, ça a moins pire.
2: Ben oui, mais c'est panéliste. Wouh!
0: Puis elle les regarde en souriant. Plus il poque du cœur, plus elle sourit. Mais écoutez, où est-ce qu'on s'en va? Ben le monde brûle, c'est assez clair. C'est ordinateur.
3: Une question, est-ce que vous pensez que le Tour de France existera encore dans 5 ans ou dans 10 ans?
4: Bah oui.
3: Bah je pense pas.
4: Bah moi je crois que si.
3: Bah je pense que ça va devenir impossible pour les cyclistes de pouvoir faire du vélo sans risquer leur vie en fait.
5: Mais en mars,
3: ils vont faire quoi? Le Tour de France dans 5 ans, ça va être des cyclistes morts de chaud qui vont devoir faire du vélo entre les incendies.
6: Je veux bien que tu dises qu'on doit s'adapter.
4: Et ils le font.
6: Mais enfin, il y a quand même s'adapter et faire face à l'urgence qui fait que les étés prochains vont être encore pire.
3: Mais avant-hier, je voulais commander, j'avoue, à manger sur Uber Eats.
6: J'étais à l'intérieur de chez moi, je me suis mise sous la clim. J'avais pas compris à quel point c'était grave. Toutes les entreprises de livraison, que ce soit Amazon, Deliveroo, Uber, ont annulé la présence de leurs livreurs. Tu penses qu'un mec qui peut faire le Tour de France?
3: Je vais vous poser.
0: Voilà, ça va brûler.
1: Tout brûle.
0: Au travers des chats qui brûlent.
1: Ben oui.
0: Dans 5 ans.
1: La ville en feu.
2: Ça, c'est des athlètes professionnels. Là. C'est pas des livreurs d'Amazon. Faut prendre ça en compte. Là.
0: Mais même là, j'ai pas vu. J'ai cherché. J'ai pas vu de Amazon qui avait arrêté de livrer parce qu'il faisait trop chaud.
1: Ça se peut-tu que, mettons, s'il y a des livreurs à vélo puis qu'il fait 40, des livreurs disent juste, moi, je rentre pas aujourd'hui. Là.
2: Possible. Très possible.
0: Mais il est au bout de sa chaîne solide. Là.
1: C'est épouvantable.
0: Elle est au bout de sa chaîne solide. Elle y croit. Là. Dans 5 ans, elle va toute mourir.
2: C'est malade. Puis elle, il y a beaucoup de gens qui la croient aussi.
0: Ben oui.
2: C'est une complotiste, ça.
0: Ah oui?
2: Ben oui.
0: Ben, c'est complotiste, disons.
2: C'est alarmiste.
0: C'est très
2: complètement délirant.
0: Ça, c'est sûr.
2: Théorie loufoque. Pour moi, c'est la même affaire que les chemtrails.
0: T'es en plein délire, là.
2: Même affaire.
0: Ben, t'as raison.
2: Ben oui, c'est le même genre de théorie.
0: Dans 5 ans, l'asphalte va fondre, ça va être de la valve. Qui va de la valve.
1: Ben, ça va être de la valve. Ce sera le nouveau mot.
0: La lave qui va couler dans
1: l'asphalte
0: la rue.
1: L'asphalte qui brûle, c'est de la valve.
0: C'est tout, c'est écrit dans mon relève. Vous l'aurez appris en premier. C'est tout. Mais effectivement, la lave, ils vont courir avec des feux de forêt de chaque côté. Donc, wow!
2: Moi, t'as bien teflon. Non, mais c'est complètement délirant. Là. Pour moi, ça revient au même de dire que, justement, les chemtrails existent puis qu'on a mis de la nanotechnologie dans les vaccins. Là. C'est le même genre de théorie délirante.
0: Ou angine de poitrine.
2: Ou angine de poitrine. Oui. On est à la même place.
0: T'sais, un festival, là.

0: On va tout changer de personnalité, mais qu'on aille voir un gène de poitrine.
1: La 6G?
0: La 6G qui va se mettre en action. Moi, je suis prête.
2: Mais jusqu'à où on va se rendre? Parce qu'à tous les 5 ans, on nous annonce la fin du monde.
0: Oui.
2: Ça arrive pas.
0: Jamais.
2: Bon. Fait que les autres, ils font pas de constat d'échec.
0: Les témoins de Jéhovah ont perdu beaucoup de crédibilité au fil des années à force de prévoir la fin du monde.
2: On l'attend encore, Jésus, il revient quand?
0: Exactement. On s'en va toute la gang au Colisée, se tirer d'une piscine, se faire baptiser pour la fin du monde. Finalement, elle arrive jamais. Même chose pour les Mayas. Te souviens-tu de la fin du monde des Mayas?
1: Oui, 2012.
2: Le 21 décembre 2012.
1: Ah oui, calendrier.
0: Ah oui. On avait-tu hâte, hein? C'était le gros party. C'est drôle parce que... T'as une entité qui est vieille comme le monde, qui s'appelle les Mayas, qui nous disent, on vous l'a toujours dit, nous autres, c'est le 21 décembre 2012, que c'est fini, c'est la fin. Et dans le monde industrialisé, c'est les bars qui font des pubs, on en profite pour faire un party!
2: Dernier jour sur Terre! 3$ la Coors Light!
0: Mais le prochain coup que les Mayas vont sortir pour avoir la fin du monde, il faut leur dire quoi? Go ben là, fuck yourself. C'est ça. Voilà. De toute façon, c'est le genre de patente que je n'avais pas l'intention de parler.
2: Mais t'as un bon point. Ceci dit, c'est sûr qu'à force d'être toujours alarmiste comme ça, le jour où ça va vraiment arriver, personne
1: ne
2: va
1: y croire.
2: C'est Don't Look Up, là. C'est le film avec DiCaprio.
1: Oui, ben oui.
2: L'autre fille, là, dont Jennifer Lawrence. Jennifer Lawrence.
1: Don't Look Up.
2: On l'aime, Jennifer
0: Lawrence. Ben oui, on la salue ce matin.
2: Mais le film est délirant sur ce point.
1: Oui, hein.
2: On la salue.
1: Comment
2: ça va, Jen?
0: Un salut bien spécial pour Jennifer Lawrence ce matin. Donc, France-Espagne, c'est aujourd'hui. À part ça, dans le sport, Dan Jacob, coach des... c'est toutes des affaires qui nous intéressent plus ou moins. Peut-être Kirby Dack. Kirby Dack, c'est quand même fait offrir un volet à deux... un contrat à deux volets, là. C'est presque chien sur la part du Canadien. Changez-le si vous n'êtes pas capable de le changer.
1: Peut-être toujours blessé.
0: Je comprends, il est toujours blessé.
1: Qu'est-ce qu'il leur reste comme option? Je pense que c'est ça.
0: Mais changez-le!
1: Ben, il n'y a personne qui le veut.
0: Ce sera pas facile, là. Mais c'est contrat à deux volets pour Kirby Dack. J'ai l'impression qu'il va le gagner, son arbitrage.
1: Je pense aussi.
0: De toute façon, je ne pense pas que le Canadien soit un million de la fin du monde.
1: Là. Non, c'est pas ça. Ben non, mais personne ne veut. Je pense qu'ils sont prêts avec. Puis là, ils disent, oui, mais t'as joué... je ne sais pas c'est quoi le nombre de matchs, mais à peu près quoi, une dizaine de matchs l'année passée.
2: Les talents,
1: c'est... L'autre d'avant aussi.
0: Oui. Et à partir du moment où il a fait son erreur au deuxième match contre Tampa Bay, par la suite, il a bien fait. Oui. Beau trio avec Zachary Bolduc. On aura l'occasion d'en reparler amplement avec Ray de Sports, qui va venir faire un tour avec nous aujourd'hui. Quand même un gros show aujourd'hui. On va parler avec Jean-François Caron. Donald Charrette va venir faire un tour. On va parler avec un avocat. Oh, tabarnouche, j'ai mis mes chartes de coton ouaté, j'aurais peut-être pas dû. J'ai dû y aller sur un brushing. C'est fou l'histoire du procès. Je veux pas faire d'histoire, mais un procès des avocats de New York, l'ONU, la grosse patente au palais de justice. On va faire le tour de tout ça. On surveille quoi dans l'actualité aujourd'hui? C'est le soleil qui sort du stade ce matin. Bisbee chez Blainey. Voici la formation, le début d'une chronique qui était à prévoir. Steven Blainey, ça marche pas à Lévis. Ça marche pas à Lévis, puis j'ai pas le goût d'embarquer dans ce jeu-là, mais il y a quelqu'un qui s'essaie à console ici, qui paye ses pitons à Radio X à tous les matins à partir de 6h jusqu'à 10h, qui l'a dit depuis le début que ça peut pas marcher, Steven Blainey. Ça peut pas marcher. Ça peut pas fonctionner. Je n'ai jamais compris c'était quoi l'objectif de cette formation politique-là, parce que c'était rempli de monde qui était bien intentionné, puis tu avais comme chef Steven Blainey. En fait, le plus haut placé dans cette formation politique-là avait atteint son syndrome de Peters depuis facile une vingtaine d'années. Là. Ça se peut pas, Steven Blainey comme maire, mais c'est lui qui est là. Toujours est-il qu'Annick Tremblay décide de quitter. Puis ça fait mal. Ça fait mal aux citoyens de Lévis. C'est pas chic ce qui se passe à Lévis à l'heure actuelle, là. Tellement pas chic que je vous dirais. Regarde, il y a personne qui peut me faire baquer là-dessus. Là. Moi, je les suis, les conseils municipaux. Je vous le dis, là. Actuellement, c'est mieux géré à Québec qu'à Lévis. C'est quoi que vous pensiez du maire marchand, c'est mieux géré à Québec qu'à Lévis. Puis à Lévis, les familles ont des problèmes à l'heure actuelle, entre autres l'espace récréatif pour les familles. Il y a beaucoup de familles qui s'installent à Lévis, puis les infrastructures ne bâtissent pas la même.
1: Hey, Je suis pas.
0: Jouer au baseball, jouer au hockey, les jeunes, c'est la base, là. C'est, même les filles, tout le monde, il manque de terrain, il manque de
1: stade. Qu'on a et qui. Allez, c'est le terrain Maranda au centre-ville, là.
0: Sur lequel il a annoncé qu'il allait faire des rénovations.
1: Ben, c'est le temps.
0: Puis quand je parle avec les gens de Lévis, ils me disent tout, ouais, mon Annick Tremblay. On la voit sur les terrains de baseball, puis ils ont raison, là. Super bonne Annick, là. Je suis team Annick Tremblay ce matin. Mais ils nous disent, tabarnouche, on la voit sur les terrains. Elle veut que ça aille mieux, tu sais, on sent l'effort, on le sent, on a confiance en Annick Tremblay. Mais ce matin, ça fait mal, là. La conseillère municipale de Saint-Romuald annonce mardi, donc aujourd'hui, qu'elle compte désormais siéger comme indépendante. Elle quitte Prospérité Lévis. C'est un email qu'elle a écrit à tout le monde. Le Soleil l'a lu, le email. Ce qu'on dit, entre autres, c'est être absente d'un caucus dit déterminant de Prospérité Lévis hier. Et qu'elle fera l'annonce aujourd'hui. Elle en a formellement informé tous ses collègues dans un courriel au cours de la semaine. Il y aurait eu un. On parle de climat toxique. Elle affirme qu'un climat toxique règne dans la formation de Stephen Blainey pour expliquer son départ. Elle reprochera entre autres des commentaires récurrents à son égard de la part de certains élus de son parti, mais aussi le fait que le maire n'ait pas agi pour régler le problème.
1: Hein? Il y a un problème?
0: Stephen Blainey.
1: Je vais aller chanter des chansons sur le parvis de l'église avec Bernard.
0: Oui, je traverse le fleuve en nage, je reviens. Ce serait particulièrement vrai entre Annick Tremblay et Mélanie Sicotte, mairesse suppléante et conseillère municipale de Lauzon. On dit que le conflit a pris de l'ampleur dans les dernières semaines, atteignant un sommet tout juste avant le conseil municipal du 16 juin. Les deux femmes auraient eu un échange tendu lors du comité plénier. Je l'ai écouté le conseil municipal ce matin, j'ai été rapidement, je sais pas si j'ai passé par-dessus, mais j'ai rien vu dans ce qui était public. Et on se dit qu'ensuite, Mélanie Sicotte aurait quitté, il y aurait eu des plaintes, il y a des messages qui ont été envoyés. En tout cas, c'est pas chic ce qui se passe à Blainey à l'heure actuelle. Toujours est-il qu'ils perdent leur meilleure conseillère municipale, sinon la meilleure conseillère qu'ils avaient. Peut-être même la meilleure conseillère municipale de rives confondues.
2: Elle est très solide, puis beaucoup de respect pour ce qu'elle entreprend comme démarche.
0: C'est
2: l'intégrité.
0: C'est rare que tu entends parler d'un conseiller municipal dans les conversations. C'est rare que quelqu'un va dire, hey, mon conseiller municipal, là, va te le dire, là. Je veux l'appeler Wayne Gretzky. Mon conseiller municipal, là, le seul comparatif que je vois, c'est Maurice Richard. Tu sais, c'est rare que t'entends ça.
1: Ouais.
0: Mais t'entendais ça, mais tu l'entends encore, là. Si vous avez des soupers barbecue avec des parents de jeunes familles sur la rive sud, ils vont vous en parler. Ils l'ont vu. Elle était sur le terrain. Être allé dans les arénas voir les séries au hockey, voir la saison de hockey, puis constater à quel point c'était difficile au niveau des infrastructures. Il la croise sur les terrains de balle. Il parle avec. Il sentait qu'il y a quelque chose qui allait se passer. Mais là, ce matin, malheureusement, pour l'espoir des jeunes familles de Lyon.
1: Ouais, ouais.
0: Mais en même temps, c'est pas la fin hein, pour Annick Tremblay. À matin, si j'étais Annick Tremblay, ce serait, et puis si elle a encore le goût de s'impliquer, ce serait destination hôtel de ville comme mairesse de Lévis.
2: Ouais, je pense qu'elle peut aspirer à ça. Je pense qu'elle peut aspirer à ça. Puis d'un autre côté, ça met aussi de l'emphase sur à quel point c'est illogique d'avoir des partis au municipal. Moi, c'est ce que je comprends là-dedans. Là. On est face à une conseillère qui clairement sortait de la ligne de parti.
0: Ouais, c'est l'aile gauche du parti, l'aile droite du parti. Non,
1: l'histoire de la subvention.
0: Ton parti, tu croches.
2: Exact. T'es au municipal. T'as pas besoin de ça. C'est des enjeux très, très précis et locaux.
0: Ton histoire de subvention.
1: Ben, c'est parce que dans l'article, en fait, là, on dit que le conflit semble avoir pris de l'ampleur. Parce que au conseil municipal de ce soir, on veut renouveler une subvention de 200 000 piastres à la chaire de recherche sur l'arbre urbain et son milieu à l'Université Laval. Fait qu'on s'entend pas sur ce 200 000-là, à ce que je comprends. Fait que t'as un aile gauche qui dit, ben non, faut la donner, c'est l'arbre urbain. Je sais pas c'est quoi la discussion, mais on sait que...
0: L'arbre urbain, il est planté, il pousse, puis...
1: On a une chaire de recherche là-dessus.
0: L'arbre urbain est pareil comme l'arbre non urbain, c'est-à-dire il a besoin d'eau et de minéraux pour
1: s'épanouir. Moins de place pour ses racines, lui. Je ne sais pas c'est quoi la chaire de recherche, mais toujours est-il que on donnait une subvention municipale de 200 000 $ et là, il faut la renouveler. Si c'est ça le conflit, c'est qu'il y a des gens probablement à plus à l'aile droite du parti comme Mme Tremblay qui dit, ben, on est obligé, je sais pas c'est quoi la discussion. Mais clairement, on s'entend pas sur ce 200 000-là. Là.
2: C'est une chaire qui a pour outil et qui développe des outils pour mieux intégrer, conserver, gérer les arbres en milieu urbain. C'est tout ce qu'ils font.
1: Roselet, mais l'heure des tuteurs, évite de tondre dessus.
2: Les branches
0: mortes. On prend beaucoup de temps pour tout micro-surveiller ce qui se passe, les décisions de la Ville de Québec, mais je pense qu'on devrait le faire aussi à la Ville de Lévis.
1: Dans toutes les municipalités, Dan.
0: Parce que 200 000 $ pour une chaire de recherche pour un arbre urbain, on serait en train de déchirer notre chemise si ça avait été annoncé au conseil municipal de Québec.
1: Genre de truc que Renaud Labrecque sortait dans le show de J.C. Ouellet, là.
0: Bonne chance. Puis, c'est un beau terrain, la ville de Lévis. C'est le fun. La vibe est vraiment cool. Quand il faut, samedi après-midi vers 15h, là, tu le sens que tout le monde est en mode apéro. Tu sais, je veux dire, l'ambiance est bonne. C'est vraiment cool, mais en même temps, je suis pas certain que les autorités puis la municipalité avancent au même rythme que vous. Ce serait le fun. Vous méritez un maire qui a un peu plus de
1: Moi, j'avais confiance parce que quoi, dernièrement, un peu avant les vacances d'été, je pense que Annick Tremblay a donné une entrevue ici, si ma mémoire est bonne, puis on disait que la ligne de parti, c'est pas grave de pas la suivre.
0: Mais là, après, ça a de l'air grave.
2: Pas grave pour elle, mais c'était grave pour les autres.
1: C'est beau.
2: Je pense que oui.
0: C'est pas grave vivre en harmonie dans une famille, mais oui, à un moment donné, après une couple de mois, tu vas trouver ça grave. Là. Quand deux personnes refusent de manger à la même table, ça peut devenir compliqué.
1: En effet.
0: Donc, voilà. La ville de Lévis, c'est ça, matin, ça va être annoncé. C'est le soleil, quand même. Là. Mm-hmm. C'est le soleil qui sort cette nouvelle-là. Journal de Québec en sort un autre, cependant, puis celle-là n'est pas le fun. On parle de risque accru d'attaque russe en Lettonie.
2: Nos militaires sont là-bas, présentement.
0: Ben, c'est ça. T'sais, il y a un paquet de madame et de monsieur qui nous écoutent ce matin. Leurs conjoints sont pas là. Ils sont en Lettonie. Parce que c'est Valcarty beaucoup à Lettonie. Puis ce qu'on dit, c'est qu'advenant une attaque aérienne massive, ces soldats vont mourir dans les débuts du conflit pour forcer les Alliés à réagir. C'est ce que redoute Justin Massy, qui est le co-directeur du réseau d'analyse stratégique de l'Université du Québec à Montréal. C'est Washington qui a fait l'alerte. Puis pour lui, ça doit être pris au sérieux parce que historiquement, les renseignements américains, ben ils sont pas pires. Ils se sont avérés beaucoup plus justes que ses homologues européens face à la menace russe, en particulier avant l'invasion de l'Ukraine en 2022. Donc, en gros, ce qu'on dit, c'est qu'il faut qu'on fasse attention. Il n'y a pas de système anti-aérien en Lettonie. Là.
2: C'est ça le nom de la guerre. Là.
0: Puis nous autres, à Québec, ça nous touche beaucoup parce que la brigade qui est là-bas est commandée depuis le début de l'été par le colonel David Brassard. David Brassard, lui, est situé. Il est à la base de Valcarty. Il n'est pas là, il est en Lettonie. Puis il est parti avec 1400 soldats qui vivent ici à Québec. 1400 soldats de Québec que vous côtoyez quand vous allez faire l'épicerie, quand vous allez tanker, quand vous allez au rempart, quand vous allez au festival d'été. Des gens que vous voyez un peu partout. Des gens à qui vous payez le café quand vous les voyez en arrière de vous autres chez Tim Hortons. Des gens qui ont une plaque d'immatriculation avec le coquelicot. Vous savez de qui je parle? Je parle de ces 1400-là. Ben, eux autres sont là-bas. Les deux analyses, l'absence de défense antiaérienne de haute altitude les expose aux attaques de missiles. Le colonel Chris Reeve, qui a dirigé la brigade jusqu'à l'arrivée du colonel Brassard, a assuré en mai qu'il n'a rien de l'autre côté de la frontière qui soit capable de neutraliser. Et le jour où une telle menace existera, l'OTAN déploiera davantage de forces, je comprends. Mais le temps que l'OTAN arrive, il peut y avoir bien des affaires. Il y a plusieurs analyses qui sont inscrites ce matin dans le journal quand on parle avec plusieurs personnes. On se demande entre autres pourquoi est-ce que c'est là que Moscou veut attaquer en Lettonie. Les analystes disent que le Kremlin voudrait profiter d'une fenêtre d'opportunité politique à l'approche des élections de mi-mandat américaines. On miserait sur l'hésitation de Donald Trump à engager les États-Unis dans la défense de l'Europe.
2: C'est pas fou, en même temps, comme tactique.
0: Mais non, c'est pas fou comme tactique. C'est des stratèges militaires, eux autres aussi, exact. De ce côté-là. Tu Il y a de l'intelligence en Russie. Hein. Vous avez beau regarder ça comme vous voulez, il y en a. Là.
2: Définitivement. Ils sont là depuis un bout, là, les militaires canadiens. Maple Resolve, mm-hmm. c'est une opération où il y a eu plusieurs rotations. Ça doit faire une bonne année, voire plus, là, qu'il y a des militaires qui vont là in and out, puis ils s'entraînent avec l'élite française. Fait que si les Russes attaquent ça, non seulement ils touchent à l'OTAN au complet, mais nos militaires, les Français sont sur place, puis tous les militaires de la Lettonie aussi. Fait du monde à la messe.
0: Moi, je reste à Val-Bélair. T'sais, ça arrive souvent que je parle à quelqu'un puis elle me dit mon chum est pas là, il est parti.
1: Déployé.
0: Ouais. Prends-tu des vacances cet été? Non, je prends pas de vacances cet été. Mon chum est en Lettonie. Il revient au mois de septembre pour deux semaines. Fait que j'ai gardé mes vacances pour ce moment-là. T'sais, c'est le genre de phrase qu'on se fait dire très, très souvent. Écoute, c'est 1400 personnes de la ville de Québec là, qui sont en Lettonie. Puis ce matin, à la page 6 du journal, on nous dit ben ça se pourrait que les soldats servent de chair à canon. Pas le fun, là. D'après les informations obtenues par des médias polonais, le média Onet, entre autres, puis confirmées par le Telegraph de Londres et par le Washington Post, Moscou préparait une incursion terrestre depuis la Biélorussie, où l'enclave de Kaliningrad, accompagnée de frappes de drones ou de missiles sur des infrastructures critiques de l'OTAN. C'est pas rassurant, ça. C'est pas rassurant, d'autant plus que... D'autant plus que les élections de mi-mandat, ça approche beaucoup. Puis selon ben du monde à l'international, ça brasse pas assez actuellement aux États-Unis.
2: Si ça arrive, on va assister.
1: Ben, c'est parce que ça va être une escalade, là.
2: Ben, surtout une dégringolade, là, dans le sens où c'est l'Union européenne qui est touchée, c'est l'OTAN, c'est toute l'Europe, là. Puis on assiste aussi à un réarmement depuis un an, là. Toutes les grandes puissances européennes se réarment.
1: Tester, c'est ça le point, ils veulent tester.
2: Ils veulent tester quoi?
1: Que l'OTAN va réagir parce que...
2: c'est sûr qu'ils vont réagir. Là. Si t'attaques à l'OTAN, c'est sûr qu'ils réagissent.
1: On parle de l'article 5 de l'OTAN qui stipule que si un membre est attaqué, tous s'uniront pour le défendre.
2: Ah oui, c'est clair.
1: Donc, la Russie semble vouloir tester cet aspect-là et pouvoir jouer là-dessus en disant, ben vous voyez, regarde, l'OTAN, finalement, pas si fort que ça.
2: Mais c'est surprenant parce qu'ils ont-tu les ressources pour s'embarquer là-dedans?
0: Mais sans nécessairement penser à tout ça, parce que, tu sais, eux autres, ce qu'ils veulent, c'est chatouiller le tigre.
2: Exact.
0: Tu sais, c'est rien d'autre que ça. Là. Tu sais, le tigre est sur le bord de la cage. Là, tu dis, selon moi, tabarnouche, si je passe ma main au travers de la cage, il dort, là, ça ne rendra pas compte. Je vais arriver en arrière de sa patte. Ce qu'ils veulent, c'est ça. C'est chatouiller le tigre. Donc, c'est sûr que c'est stressant. Juste le fait qu'on en parle, juste le fait que. Il y a des grands bons militaires qui disent ça se pourrait que ça arrive. Mais toi, à la place de la mère de famille qui sont chum est là. Moi, c'était à ça que je pense ce matin. T'sais, avant de penser au conflit géopolitique et les raisons pour lesquelles je l'y pense, c'est totalement humain. Là. T'sais, c'est à chaque 11 septembre, puis on le fait rien qu'une fois par année, c'est pas assez. Là. À chaque 11 novembre, pardon. 11 septembre, 11 novembre, pas pareil partout. Hein. C'est pas la même chose que l'on commémore. Mais à chaque 11 novembre, on prend le temps de s'arrêter puis de dire merci aux militaires, dire merci aux anciens combattants. C'est pas assez une journée par année. Moi, c'est à eux autres que je pense que c'est à ces familles-là. Là. Ils sont pas partis manger des hot dogs sur le barbecue en Lettonie. Là.
2: Non, ils sont partis s'entraîner. Là.
0: Ils sont partis travailler, s'entraîner.
2: Les filles, ils travaillent fort, là, présentement.
0: Et l'ennemi, dans ce cas-ci, on est obligé de l'appeler l'ennemi, la Russie, ben, eux autres le savent qu'ils sont là.
2: Ouais, puis ils veulent les repousser le plus loin possible. Ça, là, à la seconde où ils vont prendre le Donbass, finalement, on s'attend à ce que la guerre termine, mais au-delà du Donbass, il a aussi repoussé l'OTAN le plus loin possible des frontières avec la Russie parce qu'ils veulent rien savoir de ça. Ils veulent pas qu'ils soient proches dans le cas où éventuellement ils se mettent à attaquer la Russie, justement. Fait que j'ai hâte de voir si ça va mener à quelque chose, ces infos-là, parce que présentement, les forces russes, ça va pas super bien, là,
1: mais
2: au niveau militaire.
1: Non, en effet, ils sont affaiblis.
2: S'ils s'embarquent là-dedans.
1: Avec la guerre en Ukraine.
2: Exactement. Est-ce qu'ils vont avoir les ressources militaires pour pouvoir mener à terme ça? C'est un autre type de guerre, là, si tu t'embarques là-dedans.
1: Ont-ils les reins assez solides pour tester à ce point-là l'OTAN? Pas sûr non plus.
0: Parlant de menace d'attaque, il y a toujours cette menace d'attaque à la vie de Donald Trump qui est perpétrée par les bonzes de l'Iran. Puis pendant ce temps-là, le blocus des ports iraniens, c'est toujours là, c'est toujours d'actualité. En fait, je suis en train de me demander si on n'est pas embarqué d'une guerre de 100 ans avec l'Iran. Là. Ça ne semble pas vouloir changer. Puis les navires le suivent, le plein iranien. Là. Ils passent au nord du détroit d'Hormuz, on va payer la taxe. Résultat, c'est qu'on va payer du gaz. Le conflit est très, très présent encore de ce côté-là. Puis tout ce qu'on a, c'est des menaces. C'est Donald Trump qui a annoncé le rétablissement du blocus des ports iraniens dans le secteur du détroit d'Ormuz au cœur des frappes d'une ampleur inédite depuis le début du conflit, donc rien qui va en s'améliorant.
2: Oui, des frappes hier à Téhéran, impressionnant. Là. Ils ont frappé un building, plusieurs les opérations aériennes c'est en toujours, plein centre-ville. Là.
0: C'est toujours impressionnant, ces patentes-là, mais en même temps. As-tu vu la série Téhéran?
2: J'ai écouté 4-5 épisodes. Je parle beaucoup en arabe.
0: En farsi, en arabe, c'est pas c'était arabe, bon. C'est farsi hébreu.
2: Ouais. Bon, oui. Merci de me corriger sur la nuance. Là. Mais je l'ai pas écouté au grand complet. Ça vaut-tu la peine?
0: Hey, oui.
2: Ouais?
0: Oh, oui, c'est vraiment stressant. C'est une série qui est vraiment, vraiment stressante, mais en même temps, parce que ça se passe beaucoup là-bas en Iran. Ça a été tourné en Grèce, là, je comprends, mais tu sais, ils ont beaucoup de... ils nous parlent beaucoup de la vie des civils, des gens qui habitent là-bas aussi au travers. Tu sais, c'est comme des sujets collatéraux. C'est vraiment bien fait, puis en même temps, ça te permet de comprendre que le monde là-bas capote, là. Tu sais, là-bas, si t'es contre le régime, faut que tu te caches. Ah oui, là-bas, si t'es contre le régime, faut...
1: Parle
0: en
1: pas,
0: fait, de le dire à quelqu'un...
1: C'est déjà dangereux.
0: Tu penses que c'est ton chum, tu lui dis que t'es contre le régime, la première chose que t'apprends, c'est que le régime est dans la salle de bain chez vous pendant que tu prends ta douche.
2: Ah, parce que si toi, tu le savais puis tu l'as pas dénoncé, t'es aussi coupable.
0: Oui, ça.
2: Dr. House, il joue-tu là-dedans, en Téhéran?
0: Oui, Dr. House, il joue là-dedans, en Téhéran, en quatrième saison.
2: Ah, ouais.
0: Troisième saison, je me souviens plus. Il arrive plus tard. Mais juste la première saison, c'est vraiment trippant parce que c'est celle-là qui te permet de bien le saisir comment ça se passe pour les citoyens là-bas. C'est pas Jojo.
2: Il y a beaucoup de séries comme ça qui nous permettent de mieux comprendre ce qui se passe à la scène géopolitique mondiale. Et Catherine Loubier, à un moment donné, m'avait conseillé La Diplomate sur Netflix. Avez-vous écouté ça? Ça a l'air, c'est extrêmement représentatif de comment fonctionne la diplomatie internationale, notamment avec les States et les autres pays. Je l'ai écouté, c'était excellent.
0: Mais La Diplomate a rajouté un côté cucu un peu, ouais, vie de famille, là. Vie d'amour, vie de série,
2: là aussi.
0: Oui, je sais, je comprends.
2: Mais au niveau de la diplomatie puis les liens, comment ça s'opère, comment il y a beaucoup de choses qui peuvent se faire en coulisses. Ben, en tout cas, selon ce que Catherine semblait dire, il y a des parallèles à établir.
0: Ouais. Donc voilà, c'est pas facile ce qui se passe du côté de la politique internationale, la géopolitique. On va en parler avec Jeff Caron aussi. Puis je veux aussi qu'on parle de à quel point les Émirats arabes unis contrôlent le dopage sportif à l'heure actuelle. Un paquet de bons sujets qu'on va avoir avec Jeff Caron plus tard. François Bonnardel.
3: Frankie.
0: C'est arrivé hier pendant le show. On a eu le temps de le dire rapido, là.
3: Finito.
0: Mais, finito, François Bonnardello. François Bonnardel, il s'en va. C'est terminé. 19 ans. 19 ans quand même, faut saluer ça. Faut le saluer, là.
2: Oui.
0: 19 ans, c'est... Ouais. 19 ans à travailler 7 jours sur 7 parce que t'as Christy de souper spaghetti le samedi avec du monde que t'as pas le goût là, de passer tes samedis après-midi. Tu sais, François Bonnardel, lui aussi, ses chums ont regardé le hockey le samedi soir. Là. Donc, 19 ans, il a commencé à aller à l'ADQ. Il s'en va là. On le salue, mais en même temps, on ne le pleurera pas. Ça fait partie des gens qui auraient pu faire activer le troisième lien.
1: Ça clique
0: ligne,
1: ouais. Aussi.
0: La quoi?
1: Ça clique.
0: Ça clique, ouais, ça clique. Ça clique. Ça va toujours rester...
2: T'as pas cliqué ben. On arrive à la fin de la frange à des kisses. Hein,
1: mais ça s'en souvient pas.
0: C'est fini, il reste Schneeberger.
2: Il reste plus grand. Ouais, exact, c'est ça.
0: Schneeberger, tu sais, c'est pas... Je comprends, Schneeberger, c'est un aléquisse, mais Schneeberger, c'est pas Henri Richard. Là. Il n'a pas la notoriété pour dire l'aléquisse est encore en vie.
2: Honnêtement, Schneeberger, je pense que le trois quarts du monde qui ne suivent pas la politique pense que c'est une excellente bière allemande.
0: Ouais. Ou encore ou encore un kit pour faire des pâtes à viande.
2: Après le Hamburger Helper, le Schneeberger.
1: Un bon Schneeberger à Worcestershire.
0: Oui, à Worcestershire. T'as entièrement raison. À part ça, ce qu'on surveille, Peter Lingard, c'est terminé. Là. Il a déclaré coupable. Ça fait des années que ça dure. À un moment donné, pour les victimes, il était temps que ça arrête. Le devoir, cependant, fait sur les grands enjeux. Ce qui compte réellement, ce qui a un impact pour nous, quel est l'impact environnemental d'un retour au travail en présentiel?
1: Les GES, Dan. Mm-hmm. Hein?
2: Ben, il reste 5 à 10 ans, anyway, fait que...
0: Si on lâche le télétravail, là...
1: Ben oui.
2: Hein?
0: Ben, ça va causer des GES.
1: Oui.
2: Et du trafic. Ben, c'est encore plus de GES.
0: C'est ce que le titre nous laisse entendre.
2: Ouais.
0: Tu sais, quelqu'un qui est convaincu que le télétravail, c'est le bout de la merde, là.
1: C'est la plus meilleure affaire au monde.
0: Exactement. Lui, il regarde le titre, il dit « Ah, elle savait ».
1: Ben oui.
0: Mais lire l'article, on se rend compte que c'est pas ça. En fait, on a posé la question « Quel est l'impact environnemental d'un retour au travail ?» L'impact environnemental, oui, ça implique que plus de monde qui vont aller travailler le matin, plus d'essence. Plus de monde qui vont s'acheter de la guenille, parce que veux pas, quand tu veux travailler, tu peux pas le faire tout le temps avec le même gilet de coton ouaté comme on fait ici.
1: OK, on va surconsommer.
0: Le fast-food, la restauration rapide, parce que si tu vas travailler, t'arrêtes au Tim Hortons, t'as ramassé le petit matin, tu comprends, ou un œuf McMuffin, ou un 2 œufs bacon chez Harvey's. Mais là, il y a quelqu'un qui dit « Ouais, mais attends un peu, là. » Parce qu'à première vue, le retour au bureau semble néfaste pour l'environnement, l'utilisation que tu... Bon, je viens tout de vous les nommer, là. Mais ce qu'on raconte, c'est que le télétravail fait que les gens se sont éloignés. Les effets rebonds du télétravail sont plus nombreux à s'installer loin des centres urbains, voire à aller travailler au chalet. Établis dans les régions isolées, ils combinent difficilement leur travail et multiplient des déplacements pour leurs activités professionnelles. Une étude publiée dans la revue Energy in Building indique que les déplacements personnels des personnes en télétravail sont plus nombreux que ceux des travailleurs en présentiel qui effectuent davantage leurs déplacements dans un contexte de trajet vers le bureau. Paradoxe supplémentaire, les ménages en télétravail possèdent généralement plus de voitures et ont un meilleur accès à ceux qui travaillent en personne. Donc, en gros, ce que les experts, puis là, lorsqu'aussi, on va le dire, il faut les écouter, les experts.
1: Oui. Ben oui. Là, s'ils ont le bon discours, écoutons-les.
0: Ben oui. Ben, on fait comme les autres, là.
1: Tout à fait. Écoutez les experts.
0: Quand les experts disent ce qu'on veut, on les écoute. Là, c'est le monde dans lequel on vit aujourd'hui.
1: T'as raison.
0: Donc, voilà. On veut ramener le monde au bureau. C'est correct aussi, là. À un moment donné, on veut que cette économie-là recommence à tourner comme ça l'était un peu avant. Et puis, effectivement, il faut ramener le monde au bureau.
1: Mais tu sais, ceux qui sont en télétravail, là, militent tellement contre le retour au bureau. C'est ça n'est religieux. Là.
2: Les syndicats, beaucoup, ben, beaucoup.
1: Ça, je comprends pas d'ailleurs pourquoi ils se mettent le nez là-dedans. Là, je veux dire, conditions de travail, OK.
0: Mais pire, c'est que... Tu sais, c'est un peu comme si tu questionnes l'immigration, tu te fais automatiquement traiter de raciste.
1: Ouais, ouais.
0: Si tu questionnes le télétravail, tu te fais automatiquement traiter de jaloux.
1: C'est vrai.
0: Automatiquement, ouais, t'es jaloux, t'aimerais ça. Ouais, non, je suis en télétravail la moitié de ma semaine. Moi, je travaille en présentiel le matin, puis en télétravail l'après-midi.
1: Ouais, on fait les deux.
0: Je fais les deux.
1: C'est assez hybride, oui.
0: Je ne suis pas du tout jaloux. Je l'ai été en télétravail pendant la pandémie. Je voulais m'accrocher.
1: Mais là, quand t'es en télétravail l'après-midi, tu veux prendre plus ton char?
0: Ben non, moi, tu vois. Moi, je fais attention à ça pour vrai. Je parle pas des deux côtés de la bouche. Mais non, je prends pas plus mon char.
1: On travaille.
0: À moins d'avoir un rendez-vous chez le dentiste, que je ferais anyway, même si je travaillais en présentiel.
2: Ah, puis on parle de la fonction publique, là. L'entreprise privée a fait bien ce qu'elle veut, mais pour la cohésion, mettons, là, de la fonction publique, faut que les employés soient au bureau. Quoi qu'à cette heure, puis je sais pas si c'est là que tu t'en vas, mais les employés qui vont au bureau font du télétravail au bureau. Fait que là, bon, ça fait vraiment aucun sens, puis ça désintègre l'économie locale.
0: C'est pour ça qu'il faut qu'on ramène tout le monde.
2: Ben oui, il n'y a plus d'économie locale, il y a des restaurants qui ferment.
0: La culture aussi, hein, la culture québécoise, vous en faites quoi? Si les gens ne parlent pas de ce qu'ils ont écouté à TV la veille à machine à café...
2: Mais écoute plus à TV, gang, oui.
1: Ça va finir de bonne heure.
0: Ben oui, c'est ça, c'est pas pour rien que ça ne marche pas anti-gang. Parce que Francine puis Ginette n'en parlent pas. À la cafétéria, en mangeant leur beigne avec le crémage blanc.
2: Mais les chanteurs masqués, tout le monde en parle.
0: Ça, les chanteurs masqués, inquiète-toi pas. Hey, j'ai tellement hâte d'être au bureau pour parler à Lucie des chanteurs masqués. Hein?
1: T'as vu hier le gros perroquet? C'est qui, hein?
0: C'était-tu le fun, hein?
1: C'est qui, toi, le gros perroquet,
0: Tu vas-tu le manger, ton dernier beigne? C'est toutes ces conversations-là desquelles les gens s'ennuient.
1: As-tu vu Jacques, il parle à personne, toujours son téléphone?
3: Ouais. Après moi, il y a une maîtresse.
1: Mais voyons.
0: Bon. Jacques,
3: c'est la secrétaire.
0: Jacques, on t'a spoté à matin. Là.
3: Jacques, que j'ai la secrétaire.
1: Il y a deux téléphones.
3: Oui, il vend de la drague.
1: Bon.
0: Bon.
3: Hein, c'est en avance.
1: Faut pas ouvrir trop la porte avec Max.
0: Non, je me rends bien compte de ça. Là. Un projet d'hôtel au parc Montmorency. Ça, là, hier, on a assisté à une pièce de théâtre.
1: Oui. Ma chère.
0: Une pièce de théâtre faite par le ministre délégué de la région de Québec. pour en fait, ce qu'on est en train de préparer, c'est essayer de faire des annonces qui vont servir de poisson pilote à la campagne de Christine Champagne dans la région de Québec. Donc, on annonce ça sans dire encore que Dufresne-Montmorency sera un boulevard urbain. On dit, ah non, pour les phases qu'on lance, on n'est pas obligé encore de transformer en boulevard urbain. Tu sais, quand tu prends une décision puis tu fais tout pour déranger personne, là, c'est souvent une annonce de marne. Ils veulent bâtir un hôtel. Si hôtel il y a, ça doit être géré par une compagnie privée. C'est pas vrai que la gestion des immeubles doit embarquer dans ce... C'est pas vrai, là. Ça peut pas faire. Ça peut pas fonctionner. Par contre, ce qui est inquiétant dans cette nouvelle-là, c'est l'histoire du téléphérique. On dit que le téléphérique est dû, là. Il est dû pour être renouvelé parce que ça fait 30 ans qu'il est installé. Moi, quand je vois le gouvernement sortir puis nous dire qu'une installation comme un téléphérique est due...
1: C'est pas rassurant.
0: Non, c'est pas rassurant. Hier, j'écoutais ça, puis je pensais au funiculaire.
1: Hey! Ça,
2: c'est sûr.
1: Puis le Mont-Saint-Anne.
0: Puis le Mont-Saint-Anne. Eux autres, ils n'ont jamais fait de communiqué pour nous dire qu'ils étaient dus, là.
1: Ouais.
0: Là, il y en a un. C'est, moi, matin, je suis pas sûr, j'aimerais ça embarquer dans le...
1: Mais c'est pas avec ça, là.
0: Dans le téléphérique au-dessus des chutes de Montmorency.
2: Avec les protège-genoux, peut-être. Autrement, non.
0: Il y a déjà des travaux prévus pour installer et changer le fil, là. Mais là, il faudrait qu'on va tout changer, on va tout faire la patente.
2: Non, mais c'est pas grave. Les ingénieurs se sont mélangés, ils se sont mêlés de ça, puis c'est comme le pont de Québec. Il y a de l'air défaite. Il y a un petit risque, mais tout va bien aller.
1: Ouais.
0: Oui, écoute, tu vas voir le pont de Lille, le chantier, toute la patente.
2: Ça avance pas vite, ça, hein?
0: Le pont de Lille?
2: L'enfer. C'est qu'ils font?
0: Ben, ils cueillent, ils enlèvent les poissons, ils les mettent ailleurs.
2: Ils cajolent les petites grenouilles.
0: C'est ça, le bord rayé, là.
1: On va avoir c'est important, une là, l'environnement, les gars.
0: Parlant d'environnement. Adidas. Là, je suis rendu dans les nouvelles d'été. Là.
1: Oui.
0: Adidas a été blacklisté.
1: Pourquoi?
2: Parce qu'ils sont juifs?
0: Non. Ils ont été blacklistés par l'Office québécoise de la langue française.
1: Ah non!
2: Encore pire.
0: On ne sait pas pourquoi. Donc là, à partir de maintenant, ils ne peuvent pas recevoir de subventions. Jamais je croirais que le gouvernement va donner des fucking subventions à Adidas.
1: Mais attendez à tout le monde, Dan. Il y a toujours un programme admissible pour n'importe quelle entreprise.
0: Ils ne peuvent plus conclure de contrat non plus avec les différents parliers gouvernementaux. Donc, ça va rester le Swish Nike sur le logo de Soccer Canada.
1: À cause du français.
0: On n'a pas voulu fournir plus de détails sur le dossier d'Adidas. Il y a plusieurs compagnies quand même qui vendent de la guenille qui sont sur cette liste-là, qui sont blacklistées. Canada Goose est blacklisté. Michael Kors.
2: Attends. On a blacklisté Canada Goose.
0: Ouais. On a blacklisté Canada Goose.
2: Hey Ben, c'est hallucinant. C'est quel
1: on s'en donne l'importance même. Pareil à l'OQLF. Hein?
2: Mais non, mais eux autres, ils en ont-tu pas un poil sur la poche à... Je veux dire,
1: Adidas, c'est un qu'on se crie de l'ouvrage.
2: Le Québec, sont comme, OK, écoute, on va s'en virer de bord. On va en vendre plus aux States, on va finir là.
0: Mais ils en vendent chez les Foot Locker.
2: Ben, d'autant plus.
1: Oh, t'as dit Foot Locker. Oh.
0: Ouais, on va dire, ils en vendent partout.
1: Non, et puis bon, là, Foot Locker, oh.
2: Oui.
0: Ils en vendent chez Browns.
2: On dit la case de pied.
1: La case de pied.
0: Ils en vendent chez...
1: Le casier des pieds,
0: ils en vendent chez Browns.
1: Browns, un nom de famille, ça peut passer.
0: Ils en vendent partout, là. Il y a 9 ans, lors de l'inauguration de son nouveau magasin sur la rue Sainte-Catherine, Adidas, le gérant du commerce, Alexandre Desroches, s'était presque excusé de devoir parler en français. Je vais dire un mot en français pour accommoder la ville de Montréal et les médias francophones, avait-il affirmé. Ça a dérangé bien du monde, ça, et visiblement, ça dérange encore Adidas blacklisté. Pratique trompeuse, demande de recours collectif contre StubHub et son PDG. Ça, c'est pété, là. Puis c'est une demande de recours collectif qui a beaucoup de chances de passer. Le grand patron de StubHub et sa compagnie font l'objet d'une demande de recours collectif de 5 millions de dollars aux États-Unis. Puis 5 millions, ça, c'est pour rentrer, là. Ça va être un montant qui va être beaucoup plus grand que ça. Mais pour l'instant, il devait remplir les papiers puis remarquer ce montant-là. C'est un lien, on a découvert un lien entre les plateformes et les revendeurs à grande échelle. Puis on s'est surtout rendu compte qu'il y a des compagnies dans lesquelles le nom d'Eric Baker revenait. On parle de StubHub qui a attiré Beaucoup de critiques, là. Les clients, après avoir annulé des milliers de billets pour les matchs de la Coupe du Monde de soccer, ils s'étaient défendus en disant que nous autres, on est juste une plateforme de technologie, là. On n'achète pas, on possède pas de billets. Puis finalement, il y a des enquêtes, entre autres de CBC, qui nous montrent totalement l'inverse. Donc, un recours collectif contre StubHub, ça va être à surveiller. Mais c'est une plateforme qui, tu sais, au départ, c'était parfait, StubHub, là. C'était du monde qui s'échangeait des billets. C'est un peu comme un réseau social de monde qui s'échange des billets. Là, plus ça va, plus ça grossit, plus il y a de l'argent, plus il y a de l'hommerie, plus on se fait fourrer.
2: C'est très bien expliqué.
0: C'est de même, et puis c'est plate. Je trouve ça plate souvent que ça arrive de même. J'aimerais ça pouvoir dire, on a une confiance absolue au privé parce que c'est tous des génies qui veulent bien faire, mais non, il y en a là-dedans qui sont tentés de vouloir nous fourrer, puis ils réussissent très, très bien.
1: Ils veulent ton argent.
0: Compte en commun. Les États de la Californie, l'Arizona, le Colorado, le Connecticut, le Massachusetts, le Minnesota, le Nevada, le New Jersey, le Nouveau-Mexique, New York, l'Oregon et Washington State.
2: Le weed.
0: Ben oui, tu aurais pu dire que c'est tous des démocrates, ouais, aussi, tu as raison, oui. Mais oui, c'est tous des États dans lesquels le cannabis, c'est tous des États dans lesquels le cannabis, c'est...
2: Je pense que oui, pas mal.
0: Oui, je pense que oui. Je pense que oui, le Nouveau-Mexique, je peux pas te dire.
2: Et puis les dispensaires, là. On peut-tu s'en parler deux secondes?
0: Ben,
2: quand tu vas à New York, quand tu vas au State, tu rentres dans un dispensaire, c'est une expérience.
1: Ah oui?
2: Le gars vient te voir. Je suis allé faire le test, moi je fume pas, mais j'ai quelqu'un pas loin de moi qui fume. Le gars, il vient nous conseiller puis il nous dit, c'est le weed-là, là. C'est le weed que Bob Marley fumait. L'expérience, ça sent bon, les divans, la tapisserie, ses murs.
0: Les couleurs.
2: Les gens sont gentils, il y a des couleurs. On te propose des produits.
1: On te pas à l'entrée comme à la SQDC.
2: Ils ont tout, là. Ils ont des gommés, ça a l'air bon. On est loin des chips de betterave puis des tranches d'oignons infusées au THC.
0: Ouais.
2: Man, c'est une expérience, là. C'est hallucinant comment c'est différent d'ici.
0: Ben, New York et le Québec, c'est les deux... Je te dirais les deux bouts du spectre.
2: Oui, définitivement.
0: Mais il n'y a pas qu'un entre les deux.
1: Ouais.
0: Là. Moi, j'y vais tout le temps visiter les places parce que les places qui vendent du vin et les places qui vendent du cannabis, je veux faire la différence, je veux faire le comparatif. Il y a des places comme l'Ohio où c'est exactement comme ici. Là. Ils
2: sont aussi à cheval sur la réglementation?
0: Tu rentres, t'as comme une espèce de d'antichambre dans laquelle tu rentres où il y a quelqu'un qui est là. Tu viens pas des États-Unis, donc le seul document qu'ils veulent voir, c'est ton passeport.
1: Oui.
2: Ton passeport?
0: Ton passeport.
2: Ah oui.
0: Aucune autre carte d'identité que ça ne sera tolérée. Tu passes, t'arrives l'autre bord, puis t'as juste un comptoir avec des papiers, puis tu regardes les papiers, puis
1: tu choisis sur
0: une plaquette numérique, tu choisis, puis là, t'as quelqu'un qui s'en va d'une porte. T'sais, les produits sont même pas disponibles comme celui-là. Ouais. Partout, c'est un peu différent. Puis c'est pas de ça que je veux vous parler. De toute façon, c'est pas du cannabis que je voulais vous parler, mais effectivement, il y a du. Puis savez-vous quoi? Même des États où c'est pas légal, c'est légal.
2: Ben oui, c'est légal. Hey,
0: c'est légal partout.
2: Bien, là, moi, en 2014, à Vancouver, j'ai acheté de l'herbe dans un dispensaire. T'as garanti que c'était pas légal. Mais c'était
0: non,
2: ça.
0: C'était pas légal.
2: C'était ça. Dans l'Ouest, c'était ça. Dans des États un peu laxistes. Toujours quelqu'un qui réussit à profiter d'une zone grise, là. Puis les fameux.
0: Mais c'est.
2: Licences médicales. Les fameuses licences médicales, là. Hey, mal dans le dos! Appelle ce médecin-là, il va t'en donner une.
0: C'est pas des zones grises, mais je suis en train de me rendre compte que partout dans le monde.
2: Ben, c'est quoi d'abord?
0: Ben, écoute, c'est. Ils tolèrent. C'est plus le tolérer qu'une zone grise. Parce que partout dans le monde où on dit que c'est illégal, on le laisse aller pareil. Tu sais, c'est comme s'ils veulent pas créer une nouvelle criminalité. Donc, tu sais, aux Pays-Bas, là, ils vendent pas juste du pot des dépanneurs.
2: Non, ils vendent du moche aussi.
0: Ben oui, tu peux t'acheter...
2: Techniquement, ils peuvent pas, mais ils tolèrent parce que oui, ça va se faire pareil.
0: Techniquement, ils ont pas le droit de vendre des jujubes là-bas. Ils ont pas le droit de vendre la feuille, mais ils en vendent toutes, là. Tu sais, c'est supposé être juste des gâteaux.
2: Ouais, c'est vrai.
0: Mais tu vois jamais personne manger un gâteau, là.
2: Ils tolèrent parce qu'ils disent « anyway, ça se fait ailleurs, dans la rue, mieux vaut savoir où est-ce que c'est ».
0: Techniquement, t'as pas le droit de fumer en dedans. Tu rentres dans un coffee shop, il y a plein de battes qui sont... C'est d'ailleurs désagréable. Tu sais, ça sent tellement fort parce que tu n'as 5-6 qui en fument en même temps que ça en est désagréable. Donc, tu sais, j'ai l'impression qu'au niveau des drogues, les autorités commencent à se tasser de plus en plus. Ils vont se concentrer plus sur les patentes qui cassent les genoux, là, le fentanyl, puis la drogue du crocro.
2: Ouais, ça, tu perds tes mains.
0: Ouais.
2: C'est comme semi.
0: Effectivement.
2: T'as déjà essayé de serrer une main, pas de main? C'est tough.
0: Non, c'est tough. C'est tough. Mais tu sais, c'est quoi un crocodile, hein? Grande gueule, petit bras.
1: Ben oui.
2: Wow.
1: C'est ça.
2: Cœur à ça.
0: Donc voilà, les États, comptent en commun les États de l'Arizona, la Californie, Colorado, Connecticut, Massachusetts, Minnesota, Nevada, New Jersey, Nouveau-Mexique. Ils ont déposé une requête hier en recours collectif. Ils ne veulent pas que la transaction entre Paramount et ben, en fait, ils ne veulent pas que Paramount achète les Warner Bros. Et c'est des États qui sont présentés devant le tribunal pour dire non, non, ça, c'est contre la loi, contre la loi sur la concurrence, le principe de Clayton. Donc, ils veulent interdire la fusion. Mais en même temps, Paramount, eux autres, ils disent, ouais, mais vous comprenez pas, là, si on prend tous les abonnés de Paramount, les abonnés de Discovery, les abonnés d'HBO Max, on les additionne ensemble, ils ont toujours bien moins d'abonnés encore que Netflix, Prime puis Disney+. Là. Donc, vous nous parlez de concurrence déloyale, mais en même temps, ce que vous êtes en train de nous dire, c'est que Netflix, Disney puis Amazon, c'est trop gros. Mais en fouillant un peu, tu te rends compte que, ben non, c'est parce que c'est des compagnies de production Paramount pour Warner. Là. Donc, eux autres, c'est des compagnies qui ont... tu sais, chaque... entités, soit Paramount et Warner, ont des techniciens, ont du monde qui travaille.
2: Des guildes.
0: Exactement. Et puis, cette fusion-là, s'il l'avait faite avec Netflix, ça aurait moins dérangé. Même si ce serait devenu plus gros, puis ça aurait été encore pire contre la concurrence. En fait, ils servent du principe de la concurrence pour empêcher deux entités syndicales de se fusionner, si on veut, là.
2: Ils sont puissants, les techniciens,
0: ben
2: les
0: oui,
2: auteurs. Là,
0: ben oui, ils sont puissants.
2: Tu te souviens de la grève des dernières années, oui. Puis celle de 2008 ou 2009, là, où ça a fucké plein de bonnes séries qu'on aimait à l'époque, notamment The Office, qui avait fait une saison vraiment plus courte à cause de la grève des techniciens. Si je ne m'abuse, mais c'est un gros deal. Hein? C'est quoi une affaire comme 111 milliards? C'est du cash.
0: Ah oui, c'est beaucoup d'argent. Là.
2: C'est du cash.
0: Netflix a dit, c'est vous quoi, nous autres, on se tassait de là? C'est immense, là. C'est 111 milliards de dollars. C'est fou à quel point c'est de l'argent. Il y a de l'argent dans le streaming. T'sais, on parlait hier avec Luc Dupont à savoir, est-ce que le streaming, c'est l'avenir du sport? Je pense que oui, le streaming est l'avenir de tout. Là.
2: Ben oui, tout le monde est sur Internet. Plus personne à la TV. Même ceux qui ont des TV écoutent Internet sur leur TV.
0: Oui.
2: C'est là qu'on est rendu. Smart TV. Si t'as pas une Smart TV aujourd'hui, t'es en 1960.
0: Ouais, ça, c'est sûr. C'est sûr. Je regardais les images de monde qui écoute encore la Coupe du monde de soccer sur l'écran canadien, là, dans certaines parties du monde. Puis je me dis, tabarnouche, c'est vrai qu'ils sont retardés par le tonnerre beaucoup.
2: Oui.
0: Pas retardés...
2: dans une classe spéciale.
0: Je m'avais regardé spécial.
1: Là, je suis en train de me rendre compte que je suis en 1960.
4: Hey, j'ai le droit d'écouter ma TV catholique qui est au pied.
0: Oui.
1: Hey, moi,
0: oui.
1: J'ai une télé plasma, là, oui. Panasonic, là, qui n'est pas intelligente. Là. Je fais quoi?
2: Une plasma. Ah,
1: ben,
2: ça, c'était lourd.
1: Quoi,
2: hein?
1: Moi?
0: T'as toujours le... Tu mets un Fire Stick.
1: Ah oui, c'est ce qu'on fait.
0: C'est ça.
1: Ouais.
0: Donc, ça va être un dossier à suivre, mais c'est pas fini. Ça fait juste un an qu'on en parle de Paramount qui ou de Netflix qui essaye d'acheter Warner. Visiblement, Warner veut être vendu, mais ça semble être bien compliqué. Parlant de comédiens et des syndicats. Les comédiens de l'École nationale de police de Québec, le syndicat dénonce le recours à la sous-traitance. Man! L'École nationale de police, à Nicolette, là, évidemment, qui ont décidé de faire appel à des sous-traitants pour ces simulations qui visent à former des agents de la paix. Les syndicats des employés s'en plaignent et pensent que la qualité de la formation est impactée.
1: Ben voyons.
0: Ouais, parce qu'on a pris des comédiens pour faire ça. Pour un comédien qui s'accote sur un char puis qui se met les mains en arrière du dos.
1: Oui, mais c'est pas d'hier qu'ils engagent des comédiens à l'école de police de Nicolette.
0: Ouais,
1: d'ailleurs, j'ai même vu un offre d'emploi passer pour ça. Puis faut que tu sortes de l'école de théâtre. Ils engagent des gens avec des formations qui ont de l'expérience en jeu. Là. Pas n'importe qui peut aller faire semblant d'être un bandit.
0: C'est quand même la chute pareille, hein? Un comédien qui sort de l'école de théâtre pour aller faire le figurant à Nicolette, se faire faire menotter.
1: Ah, j'aimerais ça, moi.
0: C'est l'équivalent d'un policier qui sort de son cours de police pour aller faire la circulation, une lumière de trafic qui marche pas, là. Il n'y a pas un chat qui fait l'école de théâtre pour aller se faire menotter dans une école de police.
2: Ah oui, ils le mettent ça sur leur CV? Ils arrivent à une audition pour une pièce de théâtre. Comment est-ce qu'on peut voir?
0: J'ai fait Nicolette.
2: La dernière heure.
1: Ah, oui. Vous êtes policier?
0: J'y allais acteur studio.
2: J'avais un fabuleux fusil en bois.
0: C'est ça, je me suis faire des faux tatous.
1: Oui, la totale.
0: J'y étais à fond. C'est Caroline Tousignan-Grenier qui dit que l'employeur attaque la sécurité d'emploi, la dignité des conditions de travail de plus d'une cinquantaine de travailleurs et travailleuses qui œuvrent dans le secteur de la formation en sécurité publique. C'est que 65 comédiens sont déjà embauchés afin d'assurer la formation d'agents de la paix pour la pédagogie expérientielle.
2: Ouais. Expérientielle.
1: Les autres, ils mettent dans des situations réelles.
0: C'est ça.
1: Wow! Et c'est parfait, c'est faut ça. Qu'ils apprennent. Là.
0: Pareil comme dans les films, là, il y a du monde dans un avion, puis ça peut sembler à tirer.
1: Oui.
0: Ça prend des comédiens, mais eux autres disent non, ça prend des profs.
2: Mais il y a beaucoup de comédiens qui travaillent là, c'est ce qu'on comprend.
0: Ben oui, il y a 60 comédiens, ça fait du monde. Là.
2: Ben, tu sais, dans l'industrie qu'on a au Québec, ça permet de payer des factures pour moins du monde.
0: 60 comédiens, ça se pourrait que tu vois Alain Zouvi dire, arriver, là. Dire, ça fait 2 ans que j'ai plus de job.
2: Ça serait incroyable,
0: Je vais me faire arrêter.
1: Tout le monde va en retard. C'est ton hold-up.
2: Guy Nadon, il est rendu où, peut-être, là? Fait un bout qu'on l'a vu, là.
0: Ça fait peut-être un Christy de bout que...
1: J'avais le droit de prendre mon char, chaud.
2: M'allume finir à mitaine dans mon char.
0: Hein? Tu fais peut-être effectivement un Christy de bout que Guy Nadon est là.
2: Alors,
0: c'est comme le chef des moteurs à Nicolette. Hein?
1: Ah, c'est bon, ça.
0: Mais un autre plainte syndicale. On aime ça. On aime ça de plus en plus. L'histoire, on s'en va dans le fait divers un peu. L'agent Kevin Blanchet de la police de Trois-Rivières, qui est devant le tribunal administratif de déontologie pour son intervention auprès d'une dame en situation d'itinérance juste avant qu'elle accouche dans la rue du 1er janvier 2025. Le policier qui est intervenu, la dame était en situation d'itinérance moins d'une heure avant qu'elle accouche. Il lui aurait offert d'appeler une ambulance alors qu'elle se plaignait d'un mal au ventre. C'est ce que l'agent Kevin Blanchet de la police de Trois-Rivières a affirmé dans son témoignage au tribunal administratif. J'essaie de voir pourquoi ce qui est au tribunal administratif. Là. C'est justement le fait qu'il n'ait pas appelé une ambulance qui a amené le conseil de déontologie. Donc, lui, il dit qu'il l'a offert. La fille, elle dit non, il ne l'a pas appelé. Il est au conseil de déontologie.
2: Elle est enceinte.
0: Je sais, elle est enceinte. Elle est à une heure d'accoucher, Max.
2: C'est le bébé à terre. Ça finit là.
0: Ah, je sais, ça finit là.
2: C'est grave.
0: Ben oui, c'est grave.
2: Il faut que ce gars-là réponde de ses actes. Là. T'es là pour protéger et servir la population, pas pour laisser des bébés naissants dans la rue, mon homme.
0: Je comprends. Lui, ce qu'il dit, c'est j'y ai offert. Elle a dit non.
2: Ben oui, mais
0: en même temps, je sais. Tu l'appelles pareil. C'est ça que tu veux dire.
2: Ben oui, exact. Faut que tu mettes un cadre là, autour de ces personnes-là.
0: T'as fait monter dans ton char. Ouais. Tu l'amènes toi-même à l'hôpital.
2: Ouais. Ça se voit là, quand même que, à moins qu'elle paye 500, tu vas le voir qu'elle est enceinte. Là.
0: Mais le problème, puis il vient plus tard dans l'article, c'est un policier qui s'est impatienté avec une dame qui était connue des milieux policiers.
2: Ouais. Ben, ça revient c'est à ce qu'on disait tantôt. À force de crier au loup, des fois, t'es plus prise au sérieux.
1: Ben, c'est parce que les policiers.
0: Il dit c'est déjà la sixième fois dans cette année-là que j'ai intervenu auprès de cette madame-là.
1: Sont obligés maintenant de faire beaucoup pas de prévention, mais d'accompagnement
2: social.
1: De santé mentale. Je sais pas si les comédiens font ça, Nicolette, là. Ben, mais il y a beaucoup de santé mentale dans les rues maintenant.
0: C'est Roy.
2: On vit là!
0: Ouais, c'est Roy Dupuis qui va faire ça.
1: Ouais.
2: C'est vrai, il est peut-être là, lui aussi. Ça fait un bout qu'on l'a vu, Roy.
0: Ben, peut-être qu'Anne Cazabonne est là aussi.
2: Non, ouais, d'après moi, elle peut pas être ailleurs.
0: Être à Clermont pour un sandwich. Un homme.
1: Comment ça marche? Font-tu un spectacle à la fin de l'année?
0: Je ne sais pas, tout ça.
2: En tournée dans toutes les postes de police.
1: Ouais, c'est ça.
0: Un peu comme Police Academy. On fait Police Academy, la pièce de théâtre. un homme qui va être à Londres 12 ans quand même pour avoir étranglé à mort sa conjointe. Ouais. Me semble pas beaucoup. Hein?
1: Non.
0: Lui, s'il a tué, tu sais, l'étrangler.
1: Tout involontaire, j'imagine.
0: La victime Marie-Claude Raymond. Ouais. Écoute, c'est 12 ans, c'est vraiment
1: non,
0: passé.
1: C'est pas
0: on va en parler un peu plus tard, mais l'histoire du procès du Congolais qui a débuté hier à Québec, c'est capoté. Là.
1: Oui.
2: Elle est sortie des histoires. C'est bizarre, ça, hein?
0: C'est une première au pays. Pour menace contre le personnel des Nations Unies. Ça s'est ouvert hier à Québec. Un témoin principal qui vient d'Afrique. L'avocat débarque de New York pour protéger les intérêts de l'UNI, de l'ONU, pardon. L'enquêteur est basé à Ottawa. C'est une grosse affaire. On va prendre le temps de démêler tout ça un peu plus tard dans le show. L'Iran, c'est beau, j'en ai déjà parlé. Je vais le faire parce que tous les médias en parlent ce matin, là, mais le million de déplacements a déjà été dépassé cette année pour le service à vélo. Le problème du service à vélo, c'est pas le service en tant que tel, c'est que c'est la ville qui le gère. C'est juste ça.
1: C'est le RTC, en fait.
0: Ben, le RTC, ouais, la ville, c'est... Tu sais, on voyage, nous autres aussi, là. On n'est pas des caves. On le sait que des services comme celui-là, de vélo partage, ça existe dans à peu près toutes les villes du monde, là. Sauf que c'est jamais des entreprises qui sont gérées par la ville. Là. C'est toujours, tu sais, genre Uber, Lyft qui arrive avec le vélo, le patente, qui gère les affaires. Puis s'il y a des pertes, c'est eux autres qui vont les assumer aussi. Là. De ce coup-là, jusqu'à date, on n'a pas de pertes.
1: L'affaire, là. C'est que là, ils en ont mis pas mal partout des vélos. Là.
2: Et on en a mis vraiment plus que l'année passée.
1: Ils en ont acheté beaucoup.
2: Là. Fait que c'est normal que ça augmente.
1: Oui, mais ça veut pas dire que ça va être rentable.
2: Non, définitivement pas. On a devancé la saison de 2 semaines aussi, en plus d'ajouter des bornes. Honnêtement, à Basseville, j'habite là. Là
1: c'est ils en ont mis partout.
2: Fou braque à quel point il y en a. Ouais. Presque aux deux coins de rue, il y en a. Là. Puis pas juste des petites stations. On parle d'une 20aine de vélos. Puis ça marche. Honnêtement, je vois tout le temps du monde. Là. Puis,
0: tous les jours, j'en vois sur le chemin cette fois aussi.
2: Oui, ça fonctionne. Là. Fait que tant mieux si ça fonctionne.
0: C'est pas un casse, hein, Max?
2: Ouais. Pliable. Autant que possible, parce qu'il faut que tu le traînes.
0: Ben oui, c'est ça qui est plate.
2: Ben écoute, il faut que ça rentre dans les poches.
0: Festival d'été, il est obligé de mettre des cases.
2: J'ai essayé de mettre mon casque de bain l'autre jour, pas marché.
0: Pas marché, il a dit non, le monsieur, hein?
2: J'ai dit mouille, c'est un d'une pierre deux coups. Ouais. Elle dit non, tu peux pas. Mets-toi donc tes affaires.
0: C'est tout.
2: Ils sont partis.
0: Ouais, c'est une belle conversation quand même.
2: Ben, tu sais, je suis un homme.
1: T'as coûté combien, ticket?
2: Hein? Je passe en cours bientôt, là, je t'en reparle.
0: Oui, c'est ça. Je le conteste.
2: Avec les comédiens.
0: Je le conteste.
1: Tout dans tout.
0: La moitié, près de la moitié des Québécois sont à 200$ de la faillite.
2: Hey, ça, c'est fou.
1: La moitié, 50%.
0: Près de la moitié.
2: Ouais. Ben, le monde est pauvre.
0: Dans le journal, en fait, on cible 5 données québécoises inquiétantes. 20% des gens annulent des sorties ou évitent carrément d'en faire. Les temps sont durs. Les temps sont durs. Puis évidemment, la première chose dans laquelle on coupe, c'est les loisirs.
1: Ben oui.
0: 56% craignent d'avoir des problèmes si les taux hypothécaires montent. Ça nous rappelle de bons souvenirs, hein, quand les taux hypothécaires ont commencé à monter au début de la pandémie. Ou encore, souvenez-vous, 2008, au sud de la frontière, avec les subprimes, quand ça s'est mis à augmenter, il y a beaucoup de clés qui ont été portées dans les institutions financières. Tu arrives avec tes clés, tu regardes... Tu regardes le manqué, tu dis.
1: On n'a plus d'argent.
0: Je ne paierai plus. Les 4 mois d'arriérage plus les 20 prochaines années, je ne paierai plus. Voici mes clés.
2: Ce qui est inquiétant, c'est que ça augmente de trimestre en trimestre.
0: Oui.
2: Le pourcentage des gens qui sont à 200$ de l'insolvabilité, c'est quand même pas rien. Ça démontre à quel point aussi les gens vivent paye par paye, ont beaucoup de mal à mettre de l'argent de côté, ont du mal à épargner, ont du mal à juste arriver à la fin du mois. C'est inquiétant.
0: Un Québécois sur 4 fera moins de dépenses de cadeaux. Moins de dépenses pour des cadeaux de mariage, pour des cadeaux d'anniversaire, pour la Saint-Valentin. Moins de dépenses pour la fête des mères. C'est toute l'économie qui roule, ça. 20% un Québécois sur 5 reçoit moins de famille ou d'amis à la maison. Ça, c'est une autre affaire. Ça a l'air de rien, là, mais... tu sais, c'est tannant d'inviter tout le temps tes amis en disant « On fait un potluck. » Parce qu'on va se le dire, un potluck, c'est pas si intéressant que ça.
2: Ouais, ça dépend avec qui.
0: Ben, c'est parce que t'as trois différentes déclinaisons d'une salade au macaroni, ça...
2: Ça devrait être criminel. À un moment donné, la salade au macaroni, là... Ouais, on va t'envoyer avec les comédiens Nicolette, là. Non, salade de macaroni, dégueulasse, de mon opinion.
0: 30% des Québécois font moins d'escapades la fin de semaine. Un petit tour de machine.
1: Ben oui.
0: Ça, on faisait ça avant, un tour de machine.
2: Ben oui, dans le temps que le gaz était achetable.
0: T'arrêtais au Ultramar, tu regardais Jean-Marie, tu disais « Jean-Marie, je vais en mettre pour 20$. »
2: Un petit chip au vinaigre.
0: Un petit chip au vinaigre pour tout le monde.
2: Une Kit Kat peut-être pour ta douce aussi.
0: Puis là, tu partais faire un tour de machine, on va où? On va passer en face de chez mon oncle, et tu là, on va arrêter de prendre une bière.
2: On va aller sur le chemin du roi, on va faire le tour de l'île.
0: Exactement, s'acheter un patate.
2: Mets du Bryan Adams.
0: Ça ressemblait à ça.
2: Ben oui.
0: Un tour de machine. On partait juste pour faire un tour. Mais on le fait plus. Ça fait longtemps qu'on fait plus ça, d'après moi. Donc, c'est plus la moitié des Québécois qui savent qu'une bonne partie de leur prochaine paye est déjà dépensée, déjà engloutie par des factures, par des dettes, avant même d'être déposée dans le compte de banque. Il y a beaucoup de monde. On en parlait avec Marc-Olivier Tanguay, GMOT. Si vous avez des problèmes, j'ai GMOT.ca. Si jamais vous avez une hypothèque, il peut régler bien des affaires, lui. Mais il nous en a parlé. Il y en a de plus en plus, là, du monde qui arrive. Puis c'est... tu te retrouves avec la carte de crédit. Jusqu'à temps que tu es même plus capable de faire ton paiement minimum. Là. Puis, écoute, c'est pas grave, je vais m'en sortir. Tu penses à autre chose. C'est souvent, tu... C'est là qu'arrivent les grosses béquilles. Tu sais, quand t'es stressé par ton moyen financier, là, les 5 à 7 qui durent, les petites visites à SQDC. T'es sénère, oui. Tu sais, tu veux pas...
1: Essaye d'endormir tout ça, là.
2: C'est possible que ta vie de couple se désagrège, mais là,
1: ben,
2: tu peux pas te séparer.
1: Un des principaux conflits dans une relation de couple, c'est l'argent. Là.
2: D'autant plus, puis après ça, essaie de te séparer quand t'es criblé de dettes, puis tu fais passer de l'argent pour vivre seul avec un kid.
1: Ça, c'est un autre point. Combien de gens restent ensemble parce qu'ils n'ont pas les moyens? C'est épouvantable.
2: Je pense qu'il y en a plus qu'on pense.
1: Mais oui.
0: Et un nouveau café qui va ouvrir au Québec, c'est Columbus Café. C'est une chaîne française, comme quoi tout va bien.
2: Ah, il était temps que ça arrive, ben Columbus. Là, on en manquait de café.
0: J'arrête pas de dire. Moi, j'allais faire des t-shirts pour la rentrée, mais où sont les cafés Columbus?
1: Oui, tout à fait.
0: J'ai tout été obligé d'annuler ça.
1: T'en aurais pris, hein?
2: T'as-tu remboursé au moins ta commande?

0: à suivre.
1: Ben, maintenant qu'on se met les deux pieds dans la réalité, le bousculer les codes du café. Ça veut dire quoi? Non, mais tu vas quoi? Tu vas mettre du Sprite dans ton café, je veux dire.
2: C'est quoi bousculer?
1: Je pense qu'on a fait le tour là, des possibilités du café.
2: Ben non, les autres, ce qu'ils veulent, c'est nous servir un café de 40 millilitres. Là.
1: Au triple du prix.
2: Parce que c'est ça beaucoup.
0: Ouais. Ma machine à café, en fin de semaine, j'étais pas là, elle a fonctionné toute seule.
2: Hein?
1: Non? Ouais. Qu'est-ce que tu veux dire?
0: Ben, tu sais, on a une machine à café, là. Quoi? Une Philips 5500 qui moule les grains, puis là, tu peux te faire des cafés latés, toutes sortes d'affaires, OK? C'est super le fun. Puis on est parti toute la fin de semaine. Philippe, quand on est revenu, Philippe?
2: Philippe a l'habitude de se garder tout seul, mais là, ça n'a pas bien été.
0: Et on est arrivé chez nous, il y avait du café partout. Puis tu sais, quand tu as une machine qui moule du café, des grains.
2: Liquide, là?
0: Oui, du café liquide partout.
2: C'est pas des grains qui sont tombés à terre.
0: Non, elle a fait du café. Tu sais, à un moment donné, elle ramasse, elle, les grains moulus dans un compartiment. Je te dis, elle a fonctionné sans arrêt, on sait pas combien d'heures.
1: T'as-tu un chat?
0: Non, il n'y a pas de chat. Mais il n'y a personne chez nous.
2: T'as-tu un dégât, quelque chose?
0: Un dégât? C'était épouvantant. Il y a du café partout.
1: Combien de tasses, mettons?
0: Je sais pas. C'est ma blonde qui l'a ramassé. Mais...
1: tout le temps ça, hein?
0: La machine du café a fonctionné toute seule.
2: On le reconnaît.
0: C'est parce qu'elle est arrivée avant moi. Et j'ai dit à ma...
1: Non, tu l'as dit.
0: T'as bien fait.
2: Mais
0: oui, elle a fonctionné toute seule, on sait pas pourquoi.
2: Mais de l'eau sur le plancher, ça n'a pas coulé au plafond, rien? Ça
0: non,
2: pas...
0: mais tout sur le comptoir et sur le plancher, il y avait du café, comme si on avait coulé 20 tasses de café. Tu
2: dois pas sentir non plus.
0: C'était pas pire. Des dégâts partout. Fait que si jamais quelqu'un a une machine semblable et qui sait pourquoi elle a fonctionné toute seule, moi je serais preneur de l'information.
1: Fait quoi avec ça? On appelle-tu Christian Page ou?
0: Ben,
1: parce qu'à moi, une information qui, moi, me rend...
0: Parce qu'il y a personne dans la maison chez nous. Là. Personne, pas d'animaux, personne.
1: Non. As-tu des enfants?
0: Oui, il était pas là.
1: Mais c'est ce qu'ils t'ont dit.
0: Max, il était pas là.
2: Ah non, il s'est passé de quoi,
0: il est arrivé de quoi, c'est sûr.
1: Les fameux parties expresso.
0: Je cherche les parties expresso. Ouais. Genre, on cherche la raison. On sait pas, on n'a pas de caméra. On sait pas.
1: Il va falloir t'en installer une, man, directement sur ta machine à café.
0: Tu posais en page de la réponse.
2: As-tu posé la question à Claude?
0: Pas posé la question à Claude. J'ai pas pensé.
2: Peut-être.
0: Ouais.
1: Claude, il y a des réponses. Claude, en japonais avec
0: Claude fait beaucoup de choses.
2: Claude, c'est le meilleur.
1: Incroyable.
2: Ouais. Claude est vraiment le meilleur ami de tous.
0: Moi, je programme beaucoup avec Claude.
1: Toi, ça, tu fais ça?
0: Ah oui, ça fonctionne. C'est inimaginable comment ça fonctionne bien.
1: Je suis tombé l'autre jour sur une entrevue de Bernie Sanders avec Claude. Ouais, c'est très délirant comme entrevue. Ça vous tente d'aller écouter ça. C'est sur YouTube. Ça fait des millions de views. Il est assis là, devant l'écran. Puis salut là.
2: Claude, il pose des questions, puis il répond.
1: Oui. Quel drôle d'univers dans lequel on vit. Hein.
2: OK. Maison unitainée. En fait, on va construire des bâtiments. C'est pas compliqué, là, la nouvelle elle-même. 25 parkings pour un bloc de 100 résidents. On voit que la ville donne de plus en plus de permis de construire à des promoteurs pour construire des blocs. Imagine, là, t'as un 100 résidents qui habitent dans une résidence, tu mets 25 espaces de stationnement. Si c'est pas ça, la gare à l'auto, vous appelez ça comment, là? Tu sais, à partir du moment où la ville décide... C'est sûr que les promoteurs vont demander ça. Les promoteurs le savent qu'ils vont y louer anyway. Que le monde vont faire des pieds et des mains pour se trouver un stationnement. Ils vont squatter d'un commerce ou encore ils vont s'acheter des vignettes. Ils vont s'acheter une passe mensuelle d'un parking public. Les gens veulent se loger. Fait que eux autres, ils savent qu'ils vont quand même réussir à les louer. Ça sera pas une perte.
0: Ouais.
2: Mais en même temps, ils se disent, si je bâtis un parking, c'est un espace sur lequel je ne peux pas bâtir de logement.
1: Tout est là-dedans.
2: Donc, on fait des demandes en disant... Puis la ville se dit oui, mais c'est les promoteurs qui nous demandent ça. Comprends que les promoteurs te demandent ça. Les promoteurs, eux autres, ils veulent construire 6 logements de plus. Ils veulent pas construire un stationnement, là.
1: Ah, puis des fois, t'as des habitations à loyer modique qui sont subventionnées, fait plus d'argent.
2: Ben oui, des fois, il y a ça aussi. Il y a souvent ça, d'ailleurs.
1: Mais oui, fait que c'est plus payant pour le promoteur de faire ça. Un peu moins de stationnement, plus d'habitation à loyer modique.
2: Fait que c'est la ville. C'est la ville qu'il faut qu'ils disent non. C'est au moins un stationnement par une unité de logement.
0: Minimum.
2: Puis ça, c'est un gros minimum, là.
0: Mais c'est clair.
2: La ville doit garder ses règles en place. Pas les modifier. Si elle accepte de le faire, c'est parce que ça les dérange moins qu'il n'y ait pas d'auto. Puis on le sait que l'administration en place actuelle, ça les dérange moins qu'il n'y ait pas d'auto.
1: Parce qu'à un moment donné, on va pogner un bout.
2: Tu vas leur poser la question. Oh, c'est la demande du promoteur.
0: Oui, mais c'est sûr. Lui, il va pouvoir faire plus grand.
2: Si le promoteur te demande de construire 100 logements avec une toilette publique pour les 100, vas-tu dire oui?
0: C'est ça qu'il m'a demandé.
2: Oui.

0: Je voudrais voir ça, par contre. Hein? Ça serait une expérience sociale incroyable. Tu fais quoi le matin?
1: Quand je t'arrivais...
0: T'as un problème, là, après le café. Là.
1: Quand je t'arrivais à cette île, je restais dans une auberge de jeunesse. Tu sais, resté, là.
0: Ouais. Déjà habité là, moi aussi, dans une maison de chambre, là. Ouf. Oh, oh, oh.
1: Hein, la fibre, les salles de bain. Hein.
0: Comment t'as trouvé ton expérience, toi?
1: Ben, j'ai trouvé ça... Ben, j'avais 19 ans.
0: OK.
1: Fait que c'est sûr qu'à 19 ans...
0: C'est plus clément.
1: J'ai trouvé ça le fun sur le plan social, parce qu'il y avait toutes sortes de monde. C'était, ça, c'était ben drôle, oui. Là. J'ai fait des Christie de belles rencontres. Ça, c'était trippant. Mais sur le plan, je m'ennuie de la période où je restais chez mes parents, parce que je pouvais aller faire un numéro 2 en paix. C'est sûr que ça me manquait beaucoup, là. Tu sais, se partir de la salle de bain avec ton savon parce que t'as peur que quelqu'un le prenne,
0: là. C'est un peu ça, la vraie pauvreté, hein. On parlait de la 200 pièces de l'insolvabilité, mais quand t'as pas la toilette dans la même place où t'habites, là, c'est... t'es pauvre. Ouais. En fait, t'es broke. Pauvre, c'est une...
1: Pauvre, t'as pas de toilette.
0: Mais non, c'est ça. T'es broke momentanément. Parce que pauvre, c'est plus un état d'esprit. Broke, c'est momentané, j'ai l'impression. Tu comprends ce que je veux dire?
1: Je comprends très
0: bien.
1: Il
0: y a du monde pauvre là, qui sont pauvres de génération en génération.
1: Parlant de pauvre, le soleil, à matin, il est pauvre.
2: C'est pauvre.
1: C'était supposé être une belle journée ensoleillée. Je regarde dehors ce matin, j'ai l'impression qu'il est encore 4h15.
2: Nuageux, beaucoup de risques d'orage. Selon Environnement et Changement Climatique Canada?
1: Oui.
2: Ah, des orages violents.
1: Hein? Ben, on est en veille jaune.
2: Jaune,
1: ça veut dire des affaires. Hein?
2: Dangereux.
1: Donc, c'est des nuages aujourd'hui avec 60% de probabilité d'averse en après-midi. Ce soir, cette nuit, il va rester quelques nuages, mais ça va être beau là, quand même pour le festival d'été. Soleil, full soleil demain avec un max à 30 degrés. Teint-toi, puis le retour des nuages est prévu pour jeudi. On se casse pas le bessic avec ça, oui.
2: Alerte jaune aujourd'hui, si vous avez la possibilité de rester en télétravail.
1: Oui, oui.
0: À cause des orages.
1: Faites-le, restez à la maison.
2: Dangereux tout ça.
1: 7h28, on vient avec Donald Charest dans Montréal Live.
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0: On est prête. Allô, comment ça va? Bon mercredi aujourd'hui, 15 juillet. On s'installe avec vous, Morel Live, jusqu'à 10h. Faire le tour de ce qui s'est passé au courant des dernières heures de l'actualité. Rien qu'en masse. On va rapidement également revenir sur les Français qui ne sont plus là. Allez les Bleus. Allez les Bleus.
1: Ah, joue les Bleus.
0: C'est terminé les Bleus. Fini. Finito.
1: Bye, les Bleus.
0: Je remarque quelque chose. Il y a encore cette espèce d'esprit de colon qu'on a au Québec. Là, il y a beaucoup de monde qui trippe sur les Bleus parce que c'est les Bleus, tu sais, les cousins. Là.
1: Ouais.
0: J'ai senti ça. J'ai senti la déception hier, entre autres à Radio-Can, je vais le nommer, là, où on est grand reportage puis les grosses patentes. On va faire des vox pop un peu partout, genre avec du monde qui se sente mal. Ils ont mal joué, si tu veux.
1: Ah ouais. Ils ont oublié qu'ils jouaient, je pense.
0: On verra pas fou avec ça. Donc, l'Espagne qui passe en finale de la Coupe du monde de soccer. Comment est-ce qu'il va, Max Nakar?
2: Ça roule, ma poule. J'ai regardé les images en France hier à la suite de la game. Même si c'était leur grande fête nationale, ça les a pas empêchés de sacrer le feu des chars.
0: Ben non, c'est ça, ils sont de même, eux autres. On est de même à Montréal aussi.
2: Ouais.
0: C'est peut-être pour ça qu'il y a peut-être ce lien.
2: On est sanguin et un peu stupidos lors de grands événements.
0: Un peu malade, oui, un peu malade. C'est vrai que c'est souvent comme ça. Qu'est-ce que tu veux? On va attendre. J'aimerais ça en parler avec... comment s'appelle la fille, là? Je me souviens plus de son nom.
2: Hélène Boudreau?
0: Non.
2: OK. C'est parce qu'elle, met le feu à beaucoup d'autres choses.
0: Yes, sir. Non, la fille... Madame Briand, là, la fille qui commande toujours à Estelle le midi.
2: Oh my God,
0: Juliette
2: Briand. Oh là là là.
0: Juliette. J'en ai. Ah oui, je l'aime, je l'adore. Sais-tu quoi? Défi.
2: La bouquée. On va t'organiser ça à la mode de chez nous.
0: Vendredi matin, je veux parler à Juliette.
2: Parfait, avec le décalage, je devrais être sorti des incendies automobiles.
0: Ouais. Hier, j'ai encore sorti du Juliette. Elle parlait des. Du char. Voulez-vous bien nous sacrer patience quand on est en char?
1: Ben oui.
0: Je vous l'ai fait entendre.
3: La voiture, c'est un habitacle privé.
4: Mais la ceinture de sécurité, tu dis quoi?
3: Alors moi, je suis entièrement contre l'obligation de la ceinture de sécurité pour les adultes.
4: Ça a sauvé tellement de vie.
3: Non, je te dis, c'est vrai.
4: Ben,
3: pour les enfants, c'est une évidence qu'il y a. Évidemment, pour les mineurs, c'est ceinture de sécurité.
4: C'est combien de vie ça a sauvé, la ceinture?
5: C'est cohérent. C'est une question de sécurité sociale qui est
3: C'est toujours le même argument.
4: Je vais rappeler,
3: avec votre argument financier de la sécurité.
5: Là, mais c'est un sacré argument.
3: Tout est obligatoire, tout est interdit.
5: En plus, porter la ceinture te met en danger la vie des autres.
3: À risque.
5: Tu mets pas ta ceinture à l'arrière, tu te projettes sur le truc de devant, tu peux le tuer. Ça, tout le monde le sait.
3: Il y a tellement de comportements à risque dans la vie. Chaque sport est un comportement à risque. Donc, avec votre argumentaire de la sécu, on peut tout
5: et
3: interdire.
5: On fait exploser la
3: mortalité. Mais je sais que vous êtes pour les taxes sur le fast-food, sur l'alcool.
4: Moi, je suis pour la ceinture au volant.
3: En fait,
4: pour
3: vous voulez vivre dans un monde hygiéniste dans lequel moi, je ne veux pas vivre. La voiture.
0: Elle est parfaite. Je vous le dis, elle est parfaite, cette fille-là.
2: J'aime son côté libertaire, mais dans la crème, pas mal.
0: Ben oui, mais...
2: Défendre l'indéfendable.
0: Oui, mais c'est parce que t'es pas obligé d'avoir... Tu veux-tu être protégé dans ton auto, mets-la ta ceinture, t'es pas obligé. C'est toujours ça le point. T'es pas obligé d'avoir toujours le gouvernement qui te dit quoi faire.
2: Non, exactement. Je pense qu'on est très contrôlé par le gouvernement, comme tu dis, mais c'est parce que l'affaire, c'est si tu mets pas ta ceinture, ça se peut que si tu fais un accident, tu sois éjecté par le windshield,
0: oui,
2: puis t'es frappé une petite fille en bicyclette.
0: Ça se peut. C'est cave de pas mettre sa ceinture.
2: Aujourd'hui, ça l'est.
0: Mais c'est encore légal d'être cave.
2: Ça dépend où.
1: Ben, c'est légal, mais... Mais oui, il y en a des cas.
0: Mais oui, c'est le même. C'est encore légal d'être cave. Tout ça pour dire que je reviens à mes manchettes sportives. Qu'est-ce que
2: je l'adore. Ben je l'adore. Ça va en nom de dire le port de la ceinture obligatoire. Non, merci.
0: C'est parfait.
2: C'est parfait.
0: C'est elle qui avait dit aussi mettez la clim et sacrez-nous patience.
1: Ouais.
0: Des grandes histoires de chaleur. Donc voilà, c'est le défi que je vous lance d'ici la fin de la semaine.
2: On t'organise ça.
0: Également, il y a un insider de la CFL. Un insider de la CFL qui avancerait qu'on va annoncer du côté de la Ligue canadienne de football au mois de septembre que dès le mois de mai 2027, donc le prochain mois de mai, la Ligue canadienne de football s'installerait ici, à Québec. C'est un gars qui est un insider. Là. J'ai pris l'imprimé écran, puis j'ai pas... J'ai pas pris son nom, mais va voir, c'est Fred Munger qui a partagé ça.
6: Si c'est le cas, c'est gros.
0: Ben oui.
6: Mais...
0: Il commencerait au stade TELUS pendant la construction d'un nouveau stade.
6: OK, c'est ça ma question.
0: Le stade TELUS est capable là, de respecter certaines conditions. Tu sais, tu le remplis full au bouchon avec des admissions générales. Pareil comme le Rouge et Or, là, contre le Carabin. C'est full au bouchon avec des admissions générales. Ça accueille à 17-18 000 personnes, ce qui serait plus déjà que certaines équipes. Et puis, la rumeur court comme quoi ça va se faire, c'est réglé, puis on le sait. Là. Ça fait longtemps qu'on entend dans les officines de la Ligue canadienne de football que oui, on va aller à Québec. On veut aller chercher cette rivalité-là naturelle qui se positionne, qui se place avec Montréal. On trouve que 9 équipes, 11 équipes, peu importe, là, on trouve qu'il n'y a pas assez d'équipes actuellement dans la Ligue canadienne.
6: Définitivement pas.
0: Halifax et Québec seront les prochaines à rentrer. Donc, si c'est vrai, c'est très gros. Puis pour vrai, faut pas bouder notre plaisir. Je le sais, là, j'ai possiblement été le plus grand bully envers la Ligue canadienne de football en disant que c'était une ligue plate, en disant que c'était un football à 3 essais qui valait pas la peine, en disant que c'était tout croche, que c'était pas le vrai football. Je l'ai fait, là, j'ai tout fait ça, puis un jour, je les ai vus jouer pour vrai. Je me sentais cave, là.
1: Ah ouais?
0: Ah oui, je me sentais cave.
6: C'est le fun, man. C'est du bon football, ça, quoi qu'on en dise. Là.
0: C'est surtout des joueurs qui ont un talent exceptionnel. Là. Je veux dire, sont à pas grand-chose de s'être taillé une place dans l'autre ligue. Moi, c'était Anthony Calvillo qui lançait le ballon quand j'ai vu les Alouettes pour la première fois de ma vie. Là.
6: Les bonnes années.
0: Et les passes, là, ça sortait. Là.
6: Ah oui, mais
0: c'était loin. T'sais, quand tu as vu du football canadien, puis qu'après ça, tu sais, il y a beaucoup de personnes qui posent la question à savoir, mais c'est des gens qui méprisent aussi la CFL, qui se posent des questions, pourquoi les carrières du Rouge et Or ne se rendent jamais à avoir un essai? Ben oui, mais as-tu déjà vu les carrières de la Ligue canadienne lancer un ballon?
6: Non, mais c'est du pro.
0: C'est hallucinant. La balle, à part, c'est vite. C'est un sport qui est ultra rapide. Donc, pour vrai, je sais qu'il y a beaucoup de gens qui méprisent cette ligue-là. Justement parce que c'est 3 essais, mais vous y donnerez une chance. Vous allez voir, c'est vraiment puis c'est excitant. Puis le fait qu'il y ait 3 essais, ça permet que la game n'est jamais finie. C'est bon jusqu'à la fin. Ce serait une excellente nouvelle, une activité supplémentaire à faire à Québec en 2027. Moi, j'embarquais là-dedans 100 000 à l'heure.
6: C'est sûr que ça va fonctionner aussi. La rivalité naturelle, comme tu l'as dit, c'est un happening, tailgate, il va y avoir du monde, mais surtout... Le jour où on va accueillir la Coupe Grey, ça n'a pas de sens que Winnipeg ait une équipe, Hamilton ait une équipe, puis que c'est une ligue canadienne, mais que le seul marché francophone, autre Montréal, n'ait pas d'équipe. Moi, je trouve que c'est illogique depuis très longtemps.
1: Tu as 100% raison, Max, et on pourrait dire la même chose du hockey, mais ça, c'est un autre dossier. Mais oui, faut sortir des Nordiques puis aller ailleurs. Équipe de hockey féminine, LCF, puis pourquoi pas également une équipe de soccer? Moi, j'irais en ligne, Dan.
0: Oui, l'équipe de soccer dans la Ligue canadienne, mais ça, je pense que c'est fait. T'sais, on en a parlé la semaine passée. Aussi. Ben, c'est pas fait dans le sens que c'est pas signé, là. Mais tout le monde, tu sais, il y a des hommes d'affaires de Québec qui sont intéressés à amener une équipe de soccer. La Ligue est intéressée à venir ici. Tout porte à croire qu'on va construire également, tant qu'à construire un stade de la CFL, tu es tout seul d'acheter des buts de soccer, mettre dedans, tu sais.
1: Ben oui.
6: Donc. On le ferait où, le stade?
0: On détruit le Colisée.
1: Ben oui, l'ancien Colisée.
0: Détruit Colisée pour faire un projet avec un stade puis de l'habitation.
6: Faudrait faire des hôtels, des chambres d'hôtel qu'on peut louer, là, comme
0: oui,
6: aux Blue Jays.
0: Exactement, pareil.
6: C'est incroyable, ça.
0: Pareil.
6: Happening.
0: Ouais. Il y a un gars qui...
1: J'ai hâte que tu nous invites, Max, puis que tu sortes ta carte de crédit.
6: Ah, c'est la carte de la station.
1: ben oui, pourquoi pas?
0: C'est toute la carte qu'on traîne dans nos poches.
6: C'est ça, voilà.
0: Ouais. Tant qu'à être dans le football, dis-tu, avez-vous l'histoire de Bill Belichick, ça brûle? S'appelle Jen.
6: OK.
0: Elle est assignée. En fait, elle a plaidé non coupable pour étiquette, là, une infraction de vitesse. C'est rien de.
6: Ouais.
0: C'est pas supposé. Normalement, une fille de la Caroline du Nord qui plaide non coupable pour un ticket, c'est pas supposé de faire la nouvelle dans un show de radio à Québec, tu comprends? Mais là, c'est la bru du coach, d'un des coachs les plus populaires de toute l'histoire du football. Du moins, celui qui a ramassé, qui a le plus de bagues autour. Un gars qui fait jaser parce qu'il sort qu'une fille qui a. Même pas le tiers de son âge. Puis là, elle, Jen Belichick, a décidé qu'elle se présentait pas au tribunal.
6: Oh!
0: Fait qu'actuellement, il y a un mandat d'arrêt pour la fille de Bill Belichick.
6: Mais voyons. Eh bien, ça brosse, elle.
0: Vous allez me dire, c'est pas une si grande nouvelle que ça, je suis d'accord, mais c'est la fille de Bill Belichick, donc ça devient une grande nouvelle. décidé de pas se présenter. Et voilà, c'est fait. Il y a rien de plus loin, là. Je vous arriverai pas avec une histoire comme quoi elle a été retrouvée dans un bois, faisait du camping en train de faire cuire des pogos. Non, non. Il y a rien d'autre, là. Mais cette nouvelle-là en est vraiment une parce que c'est la fille de Bill Belichick.
6: Et t'as-tu remarqué que les nouvelles qui entourent Bill Belichick depuis qu'il est plus coach, là, forcément un grand homme de football, ça concerne toujours des femmes qui l'entourent?
0: Oui, t'as raison.
6: C'est particulier quand même. Hein?
0: Son ex qui est fâché, sa nouvelle blonde qui est fâchée, puis sa bruit qui est fâchée.
6: Qu'est-ce qu'il a fait pour mériter ça, cet homme-là?
0: Tout le monde est fâché autour de lui.
6: Eh oui, il a laissé sa marque comme pas possible dans la NFL. Mm. Tom Brady, toute la patente.
0: Laisser sa marque comme pas possible, mais en même temps, il n'est pas capable de revenir dans la NFL. Là.
6: Ouais, mais à un moment donné, il faut savoir sortir
0: aussi.
6: Il y
0: a une clause dans son contrat qui dit qu'il pourrait partir de l'université si jamais il y a une offre de la NFL, mais il n'y en a pas d'offre. C'est quoi? C'est 11 coachs, 10 coachs qui ont perdu leur job cette année?
6: Comment t'expliques ça? Il n'y a pas d'offre.
0: Il n'y a personne qui a appelé Bill Belichick. Ben, je pense que c'est une ancienne façon de faire que les joueurs n'aiment plus. Ils arrivent au football, c'est la même chose qui est arrivée au hockey. C'est-à-dire, les vieux coachs qui ont une vieille façon de faire avec une discipline militaire se font de plus en plus tasser. Ouais. Quoique, tu vois encore des joueurs qui aiment ça. Là. Il y a des joueurs qui... on va rentrer dans un camp d'entraînement, puis les joueurs restent, ils ont de fuck you money, ils s'en sacent complètement de ce qu'ils pensent, de ce qu'ils disent ce qu'ils veulent sur le coach, sur l'équipe, et si ça fait pas leur affaire, ils m'échangeront, là. On est beaucoup dans cette mentalité-là, puis on va le voir, il y a des joueurs qui vont sortir en disant « Le nouveau coach, là, c'est trop soft, ces entraînements-là. »
6: Ouais, c'est ça.
0: On suit pas assez. Puis il y en a d'autres qui vont dire « Ah, le nouveau coach, lui, écoute, je suis pas ici pour aller m'attaquer, moi, à Saddam Hussein ou à Vladimir Poutine, je suis ici pour jouer au football, m'amuser. Je trouve qu'il me fait travailler fort. »
6: Réunir les fragiles et ceux qui veulent que ce soit de style militaire, ça doit être difficile.
0: Ouais, on le voit en politique aussi, faire ces grandes réunions-là. Ça marche pas forcément, on va revenir sur ça un peu plus tard. McLean Celebrini sera sur la couverture du prochain NHL.
1: Ah oui?
0: Jouez-vous à ça? Êtes-vous les gamers?
1: Ben, je joue à NHL, mais j'achète pas la réédition chaque année.
6: Ben, t'étais encore sur 2003?
1: Non, j'ai eu 2025, je pense. C'est la plus récente que j'ai achetée, là.
6: OK,
0: je te comprends.
1: Mais sinon, avant, j'avais 2023, tu sais.
0: Je fais la même chose avec le football. Moi, c'est ça. Ben, tu dis, ouais. Puis, tu sais, tu te parles des grands fantasy ou encore tu joues en ligne contre tes chums, ça reste que c'est le même jeu, là. Puis quand tu pars des fantasy puis t'arrives sur longtemps, ben moi j'aime ça me rendre très très loin.
1: Ouais.
0: Tu sais, je prends ma ligue là, je prends mon équipe, puis là je joue une saison, deux saisons, puis après ça je laisse passer 10 saisons sur le simulateur. Puis là tu reviens, là c'est complètement malade là, ton équipe est complètement modifiée. Il y a juste des joueurs que tu connais pas dans la ligue qui ont été inventés par l'intelligence artificielle avec des skills différents. Puis là faut que tu fasses des repêchages, que tu développes tes joueurs, puis là que tu les fasses jouer, puis un coup que tu es rendu là, c'est trippant là. Fait que tu n'achètes pas l'autre d'après, tu attends de te tanner comme faut ou encore que ton équipe préférée change d'uniforme. Ce qui a été mon cas, c'est la raison pour laquelle j'ai acheté le dernier Madden. C'est parce que mon équipe a changé d'uniforme, puis j'étais écœuré de l'ancien uniforme sur le... Tu sais, comme quoi, on est bébé, on veut que ça soit vraiment, vraiment, vraiment comme dans la vraie vie. Alex Ovechkin va être de retour en 2027-2028. Je pense qu'Alex Ovechkin a des ambitions olympiques.
6: Ça serait fort possible.
1: Oui.
0: Et aussi peut-être l'ambition de marquer 1000 buts dans la Ligue nationale de hockey, ce qui serait complètement fou.
6: Avec ou sans dents?
0: Ah, ça va être 100 parce qu'il repousse, ça repousse pas, ça.
6: Ça siffle mieux.
0: Oui, oui, ça repousse pas. C'est ça reste des dents artificielles, donc voilà. Et la grosse nouvelle dans le monde du sport hier, je suis désolé, moi j'en trouve pas d'autres. C'est pas le match des étoiles dans la ligue de baseball majeure. Quoique le Québécois a quand même fait son premier coup sûr dans une cause perdante. Non, la grosse nouvelle hier. Ça vient du côté des Remparts de Québec, les Remparts qui frappent le coup de circuit de l'été en allant chercher Carter Meyer. C'est lui qui, ben, il va jouer. Il a obtenu sa libération de hockey États-Unis. Plusieurs semaines d'attente, ça fait longtemps qu'on en parlait. On le disait, faut qu'il vienne, mais c'est réglé. Il va être là. C'est vraiment très cool. On s'enligne pour avoir une belle saison de hockey du côté des Remparts. J'espère que vous êtes prêts parce qu'on pourra en voir 2-3 victoires. Puis oui, va être heureux.
6: Machine, hein, le gars, 37 points en 42 matchs.
0: Ah oui, non, je vous le dis, ça va être un excellent joueur, là. C'est, C'est vraiment cool. Mais c'est pas cette année qu'on reçoit la Coupe Memorial. C'est l'année d'après. Il faut que tout le monde reste. Là. C'est ça l'enjeu. C'est surtout ça l'enjeu. Y allez-vous au Rempart?
1: Oui, ça arrive.
6: Pas souvent, mais j'aimerais ça y aller plus.
0: Mais t'es toujours à la scale, toi.
6: C'est difficile en soirée, là.
0: C'est ça.
6: Ah, je pourrais peut-être animer de là-bas en écoutant une game.
0: As-tu déjà parlé de hockey pendant que tu. D'une game qui est en cours pendant que t'animais?
6: Ça m'est arrivé à quelques reprises pendant les séries, évidemment. Puis je me rendais compte que les gens préféraient écouter la game que
0: ben peut-être
6: appeler le soir. Fait que t'évites le sujet, tu t'en vas complètement ailleurs, là. C'est un peu attaqué.
0: ça m'est arrivé où je commençais, donc il y a 10 ans. Je fais le last call.
6: Ouais.
0: Je remplace dans le temps des fêtes. Le last call.
6: Dans le temps des fêtes?
0: Dans le temps des fêtes.
6: Entre Noël puis jour de Noël.
0: Oui, dans ce temps-là, on avait du budget. Donc, je suis dans le temps des fêtes, puis c'est un match hockey Canada, Team Canada contre Team USA au tournoi de championnat du monde de hockey junior. Et je commence en disant quel match de hockey. C'est hallucinant. C'est 1-1 à l'heure actuelle. Vous pouvez nous écrire 87-0-9-0-9-8. Le téléphone sonnait pas. À un moment donné, il y a un animateur de la station qui m'écrit « Man, tu leur as dit d'aller écouter le hockey. »
6: Personne ne va t'appeler.
0: C'est sûr.
6: Là, tu tombes dans ta tête. Tu te mets à faire des personnages.
0: Exactement. Puis là, tu te mets à compter. Puis j'attrapais des Pokémon dans le studio.
6: Ah oui, il y en a beaucoup ici, hein?
0: Oui.
6: Ah oui.
0: Ben, je les ai tous pognés, par
6: exemple. Ah, c'est pour ça que moi, je n'en trouve plus.
0: Voilà.
6: Mon chien.
0: Voilà. Je m'amusais. Ça, c'est une autre affaire. Ma première saison à Radio X, j'animais ligne ouverte, puis le monde parlait de Pokémon Go. Ben, j'avais le goût de lancer des sujets, là. Entre autres, tu sais, je me souviens d'une journée où il y avait eu cette espèce de... Il y a eu même une commémoration cette semaine, là, où il y avait eu l'attaque du côté de la France. C'était à Nice, si je me souviens bien. Puis je lance le monde là-dessus. J'avais même des entrevues avec du monde qui... Des spécialistes qui nous parlaient de terrorisme, tout ça. J'ouvre les lignes. Hey, Pokémon Go, là!
1: Ouais, c'était OK. C'est il y a une dizaine d'années. Ouais, je pense qu'ils ont fêté leurs 10 ans cette semaine.
0: Le monde est fou, Pokémon Go, hein?
1: Ouais.
0: Ça se promène avec le téléphone des zombies. Hein. On n'a plus besoin de Pokémon Go, puis c'est exactement ce qu'on retrouve un peu partout encore aujourd'hui.
1: Quotidiennement.
6: Ça a vraiment été une belle grosse psychose collective, ça. Capoté à quel point. Je connaissais du monde qui connaissait même pas Pokémon. Qui s'était mis à chercher des Pokémon un peu partout dans la rue, puis t'es voyais là, se promener. Mm-hmm. Il avait la tête sur l'écran, puis à un moment donné, il arrêtait. Puis il recommençait à marcher. Des dangers publics de un, de deux. T'es comme, ils vont pas bien, ce monde-là. Ajuster leur pilule, ça pourrait peut-être être une bonne idée.
0: Mets-toi à ma place. Là. Moi, j'ai 47 ans. Pokémon, ça n'a jamais existé dans ma vie. Hein. Jamais, jamais, jamais, comme dans jamais.
6: Moi non plus, puis j'ai 31. Ça donne une idée.
0: Ouais, mais toi, ça aurait pu exister, tu comprends?
6: Ça aurait pu, mais j'ai fait le choix conscient. À
0: exactement.
6: De faire un X.
0: Là, je reconnais mon Max.
6: Ah, oh, c'est la vraie vie.
0: Là, je le reconnais, un vrai de vrai.
6: Je buvais de l'huile, puis je mangeais du charbon.
0: Un top. On changera plus l'heure. Êtes-vous d'accord avec moi que c'est fini?
6: Ben là, moi, j'aimerais ça qu'on fasse ça. Là. Je pense
1: sais
6: que c'est
1: pas
6: du niaisage.
1: Si on va suivre.
0: Bon, pas le choix.
1: Tu penses?
0: Ben
6: là, c'est le marché américain, fait que. On n'a pas le choix de s'ajuster.
0: T'as pas le choix, là.
1: Mais justement, tu viens de le dire, marché américain, là, le Canada va dire, ben non, on suit pas les Américains. Nous sommes distincts.
0: Non, mais t'as pas le choix. Tu veux que tes bureaux ouvrent à même heure, tu veux que la bourse de Toronto ouvre à même heure que la bourse de New York,
1: C'est vrai.
6: Parce que tu peux pas partir de Beauce puis te rendre aux States la même journée sur deux fuseaux horaires différents.
0: Puis on a tellement de l'air épais parce que ça fait longtemps que les Québécois le demandent d'arrêter de changer l'heure.
1: Ben oui.
0: Ça fait longtemps. Puis là, le gouvernement tergiverse, sait pas quoi faire.
1: On a fait une étude au Québec.
0: Ils sont perdus. Les gouvernements qu'on a eus, là, les différents conseils des ministres qu'on a eus, je dirais dans les 15-20 dernières années, c'est tout du bon. Ça leur prend un GPS pour trouver le cul. Sont incapables de faire quoi que ce soit. C'était facile, là. On arrête de changer l'heure. Tout le monde était d'accord. Il n'y a rien de plus simple que ça.
6: Je
0: vais toujours penser, puis les auditeurs de Montréalais vont finir par être tannés de m'entendre dire ça, que lorsqu'on a tassé le consentement au roi pour les nouveaux ministres et nouveaux députés, la rapidité à laquelle ça s'est fait, c'est une anomalie.
6: Définitivement.
0: C'est une anomalie. Ça a pris quoi? 2 jours et demi?
6: Alors que l'électeur moyen, là, on n'avait rien à foutre.
0: On n'avait absolument rien à foutre. Là, c'était pas un enjeu pour les électeurs. Mais ça a pris 2 jours et demi à régler ça. une histoire comme le changement d'heure, comme les concours auxquels les Québécois peuvent pas participer, c'est toutes des affaires qui, normalement, devraient se régler entre 15 et 20 minutes. Là. Ça dépend s'il y a un gars dans la réunion qui cabotine.
6: Surtout que tu as dit les trois mots qui sont les plus importants. Tout le monde. T'as raison. Ouais, selon le dernier sondage, c'est 91%. 91! Quand est-ce que tout le Québec s'est entendu autant que ça sur une affaire? C'est jamais arrivé.
0: Jamais.
6: 91% des gens veulent que l'heure arrête de changer. On veut mettre fin au changement d'heure.
0: Même si tu posais la question, voulez-vous que le Canadien gagne la Coupe Stanley, t'auras pas 91% des Québécois qui vont être en faveur.
6: Ah, pour les booms, du moins.
0: Ouais, c'est ça.
1: Ouais.
0: Il y en a un paquet qui vont dire non. Donc, imagine, là, pour le changement d'heure, t'as 91% du monde qui sont pour. On le fait pas. On a lancé une consultation, là, en 2024.
1: Consultation publique, ouais, ouais.
0: On n'a aucune idée de ce qui est sorti, mais là, on n'aura pas le choix de suivre. Les Américains, pour ceux qui savent pas, là, pour ceux qui ont... Ben, ils ont décidé hier que c'était terminé le changement d'heure. On reste à l'heure avancée à l'année longue.
6: Faut que ça soit prouvé par le Sénat, mais...
0: Faut que ça soit prouvé par le Sénat, mais ce sera prouvé par le Sénat.
6: Assurément. Tous les signes pointent dans cette direction.
0: Il y a des États qui peuvent opter out. Là, on est rendu là. Ça va être une loi américaine, mais s'il y a des États qui décident de opt out, ils peuvent. Ça serait étonnant que ça arrive.
6: J'ai pas l'impression qu'il va en avoir beaucoup, là.
0: Enlevez-vous le doigt dans le nez, puis c'est ça. Mais la différence, il va y en avoir une différence.
6: Ah, c'est clair, le changement d'heure, ben, c'est sûr que quand tu changes l'heure en été, il va faire noir plus longtemps le matin, si je ne m'abuse. De mémoire, me semble, c'est ça. Mais tu sais, il y a toutes sortes d'études qui entourent le changement d'heure, qui disent que quand tu le changes, ben, t'évites la dépression en hiver, notamment, parce que t'as du soleil
1: plus
6: vite le matin.
1: Moi, je fonctionne mieux, Max, avec l'heure d'été, là. C'est je sais pas pourquoi, mais systématiquement,
6: qu'est-ce que tu veux dire, tu
1: j'ai plus d'énergie avec le fuseau horaire qu'on a là. Ben,
6: tu mesures ça?
1: Oui, pour vrai, je le ressens.
6: Ah ouais?
1: Oui.
6: T'attribues ça à quoi?
1: Je sais pas. Mais dès qu'on recule l'heure, tabarouette que je m'adapte pas. Pis,
0: il fait noir de bonheur.
1: Il y a ça aussi.
6: Ça te prend combien de temps? Mettons, à t'adapter.
1: J'ai l'impression que je m'adapte jamais. J'ai moins d'énergie.
0: Ah, c'est sûr que nous autres, Nick, ça change pas grand-chose parce qu'on travaille quand le soleil se lève l'hiver.
1: Oui.
0: Mais pour les enfants qui vont à l'école, pour le monde qui vont travailler, il va avoir un impact. Là. Il va faire noir jusqu'à 8 h le matin.
6: Ça fait une différence, mais il va faire clair plus tard le soir aussi.
0: Oui, c'est surtout ça.
6: Bon, faire...
0: hey, c'est poche là, quand il arrive 3 h de l'après-midi et qu'il fait noir dehors.
6: J'aime presque mieux, moi, qu'il fasse clair plus tard là, dans la journée pour que les enfants puissent aller jouer dehors après
0: c'est
6: l'école.
0: Ça, moi aussi.
6: Ça, hey, man, je honnêtement, pour ça. T'en reviens dans le trafic l'hiver à 4h30-5h, c'est noir comme dans le cul d'un lourd.
0: Non, oui, c'est noir de bonheur, là.
6: Hey, c'est tout les... C'est pas bon pour la dépression, ça, là.
0: Zéro.
6: Ça, le matin, il faut faire un choix. Je pense que la société, ben, est sans appel. Là. Tout le monde veut qu'on arrête de changer l'heure puis qu'on laisse. On reste à l'heure d'été. Je pense que c'est ça que la plupart des gens veulent, si je ne m'abuse.
0: Oui, oui.
6: On reste à l'heure à laquelle on est présent.
0: On reste à l'heure d'été. Il y a du monde comme ça. L'élève tôt voudrait rester à l'heure normale. À l'heure normale, c'est le soleil qui se lèverait plus tôt le matin. Il se couche, mais là, il se coucherait vraiment, vraiment, vraiment, vraiment tôt. Donc voilà, c'est le Congrès américain qui a pris cette décision-là hier. Avec la musique, les congressistes qui faisaient jouer Here Comes the Sun des Beatles hier.
1: c'est bon. Malade.
6: Surtout qu'à la base,
1: Here comes the sun.
6: On avait instauré cette mesure-là comme mesure de guerre.
1: Ouais, ben on l'avait enlevé. Ouais,
0: ben c'était un peu.
6: Ça fait extrêmement longtemps, là, mais à la base, là, pour qu'on changeait l'heure, c'était pour permettre aux travailleurs de travailler plus longtemps. Pour participer à l'effort de guerre. Fait que je pense que c'est révolu. Là.
0: Ah oui, on l'a gardé, le chauffage des immeubles aussi, ce genre de patente-là, mais tout ça, c'est fini. C'est tous les enjeux pour lesquels on avait fait le changement d'heure. Mais moi, mon point, c'est juste que, regarde, on a fait les caves, on a attendu, on n'était pas capable de se décider. Au final, ben on a laissé quelqu'un d'autre de choisir pour nous autres. C'est un peu ça. Puis là, effectivement, on va avoir l'air de des suiveux. Mais il y a un paquet d'autres provinces canadiennes qu'eux autres avaient déjà fait le move. C'est du niaisage, le changement d'heure. Des années au 21e siècle, c'est du niaisage. Donc voilà, ce sera terminé. Est-ce que le Québec va suivre? J'espère que c'est une question qu'on va régler avant la campagne électorale.
6: Hey, j'espère que ce ne sera pas une promesse.
0: Hey, perdre du temps à parler de ça. On est capable, là.
6: Hey, je pense que oui, man. Les grands dossiers québécois.
0: Donc, félicitations aux congressistes américains qui, hier, ont fait la job. Parlant de faire la job, on va aller du côté de Lévis. Hier, on voulait savoir... hier, on avait la nouvelle, c'est le Soleil qui nous a appris en primeur que Annick Tremblay quittait l'équipe du maire Stephen Blainey Pour des histoires, ben, en fait, on va l'écouter. T'es. On va écouter Annick Tremblay. Hier, c'est un extrait que t'as pigé à Radio-Canada, Annick.
7: Yes. Depuis plusieurs mois, j'ai été la cible de critiques et d'attaques personnelles répétées. On m'a reproché mes expressions faciales. On m'a reproché les mouvements de mes mains lorsque je prends la parole. On m'a reproché d'utiliser mon téléphone pendant un caucus pour envoyer un simple message concernant des obligations familiales. Des situations banales ont donné lieu à des réactions démesurées et à des épisodes qui n'avaient rien à voir avec le travail pour lequel nous avons été élus.
0: Stephen Blainey, quant à lui, il avait quoi à dire? Hein?
8: Évidemment, j'ai pas de contrôle sur le comportement des membres, mais je l'expliquais. Je peux comprendre lors de discussions animées qu'on s'emporte, que parfois qu'il y a des désaccords. Ça fait partie du processus démocratique.
0: Bon, ouais.
6: Ton rôle, c'est un peu de gérer tes troupes aussi, là, Stephen.
0: Ben, écoute, là, ce matin, ce qu'on apprend, ce que le soleil nous apprend encore, c'est qu'il y a encore du mouvement au sein du parti du maire Blainey. Le conseiller municipal de Taniata, Éric Bilodeau, a annoncé hier à ses collègues qu'il renonçait à la présidence de Prospérité Lévis. Lui, il fait ça vraiment ben, au lendemain du départ d'Annick Tremblay. Ça crée évidemment des différents remous. C'est une décision qui sera entre autres liée aux événements des derniers jours et à l'inconfort qui persiste chez certains membres de Prospérité Lévis. Entre autres, on dit que c'est l'aile conservatrice du parti qui aurait de la misère à l'heure actuelle des coalitions pour gérer une ville.
1: Ah, c'est
0: de la merde.
1: Ben oui.
0: Puis en même temps, je comprends que les partis font ça parce qu'ils veulent pouvoir parler à tout le monde. Ça, c'est notre système électoral qui fait ça. Ce serait tellement simple d'avoir un système électoral où tu votes comme tu penses, puis les gens qui sont là, faut qu'ils s'arrangent pendant 4 ans pour gérer le pays. Il n'y a pas de minoritaire, il n'y a pas de majoritaire. C'est tout le monde qui travaille pour gérer à patente en essayant d'aller chercher des majorités puis en négociant avec d'autres partis. Tu sais, c'est un peu le même que t'avances. Là, nous autres, ce qu'on fait, c'est qu'on élit un parti au pouvoir qui peut se mettre... rien faire, les deux doigts dans le nez pendant 3 ans parce qu'ils sont là anyway, tout ce qu'ils vont décider, ça va passer, jamais challenger, tu te sens obligé de voter pour le pouvoir, tu veux gagner tes élections, c'est tellement niaiseux. Une coalition, c'est cave. Un parti qui est une coalition, c'est ça que ça fait, là. C'est ça que ça fait, alors ouais. Que si on avait un système électoral où tout le monde va gérer, t'es bien ancré, tu sais comment tu vas penser, t'as aucune attente par rapport à un chef, tu sais, Stephen Blainey, tu lui demandes pile ou face, ça se peut qu'il hésite, là.
1: Ça dépend de la façon qu'on lance la pièce et dans quelle pièce on est, justement.
0: C'est ça,
1: pile tu perds.
0: Puis ça se peut qu'il réponde pas non plus, là.
6: Ouais, ça se peut.
1: Je suis pour le troisième lien, mais à l'est.
0: Rush, papier, ciseaux, je m'excuse, il trouve que c'est pas assez pratiqué pour jouer, là.
1: Ah, mais ça, c'est tough.
6: Parce que t'as l'allumette des fois qui arrive. Je le comprends, moi, Stephen.
1: Est-ce qu'il y a juste
0: ça
1: 3...
0: Ça rend ça compliqué. Est-ce qu'il y a juste 3? Vas-y, je t'écoute.
1: Ouais, j'allais dire. Est-ce qu'il y a juste 3 options?
6: Au roche, papier, ciseaux.
1: Papier et ciseaux.
6: Ouais. Il y a le coup de poing sur ma boulette, mais il est moins le fun, lui.
0: Ouais. Il y a celui qui a dit allumette aussi, mais on le met en prison.
6: Ouais, c'est ça.
0: C'était illégal, l'allumette. Là.
6: Bon, terrorisme, d'ailleurs, on l'a mis en prison.
1: T'es un de ceux qui change les règles du trou de cul, c'est sûr.
6: Climat toxique, par contre, ça en dit long, je trouve, ce terme-là. Qu'est-ce qui se passe réellement dans les rangs de Prospérité Lévis? Mais à un moment donné, c'est ton rôle. T'sais, ça me fait un peu tripper ce qu'il disait concernant Annick. Je ne peux pas contrôler le comportement.
1: Ouais, il ne faut pas gérer ça, c'est clair.
6: C'est antidémocratique ou machin. Je comprends ce qu'il veut dire par là. Évidemment, là, chaque personne est libre de... On a tout un libre arbitre. On peut faire nos propres choix, surtout dans une formation politique qui est considérée comme une coalition. Mais toi, ton rôle en tant que chef, c'est de rassembler tes troupes.
0: Ouais, mais
6: si t'es pas capable de le faire, c'est toi qui es défaillant.
0: Des fois, là, c'est... Vos gueules! C'est moi qui parle.
6: OK.
1: Ouais, mais là, climat toxique, Dan.
6: Ouais, ça, c'est toxique.
0: Non, s'il y en a juste un qui est toxique, c'est pas un climat toxique.
1: Ça, ah, OK.
0: Ça devient un climat toxique quand ça part de partout. Mais mettre son point sur la table, ouais. C'est pas un climat toxique.
1: Ce que Annick Tremblay dénonce dans l'extrait, c'est même pas une histoire de politique ou de démocratie. C'est. Je parle, puis on est en train de m'intimider, c'est ce qu'on comprend, là. Elle dit, moi, je demande que ça arrête, puis personne...
0: Mais entre les lignes, on comprend que c'est parce qu'il y a 2 clans dans le parti.
1: C'est sûr.
0: On est là-dedans beaucoup.
6: Fait que c'est le rôle du chef de rassembler les deux franges. Ouais. De trouver des terrains de compromis. Là, il sort comme s'il n'était pas au courant de ce qui se passait de un puis de deux. C'est pas de ma faute, ça. Les gens, ils font ce qu'ils veulent, là. C'est des humains à part entière, là. Mais c'est ton rôle, man.
1: Là, c'est la mairesse suppléante, Mme Sicotte, qui aurait fait une plainte. Mais on n'a pas trop de détails sur la plainte.
6: C'est ça. Fait que c'est difficile de se prononcer sur quels sont les détails. Mais le chef, si le bateau coule, bien souvent, c'est parce que c'est le gars qui le conduit qui l'a amené dans les roches. Là.
1: On sait pas.
0: Il y a un sujet... Non, je ne suis pas sûr que je vais parler de tout de suite. c'est parce que... Il y a quelque chose, ça fait deux jours que j'hésite à parler, puis je suis pas capable d'avoir des informations supplémentaires. Puis là, je pense à mon boss qui me dit, si t'es pas capable d'avoir d'options supplémentaires, t'es pas obligé de courir après un scoop si tu risques quelque chose, je comprends. Mais il y a un enjeu actuellement à Val-Bélair concernant le secteur Laurier des Bois et un adolescent à problème.
9: Qu'est-ce qui se passe?
0: Ben, c'est ça. Puis là, tu sais, moi, j'ai challengé une couple de personnes parce que je leur dis, c'est quelqu'un qui a un compte privé qui fait cette publication-là.
6: Anonyme.
0: Ouais. Moi, j'ai bien de la difficulté. Je comprends pas l'anonymat sur les médias sociaux. Tu sais, je suis contre les lois, mais les lois qui veulent obliger ça, tu sais, même si je suis contre, je me dis, t'es jamais... Assumez-vous. Parce que c'est pas compliqué, tu t'assumes. Je pense ça, voici, mon nom est Dan Gravel. Et j'ai ceci à dire. Tu sais, on va reparler dans l'histoire du tramway. Dans l'histoire du tramway, il y a un paquet de personnes qui nous envoient de l'information là, pour nous dire que ça marchera pas, il va y avoir des hausses de coûts. Mais c'est toujours assujetti du terme « ne dites pas mon nom ». « Ne dites pas pour qui je travaille ». OK? Donc, parle-en pas.
6: Ben, je pense qu'on a une culture qui est très défavorable aux lanceurs d'alerte au Québec. On l'a vu avec la CAQ récemment. Je pense que les gens ils ont peur de parler, puis c'est pour ça qu'ils se peinturent dans le coin du mur eux autres même là, quand ils annoncent quelque chose qu'il faudrait pas qu'ils annoncent. T'sais, personne ne va être une snitch de un, mais quand c'est un devoir de citoyen, il y a des conséquences qui viennent avec dénoncer au Québec.
0: Je comprends, mais quand tu peux faire économiser des milliards de dollars, on s'en fout de ton identité. Là. Ta job est moins importante, tu comprends?
6: Oui, mais... Je comprends, là, mais ton désir personnel de t'émanciper, de payer tes factures, ça vient jouer
0: ouais,
6: aussi.
0: Oui, mais il y en a plein de jobs. Là. T'es compétent, là. T'es rendu là. Tu vas en trouver un autre. Je n'ai jamais pas eu de job de ma vie. Je n'ai déjà perdu. Tu te relèves le lendemain matin, tu te fais couper les cheveux, tu te rases, puis tu vas te chercher une job, t'en trouves une. Tu comprends le point, là. Mais là, c'est quelqu'un qui est en privé, dénonce des activités d'agression sexuelle sur des adolescentes. Et on dit que la police est impliquée et dans le secteur, mais les gens ne nomment personne, se nomment pas, s'installent pas. Ben écoute, si tu peux sauver l'existence d'une adolescente de 15 ans, mais si tu t'appelles Jacques Talbot ou...
1: Ouais, Mario Morin.
0: Ou Monique Giroux. Dis-les, puis dis c'est quoi, quels sont les noms, quelles sont les histoires, quelles sont les patentes. Tu peux sauver des vies, là.
6: Mais c'est quoi l'histoire? Ce serait un adulte qui rôde autour de l'école?
0: Ça
6: c'est
0: se
6: un
0: passerait
6: kid.
0: Entre adolescents.
6: Ouais. Des cas d'agression sexuelle répétés à l'école?
0: C'est ça.
6: Ou sur le terrain de l'école?
0: Puis tu sais, des références où tu lis entre les lignes, qu'elle connaît les noms des personnes impliquées, là.
6: Ils sont-tu nommés, les kids?
0: Non, ils sont pas nommés.
6: OK.
0: Tu nommes personne. Il y a personne. Puis je dis pas qu'il faut qu'elle nomme les kids. Mais elle peut sortir publiquement ou encore, si tu fais ça de même, appelle la police, ben, donne les noms.
6: C'est parce que d'une certaine façon, si elle sort publiquement, ça peut être considéré comme la diffamation
0: je
6: aussi.
0: Je sais, mais au moins, donne la police les noms.
6: Ouais.
0: C'est pas tout en privé. Hein.
6: La police fait enquête, les victimes portent pas plainte. Je veux dire, c'est un drôle de terrain, hein. C'est une drôle de zone où tout peut glisser. Je suis un peu d'accord avec toi. S'il y a des cas d'agression sexuelle, puis t'assistes à ça, puis tu sais qui le fait... Surtout dans ce genre de situation-là, ton rôle, c'est d'alerter les autorités en place. Là.
0: Ben oui.
6: Faut que tu dénonces. Hey, agression sexuelle des kids, c'est bizarre, cette histoire-là. Puis ça dure depuis combien de temps, le sais-tu?
0: Depuis le début de l'été, semble-t-il.
6: T'as commencé là? Depuis le début de l'été?
0: Oui, puis j'ai regardé les commentaires. Il y a du monde qui disent la police est tout le temps là.
6: Fait qu'ils vont faire ça le soir?
0: Il se passe quelque chose, là. Ouais, il se passe quelque chose. Puis c'est quelqu'un qui abuserait des personnes qui sont en état d'ébriété ou gelées comme des balles.
6: Oui, on dort, toi.
0: Oui. Mais je peux pas te le confirmer parce que ce n'est pas.
1: C'est des rumeurs, là, c'est ça, là.
0: C'est ça, ça reste des rumeurs. Ça fait deux jours que j'hésite à en parler à cause de ça, mais en même temps, à Val-Bélair, tu prends une bière, puis le monde te parle de ça. Tout le monde lit trop cette page-là, de toute façon, à Val-Bélair.
6: Ah,
0: la page du citoyen de Val-Bélair, c'est.
6: Ils s'en posent des affaires là-dessus, hein. C'est vrai que...
0: Allez lire la page des voisins de merde, c'est mieux.
6: Mais toutes les spotted, là, moi, ça me fait paniquer. Surtout les posts où il y a un
1: quand
6: gars...
1: c'est anonyme, en fait.
6: Qui a vu une fille à l'épicerie. Puis là, il dit, sur la page...
0: Ouais.
6: Toi, à qui j'ai fait un beau sourire, qui portait une robe fleurie.
0: 15h36.
2: j'achetais des bananes et toi, tu avais un beefsteak entre les mains.
0: Voilà.
2: Si tu me reconnais, écris-moi. Clin d'œil, clin d'œil.
1: Je t'aurais bien échangé ma banane contre tes beefsteaks.
0: God damn! Ouais, je comprends que Nick est anonyme sur ces pages-là.
2: On vient de tout le comprendre.
1: Un grand poète.
0: Reste anonyme. Non, mais l'anonymat, c'est y a quelque chose que avec lequel j'ai un peu de difficulté. Je suis obligé de le dire.
1: Ah non, mais t'as raison.
0: Assumez-vous.
1: Oui, mais Dan, au Québec, on dit à un souper, on parle pas de politique, mais on parle pas d'argent. Mais, on veut pas se chicaner parce que là, on veut pas créer de malaise.
0: Mais va au nombre de soupers que tu peux aller samedi soir prochain, ça parle de politique puis ça parle d'argent. Je comprends qu'il y a du... C'est les vieux, c'est ma grand-mère qui disait ça. Parle pas de politique, pas de religion, pas d'argent. Et aujourd'hui, tout le monde parle de ça, hein. Ça fait partie des sujets d'actualité normaux, des sujets d'actualité qui reviennent, qui sont récurrents, qui se disent « Tu vas-tu voter pour Christine Fréchette, toi? » Ben, j'avoue que quand tu le sais dans un souper de famille que tu vas être en désaccord, t'essaies d'éviter le sujet. Mais moi, j'aime ça encore.
2: Ah, moi aussi.
0: Moi, j'aime ça encore, parler de politique, puis
2: je fais juste écouter, moi. Quand je suis pas en accord, j'écoute, j'acquiesce un peu, je pose des questions, puis je me contente de mon opinion.
0: C'est ça.
1: Moi, j'écoute beaucoup.
2: Ah oui? Dans ta famille?
1: J'écoute beaucoup.
2: T'es seul sur ton île?
1: Non, pas seul, mais tu sais, sans vouloir mettre des gens dans...
2: On veut des noms.
1: En dessous de l'autobus. Mais tu sais, il y a déjà eu des propos plutôt woke, où j'ai essayé de répondre, puis tu sais, j'ai compris que bon, ça servira à rien. On va gâcher l'ambiance, puis...
0: On prend des notes dans ce temps-là. J'aime ça, moi, entendre les gens avec lesquels je suis pas d'accord. Je prends des notes, puis je me dis, ah, ouais, c'est le même qui pense, eux autres.
1: Ouais.
2: Ah oui, c'est important.
0: Ben oui, c'est important. Christine Fréchette a changé de nom.
2: Ma tante?
0: Mais non.
2: C'est officialisé.
0: Non, elle a changé le nom du parti. C'est Équipe Ma Tante.
2: Oh, wow.
0: La coalition Avenir Québec, Équipe Ma Tante.
1: En fait, c'est à l'envers. Hein? C'est Équipe Ma Tante Fréchette, ouais. Coalition Avenir Québec.
0: Voilà. Elle décide de faire changer son nom parce que quand t'es rendu là, le parti a été au pouvoir pendant 8 ans. Elle, c'était il y a 3 ans, une kidam que personne connaissait. Elle aurait marché dans la rue, personne n'aurait dit voilà, voici le ministre. Ben... Puis là, elle est rendue chef du parti, puis elle met son nom en avant parce que c'est.
1: As-tu vu ce que la directrice...
0: Le nom de la CAQ est trop entaché après 8 ans de pouvoir.
1: As-tu vu ce que la directrice, Mme Legault, là, qui est comme directrice du parti, a dit? Elle a dit, ouais, mais tu sais, il y a des gens là qui suivent pas nécessairement la politique, qui sont pas au courant, fait qu'on change de nom. Équipe Christine Fréchette, Coalition Avenir Québec.
2: Ouais, mais les gens qui suivent pas la politique, ils savaient même pas que ça s'appelait Équipe François Legault ou Coalition Avenir Québec.
1: C'est toute une différence, Maxime.
2: Je comprends. Mais c'est parce que, en tout cas, j'espère qu'elle n'a pas fait changer les cartes trop vite, là, parce que octobre, ça arrive vite, puis ça se peut que ça passe pas.
1: Fait que... Ah, ça passera pas, mais ça va être quand même Équipe Christine Fréchette, Coalition Avenir Québec.
0: Karianne Bourassa, dans la région de Québec, et Bernard Drainville ont également confirmé qu'ils se présentaient lors de la prochaine élection. On le savait, là. Les deux, déjà, on savait qu'il y avait un certain intérêt. En plus, Karianne s'est fait nommer ministre par Christine Fréchette. Puis Bernard Drainville, lui, j'ai hâte de voir dans les vies. J'ai hâte de voir dans les vies comment ça va se passer. On n'en connaît pas d'autres. Hein. On ne sait pas qui est-ce qui va se présenter pour le PQ ni pour le Parti conservateur du Québec dans les vies. Ça pourrait être une course intéressante. Ça pourrait être une course le fun.
2: Définitivement. De par la stature de Bernard, il y a beaucoup de gens qui vont oublier le passé. Puis il est quand même aimé par une frange de la population, surtout à Lévis. Fait que si les autres partis présentent pas une candidature qui rassemble et qui est connue autant que Bernard, ça va être difficile de le tasser. C'est mon bête.
0: Puis ça reste une circonscription dans laquelle le Parti conservateur peut bien faire. Tu sais, je le sais, on a encore fait des annonces dans la région de Québec cette semaine pour l'équipe Éric Duhaime. Mais puis, tu sais, je les ai vus, ça a passé. C'est du monde qui se sont déjà présentés, autant pour le Parti conservateur du Québec que le Parti conservateur du Canada. C'est des circonscriptions qui sont un peu plus difficiles. On s'entend, pour le Parti conservateur, c'est la région, c'est l'aile veuve de juge de la région de Québec. Là, donc, tout ce qui s'appelle Sainte-Foy, la Haute-Ville, ces secteurs-là qu'on a annoncés, ça va être plus difficile pour le Parti conservateur. On le sait, dans ce secteur-là, c'est le parti c'est le coin de la ville de Québec qui a voté pour Mark Carney lors de l'élection fédérale. C'est les gens qui votaient toujours, toujours, toujours pour le Parti libéral avant. C'est ce que Doug Morey appelle les veuves de juge. c'est tout ce secteur-là, c'est un peu plus compliqué pour les conservateurs.
1: J'aime bien la suggestion de l'auditeur. Équipe Christine Marchette.
0: Ben voilà.
6: C'est bon.
0: Voilà. Mais équipe ma tante, ça aurait été malade. Là.
1: Oui.
0: Ça aurait été malade.
6: Ah, puis tu vois, en ce moment, à Québec, selon Québec 125, dans les vies, la CAQ, le PQ, puis ça, c'est précédemment l'annonce de Bernard, là, qui s'est faite hier. Ah, ça date du 28 juin, les chiffres que j'ai, mais quand même, c'est digne de mention. La CAQ, le PQ, puis le Parti conservateur sont tous nés à nez à 27.
0: Non, ça va être trippant à la Rive-Sud.
6: Et on, il va y avoir une belle course, là, assurément.
0: La ville de Lévis, là, va nous offrir des élections provinciales. Tu sais, quand Patrice Roy va ouvrir son show.
6: Le crayon dans la bouche, ou ses lunettes.
0: Ou ses lunettes. Quand il ouvre, normalement, il est correct.
6: Ouais. Ça se garde par après.
0: Il va dire dans quelle circonscription on surveille ce soir, et les deux de Lévis vont être surveillés assurément. Là. Autant Chute-Chaudière que Lévis, c'est serré, serré, serré. Là. Tout le monde prétend pouvoir l'emporter, tout le monde prétend pouvoir gagner. J'ai hâte de voir qui sera le candidat.
6: Et historiquement, dans Lévis, la CAQ est là depuis 2014.
0: Ouais, parce qu'ils ont voté pour Christian. Voyons aussi. Comment ça que j'ai.
6: Christian.
0: C'est ministre de la Santé.
6: Dubé.
0: Ah, Christian, oui, Dubé. J'ai ça, là. Il est vraiment temps que je parte en vacances.
6: Les Martins!
0: Cole. Voyons, là, le gars qui a compté 50 buts. Cole. J'ai mon cerveau. Mon cerveau fait des.
1: Nick, là, qui a un C sur son chandail. Suzuki.
0: Ouais, merci. Je pensais que tu parlais de toi, là.
1: Mais non!
0: Comment ça va, Post-Canada?
6: Ah, bien, ils font de l'argent, comme pas possible.
0: Ben, pas tant, non. Hey, depuis 2018, on a perdu 5,4 milliards de dollars. Ça va bien. Quand ça va bien, ça va bien.
6: Perdre 5... C'est beaucoup d'argent.
0: 5,4 milliards de dollars. Mais quand même, c'est payant. C'est payant pour les cadres. Il y a 2400 cadres qui se sont partagés la modique somme de 30,8 millions de dollars en bonis. Des bonis. Donner des bonis à tes cadres quand tu fais pas l'argent.
6: Ah, mais ça, c'est absurde.
1: Des bonis de participation. Il n'y a pas d'objectif. Que tu réussisses ou que tu ne réussisses pas l'objectif.
0: Non, mais ça.
1: C'est un boni pareil.
0: Mais c'est. Je sais pas comment qualifier ça.
1: Ben, c'est cave.
0: On peut dire que c'est cave, effectivement, mais ça l'est, c'est sûr, non? Mais c'est plus que cave, là. C'est
6: typique d'une organisation étatique, là, je te dirais.
0: C'est comme Al Boivin, là, marcher dans la neige quand tu sauves la police.
1: Ah oui!
6: mais pourquoi on ferme pas ça, man?
1: C'est comme le
6: fermons, laissons ça au privé. Puis
1: ça s'appelle l'espèce de comité de consortium pour le TGV, là.
6: Alto
1: qui s'offre des bonus. Ils ont rien fait.
6: Ben, ils font chier les agriculteurs, fait que...
0: C'est ça, ils négocient. Ils sont en train de se tricoter un passage.
6: C'est payant, mais ça fait longtemps là, qu'on parle de privatiser ça. Défaites ça, donnez ça à des entreprises privées qui sont déjà sur la route. Pureau, dans la limite, qui est une des branches de Post-Canada. Laissez-les s'arranger avec ça. Honnêtement, là, plus ça continue, plus le gouffre va s'enfoncer. Il n'y a pas d'argent à faire, là. Surtout pas en 2026, où la trois quarts des gens reçoivent... À part la clientèle qui est un peu plus vieille, mettons, qui a plus ou moins accès à Internet, mais de plus en plus, tout se fait par courriel.
0: Tout se fait par courriel, puis c'est la livraison de colis. On n'en reçoit plus de lettres, c'est fini.
6: Ben, donne les lettres à ceux qui livrent les colis, c'est simple.
0: Très. Puis je suis pas sûr que ça coûterait plus cher.
6: Pense pas non plus.
0: Puis tu sais, je regarde des fois la qualité de conduite des gens qui nous livrent les colis. Je pense pas que ce soit un prérequis non plus d'être Jacques Villeneuve, là.
6: Je pense que c'est loin d'être un prérequis, man. Quand tu suis une vanne, bon, je sais pas, je devrais nommer en compagnie, là, mais certaines compagnies, c'est périlleux, hein. Quand t'arrives dans une rue où ça passe d'un bord comme de l'autre, juste deux voies, ça rencontre, pis y a pas tout à fait de trottoir. Des fois, ils arrêtent les trocs littéralement dans la rue. T'as de clau! Ils sortent comme si rien n'était.
0: Oui, je sais. C'est...
6: Drop le colis sur le gazon, sur le terrain en avant.
0: Puis des fois, ils marchent un bout. Là. Moi, des fois, je les vois arriver dans la rue chez nous. Ils arrêtent, puis là, tu les vois marcher. Tu vois, t'as pas le goût de regarder les adresses, là? Le gars arrête, il est dans la rue. Finalement, il cherche les adresses.
6: Bien souvent, t'en vois sortir d'un Dodge Caravan aussi. Le gars, il sort en camisole, en wife beater, puis en gogun. Et comme, viens-tu voler mon colis, lui, ben, ou me le porter?
0: Ça, c'est une autre affaire. Ça existe-tu, le vol de colis, à Québec?
1: Mais ça.
6: Ben oui.
1: Eh oui.
6: Tout le monde est rendu avec des caméras, d'ailleurs.
1: Exact. Même si t'as une caméra, la seule chose que tu peux être certain, c'est que ton collier a été livré et qu'il n'est plus devant ta porte. Rien faire d'autre.
2: Ben, mettre la photo du dos de ces groupes Spotted.
1: Tu mets sur Facebook, sur Spotted, puis après?
9: Pas grand-chose de plus, man.
1: Voilà.
0: Je pensais pas que c'était un fléau qui avait déjà rattrapé la ville de Québec aussi.
1: Ah oui, mais hein?
0: J'imagine que ça dépend dans quel genre de place tu résides.
1: Avec suivent les camions de livraison.
0: Oh, super, ça. Ils savent pas ce qu'ils vont voler, là.
1: Non.
0: Ça se peut qu'ils se retrouvent avec une
1: hose. Comme à la pêche.
2: Puis des bobettes de madame.
0: Une hose puis des bobettes de madame.
2: Mais tu sais, les bobettes parachutes, là. Pas non, le beau G-string que tu peux refiler à ta blonde après, là.
0: Non, non. Okay,
1: parce que les bobettes parachutes, t'es commandes, tu vas pas en magasin.
2: Mais c'est clair, tu commandes ça.
0: Des couches pour adultes.
2: Ouais. Oui, c'est ça. Puis les bras de bébé, là.
1: Il y en a qui vont en pêche, là.
0: Tu sais, moi, Amazon, tu voles mes colis, tu vas tomber, là. Récemment, je me suis acheté une hose parce que la mienne coulait. Je me serais fait voler ma hose, si tu veux que le gars fasse avec ça. J'achète des sacs de caca à chien. Tu sais, t'achètes pas. C'est bien rare. Je sais que des fois, de temps en temps, ça va arriver que tu vas acheter une TV sur Amazon, là. Mais je pense que la TV, je l'attendrais.
2: Je pense que tu l'attendrais. Mais il y a des endroits où, mettons, tu habites dans un bloc de beaucoup de logements, un immense bloc là, qui a au-dessus de 30 unités. C'est pas tout le monde qui est nécessairement honnête parce que c'est pas tout le monde qui se connaît. Contrairement à un petit bloc, mettons, de 5-6 logements où là, tu rencontres tes voisins, les volets, c'est un peu cheap. Il y en a des marbres partout, là, mais dans un gros bloc, quand ils laissent les colis à l'entrée, j'ai moi, plein d'histoires de chums qui habitent dans des unités de même puis ils se font voler leurs colis fréquemment. Par les voisins.
1: Dan.
2: Faut pas capable de savoir c'est qui.
1: Boyau d'arrosage dans sa boîte, 30$.
0: Voilà. Mais tu sais, j'ai acheté un nouveau boyau d'arrosage. Tu sais, ceux qui essaient de nous vendre la TV, là, qui sont courts, mais qui rallongent.
1: Oui, j'ai ça, moi.
0: J'ai toujours pensé que ça marchait pas pour de vrai.
1: Ça marche.
0: Hey, ça marche. Tu fais un nœud là-dedans, l'eau coule pareil. Complètement fou.
1: Il y en a justement à vendre ici, 30$. Ah.
2: Le deal du siècle.
1: Ben oui. Non, mais tu sais, si tu vois un voyau d'arrosage sur Marketplace dans sa boîte neuf, d'où vient-il?
2: Moi, je pose pas de questions. Si c'est pas cher, je prends.
0: Ouais, mais 30$, c'est pas mal le prix que tu vas payer sur Amazon aussi.
1: Ouais.
2: À moins que tu te le fasses voler.
0: Et 30$, ça reste que c'est pas fait du monde. Voilà pour les colis Amazon. Je sais que j'ai vu à New York, par Montréal, des bureaux qui ouvrent où tu peux te faire livrer tes colis Amazon. Puis là, tu y vas, tu arrives à la maison, tu promènes le chien, tu t'en vas chercher tes colis qui ont été livrés au bureau moyennant un tarif supplémentaire. Mais là, c'est comme si ça devenait moins avantageux de magasiner sur Amazon. Je vois pas l'intérêt. Mais ça arrive. Puis une sonnette qui est avec une caméra. J'ai pas ça, moi. J'ai pas encore ça.
2: Moi non plus. Ça me fait peur. Je veux pas mettre les caméras, moi. Le moins de caméras possible.
0: C'est ça. Je veux pas qu'elle sache à quelle heure je suis rentré pour voir. bonne ou mauvaise nouvelle, le prix moyen des propriétés. Et on dit le prix moyen global des propriétés, une première baisse en plus de 3 ans. C'est une étude qui a été faite par le groupe Royal Lepage. On dit que le marché immobilier de la région de Québec montre des signes de ralentissement après plusieurs années de hausse trimestrielle, selon les plus récentes données qui ont été justement colligées par Royal Lepage. Le prix moyen global des propriétés a diminué 2% au deuxième trimestre de 2026 par rapport au trimestre précédent. Il s'agit de la première baisse trimestrielle observée depuis plus de 3 ans. Sur un an, cependant, les prix demeurent tout en progression, là, les prix ne ralentiront pas. Votre maison ne commencera pas à décroître au niveau de la... Ça n'arrivera pas. Mais quand même, on dit que l'ascension se fait beaucoup moins rapidement. On dit que les acheteurs sont plus réservés, là, sont plus prudents. Soit s'ils pensent que ça va dépasser, qu'il va y avoir des contre-offres et de la surenchère, les gens sont beaucoup plus prudents par rapport à ça. Puis il y en a d'autres qui essaient de négocier. Je te fais un offre, mais tu l'acceptes là.
2: Vite, rapido, presto, c'est sur le ça. Coup. Mais c'est tough, le marché de l'immobilier en ce moment.
0: Tu demandes 465 800$, c'est correct. C'est beau. Je t'offre 480, mais tu signes site, là. Il n'y a plus personne, là. On annule les autres visites.
2: Les offres, man. Je parlais à un de mes chums là, récemment qui s'est acheté une maison, puis pour une maison qui était vraiment pas chère, dans le fin fond du cul du Yorb, dans la région. Je ne sais plus c'était où exactement. Une maison qui a payé à peu près 200 000$. Avec beaucoup de rénovations à faire, il y a eu 18 offres dessus. 18.
0: Ben, c'est beaucoup.
2: C'est beaucoup?
0: Ben, j'ai un de mes chums que j'apprécie infiniment. qui a fait une offre sur une maison. Il a eu 7 offres sa maison. Lui, il a bêté 50 000 de plus. Puis il l'a pas eu.
10: Ah, ben ouais. Avec les autres, ils ont bêté combien de plus?
0: Voilà, mais je peux t'en compter une meilleure encore. Ouais, Montréal, cette fois-ci.
10: Ouais.
0: Un duplex plus logement. Donc, un duplex avec un logement, ce que certaines personnes vont appeler un triplex. Je vais appeler un triplex pour que tout le monde se comprenne. Lui, il voulait acheter ça. Il a offert quelque chose comme 400 000 piastres de plus, un demi-million de plus, puis il l'a pas eu. Un demi-million de plus que le prix demandé, puis il l'a pas eu.
10: Mais
1: vantable.
10: 400 000 pour... Je suis en mots. Mais pourquoi il demandait 400 000 de plus? Pourquoi il a offert 400 000 de plus?
0: Ben parce qu'il savait qu'il y avait de la surenchère.
10: 400 000 de plus?
0: Ben ouais, mais là, on parle de bâtiment qui déjà était mis en vente à 1,3, 1,4.
10: Un prix dérisoire un peu, là.
0: Ben, pas que dérisoire, ça là. C'était mis en la valeur des taxes municipales.
10: Hey, c'est capoté, man. Pour le monde qui a de l'argent, le marché est bon. Pour les premiers acheteurs, comme moi en ce moment, on regarde un peu. Man, c'est tough, là. Faut que tu magasines, puis même quand tu trouves de quoi... Il y a beaucoup de chances que ça fonctionne pas.
0: Pensez-vous que c'est mon verre d'eau d'hier, ça?
1: C'est une excellente question.
0: J'ai soif fort.
10: Et goûte-tu à vodka?
0: Oh, ça goûte moi.
10: Ouais,
0: ça doit être moi. Magasinez-vous vos hôtels sur Trivago, Booking, Expedia?
1: Ben oui, généralement.
10: Oui.
0: Pas mal, tout le monde est rendu à faire ça. Un hôtel qui décide de ne plus être disponible sur Expedia ou Booking ou Trivago...
1: Ça va être tough.
0: C'est un hôtel qui souffre de visibilité. Hein. Mais là, ce qu'on apprend, c'est que les contrats de

0: Tu t'appelles l'hôtel Nicolas.
1: Oui.
0: Puis tu dis, venez nous voir. C'est
2: très
0: un,
2: belle chambre.
0: C'est un bed and breakfast. C'est le très bed beau. And breakfast Nicolas.
1: Oui.
0: Je vous pouvez venir à la maison et tu affiches tes chambres sur Booking ou Expedia, mais que tu veux pas payer les frais. Puis tu te dis, moi, là, la différence de prix, je vais l'assumer. Je vais l'afficher moins cher sur mon site Internet à moi. Tu peux pas.
2: C'est l'entente dans le contrat Expedia Booking.
0: Puis on dit que 85% des hôteliers actuellement au Québec sont un peu... sont dépendants de ça. S'ils ne sont pas sur Expedia Booking, il n'y a personne qui les voit. Ça n'arrive pas. Donc, ils essaient de trouver différentes façons de changer leurs offres sur les sites web, comme par exemple, sur Expedia, ça va être annulation 48 heures avant le voyage. Puis sur le site web de l'hôtel, ça va être annulation en tout temps. Ou encore, t'as pas de petit déjeuner sur Booking ou Expedia, mais t'as le petit déjeuner inclus si tu vas sur le site de l'hôtel.
2: Exact.
0: Mais il faut pas que Expedia ou Booking s'en rendent compte, parce qu'eux autres, si ça arrive, ils te cachent. Après ça, ils ne te mettent plus dans les offres.
2: Ouais, ils te mettent, mettons, complet.
0: Ou ils te mettent complet.
3: Une mafia, ça.
0: Ben oui, c'est une mafia. Il y a une hôtelière qui dit... c'est Véronique Tremblay qui est de l'AHQ, l'Association hôtelière du Québec. Elle dit, il y a vraiment du monde qui se sent pris en otage. Si tu fais pas exactement ce qu'on te dit, on va t'afficher complet sur nos sites.
3: Ils ont le monopole. Ils peuvent faire ce qu'ils veulent.
0: Ben, au début, c'était l'aide ultime aux hôtels. Vous allez voir, ça va être pratique. On va pouvoir vous afficher. 84% des hôteliers au Québec sont indépendants, donc ils ont besoin de sites Internet comme Expedia ou Booking pour faire le patente. C'est je savais pas qu'il y avait ce rapport de force-là, mais en même temps, je suis pas surpris.
2: C'est Expedia et Booking, si ma mémoire est bonne, deux entreprises qui possèdent tous les autres.
0: Oui, je sais.
2: C'est des dénivelés, là, mettons, Trivago, je sais pas... Je les connais pas tous par cœur, mais c'est tous les deux plus gros en haut qui possèdent toutes les dénivelés.
0: Ben, Trivago, là, il dit qu'ils font le tour. C'est un agrégateur qui fait le tour de tous les sites puis qui t'offre le moins cher. Mais c'est tout le temps Expedia au Booking.
2: Oui.
0: Tout le temps, eux autres qui sont les moins chers. Mais moi, j'avais ce réflexe-là d'aller voir si je vais sur le site de l'hôtel, il va se passer quoi?
3: Puis bon, finalement,
2: c'est le même prix.
0: C'est le même prix tout le temps, tout le temps. On va parler de la Rive-Sud un peu, des impacts de la congestion. C'est les pompiers qui ont décidé de lever la main puis sonner l'alarme. Le trafic, les chantiers de construction, la ville qui grossit, en fait, la croissance soutenue du territoire, marquée notamment par la densification et la multiplication des bâtiments à grande hauteur, entraîne une augmentation et une diversification des risques, de même qu'une complexification des interventions. C'est pas un pompier qui a écrit ça. Donc, en gros, ce qu'on est en train de dire, c'est que les pompiers, le schéma de couverture de risque commence à être très problématique du côté de Lévis, parce qu'on s'ajuste pas. C'est la même chose que l'eau, le traitement des eaux usées. La ville de Lévis développe, mais on dirait qu'ils pensent pas au service.
3: C'est un problème, ça.
0: Mais c'est clair qu'il faut que les pompiers se rendent. Là.
3: Mais ils peuvent s'adapter. Là. Je veux dire, ils sont capables de le faire à New York, ils sont capables de le faire à Lévis.
0: Ben, je pense...
2: Tout est dit, Max.
3: Je veux dire, réglez vos affaires comme du monde, arrangez-vous.
0: Si on est capable de le faire à Québec, ils sont capables de le faire à Lévis. Ça peut être aussi simple que ça.
3: Bon exemple.
0: Ouais. Donc, voilà, notre affaire à la ville de Lévis. Gérez-la, là. Le moratoire sur les nouvelles constructions, c'était pas une si mauvaise idée que ça. Quand tu y penses, je sais que les constructeurs sont au bout de leur chaîne, là. Mais actuellement, cette ville-là est pas capable de gérer sa croissance.
3: Elle a l'air un peu de la maison des fous, hein.
2: C'est allé trop vite.
3: Ben, définitivement. Puis on dirait qu'ils regardent le portrait, puis ils font...
0: C'est quoi faut que je fasse, là?
3: Personne n'est capable de prendre le taureau par les cornes puis d'adresser le problème pour que ça fonctionne à court terme. Ben, c'est ça que les citoyens veulent. Eux autres sont là en ce moment. Eux autres sont là, ils s'attendent à avoir des services. C'est pas dans 10 ans qu'il faut que ça marche, c'est là. Trouver des solutions à court terme, mettez des choses en place.
0: TVQ, êtes-vous prêt? C'est drôle la façon dont c'est traité par les médias, parce qu'on répète tout le temps, là. Je pense que c'est la presse ou le soleil, je ne sais pas. Mais on répète tout le temps, c'est une mesure qui coûte 100 millions de dollars par année au gouvernement, mais qui ne fera économiser qu'environ 50 dollars par famille en moyenne. L'exclusion de la TVQ sur certains produits. Ce qu'on nous rapporte ce matin, c'est qu'il y a un paquet de commerçants, les plus petits commerçants, ceux qui n'ont pas de grands sièges sociaux, faut tout changer ça à main. Donc, ça se pourrait que vous parliez des... que des pays, que des produits sur lesquels vous vous attendez à ne plus payer de TVQ, dans votre petit marché, il l'aille encore parce qu'il n'a pas eu le temps de le changer. La fille va le faire à mitaine. Ça va compliquer bien des patentes. Les produits sur lesquels

0: Il n'y a plus de TVQ maintenant. Salade de fruits.
1: Wouhou!
0: Plateau et arrangement de fruits et de légumes préparés.
1: Yeah!
0: Des barres tendres.
1: Ah non.
0: Ah! Mélange de céréales, graines, noix ou de fruits séchés.
1: Ah.
0: Moulé sur une forme quelconque. Woohoo! Ou mélange de type randonneur.
1: Ça, c'est bon, par contre.
0: Ben oui.
1: Des fois, il y a des petits jujubes là-dedans.
0: Ben, moi, je suis un randonneur.
1: Toi, ouais.
0: Oh, oui, ah, oui.
1: Je
0: suis
2: un randonneur.
1: Tu... Ouais? Okay.
0: Ah, oui, regarde, j'ai des noix dans mes poches.
2: Un randonneur, ça doit d'avoir ses noix.
0: Exactement.
2: Voyons donc.
0: Arachide, noix de cajou, graines salées ou assaisonnées.
2: Eh oui.
0: Papier de toilette, mouchoir en papier, portions individuelles. Donc, les portions individuelles, là, c'est ou plus petit qu'un lot de 6. Donc, des beignes, des biscuits, des croissants, des gâteaux, des muffins, des pâtisseries, des tartelettes, des tartes.
1: Hey, je suis tellement content.
0: Ouais, moi aussi, hein.
1: Pour les fois que je vais à l'épicerie puis que je m'achète un muffin au chipit, un au bleuet puis un au citron à l'unité.
0: Ben oui, puis ta tartelette.
1: Ouh. Ben, sans oublier, en souvenir de Arruda.
0: Voilà, la tartelette portugaise.
1: Oui, oui, c'est ça.
0: Crème dessert aromatisée ou tout produit semblable, la crème dessert, la crème glacée, en gros, là, de moins de 425 grammes, il n'y a plus de taxes là-dessus. C'est sûr que si vous allez à l'épicerie, que vous faites une grosse épicerie, vous ne la verrez pas passer, la différence. Mais quand même, c'est un break de plus. On va arrêter de se plaindre. Il est à 6h58 minutes maintenant. Et oui, Pedo of the Day.
3: Pedo! Pedo of the day! Pedo of the day!
2: Il est malade, ce thème.
0: Ben oui, c'est complètement fou. André Fèvre.
1: Ah, man, j'ai lu ça hier.
2: Ouais.
0: L'incorrigible apôtre de la pédophilie. Qui représente toujours un risque pour la société, je comprends. Le gars s'assume. Hey, ça, c'est rendu dangereux, là. Le gars assume le fait qu'il soit pédo. Ben oui, je suis pédo. Toi, t'aimes le chocolat, moi, je suis pédo.
1: Hier, en cours, il a dit que c'était une orientation sexuelle.
0: Ben oui, c'est son argument, là. Je sais qu'il a déjà été en entrevue ici. C'est son argument de toujours, là. André Fèvre, lui, ce qu'il dit, c'est je suis pareil comme... je suis assassiné. Je suis pareil comme les...
1: un homosexuel, par exemple, ou une lesbienne.
0: Comme les LGBTQ, ou tout ce qu'il y a à faire avec ça. C'est une orientation sexuelle. Moi, mon orientation sexuelle, et j'ai le droit à une sexualité en tant qu'humain. Et mon orientation sexuelle, c'est les jeunes, c'est les enfants.
1: Au point de vue philosophique, ça a déjà été débattu, mais hey, c'est une déviance. C'est pas une orientation sexuelle. Grande nuance entre les deux.
0: Lui, il est libéré sous condition. Il faut pas qu'il... Faut pas qu'il jase. Faut que c'est ne plus. En fait, la condition, c'est. Garde, d'un coup, que le gars qui livre la pizza à 16 ans.
2: Là.
0: Fais-toi pas livrer de pizza. Là.
2: Faut qu'il soit surveillé. Là.
0: Tout le temps.
2: Tout le temps.
1: Il y avait un club social. Il donnait des trucs
0: Je sais. On l'a déjà eu en entrevue avec Richard Martineau à l'époque.
2: Hein?
1: Ah, wow! C'est-tu disponible quelque part, ça?
0: Ben, ça doit être disponible dans notre banque de reprise.
1: Ah, j'aime ça.
0: Tu sais, cette grosse banque de reprise qui est au sous-sol de la station aussi.
1: Non, ouais, ça prend une clé magique.
0: Oui, la clé, j'en ai une, tiens.
1: Avec les noix.
0: Tu vas chercher la clé.
2: Prends deux noix de randonneur et la clé.
0: Ouais.
1: Tourne à gauche et tire la bobillette.
0: C'est ça. Apporte-toi ça se peut que tu reviennes pas.
2: Ouais.
0: J'ai déjà été...
2: Hey, mais c'est malade, ça, d'avoir parlé à ce gars-là.
0: Ah oui, mais c'est parce qu'il le défend, là, lui, c'est fou. Puis c'est malade aussi, être un gars qui est capable de parler, là, il enchaîne des mots, puis, tu sais, je veux dire, c'est quand même quelqu'un qui est intelligent, dans le sens que, il sonne pas pareil comme un...
2: Il a le problème, Dan, justement.
0: Il y a des conditions, comme je vous le disais, là, tu sais, les conditions sont strictes. S'il y a une chance que le livreur de pizza ait 16 ans, tu ne fais pas livrer de pizza. C'est, je sais pas pourquoi je prends l'exemple de la livraison de pizza pour parler de pédophilie, mais c'est ça. Il a notamment abordé un garçon en sa sortie de prison qui avait une allure juvénile dans un hôpital de Montréal. Puis il a approché un autre garçon dans une crèmerie voisine d'une garderie. Chaque fois, il a été renvoyé, il a été arrêté, renvoyé en prison. Puis là, on l'a encore une fois arrêté, le club social de la pédophilie. André Fèvre, un homme qui ne devrait plus se promener librement.
1: Mais tu fais quoi avec ça? Tu le laisses en dedans ou tu le castres? Moi, là, 100% le Doc Mayou, castration chimique.
0: Ah, je suis d'accord avec toi.
1: On enlève ça. À un moment donné, le niaisage. Il y a des gens qui, sous thérapie, peuvent être contrôlés, c'est-à-dire contrôlent leur pulsion, puis le risque de récidive est un peu moins élevé, quoi qu'il y en ait toujours un. Là. Mm-hmm. Mais ceux qui sont comme André, qui sortent de prison, qui vont tout de suite revoir des petits gars. Moi, c'est deux pilules, en dedans, paire la clé, on n'en parle plus. Là. À un moment donné, on peut vivre en tant que société.
0: Je suis entièrement d'accord avec toi.
1: Moderne.
2: C'est encore là, c'est une question de temps.
0: Mais là, on déborde. Tu veux dire quoi, une question de temps?
2: Ben, avant qu'il, probablement qu'il se fasse réarrêter.
0: Ouais, mais t'as perdu la clé.
1: Non, c'est ça, il est en dedans.
2: Ouais.
1: Ça va être tough d'abuser un kid en dedans.
2: Je suis d'accord avec lui. Ouais, je comprends.
0: Tu barres la porte, là, tu le regardes, Fini. Tu prends la clé, tu te la mets dans la bouche, fais une grande gorgée d'eau. Il n'a plus de clé.
1: Le bout de ton toilette, après, ça va être moyen. Là,
0: oh, oui,
2: c'est pas grave.
0: Mais non, je suis d'accord avec toi. C'est un peu comme...
2: Ben oui.
0: Dans le cadre juridique actuel qu'on a, tu aurais une place comme Pinel qui pourrait le recevoir.
1: Oui, mais...
0: L'LD à Pinel, tiens.
1: Va falloir faire des rénaux, là. Va falloir agrandir. On manquait de place.
0: Non,
1: là.
0: Et là, Pinel, ça commence à déborder.
1: Ouais, commence
0: au
1: à déborder.
0: Pire, on ouvre Saint-Michel-Archange ici.
1: Oui, man, et comme dans le bon vieux temps.
0: Il y a le bâtiment, c'est là. Tu parles de castration puis de peine qui devrait exister. Il y a quand même un sujet duquel on n'a pas parlé hier, qui est le 50e anniversaire, le 14 juillet. Il y a 50 ans, le Canada abolissait la peine de mort.
1: En 76.
0: C'est puis si on pose la question aux gens que tu es actuellement, seriez-vous pour ou contre qu'on ramène la peine de mort au Canada? Je pense que la réponse serait, on pourrait faire un saut, mais serait majoritairement oui. Même si on s'est trompé, même si des fois il y a eu des erreurs judiciaires qui ont fait qu'on a tué des innocents, les gens ont assez confiance au système juridique d'aujourd'hui pour dire oui, on pourrait le ramener le.
2: Ah, moi, j'aimerais bien mieux qu'il paye toute sa vie entre quatre barreaux, entre quatre murs. Pis,
0: ouais, mais faut que tu penses à ce qu'on économise en argent aussi.
2: Ah, je comprends, Dan.
1: Tu vas pas payer pour ce monde-là.
2: Mais tu sais, peine de mort, je comprends la sentence extrême, mais en même temps, il pourrait. Je dis pas. 80 ans entre quatre murs, là, c'est long.
0: La dernière fois qu'on a discuté de ça, c'était en 87. Ouais. Brian Mulroney qui était au pouvoir, il y a eu un vote, 148 contre 127, pour le statu quo, pour qu'on reste sans peine de mort. Mais je pense que c'est une question qu'on peut ramener, qu'on peut réitérer. Tu sais, il y a du monde comme... Je peux-tu en nommer? Penses-tu que selon toi, je demande au contentieux de mon live, le Max Lacasse.
1: Je suis pas sûr que je suis la bonne personne à qui tu peux demander ça.
0: Mais vous le connaissez.
1: On va te dire oui, moi, en permanence. Mais, mettons, vas-y avec les initiales. Juste pour être certain.
0: Là. On a vu des gars, des boss de secte qui ont tué du monde.
2: Ouais.
0: Des gens qui ont tué leurs enfants. Y en a un paquet de monde qu'on imagine. C'est tout le temps les mêmes noms qui ressortent. Tu sais, quand tu y penses, tu te dis, il y en aurait peut-être pas tant que ça. Qui, tu sais, tant qu'à mettre quelqu'un en prison pour 50 ans, tu sais, quelqu'un qui a fait une fusillade, par exemple.
1: Définitivement, quelqu'un qui a tué sa femme, qui sort après 10 ans, c'est. Pour moi, ça ne s'explique pas. Puis c'est aussi une grande mesure de dissuasion, quoi qu'on en dise. Et dans un contexte où, au Québec et au Canada, par extension, le sentiment qu'on a envers nos institutions s'étiole de plus en plus, c'est-à-dire les peines Netflix, les peines bonbons. On met du monde dans dedans qui sortent parce que ils ont eu un rapport à l'esclavage en 1800, parce qu'aujourd'hui, ils sont noirs, ce qui fait aucun sens. Là. Je pense que les gens sont tannés de ça. On veut du mordant. Puis il y a un appétit pour ça. Il y a définitivement un appétit pour ça. Moi, contrairement à toi, Nick, là, si t'as tué, moi, je paierais pas pour toi pendant 80 ans. Je ne vois pas à quel point ça sert à la société de garder. Ouais, on le fait payer, on le fait mariner dans sa merde. OK, mais pourquoi? Au final, on le fait payer pour qui? C'est quoi la leçon? T'as tué quelqu'un? Bye bye. Ciao, bye. T'sais, on s'en verra l'autre bord, mon homme.
0: On pourrait réouvrir le dossier de tous ceux qui ont été condamnés à 25 ans, qui est le maximum qu'on peut condamner. Donc, à vie, sans.
2: Possibilité de libération conditionnelle avant 25.
0: Avant 25. Tous ces dossiers-là, c'est ces dossiers-là qui seraient prioritaires. Là.
1: Mais il faut que ce soit bien fait. Il faut qu'il y ait des possibilités d'appel. Il faut que les cas soient réexaminés deux, trois fois, comme c'est fait au state. Là. C'est long au state quand
0: c'est t'es. C'est très, très long.
1: En bas sur le couloir de la mort. Des fois, ça prend 20 ans.
0: Ben, plus que ça.
1: Ben, mais exact.
0: L'autre jour, je regardais un documentaire sur un. Je me souviens plus c'était qui. Là. C'était sur Netflix. Puis le gars avait été condamné à mort. Ça fait 27 ans qu'il est dans le couloir de la mort, là, qui attend. C'est long, je comprends que c'est long, là.
2: Pis tu le sais que dans ton attente ne mène à rien. Fait que c'est sûr que c'est une punition aussi. J'ai en train de réfléchir en vous écoutant, là. Tu sais, je comprends que ça coûte une fortune, puis de mettre quelqu'un.
0: Non, mais c'est
2: pas
0: juste une histoire de prix, là.
2: Ouais.
0: C'est une histoire aussi, il faut qu'il y ait de la justice quelque part.
2: Ouais, je comprends.
0: C'est une histoire aussi que du monde, c'est des dangers, ça va toujours en être un.
1: Mm-hmm.
0: Et on parle d'André Favre.
1: Favre.
0: T'sais, lui, évidemment qu'il ne serait pas éligible à la peine de mort, je comprends, là, il n'a pas été condamné à perpétuité. Mais je prends cet exemple-là parce que c'est lui qui est dans l'actualité ce matin. C'est quelqu'un qui, à la minute où il sort de prison, il commet un crime. Aussitôt qu'il sort, il est fini. Commet un crime.
1: On le sait que c'est un récidiviste.
0: Multirécidiviste. Puis un crime grave, là. Ça, on parle de la santé, de l'intégrité physique et mentale de jeunes garçons.
2: Ah, je suis d'accord.
1: Puis on le libère quand même.
0: On le libère tout le temps.
1: Il y a des gens assis en libération conditionnelle qui prennent la décision de le libérer, sachant ça.
2: Ouais, mais tu sais, mettons, je sais pas, le juge a dit c'est 7 ans. Puis là, ben, libération conditionnelle le libère pas, mais après 7 ans, ils ont
0: pas le choix.
2: Il n'a pas
0: le choix, faut qu'il sorte, il a fait son temps.
1: Ben, c'est pour ça que je pense qu'on est dû pour une réforme, là, concernant ces cas-là, ces multirécidivistes-là. Poilievre avait proposé quelque chose d'intéressant, c'est le three strike là. Il y a certains États aux States qui le font. 3 fois multirécidiviste, on te met 25 ans dedans. Terminé.
0: Ah oui.
1: La 3e fois, là, que tu vas en dedans pour le même crime grave et odieux au niveau sexuel, meurtrier, name it. 3 fois multirécidiviste, 25 ans, peine à vie.
0: C'est la semaine passée que j'avais un gars qui avait pogné sa 7e ballonne,
2: oui.
0: 7 ballons, tu peux pas avoir ton permis.
2: Mais non.
1: Ben non. Ben non. Tu peux pas avoir ton permis après 7, man. T'as démontré à plusieurs reprises, tu peux pas, là.
2: Tu vas en dedans, là.
0: Ouais. Ah oui, c'est sûr. Mais lui, il va en dedans, là. La dernière fois, il avait passé des plusieurs années. Il est ressorti, il a repris son permis de conduire. Il a reconduit en état d'ébriété en plein milieu de l'après-midi. Si tu te fais tout le temps pogner, à un moment donné, il faut qu'il y ait une décision lourde, que tu payes pour le restant de tes jours. C'est des bons débats, là. La dernière fois qu'on a eu ce débat-là à la Chambre des communes, c'était en 1987. Ça fait assez longtemps pour qu'on l'aide de nouveau.
1: Oui, définitivement. Je pense qu'on est dû. Comme je le disais tantôt, on est dans un contexte où je pense qu'il y aurait une réception au niveau sociétal par la population. Je pense que les gens sont ouverts à cette idée-là. On est tannés, là, de voir des gens sortir après 2 ans alors qu'ils ont agressé 6-7 personnes ou ils ont tué quelqu'un puis ils font 6 ans parce que avec le tiers de la peine puis tout ce que ça comporte, ils sortent rapidement puis on leur donne presque un chèque en sortant. Là, je veux dire, il y a plein d'incongruités. En ce moment, là, en prison, les prisonniers ont plus de droits que les agents de sécurité, ou presque. À qui ça fait du sens? À qui ça profite? C'est une école du crime. Mm-hmm. Après ça, ils reviennent. Je sais pas ce qu'on s'en va en tant que société, mais il y a une discussion à avoir.
0: Donc, ce matin, vous l'aurez entendu dans Mort à Live, on ramène la peine de mort et la castration chimique pour les pédos.
1: On en règle des problèmes.
0: C'est tout réglé. 2 petites pilules, 1 verre d'eau, c'est des Advil.
1: Mais je comprends pas pourquoi c'est pas déjà fait, ça, castration chimique. Parce que, évidemment, il y a une grande problématique au niveau des droits de la liberté de la personne, on s'entend, là. Mais pour des gens multirécidivistes qui vont agresser et qui l'ont prouvé à plusieurs reprises, il faut mettre un frein à ça. En tant que société, la réhabilitation a ses limites. Ouais. Tu veux-tu protéger ton monde ou tu veux protéger le criminel?
0: Et surtout pour un gars qui prône à ce que la société devienne assez woke pour juger que la pédophilie est une orientation sexuelle aussi légitime que n'importe quelle autre.
1: Ça, c'est freak, man.
0: C'est complètement débile. Complètement débile. Tu imagines, t'apprends, tu lis ça dans le journal, puis t'apprends que le gars gardait tes enfants. À quel point tu dois capoter. Blaise Fortier fait énormément jaser. C'est le dossier d'enquête du Journal de Québec ce matin. Karine Lamontagne qui écrit là-dessus. Qui est Blaise Fortier? C'est le copropriétaire du Louise Taverne et Bar dans le Vieux-Québec. C'est son ex. La victime alléguée de Blaise Fortier prétend qu'il lui a notamment donné des coups de pied, ce qu'il dément. Lui, il se défend, là, mais toujours est-il qu'il va répondre de ses actes devant un tribunal. Il est accusé d'avoir violenté et harcelé son ancienne conjointe. Selon ce qu'elle témoigne, elle, il aurait brisé son cellulaire. On a une photo du cellulaire. Elle dit « J'étais couché dans le lit, là, tu sais, je suis flambette. »
2: Je dormais, là.
0: Je dors. Il l'a réveillé à coups de pied dans la face puis dans le ventre. Tu sais, il y a là des histoires, un témoignage qui fesse. Vous pourrez lire ça ce matin dans le Journal de Québec, mais il y a des accusations contre le restaurateur et courtier de la région de Québec, Blaise. Je savais pas qu'il y avait des gens aussi jeunes qui s'appelaient Blaise. Je pensais que c'était un nom qui était mort un peu avant Gaston. Mais visiblement, ça se peut, ça arrive. Le dossier des 2 policiers de Québec qui étaient devant la déontologie policière pour une intervention, on s'en souvient, là. On l'a vu à la vidéo à l'époque, tu sais, ça se passe en pleine pandémie. Les policiers de Québec font des contrôles sanitaires pour voir les passeports vaccinaux. Finalement, il y a une altercation. Il décide d'arrêter quelqu'un. Il y a un gars qui dit non, les gars, là, il a le droit d'être ici, il a le droit de manger. C'est correct. Puis finalement, c'est cette personne-là qui a mangé une Christie de volée. Là, on parle d'une dizaine de coups. Les policiers ont été suspendus suite à l'aldéontologie. Un 10 jours, l'autre 7 jours. Mais il était déjà pu. Déjà, on les avait tassés des interventions, des contacts avec le public. Là. C'est des policiers.
2: Souvent, c'est ça, on va les suspendre c'est avec ça. Salaire.
0: Puis... Ils font de la recherche et de l'enquête d'un bureau. Là. C'est des policiers qui travaillent avec une chemise, des pantalons à cette heure. Ils n'ont plus la thin blue line.
1: Ou genre des comédiens Nicolette.
0: Ou genre des comédiens Nicolette. C'est selon. Ça dépend. ça dépend de la paye. L'autre histoire, c'est l'histoire de Daniel Rochefort. Il y en a du fait divers un matin. Là.
1: C'est grosse histoire, ça, honnêtement. Gros dossier de Félix Séguin.
0: C'est immense. L'avocat accusé de crime sexuel, Daniel Rochefort, l'Université de Montréal, qui a été informé des allégations et puis qui n'ont rien fait. En fait, il y a une étudiante qui a littéralement été agressée là, par Daniel Rochefort, qui prétend avoir été agressée. Là. Ça devient tellement lourd, ce dossier-là, qu'on ne sait plus ce qui est au conditionnel ou ce qui ne l'est pas. Elle prétend être accusée, elle a été affirmée dans l'auto, toute. Elle pensait que c'était une joke, elle faisait semblant que c'était une joke, elle répondait en cabotinant. C'était un peu une façon de se défendre. Là. Elle a eu de la misère à finir son bac. Hey, imagine, là. Elle a fait son bac et quand elle a eu sa collation des grades, elle a refusé les photos parce que ça y rappelait ça. Mmh. Tu sais, la photo que tout le monde garde quand ils vont chercher la collation des grades à l'université, là, ta photo de finissante à l'Université Laval, que normalement, grand-maman affiche fièrement dans le salon. Là.
2: Oui.
0: Elle l'a refusé parce que ça y rappelait son agression.
1: C'est grave.
0: Ce qu'on retient surtout, c'est qu'elle a visé l'université, puis c'est pas la seule. Il y a plusieurs personnes qui ont visé l'université, puis l'université n'a rien fait.
1: J'ai dit Félix tantôt, Félix Séguin tantôt, c'est Sarah Maud Lefebvre et Nicolas Brossard qui ont fait un excellent dossier. Ils n'ont rien fait, mais eux autres, ce qu'ils prétendent, c'est que les plaintes allaient dans un comité, puis l'université n'était pas en droit de mettre quelqu'un dehors parce que c'est le comité qui s'en chargeait, mais dans le comité, il y avait des apparences de conflits d'intérêts et vraisemblablement, probablement qu'il y en avait pour vrai, des gens qui connaissaient Daniel puis qui le backaient. Fait que c'est pour ça qu'il n'y a aucune plainte qui a abouti. Mais ça, c'est grave, là. Ça, c'est extrêmement grave. Absolument. Les élèves se passaient le mot comme quoi Daniel, il était à watcher. Si vous êtes dans la même pièce tout seul, watchez-vous, faites attention, parce qu'il y a une réputation. Ouais. Hein. Il se pointait devant les filles et il disait « Ouais, je vais tâcher mon pantalon, faudrait que je m'assoie ou je me tasse. » Les rousses, c'est toutes des cochons, disait ça dans la classe. Un bon maniaque, là. T'es professeur d'université, tu travailles avec des kids. Qu'est-ce que tu fais, man? Quand les kids le savent et que c'est su à l'interne et que personne agit, il y a des têtes qui doivent tomber.
0: Effectivement, vous pouvez aller lire ça. Il y a plusieurs textes concernant cet avocat-là, Daniel Rochefort, ce matin dans le journal. On change complètement de sujet, là. On tasse des faits divers. BYD, Leap Motors sont à Montréal à l'heure actuelle, là. Dongfeng, tous les véhicules chinois sont exposés. C'est la première offensive officielle. On va en reparler un peu plus tard avec Marc Bouchard, mais tout indique que le Québec sera l'endroit où on va avoir le plus de véhicules chinois lorsqu'ils seront disponibles pour... En fait, c'est le premier marché que les Chinois veulent ramasser du côté du Canada. Êtes-vous surpris?
2: Non.
0: Moi, je ne suis pas en tout. 0-0-0, puis une barre. Les Québécois, ils n'ont pas d'argent. Eux autres sont déjà convaincus. C'est ici qu'on va vendre les premiers véhicules chinois. On va faire le tour de cette nouvelle-là vers 9h, 9h15 avec l'excellent Marc Bouchard. Vous pourrez également lui poser toutes vos questions. 22 millions pour les victimes québécoises des opioïdes. C'est une... vous pouvez faire la réclamation si jamais vous l'êtes. C'est surtout par rapport à l'oxycodone. L'oxycodone, là, c'est une vraie belle merde. Là.
2: Ben oui. C'est puissant, là.
0: Puissant à la 10, là. Tu sais, toutes les enquêtes, les études puis les enquêtes qui ont été faites, surtout aux États-Unis, là. Tu sais, on a beaucoup utilisé ce genre de produit-là, faire des études pour des cancéreux qui allaient mourir, pour les empêcher de souffrir. Puis là, tu fais l'enquête, puis les recherches sont faites en fonction du fait que, ben, il va mourir, anyway. Donc, lui, c'est pour pas qu'il souffre pendant qu'il va mourir. Les risques qui deviennent dépendants d'un produit et que ça raccourcisse ses jours, à la limite, ce serait juste une bonne nouvelle. Là. Donc, c'est correct. On prend cette étude-là et on dit oui, c'est bon. Puis les compagnies pharmaceutiques prenaient des parties d'études, enlevaient le bout, il va mourir, anyway, le gars, pour le donner à plus de monde possible, l'oxycodone. Puis vous avez vu la série, là.
2: Oui, j'ai
1: vu. Painkiller. Purdue, man, c'est incroyable. Leur modus operandi, ils approchaient des médecins et leur donnaient des incitatifs financiers pour que les médecins prescrivent ces médicaments-là à des patients. Puis les médecins étaient totalement conscients des risques. Des fois, ils se faisaient un peu brainwasher, mais ils ont brisé des vies. Il y a des gros recours collectifs là-dessus au state aussi. Mais, problème de société majeur.
2: Vous avez déjà fait prescrire de l'oxycodone?
0: Non.
2: Blessure de hockey dans le dos. Et on m'a prescrit un médicament, c'est de l'oxycodone carrément. Là. Puis j'en avais pour, mettons, je sais pas, 14 jours. Je n'ai pris une. Moi, j'ai jamais pris de drogue. Pas capable de. J'aime pas l'effet que ça donne. Écoute, c'est fort, c'est épouvantable.
1: Non, c'est fou.
2: Moi, je m'étais écrasé dans le divan, puis j'avais plus de vie. Là.
0: Tu comptais les mouches?
2: Ah, puis encore. Je suis pas sûr que je me savais que c'était une mouche.
1: C'est fort, hein?
2: J'ai pris une. Ouais. J'avais pas mal. En fait, il se passait plus rien.
1: C'est des 5 mg, t'as pris?
2: Je me rappelle pas.
1: OK. J'ai été amené à prendre ça une fois dans ma vie, là. Hein? Puis j'avais l'impression. C'est tout en ça que je compte à mes chums, d'exister, mais juste dans mes yeux.
2: Ouais? Ah, puis encore, tu sais.
1: Mon corps chantait plus rien. Le feeling est incroyable, tu te sens bien, mais le risque d'addiction, il est puissant à cause de ça. C'est pas loin de l'héro, là. C'est moins fort, c'est évidemment, mais ça t'amène vers là. T'sais, les gars, les histoires de footballeurs, ils sont mis à prendre des médicaments qui sont tombés là-dedans. Il y en a une, puis un autre.
0: Les chanteurs.
1: Chanteur.
0: Des acteurs. C'est le God Friends qui est mort.
2: Hein. Ah oui.
0: C'est tout du. C'est Michael Jackson. C'est toutes des affaires, des histoires qu'on a vues qui au final, sont dopées aux médicaments prescrits par des médecins. Là. Prince, il y a même un médecin qui est accusé au criminel.
1: Oui.
0: Parce qu'il savait fort bien que le gars était dépendant puis il continuait de la prescrire. Tu parlais du film, de la série Painkiller. Qui est complètement dégueulasse parce que tu vois que le gars s'entorche. Là. Le gars qui est propriétaire, qui hérite de ça de son grand-oncle, là, il s'en contrefou que le monde crève de ça.
2: Ouais.
0: Pain Hustler, as-tu vu le film Pain Hustler avec Emily Blunt?
1: Non, c'est-tu bon?
0: C'est un peu dans la même thématique. C'est une histoire vraie aussi. Là. C'est une histoire qui est adaptée sur un texte du New York Times qu'ils ont fait en 2023. Écoute, c'est Emily Blunt qui joue là-dedans, puis elle joue le personnage de la fille qui a la lanceuse d'alerte. Elle a quand même dû faire de la prison parce qu'elle a embarqué là-dedans. C'est du fentanyl, OK? C'est du fentanyl en spray qu'ils vendaient. Puis c'était là aussi une affaire pour les cancéreux en fin de vie, mais ils ont réussi en fait, ils engageaient des danseuses comme représentantes.
1: Pour vrai?
0: Oui. Ouais.
1: Wow!
0: Fait que là, les danseuses rentraient là avec, tu sais, ils enlevaient le kit acheté au sex shop, puis ils se mettaient un vrai tailleur, là, tu sais. Puis ça reste une danseuse, là. Mettait le tailleur ajusté, de la patente, puis il allait se frotter le popotin, ses médecins.
1: Pouvoir de persuasion décuplé.
0: Ils faisaient des gros parties qui se transformaient en orgies.
1: Puis c'était un spray qui donnait l'effet du fentanyl ou c'était du fentanyl?
0: C'était du fentanyl en spray.
1: C'est pas dangereux, ça.
0: C'était infiniment dangereux. Puis il y avait du monde qui en mourait. Il y a du monde qui. Puis elle, je me souviens plus de son nom, là, mais l'actrice, c'est Emily Blunt qui joue dans le film. Le film là, s'appelle Pain Hustler. Je sais pas s'il est disponible sur une plateforme quelconque, là, mais c'est un bon film qui explique très bien à quel point, des fois, ça va pas, là, ça marche pas. Puis elle s'en est rendue compte parce que c'est quelqu'un qu'elle connaissait, qui avait mal. Puis un jour. Sur Netflix, c'est disponible. Ouais. D'abord, là, je garoche chez vous là-dessus. Là. Puis un jour, il y a une. Elle a vu son voisin avec un médecin qu'elle-même avait convaincu avec sa shape de prendre le médicament. Puis lui, il s'est suicidé à cause qu'il n'était plus capable de rien faire. C'était devenu un épave.
1: Tombé accro.
0: Fait qu'à partir de ce moment-là, elle a commencé à faire « OK, peut-être qu'il y a de quoi faire. » Puis elle a commencé à enregistrer, faire toute la patente. Elle a quand même été condamnée à faire de la prison. Là. Mais garochez-vous sur ce film-là, c'est super bon. Mais eux autres, c'est vraiment... La tactique qu'ils ont utilisée, c'est ça. On engage des danseuses. On les habille comme du monde. Puis les filles, avec leur talent de danseuse, on les convainc des médecins de prescrire notre médicament aux gens qui ont mal parce qu'ils se sont coupés le bout du doigt.
1: C'est tragique, mais c'est du génie. Qu'on le veuille ou non, là, ça reste quand même une mesure de vente qui, comme on peut dire, soulage la pression et sous pression par le fait même. Ces compagnies-là, les Big Pharma, c'est drôle et c'est fascinant quand on regarde ça d'un point de vue extérieur parce qu'ils disent qu'ils font ça pour notre santé, qu'ils font ça pour la sécurité, pour améliorer notre vie. Mais au final, c'est pas tant ça. Là. C'est juste le fric au bout de la ligne qui intéresse. Faut se méfier de ces compagnies-là.
0: Moi, je pense que le plus fort médicament que j'ai pris dans ma vie, c'est les maisons jaunes.
2: Ça, c'est du dilodide.
0: Du dilodide?
1: Ouais. C'est ça?
2: Ouais, je pense que oui.
1: Ouais.
0: Maison Jaune. Je pense que c'est mieux connu sous le nom de Maison Jaune.
1: Oui, j'en ai déjà pris de ça aussi. Ouais. Après une petite opération aux dents, ça se peut-tu?
0: Non, ben, moi, c'était suite à un accident. J'avais pris ça parce que des douleurs, des raideurs au dos.
1: Hey, décris-nous ton buzz.
0: Le buzz, j'allais me coucher.
1: Ah, c'est juste ça que tu fais.
0: Tu sais, si tu veux faire, tu vas te coucher à 7h30 le soir.
1: Et tu dors comme un bébé.
0: Pareil. Puis tu te réveilles avec une Christie. T'as envie de pisser, ça peine. Voilà. 7h22 minutes. On a un gros show pour vous. J'ai pas le line-up avec moi, Nick. On va parler de l'armée, les militaires en Lettonie.
2: Justin Massy.
0: Oui.
2: Maxime Lapointe.
0: Oui, Max Lapointe qui va revenir sur
2: Marc Bouchard, Pépé Hallé.
0: Le voilà. PEC. Marc Bouchard, Pépé Hallé. Tout ce beau monde d'ici 10h. C'est à Morelais va être avec vous. Puis écoute, je reviens sur la météo. Hier, on a une petite journée qui était un peu particulière. Avez-vous vu les verres? Moi, j'ai eu l'impression que Vu Arnais est venu chez nous puis qu'ils ont changé les fenêtres.
2: Ouais.
0: Ouais, c'était capoté, là, la couleur du ciel. Tout le monde trouvait ça capoté.
1: Mais ça l'était pour vrai?
0: Ben oui.
1: J'avais jamais vu un ciel de même.
0: C'était complètement fou. C'était bizarre sur l'heure du dîner, la température. Il mouillait à Sio, ça sentait à dompe. Puis c'était jaune dehors. Finalement, là, on revient à norme aujourd'hui. On a 19 degrés ce matin. On est bien dehors. Là, c'est confortable. Il y a des avis d'humidité aujourd'hui, mais ça, on s'entorche un peu, là. On se met en T-shirt, on sort dehors, puis on est bien. Il y a des rafales de vent quand même aussi ce matin. On prévoit un maximum de 25 degrés. Demain, jeudi, du soleil également, avec un maximum prévu aux alentours de 21 pour demain. Et un maximum de 24 vendredi, 25 samedi. C'est tout le temps du soleil, 25 dimanche également. Donc, c'est des belles températures pour terminer le Festival d'été de Québec. C'est juste parfait. Ça, c'est l'été parfait, là. 25 degrés. C'est pas parfait au niveau de la chaleur, mais c'est parfait parce que personne chiale. Tu sais, y a personne qui va se promener, qui va venir gâcher ta journée en crachant sur ton soulier, en te disant qu'il fait trop chaud. Est-ce qu'il fait chaud? T'as dit qu'il fait chaud. Donc, oui, voilà. À 25 degrés, c'est juste l'été comme on l'aime. C'est comme ça jusqu'à dimanche. Profitez-en. C'est les vacances de la construction qui commencent en plus vendredi. Tu sais, quand t'arrives le mercredi, on est mercredi aujourd'hui?
2: Oui.
0: Quand t'arrives le mercredi avant les vacances de la construction, tu commences à sentir la fébrilité un peu partout.
2: Normalement, il t'en reste deux, c'est parce que, tu sais, le jeudi ou le vendredi midi, pas mal terminé, là.
0: C'est sûr que le vendredi midi, c'est le menu du jour à Brou-Bouffe, là.
2: C'est clair. Grosse Laurentide.
0: 7h25, on revient à Montréal.
4: On espère voir une belle finale.
0: Oui,
4: sans,
0: oui, oui. Écoutez
4: sans intervention
0: ça.
4: De la FIFA ou de Donald Trump.
5: Et Jean-Philippe, je m'excuse. Moi, j'ai trouvé cette dernière réponse un peu divertissante.
0: J'avais placé ça dans le log. Faut que je vous la fasse réentendre. Je vais vous la présenter comme du monde, là. C'est un vox pop à Radio-Canada d'un partisan espagnol. Le gars prend pour l'Espagne. Il est content, ils ont gagné hier. Puis on dit, bon, c'est la finale qui s'en vient. Écoutez ce qu'il dit sur la finale.
4: On espère avoir une belle finale sans intervention de la FIFA ou de Donald Trump.
5: Et Jean-Philippe, excusez-moi, j'ai trouvé cette dernière réponse un peu divertissante.
0: C'est très drôle, là.
1: Une intervention de Donald Trump dans le match, c'est ça qu'il veut dire?
0: Ouais. Je sais pas. Ou peut-être pour ramener les Français.
1: Okay.
0: By the way, parlant d'intervention de Donald Trump, Folarin Balogun.
1: Ben oui, le cet gars homme.
0: Cet homme a fait sa première entrevue hier. Et puis lui, il l'a dit, il l'a reconnu d'emblée. L'intervention de Donald Trump, ça nous a complètement défocusé. L'intervention de Donald Trump, parce qu'on l'a su il y a deux jours, là, c'est vraiment à cause de l'intervention de Donald Trump qui a retiré le carton rouge. Il n'y a pas eu d'histoire de... Tu sais, comme on avait dit, c'est fait par un comité indépendant, si ça, non. C'est vraiment parce que Donald Trump a appelé qu'il a retiré le carton rouge. Et puis le principal intéressé, Folarin Balogun, a dit non, non, ça nous a complètement perdu le focus. Il dit, ma première réaction, j'étais heureux, c'est sûr, j'allais jouer. Mais avec du recul, plus le match approchait, plus je réfléchissais, puis je savais que... Ben, que c'était très controversé, puis que ça allait finir par nous nuire, puis effectivement, il ne pensait qu'à ça. Il était l'équipe américaine a été complètement défocusée par ce principe-là, puis ils ont vraiment joué comme des pieds, là. Comme des pieds, ça a été leur pire match de toute la Coupe du Monde. Et au final, pour ça qu'ils ont perdu. Selon le meilleur joueur des États-Unis, ils ont perdu à cause de l'intervention de Donald Trump qui nous ont fait perdre leur focus.
1: Il a vraiment appelé.
0: Il a vraiment appelé. Ben lui, il l'a dit. Il a confirmé, lui, qu'il avait appelé. Ça, c'est l'autre affaire. Puis c'est un peu ce que je disais la semaine passée. Ferme ta gueule.
2: Oui.
1: Tu le fais, ferme ta gueule avec ça.
0: T'sais,
1: ben c'est Trump.
2: Exactement.
0: Des premiers ministres puis des présidents qui ont appelé le boss de la FIFA pour se plaindre de quelque chose. Il y en a eu un paquet.
1: T'es pas le premier.
0: Puis il y en aura encore un paquet. Sauf qu'ils se sont tous fermés à gueule. Là.
1: Mais pourquoi?
0: Mais lui, il est allé dire hey, « j'ai réussi, c'est moi qui l'ai appelé et qui l'a fait le tasser. »
2: Il a enlevé le carton.
0: C'est quoi qui se passe? Fait que là, ça fait un gros scandale. C'est partout dans les médias. Puis ça a rentré dans le vestiaire. Puis dans le vestiaire, ça fait que eux autres, ils reconnaissent qu'ils ont perdu. D'autant plus que il fait ça pour Folarin Balogun, qui est un Camerounais. Fils d'une immigrante illégale. En fait, Folarin Balogun, là, s'il y avait travaillé au Costco, faudrait qu'il surveille Ice dans les rues. Là.
1: Il serait peut-être sur un camp d'attente de déportation.
0: C'est ça. Il serait peut-être en prison en Floride. Là.
2: C'est sûr que ça joue sur le moral. Tu sais, un vestiaire de sport, que ce soit du hockey ou du soccer. Là. Hey, Balogun!
0: Ah oui!
2: Ah, Bernard, j'ai une free ride, mon homme!
0: Lui, il joue pour Monaco, mais il arrive en club à Monaco. Il va se le faire dire aussi. Là. Ben, il va encore se faire écœurer. T'sais, il va jouer contre quelqu'un d'autre, puis t'as le gars du PSG qui va lui dire, en tout cas, ici, t'as pas de président qui peut venir t'aider.
2: Exact. Hein?
0: J'ai écouté le documentaire sur Vinnie Jones hier. Connaissez-vous Vinnie Jones?
1: Ça me dit rien, c'est qui ça?
0: Ben, c'est un acteur. C'est sûr que vous le connaissez de par la face qu'il a faite d'un film, mais c'est aussi un joueur de soccer anglais.
2: Ah oui, OK.
0: Lui, il est devenu acteur parce qu'il était joueur de soccer. Et c'était un joueur de soccer, je le décrirais comme étant une espèce de fou maniaque.
1: Okay. C'est le gars de Snatch.
0: C'est Billy Smith. Bon, c'est le gars de The Snatch. C'est le Billy Smith du soccer. Mais en plus, il était bon, là. Il comptait des buts, tu sais, c'était un bon joueur de soccer, mais il te donnait des coups de crampon, là. Puis tu le vois dans le documentaire, il parle, il dit, moi, mon coach me l'a dit, il faut que je casse des chevilles.
2: Wow. Je casse des chevilles.
0: Et des coups de crampon dans les cuisses, là. Puis il a regardé l'arbitre, il dit, j'ai rien fait! Tu sais, un vrai de vrai débile, je vous le dis, là, ça dure 1h15, le documentaire. Le gars est devenu acteur, il se sac de tout, c'est un anti-star. C'est vraiment un... C'est vraiment un personnage, là. Vinnie Jones. Allez voir ça.
1: Crampon des cuisses, man. Je les aurais écoutés, ces games de soccer-là, moi.
0: Ben, il jouait pour Wimbledon, un club qui était en D4, qui s'est rendu jusqu'en D1, qui ont joué à finale contre Liverpool. Je vous donnerai pas toutes les punches, là. Le documentaire dure 1h15. Aujourd'hui, c'est une méga star. Il a fait le film, entre autres, Main Machine, qu'on a réadapté à la version soccer. Il en a fait un paquet d'autres films, là, puis effectivement, tu l'as dit, The Snatch, c'est le personnage muet. Là. Allez voir ça, Vinnie Jones, c'est sûr que vous l'avez vu. Là. Vous connaissez
1: ça où?
0: C'est sur Netflix.
1: Sur Netflix.
0: C'est sur Netflix que j'ai vu ça. C'est dans la série de documentaires sportifs Untold. J'essaye de retourner en pause, OK? J'essaye une deuxième fois.
1: OK, lâche pas.
0: Il est 7h29, vous êtes à l'écoute de Montréal Live à Radio X.
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0: quand même le deuxième matin que ça m'arrive. Comme quoi, ceux qui disent que quand on commet des erreurs, on apprend. Visiblement. Bon début de journée, bon jeudi, 6h01, vous êtes dans Mora Live. On s'installe avec vous, toute la gang, la même gang que cette semaine. Nick Cloutier.
1: Salut.
0: Salut, man.
1: Jeudi, pré-weekend.
0: Wow, c'est officiellement le week-end. Ah oui, officiellement réglé. Et okay. Max Lacasse.
2: Je suis présent.
0: L'homme, le seul.
2: Le week-end commence pas le jeudi, les boys. Je veux pas être
1: pré-weekend.
2: Non, non, non. Le jeudi, c'est une journée de semaine comme un autre. Le samedi, c'est le week-end. Non, non, comment? Soyons conséquents.
0: On fait de la radio, faut charrier du feeling.
1: Bon, OK, on commence à boire.
3: Le Grinch de la fin de semaine. Là.
0: Bon début de week-end. OK. Je regardais ce matin les. Je vous lance là-dessus, ça brûle pour point. Je regardais ce matin les réactions au show du Cirque du Soleil. Les shows du Cirque du Soleil à l'amphithéâtre Cogeco, c'est pas le Cirque du Soleil. C'est pas Vegas, ça, mais c'est pas non plus les grands chapiteaux qu'on a déjà eu ici. Mais il reste que ça peut être amusant pour certaines personnes. Mais moi, c'est Jean Leloup. Man, Jean Leloup, il est sorti hier.
2: Je sais, man, j'ai tellement aimé ça le voir en entrevue.
0: Ben, moi aussi, j'ai aimé ça. J'ai aimé ça. Je suis pas certain qu'il aime le spectacle, cependant.
2: Il avait une drôle de face, hein?
0: Ben, tu sais, en fait, il a fait des belles phrases. On le sait, il est capable de faire ça, mais peu importe. Ça a fait du bien de voir Jean Leloup hier se pavaner un peu du côté de Trois-Rivières, l'amphithéâtre Cogeco, tout le gratin qui est allé se faire voir là-bas. Moi, ça fait plaisir, puis je pense. T'sais, on entend souvent parler les plus vieux, nous parler de beaux dommages, harmonium, puis ces patentes-là, mais je pense que nous autres, Jean Leloup, c'est notre harmonium.
2: Définitivement, aucun doute là-dessus.
0: Y a-tu quelqu'un qui a entre, mettons, 45 et 55 ans qui n'aime pas Jean Leloup? Je pense que ça n'existe pas.
2: C'est un monument, puis il n'y en a pas deux comme lui, là. Elle m'a tellement rendu heureux hier de l'entendre en entrevue. Je sais pas si t'as pogné l'entrevue qu'il a faite à rythme ou son entrevue, là, j'ai vu un clip de tout ça, ça dure à peu près 1:30, ça a été diffusé et partagé sur ses réseaux sociaux. Il arrive, l'entrevue commence, puis il regarde l'intervieweur, puis il dit « Le courbeau! Le courbeau, la corneille! La corneille, la corneille! Bonjour, bonjour, salut, salut, salut, bonjour!
0: c'est
2: grand le loup.
0: Non, oui, c'est ça. Je pouvais pas le. Tu comprends que je pouvais pas le faire jouer en nom?
2: Je le sais.
0: Mais non, effectivement, ça fait du bien. Puis j'espère que le spectacle est bon. J'espère que les images qu'on a vues, ça a l'air assez weird. Mais tu peux pas faire un show de cirque autour de l'œuvre de Jean Leloup sans que ce soit weird. Donc, si le cœur vous en dit, si vous voulez revivre des moments Leloup, ben allez faire un tour de ce côté-là. Il y a la prouve, Jean Leloup. Il l'a donné. C'est réglé, vous avez le droit, vous pouvez y aller.
2: Mention honorable à la photo de Jean ce matin dans le soleil. C'est la photo de l'article où il est posé avec deux artistes de cirque. La face qu'il fait,
0: ouais,
2: même.
0: Ouais, non,
2: c'est le visage de l'incertitude même. Là.
0: C'est une star.
1: Ça ressemble à ça. Hein?
0: Et vous pouvez toujours le voir circuler, vaguer dans les rues de la région de Québec.
2: Oui, dans le bout de Sillery, ça une fois.
0: Il habite ici. Puis il ne veut pas se faire écœurer. Il est rendu là. Quand on l'appelle pour lui faire des demandes d'entrevue, la réponse est non. Il est rendu ailleurs.
2: Mais tu l'écœures pas. Quand tu crois Jean Leloup, tu ne demandes pas de selfie.
1: Non?
2: De grâce.
0: Non.
2: De grâce.
0: Tu le prends pareil, mais tu lui demandes pas.
2: De loin, en slinky.
0: Oui, c'est ça.
2: En mode paparazzi.
0: Hey, il est là. Je veux jouer au kickball.
1: Oui? Ben, t'en as parlé hier.
0: Ouais, mais j'en ai pas parlé en onde.
1: Ah non?
0: Non. Je n'ai pas parlé en onde, Nick.
1: Je sais plus qu'est-ce qu'on dit en onde ou pas, là.
0: Je vois de plus en plus d'images de kickball sur les médias sociaux, ce sport qui revient tranquillement mais sûrement.
2: C'est quoi ça, le kickball?
0: À la mode. Le ballon canadien, tu connais pas ça?
2: Ben, plus ou moins.
1: Au primaire, tu vois pas ça, Max?
0: Vous faisiez quoi, récréation?
2: Pas au primaire, moi. Moi, j'ai été élevé par les loups.
0: Ouais, voilà, c'est ça. Ma mère était minimaliste.
1: Tout s'explique.
2: C'est ça.
0: Elle faisait mon linge dans ma chaîne à coude.
1: Ça explique bien des affaires, Max.
0: Elle nous a donné l'école à la maison.
2: On mangeait que des aliments, du potager.
0: Et voilà. Ouais. That's it.
2: Non, mais c'est quoi déjà, ça, le ballon canadien?
0: Ballon canadien. Le kickball. C'est comme le baseball,
2: ouais.
0: Mais avec un ballon de soccer, si tu veux.
2: OK.
0: Pas de mythe.
1: Ouais. Non, tu l'attrapes.
0: Et là, tu lances le ballon d'une roulant. Là. Je veux dire, tu le fais rouler à terre.
1: Comme si tu joues au quai.
0: Puis là, le gars, le frappeur, il est tout le temps là, avec des petits bons, avec des gros bons. Hey, envoie-moi les moins vite. Mais dans de vrai kickball, t'as pas le droit de dire au lanceur comment tu veux ton ballon. Tu bottes le ballon Et là, t'as des joueurs de position. Si tu le pognes au vol, t'es retiré. C'est un peu comme le baseball, sauf qu'avec, c'est un ballon, t'as, okay, tu prends les buts.
2: Fait que c'est la version plus lente du baseball avec une plus grosse balle. C'est comme le pickleball puis le tennis.
0: Ah oui, c'est, ben, c'est un peu comme le foot golf, là. C'est un autre sport qui est fait.
2: Le foot golf.
0: C'est un autre sport qui est fait en bottant un ballon. Okay. Mais tout le monde est capable de jouer à ça, là. Tout le monde, puis je suis en train de me rendre compte de la popularité du sport. Je faisais des recherches hier.
1: OK, t'as vraiment eu un plan. Là.
2: Des grosses soirées.
0: J'avais quand même une game de soccer à regarder. On en reparle
1: quel
0: un peu plus tard.
1: Quel match, d'ailleurs?
0: Ah, quel match, moi. Je suis bien déçu des demi-finales.
1: Oh, bon.
0: J'espérais la France contre l'Angleterre, puis là, me voici avec le fucking Espagne contre l'Argentine. Tout ce que je vais faire à 15h, je vais regarder une vieille game du Canadien.
1: Non, mais l'Argentine, quand même, l'équipe championne de la dernière Coupe du Monde.
0: On en reparle un peu plus tard. Mais là, je suis dans mon élan de kickball.
1: Excuse-moi, kickball.
0: Puis là, je me rends compte qu'il y a de plus en plus de tournois de kickball.
2: À quel point il y en a de plus en plus?
0: Ben, de plus en plus, c'est un peu comme la balle de nez à une certaine époque. Tu avais le tournoi de balle de nez. C'est des occasions de prendre une bière avec des chums. Là.
2: Ben, c'est ça. C'est comme le baseball pour les... pas vite, là, mettons. Là, fait que ça te donne une occasion de boire de la bière et d'être super bon.
0: Non, mais des fois, t'en as qui te la bottent en tarouette. Il y en a qui courent. Même des fois, les bottes courtes, ça peut être compliqué parce qu'il faut que tu le lances. Lancer un ballon au premier but, c'est pas aussi évident que lancer une balle.
2: Là, y a-tu des équipes de garage qui se forment? Y a-tu des ligues?
0: C'est ce que je veux proposer. C'est là-dessus que je m'enligne. Je veux faire un tournoi de kickball.
1: OK.
2: Comme ça, moi.
0: Ça me semble que ça serait malade, là. Inscription, c'est à peu près 16 équipes. Ça te prend une commandite de bière, absolument.
1: Oui.
0: Puis tu fais des cheese dogs, des grilled cheese, puis des hot dogs, là. Tu vends ça. Pour la bonne cause, là, ça s'appelle Radio X. On s'installe, on joue au kickball. On fait une grande équipe gagnante. Seriez-vous intéressé à faire partie de l'équipe Radio X?
2: 100%. Oui. T'as pas besoin d'être un grand sportif.
0: T'as besoin d'être un grand sportif, mais tu veux gagner. Là.
2: Ben, c'est ça, kicker, tu sais. Je kick des poubelles à chaque fois que j'en vois une, fait que ça devrait être pas si pire.
0: Je comprends.
1: Courir, attraper?
2: Ouais.
0: Mais tu faisais quoi à récréation, toi?
2: Moi? Je peux pas en parler. La directrice me dit que je pouvais pas en parler.
1: Collection de collants.
2: Non, mais arrête.
0: Nous autres, au primaire, on jouait à ça à chaque fucking occasion.
2: Ah, ouais.
0: Sauf quand l'hiver arrivait, quand on pouvait troquer ça pour les mini-hockey.
2: Puis le roi de la montagne.
0: Le roi de la montagne, c'était surtout les lendemains de tempête quand il y avait déneigé.
2: Ouais, quand il y avait une butte à plus de 3 mètres dans le temps, on avait le droit. Mais le ballon chasseur, moi, on jouait pas mal à ça.
1: Au drapeau.
2: Ballon de tata direct d'un côte. Ça, je trippais là-dessus.
0: Ça pouvait défaire des amitiés.
2: Ah oui, absolument. J'ai perdu des
1: amitiés. Le ballon japonais, c'était bien pire.
0: Pardon?
1: Le ballon japonais, c'était pire.
0: C'est quoi le ballon japonais?
1: Ouais, on savait pas jouer à ça.
2: Non.
1: C'est comme un dérivé du ballon prisonnier, mais free for all.
2: C'est quoi le ballon
1: prisonnier? Il n'y a pas d'équipe.
0: C'est quoi le ballon prisonnier?
2: Ben ouais, ça va-tu toi un matin? C'était mis dans ton café, man.
1: Vous n'êtes pas aux mêmes écoles que moi.
0: Ben non.
2: Mais c'est quoi?
1: Ballon prisonnier? Ben là, t'es un peu là, j'essaie de m'en souvenir. T'avais deux équipes avec une ligne au centre. Puis là, mettons, je sais pas, t'étais 12 par équipe. Quand t'avais le ballon, t'essayais de pogner, mettons, toi, Max, tu es l'autre bord, je te lance le ballon, si tu l'attrapes pas, puis je te touche, ben t'es mort, tu t'en vas.
2: Mais c'est le ballon chasseur, dans...
1: ça. Ben, ça même affaire.
2: OK, puis le ballon japonais, c'est quoi, mettons?
1: Ben, c'est la même chose, sauf que c'est free for all, il n'y a pas d'équipe. Ça lance sur tout le monde.
0: Mais ballon chasseur, c'est l'histoire où t'allais faire la vache après, là, puis t'avais une chance de te reprendre. Je pense que c'est une petite dérivée du ballon. Le ballon prisonnier, c'est comme si t'étais prisonnier de l'autre bord.
2: Dans l'autre équipe?
1: Oui, c'est ça.
0: Non, pas dans l'autre équipe. Okay. T'étais comme... L'autre équipe était coincée en sandwich.
1: C'est
0: comme
1: ça.
0: Un dérivé. Non, le ballon chasseur devrait, quand tu te fais toucher, t'es mort.
2: T'es mort. Out. On te veut plus sur le terrain.
0: Donc, t'es un peu Max. Il y a un dossier qu'on a ouvert qu'on n'a pas fermé. Là. C'est quoi le ballon japonais?
1: Je viens de te l'expliquer. C'est que là, tout le monde est sur le terrain. Tout le monde qui veut jouer. Puis c'était free for all. Fait que c'est là que le ballon essaie d'éliminer le plus de joueurs possible. Fait que Max est devant moi, je lance le ballon en pleine face, il ne l'attrapera pas, il est mort.
0: OK.
2: C'est chacun pour soi, finalement.
1: Exactement.
0: OK, c'est le Royal Rumble.
2: Ouais, mais j'aime mieux jouer en équipe, moi, parce que tu peux faire des alliances.
0: Ouais, c'est.
2: Tu peux mettre au point des techniques.
1: Ouais, mais il y avait des alliances aux Japonais aussi.
0: Tu peux te cacher, ouais, c'est ça.
1: Ah ouais.
0: Tu peux te cacher en arrière de ton coéquipier pour lancer une balle drette dans la face de la fille aux lunettes.
2: Ah ouais, quand Simon, il pèse 2,20 à 13, là.
1: Ça fait un bon mettre en retenue. Pourquoi vous avez lancé dans le ballon dans la face à Mélanie?
0: On jouait à Québec-Lévis aussi, plus jeune. Puis ça, je me suis toujours posé la question.
2: Québec-Lévis?
0: Oui. Je cherche pas à comprendre.
1: Ouais.
0: Tu cries Québec, tu cries Lévis, tu traverses en courant, puis
1: faut pas que tu te fasses toucher par
0: ceux qui sont au milieu qui essaie de te toucher.
2: Créatif.
0: C'est très créatif, mais je me suis toujours posé la question. Ils appellent ça comment, Gatineau, hein?
2: Gatineau, Ottawa.
0: Tu vois, j'aurais pas dû prendre cet exemple-là. Mais tu sais, je trouvais ça... C'est un jeu quand même assez commun, là. Tu cours, puis il y a quelqu'un dans le milieu qui essaie de t'arrêter. C'est la base de l'amusement des jeunes, là. Je veux dire, tu peux pas... Ils devaient jouer à ça il y a 2000 ans.
2: Ah, c'est sûr.
0: Mais c'est sûr qu'ils appelaient pas ça Québec-Lévis, tu comprends.
1: Non, mais il y a eu le dérivé de ça qui s'appelle le drapeau.
2: Le drapeau?
1: Ouais.
2: Ah oui, je suis bien culte, moi, au niveau des jeux.
0: C'est un drapeau sur toi, puis il y a quelqu'un qui essaie de te l'arracher.
1: Non, c'est le dérivé de Québec-Lévis. Sauf qu'aux extrémités du terrain, encore là, ça se joue par équipe. On mettait un cône avec un genre de bâton manche à balai là, dans le cône. Puis l'idée, c'est de protéger ton bâton, puis d'essayer de prendre le bâton de l'autre équipe, puis de le ramener de ton bord, sans te faire toucher. Fait qu'il y avait des stratégies, mais là, tu sais, on. J'étais en quatrième année. Là, fait
0: que... okay. Le vrai nom du jeu Québec-Lévis, semble-t-il, que c'est l'épervier.
1: Ah!
2: L'épervier. Il n'y a aucun kid de 7 qui appelait ça l'épervier. Là. Puis il y a du Kevin, on va aller jouer à l'épervier. Ça n'arrivait pas, là. Le ballon balai, avez-vous déjà joué à ça?
0: Ben oui, on a oui. joué à ça. Mais ça, c'était plus des cours d'éducation physique. Hein?
2: Ouais, mais ça, j'ai trippé là-dessus.
0: Ben, moi aussi, je trippais tout ce qu'il y avait...
2: Un ballon, finalement.
0: Non, tout ce qu'il y avait quelconque lié avec le... Avec le principe d'avoir un sport d'équipe, puis quelque chose, j'aimais ça quand j'étais jeune. Hein. On jouait au ballon quille. Tu sais, il y avait des quilles à chaque bout du gymnase pour pitcher le ballon. Tous ces jeux-là, j'aimais ça. Là.
1: Ben oui.
0: Toutes les patentes à gosses. Moi, le cours d'éducation physique au primaire, pour moi, c'était comme un espace terrain de jeu.
2: C'est vrai que, tu sais, quand il y a un ballon, c'est tough de ne pas avoir de fun, sauf le kinball. Ça, j'ai jamais compris, là. L'espèce de grosse boule gigantesque qu'il faut que tu te mettes à quatre pour attraper à terre anti-ballon.
1: Ah oui.
2: Faut
1: oui,
2: que tu
1: oui,
2: lèves
1: oui,
2: dans
1: oui.
2: les heures. D'ailleurs, c'est quoi les règles de jeu-là encore à ce jour, 31 ans plus tard? Je le sais pas, là, mais c'est obscur.
0: Le kinball, là.
2: Ouais. Kinball bleu!
1: Jamais. Omnikin rouge!
0: Ça aurait jamais dû être inventé.
2: Non? C'est une mauvaise idée, ça.
0: Ouais. Ouais. Je suis entièrement d'accord avec toi. Tu sais, t'aimais ça, là, en éducation physique, puis il y a des bouts, là, tu rentrais, puis quand tu voyais que le gros ballon était sorti, tu te disais, wow, boy, on vient d'en gaspiller une, là. Ou encore, quand tu faisais du drapeau, là, puis des patentes, il y avait des espèces de bâtons avec des flingues autour.
1: Oui,
0: tu sais, des espèces de patentes de gymnastique créative, là. Voyons, il y a des paniers de basket dans la place, puis il y a des ballons juste dans l'armoire, là. Veux-tu même sacrer patience?
1: Non, aujourd'hui, on fait des jeux avec les drapeaux.
0: Tu vas jongler avec des poches. Voyons. Il y a des buts de hockey.
2: C'est vrai qu'on se sentait tous de même.
0: Ben oui.
2: Ah, mais ce qui est malade avec ça, c'est que, petite recherche Google rapido presto, le kinball a été inventé par Mario Demers. Ça fait tellement. En 86 au Québec, puis il avait inventé ça pour contrer la démotivation.
1: Pourquoi qu'on criait pas d'abord Mario Rouge?
0: Ouais. Il appelait ça le kinball, Omnikin.
2: Ah oui, hein, ben en 80, le buvard est encore très pur.
0: Ballon poire, on me dit.
1: Quoi, ballon poire?
0: Je sais pas.
2: Ouais, ça, j'ai jamais réussi à jouer. Mais pas que je voulais pas, c'est
0: le kickball, il appelait ça le ballon poire.
1: OK.
2: Ben, le ballon poire, c'est le ballon que tu tapes dessus. Là, qui
0: non,
2: est stable
0: ça, je comprends pas. Non? Dans mon cas, ça s'appelait le kickball.
1: Kickball.
0: Puis après ça, il m'écrit ballon poire, les amis. Mais oui, le kickball, c'était...
1: Il y a un autre jeu qu'on jouait qui était un dérivé entre le baseball et le kickball. Je sais pas si vous avez joué à ça. Là. Il n'y avait pas de lanceur. Tu mettais, tu sais, les espèces de petits ballons rouges mous. Là.
0: Mm-hmm, en foam.
1: Pas en foam, mais en genre de vinyle, là. Tu avais le gros ballon en vinyle pour jouer au ballon prisonnier, puis t'avais le plus petit, là. Fait qu'on mettait ça sur le compte, puis on frappait le ballon avec un manche à balai encore, là. C'était comme au baseball, mais il n'y avait pas de lanceur, puis on frappait ça. C'était un dérivé entre le kickball puis le baseball.
0: Ah, tu vois.
1: Il y avait des jeux, nous autres.
0: Il n'y a plus de façon de s'amuser.
1: Quand tu grandis en campagne, là.
2: OK, c'est ça, la campagne.
1: Ouais. Oh, ouais. Il y a tout le temps un bizarre qui arrive avec un jeu, là.
0: C'est ça.
2: Ça s'appelait Mario Demers.
1: Exactement.
0: Dick, tu ramasses des patentes à gosses depuis le début de la semaine, puis je t'offre jamais la tribune pour nous en parler. Il est 6h15, c'est jeudi matin. Je regardais ça vite de même, là. Je me disais, ça se pourrait que je laisse un espace à Nick en partant le show. Donc, il souriait, Nicolas.
2: J'aime ça.
0: Ouais, j'ai pas le thème, Nick.
1: Ah, ben là. Ça se peut pas, là.
2: On peut chanter, peut-être.
1: Ouais, vas-y, Max.
0: Il souriait.

0: toi. Oh. Ma première alarme ne fut que pour toi.
1: Pour toi, voilà.
2: Bon, merci les gars.
1: Ben, fait plaisir.
2: Je me sens beaucoup mieux. On n'aime pas ça, le monde qui font de l'argent au Québec. Hein?
0: Non.
2: Et qu'on n'aime pas ça.
1: Nope.
2: On le voit avec Luc Poirier. Et là, on a frappé évidemment sur qui?
0: Hey, l'histoire avec l'humoriste. Là.
2: Ah ouais.
1: Simon Trottier. Oui.
2: C'est qui lui?
0: Merci Max.
1: Simon Trottier? Ouais. Ben lui, il se considère comme un humoriste. Bon, après, c'est discutable quand tu le vois sur scène. Mais c'est surtout un militant de gauche sur les réseaux sociaux, je te dis.
0: Ouais, c'est ça. C'est ça que j'ai remarqué. Je me suis dit... évidemment, il ne sert pas de sa page sur les médias sociaux pour faire rire. C'est clair. C'est pas ça son objectif.
1: Pas dans l'humour.
0: Donc, vas-y, Luc Poirier.
2: Non, mais je voulais te parler. Luc Poirier, ça a été une histoire de la semaine dernière. Mais là, on a finalement découvert où Hélène Boudreau habite.
0: Oh non!
2: Ouais. Parce qu'elle...
0: C'est dans le sous-sol chez Louis.
2: Mais non, elle habite au Québec, Dan, parce qu'elle
1: veut avec sa mère
2: elle
1: en haut.
2: Payer d'impôts. Elle veut plus payer d'impôts, elle, ça lui a coûté cher, là.
0: OK, fait qu'elle est où?
2: Elle, là, elle voulait pas dévoiler où elle habitait. Mm-hmm. Puis là, ben, on frappe dessus parce qu'elle, maintenant, elle a un condo à Dubaï, aux Émirats Arabes Unis, parce que ça coûte pas d'impôts.
1: Elle habite à Dubaï?
2: Ouais.
0: Belle place.
2: C'est drôle, elle disait dernièrement qu'elle avait pas d'argent. C'est étonnant.
0: Ouais, c'est elle doit vraiment détonner.
2: Est-ce que... toi, Max, je sais que t'as pas encore d'enfants. Là. Moi, j'ai des enfants. Toi, Dan, je pense que... je sais pas si t'as des enfants, mais aussi t'en auras plus tard à 60 ans. Mais est-ce que vous auriez ou tu vas partager des photos de tes enfants sur le web?
1: Jamais.
2: Non? Tu sais, des photos de famille sur Facebook, sur Instagram.
0: Ouais, hein?
1: Ben attends, il y a une nuance, là. Ouais. Quand ils vont atteindre 16-17, puis je suis capable de leur demander, puis ils comprennent c'est quoi les impératifs qui sont reliés à ça. Oui, s'ils veulent, s'ils me donnent leur accord. Mais moi, un kit de deux sur Facebook, je vois pas c'est quoi le lien, là. Il y en a qui le mettent, il y en a qui le font, mais ils blurrent leur face ou ils mettent des emojis sur leur visage.
2: Oui.
1: Je trouve que c'est comme un bon compromis.
0: Mais il y a beaucoup de gens, surtout, qui s'imaginent que parce qu'ils ont un cercle restreint de gens qu'ils suivent et qui les suivent sur Facebook, ben c'est comme s'ils mettaient sur un code numérique qui est partagé partout dans la famille.
2: C'est privé. C'est une espèce de groupe privé, mais c'est justement là l'histoire. Parce que c'est une mère de famille qui, elle, est mère d'un garçon de 10 ans puis vient d'avoir un nouvel enfant. Puis eux autres, ils voulaient pas nécessairement publier publiquement les photos de famille puis les photos des enfants, entre autres. Fait qu'ils ont partagé ça sur un groupe privé avec la famille et des amis proches. Puis tu sais, étant donné qu'ils étaient plus ou moins actifs sur les réseaux sociaux, ils se sont pas rendus compte de cette histoire-là, mais... complètement capoté. La mère de famille, elle, on lui a appris qu'une de ses meilleures amies, depuis les 15-20 dernières années, utilisait la photo de son bébé ou de ses enfants pour se créer une propre vie de famille à elle. Tu sais, elle volait les photos, puis elle partageait ça sur ses réseaux à elle, puis elle partageait ça avec ses collègues en disant « C'est mon enfant, tu vois ma famille. »
0: Mais tant qu'elle vole pas le bébé...
2: Ah oui, mais Dan, pense-y.
1: Mais étais-tu proche de la famille?
2: Oui, c'est une de ses meilleures amies. C'est là que je comprends pas.
0: C'est quoi, c'est fait un monde...
2: Elle s'est créé un monde, une famille, avec les photos
0: dans
2: des enfants de sa meilleure amie.
0: Dans une espèce de multiverse,
1: sur un autre réseau social.
2: Ouais. Ben, écoute, j'ai pas les détails, sauf que elle a montré ces photos-là à ses collègues.
1: Oh,
2: elle s'est créé
1: non.
2: une vie sur Instagram avec les enfants de sa meilleure chum.
1: Mythomane, ben raide. Hey, c'est déviant, ça.
2: Je sais pas. Surtout quand tu veux pas nécessairement publier la photo de tes enfants. Puis tu veux garder ça très... t'es très protecteur de tes enfants, mais tu veux pas que ça soit publié publiquement, là.
0: Oui, mais qu'est-ce que tu veux? Elle avait besoin d'attention.
1: Ouais, c'est triste un peu, là, parce que clairement, il y a un enjeu de santé mentale là-dedans. Là.
0: Je sais pas si elle s'est fait dire souvent « il te ressemble », là. Parce qu'on va se le dire. Oh. « Il te ressemble », là, des fois, de temps en temps, tu te dis « tabarnouche, je sais que tu vois ça, toi. »
2: Ben oui.
1: Ouais, ça arrive bien souvent, ça.
2: Puis le problème, c'est que cette famille-là était très protectrice, fait que là, l'enjeu de santé mentale, c'est pas nécessairement la voleuse de photos qui l'a, là, maintenant, c'est la mère. Elle est plus capable de dormir, elle est plus capable de vivre convenablement. Écoute, elle prend des...
1: Oui, pourquoi?
2: Parce que là,
1: à cause des photos?
2: Ouais.
1: C'est pas...
2: Ah oui, oui.
1: Et je veux dire, ça change pas grand-chose.
0: Ben oui, les enfants sont encore dans leur chambre. Là. C'est encore elle qui appelle maman.
2: Non, elle est plus capable de dormir.
0: OK.
2: Elle est plus capable de vivre normalement. Disons, on arrive à peine à respirer normalement.
1: Wow, ben
2: tu comprends que...
1: Ajoutes-tu la victime pour qu'elle soit un peu plus dans la merde?
2: C'est pas...
1: On vit vraiment dans une société de frères.

0: tout ce que vous publiez sur les réseaux sociaux, c'est comme si tu mettais ça au téléjournal à télé ou dans le Journal de Québec. Soyez conscient de ça.
1: Même si vous avez un groupe restreint d'amis qui vous suivent, toujours est-il que c'est hasardeux. Ça reste toujours hasardeux. Puis si vous les mettez, remarquez. T'sais, tout le monde le fait, là. Je peux pas tirer à la pierre à personne. Tout le monde le fait, mis des photos des enfants sur les médias sociaux.
0: Je suis coupable aussi, là.
1: Ça s'amuse. T'sais, les médias sociaux, je sais pas pourquoi c'est devenu ça. Je sais pas pourquoi c'est devenu. Faut absolument que je puisse me permettre, en toute liberté, de mettre ce que je veux. Je sais pas si vous avez vu l'histoire hier. J'essaie de trouver son nom, là. Je me souviens plus. C'est la fille que je pense qui faisait Décor ta vie, là.
2: Saskia Huro.
1: Ouais, Saskia Huo. Ouais. Saskia
2: Huo. Hey, semaine, tu sors ça des boulamites, ça. Saskia Huo un matin.
1: Mais oui, mais écoute, c'est parce que je l'ai vu hier passer. Ouais. Décor ta vie. C'est revenu, là, avec le même budget.
2: Ça doit être beau, hein.
1: Ils refont des pièces à la maison avec exactement le même budget qu'ils en faisaient en 2004. Puis à l'époque, déjà, c'était pas beaucoup.
0: Quand ils le faisaient avec TV, là, pour les ados, là. Il y a des fois des ados qui arrivaient dans la chambre à fête avec. Avec aucune émotion.
1: Ben voyons.
0: En voulant dire, c'est bien lettre.
2: Non, mais j'étais malade des bouts, tu faisais encore peinturer les murs puis bouger les meubles de place.
1: Ben c'est ça, ils ont 1000$.
0: C'est ça.
1: Tu veux faire 1000$, t'achètes de la peinture, peinturer déjà, t'es.
0: Ah oui.
1: Donc, elle a publié une photo d'elle en bikini.
0: OK.
1: En disant, les filles, gâtez-vous, mettez vos bikinis, peu importe vos formes, assumez votre corps. Puis elle s'est faite insulter après par des filles dans les commentaires. Elle disait que les commentaires étaient méchants. C'était essentiellement ça, la nouvelle, là, genre Thug Life Québec, là.
0: Oui.
1: Puis, ou Hollywood PQ. Donc, elle a juste fait le commentaire. Mais tu sais, moi, je me pose la question. Pourquoi est-ce qu'il faut que vous vous mettiez en bikini sur les médias sociaux? Pourquoi? Il y a personne qui l'a demandé. Il y a personne qui... Tu sais, t'es pas nécessairement obligé. Le bikini, ça a toujours été deux morceaux de vêtements que tu mets à la plage.
0: Ah oui.
1: Je dis pas ça. Vous le savez que je suis pas prude ou quoi que ce soit. Mais qu'est-ce que tu veux aller chercher en mettant une photo de toi en maillot de bain?
2: De l'attention.
1: J'ai ça. Ben, pourquoi tu chiales quand t'en as?
2: Ben, ça revient au même à me dire que si je mets ma main sur le poêle allumé, je vais avoir la main qui brûle. Ces gens-là, on dirait qu'ils sont pas conscients que c'est un nid de guêpes, les réseaux sociaux, là. C'est sûr que tu vas te faire challenger, tu vas te faire insulter, tu vas avoir des commentaires qui vont te déplaire, t'es dans le public.
0: C'est probablement... Tu te mets en bikini, tu mets ça sur Instagram ou sur Facebook, puis tu vises à défendre le droit de te mettre en bikini sans nécessairement avoir des commentaires, ben tu crées la guerre pour pouvoir commenter après. Puis selon moi...
2: Tu penses que c'est ça qu'elle voulait faire dès le départ?
0: Tu sais, si après avoir mis ta photo, tu te défends, tu disais, ouais, mais là, c'est quoi les femmes, on peut plus se mettre en bikini puis pas se faire écœurer? Ben, je veux dire, t'as couru après, c'est-à-dire, tu cherchais exactement ce que t'as créé, là.
1: C'est ça. Beaucoup de gens se plaignent des commentaires sur les médias sociaux, mais en même temps, tu sais, j'espère que vous avez compris que beaucoup de monde, c'est leur plaisir dans la vie, là. Peu importe ce que t'aurais mis, il était là pour t'insulter, là. Elle aurait mis ses pantalons de golf, il aurait chialé sur les couleurs fit pas, là.
2: C'est ça, puis c'est malade son message, là. C'est un message super inspirant.
1: Ah oui, elle écrit.
2: Accepter tous les corps différents.
0: Oui.
2: C'est super beau. Les filles sont comme femme ta gueule. Ben voyons, man, tu sais, ça démontre à quel point c'est un égout à ciel ouvert, les réseaux sociaux.
1: Fait que faites juste arrêter, là. C'est pas une grande découverte. J'espère que tu viens pas de le découvrir. C'est une place où si tu t'exposes, tu vas te faire exposer.
2: Définitivement. Alors, il faut vivre avec les conséquences de nos gestes.
1: Voilà.
0: Tu sais, je sais pas si vous avez remarqué sur Instagram, là, t'as ceux qui veulent faire de l'argent avec ces photos-là, t'as celles qui veulent de l'attention, puis t'as celles qui veulent créer du... Ils veulent que les gens regardent leur contenu. Souvent, tu vas avoir une photo de la fille en bikini, puis je sais pas, il y a 8-9 photos après, pas que je regarde, là. Mais...
1: ouais, c'est ça. Toutes les autres photos, c'est des...
0: Genre, moi au zoo. Là.
1: Ouais, je comprends. Puis la première, c'est comme un titre accrocheur, un clickbait.
0: Ouais, souvent, je regarde même pas le titre. Je regarde pas ces photos-là. C'est quelqu'un qui m'a dit ça.
1: Puis tu sais, toutes les fois que ça arrive, en plus, qu'une fille se met en bikini, qu'une fille le moindrement connue, là, les sites Internet ramassent tout ça en disant « Elle fait chauffer la place! »
0: Ben oui.
2: Une image d'elle en maillot de bain fait monter la température.

0: finalement, la fille, je ne pas que je regarde vous non plus.
1: Ben non, je sais, on fait ça. On avertit les gens, là.
0: Finalement, la fille est dans le fond de la photo.
1: Ben oui.
0: T'es même pas certain que c'est elle.
2: Ah oui.
0: C'est mais l'autre jour, ridicule.
2: Il y avait un article de même.
1: Il va avoir aujourd'hui avec Charlotte Cardin. Là.
0: Oh, quoi. Ouais, pourtant, Charlotte...
2: Bon, Charlotte, moi, je regarde tout le temps. Elle fait de la bonne musique.
0: Ben oui, non, c'est ça.
1: C'est pour la musique.
2: Mais l'autre jour, man, c'était incroyable. Il y a un article sur une espèce de site à patin de même où c'était inscrit « Geneviève Guilbeault fait monter la température en maillot de bain chacun. » Geneviève Guilbeault? OK, c'est champ gauche, là. Je clique. T'es curieux?
1: Oui.
2: Là, c'était une photo d'elle, mais hyper proche, là, en selfie, comme à 3 pouces de la face. On voit ses épaules. C'est tout ce qu'on voit. Je suis comme, hey, pour vrai, là.
1: Mais ils t'ont eu.
2: Oui, ils m'ont eu. Ils sont bons. Ils m'ont tout le temps. Psychologie inversée, man. C'est de même, ça marche. Puis ils font de l'argent avec ça. Mais tu vois, c'est à ce qu'il y a, là.
0: Je sais qu'ils font de l'argent.
2: Ce que j'avais vu, puis c'est un point intéressant. Ce que j'avais pas vu, c'est que dans le bas de son post, elle plug ses commanditaires. Dont le maillot de bain, la serviette qu'elle a sur la photo et l'Invisalign. L'affaire pour avoir des belles dents droites, là, à cette heure, tout le monde a ça. Fait que c'est un post publicitaire. Fait qu'elle fait de l'argent avec ça.
0: OK. Mm. Fait qu'on. L'empathie.
1: Oui.
2: Non.
1: Mais tu sais, j'ai. Tu sais, l'autre jour, j'ai eu la réflexion parce que, tu sais, j'ai été grand-papa au début de mes vacances, 15 juin.
0: Oui, félicitations encore.
1: Merci. Fait que quand j'ai pris des photos avec Olivia dans mes bras à l'hôpital.
2: Olivia, qu'elle s'appelle?
1: Oui, puis j'avais envie de le partager. Mais c'est pas ma fille. Fait que là, je me suis dit, ah, Nick, c'est pas, fais pas ça. Va pas partager des photos de ta petite fille sans que la mère l'ait faite d'abord ou que tu aies le consentement. Finalement, ma fille a partagé des photos. Ensuite, je me suis dit, OK, parfait, je vais prendre ce moment-là pour le partager.
0: Mais ça, c'est
1: mais j'ai pas voulu m'approprier ça. Mais j'ai failli, Dan. T'sais.
0: Parce que c'est des photos que tout le monde veut voir, là.
1: Je comprends.
0: Tu sais, si tu dis, j'ai une petite fille, tu rentres au bureau, tu dis, j'ai une petite fille, la première question que tu vas te faire poser, c'est, as-tu des photos?
1: Ouais.
0: Tandis que si tu rentres au bureau et tu dis, j'ai passé la fin de semaine en bikini, il n'y a personne qui va te dire, t'as-tu des photos? Ça serait très malaisant.
1: Ils ne disent pas, mais ils pensent.
2: On va rencontrer.
1: En fait, la question pourrait être, tu me sais sur Instagram?
2: C'est quoi ton compte déjà?
0: Ah, mais ça, les gars, on est niaiseux de même. Là.
1: Oui.
0: Au début de Facebook, là, Varadero 2007.
1: Oui.
0: Les espèces de pause de galerie.
1: Ouais, ouais. Des photos.
2: Ouais, ramasse là-dessus à 11h30 le soir.
0: Finalement, c'est un produit de consommation, les médias sociaux.
2: Ben oui. C'est toi le produit, en fait.
0: Voilà. Hey, Nick, as-tu une autre belle nouvelle de même pour faire partir sur une chaise?
1: Ben, je vais te parler d'hockey.
0: Je file de même un matin. C'est le début du week-end, Max, ne t'en déplaise.
1: J'ai pas d'autre chaise. Je vais te parler d'hockey un peu.
0: Ben, vas-y, oui.
1: Début du calendrier du Canadien. Ben, en fait, le calendrier de la LNH qui va être... rendu public aujourd'hui. Mais hier, on a appris quelques affaires. Entre autres, le match d'ouverture, ce sera Canadien Maple Leaf à Toronto.
0: Ouais. Ça me semble qu'on commence souvent contre les Maple Leafs. Hein?
1: Ouais.
0: On commence puis on finit contre les Leafs. Match,
2: pas mal à
1: match de division, remarque. Là.
0: Fait qu'on va commencer avec une victoire.
1: Ben oui, mais est-ce que tu penses que dès le premier match, on va avoir l'occasion de voir McKenna?
0: Ah ben oui, ça c'est sûr. Oh, je m'attends à ce que
1: j'avais McKenna un doute hier quand j'en ai parlé. Tu sais, je comprends, c'est un choix de premier choix au repêchage, mais tu sais, il est jeune, là.
0: Ah, il est jeune, mais c'est sûr que.
1: C'est sûr qu'il joue.
0: C'est sûr qu'il commence la saison. J'en suis pas mal certain, là.
1: Canadien va recevoir au Centre Bell pour le premier match au Centre Bell les champions de la Coupe Stanley. Les Hurricanes de Caroline. Fait que je pense que ça va être un. Puis 84 matchs cette année, hein. On a enlevé 2 matchs pré-saison. On débute un peu plus tôt. Je pense que c'est le 27 septembre, si ma mémoire est bonne.
0: OK. Alors, ça commence, on rentre là-dedans. C'est fini, là, les parties de bière pour les joueurs de la Ligue nationale de hockey.
1: Là, oui.
0: Rendu mi-juillet,
1: ça s'entraîne.
0: Les gars ont recommencé à patiner pas mal. T'sais, on va tout avoir la période des pro-am. On en a un ici à Québec, il y en a partout. Là. De toute façon, il doit y avoir à peu près 3652 pro-am si tu calcules partout au Canada ou aux États-Unis. On va avoir le nôtre ici à Québec, les joueurs qui profitent de ces événements-là pour, un, donner pour la bonne cause, puis deux, se délier les jambes. Après ça, on rentre les matchs hors concours. Je pense que ça, on en a un peu moins. Là. Et ils sont présentés à TV, vous en profiterez. Au moins, ceux-là, vous êtes certains qui vont passer à la TV. Et puis le 6 octobre, c'est vrai que c'est quand même assez tôt. 6 octobre, on commence ça. Avez-vous hâte?
1: Eh oui. Moi, j'ai hâte au football, j'ai hâte au hockey, mais j'ai pas hâte à l'automne.
0: OK.
2: Bon, ça. C'est beau l'automne. Les couleurs dans les arbres et tout.
1: C'est William Carrier qui a gagné la Coupe Stanley avec les Hurricanes.
0: Ouais.
1: As-tu vu la poutine dans la Coupe Stanley?
0: Ils font tout le temps ça.
2: Ouais.
0: Ça manque d'originalité un peu.
2: Ouais, à un moment donné, là, faites une Cadillac.
0: Faites un bol de céréales ou.
2: Ou une paille, là. Ça serait nice.
0: Ah, ça serait parfait, effectivement.
2: Ben oui, man, du poulet, des crevettes.
0: Une soupe Wonton, ça.
2: Soupe de Kleenex.
0: Ça serait malade.
1: D'autres traditions, pareil, quand tu reçois la Coupe Stanley chez vous, parce que pour ceux qui ne savent peut-être pas, chaque joueur a le droit d'avoir la Coupe Stanley. C'est quoi, 24 heures?
2: Ouais, c'est-tu la vraie qui envoie?
1: La copie, là.
0: Ben non, je pense que c'est la vraie. Là.
1: Ah oui?
0: Ouais, oui. Ils n'ont deux Coupe Stanley.
1: C'est la vraie ou la copie, je veux dire, c'est la même affaire. C'est la Coupe Stanley, là.
2: Ouais.
0: Non, je pense que c'est la vraie. Hey, tant qu'à parler de sport, on va régler ça tout de suite. Hier, l'Argentine qui a remonté, ça m'a fait mal hier. Je ne sais pas pourquoi je prends pour l'Angleterre. Je peux pas vous l'expliquer. Il n'y a pas de raison. Je regardais le football, puis depuis le début du tournoi, quand l'Angleterre joue, je prends pour eux autres. Donc hier, j'ai regardé ça dans cette... je l'aime bien gros, Messi. Je pensais que je pouvais prendre pour l'Argentine, mais encore une fois, hier, je prenais pour l'Angleterre. Puis je les ai trouvés meilleurs. Je trouvais que tout allait mieux, mais en fin de match, l'Argentine qui est revenue a marqué deux buts.
1: Ouais.
0: Donc la petite finale, ça va être la France contre l'Angleterre, puis la grosse finale... l'Espagne contre l'Argentine. C'est ça pour le gros tournoi.
1: Je mets un 2 sur l'Espagne. Gros, ils ont tellement une grosse défensive.
0: Tu mets un 2 avec qui?
1: Ben, avec moi-même.
0: OK.
1: Tu veux-tu gager?
0: 2 pièces. Ouais. Ah oui, c'est beau.
1: Okay. Je suis en vacances, c'est parfait.
0: Je prends l'Argentine.
2: Je pense que c'est riche pour ce mot.
0: Voilà, écoute, mettre un 2 sur Messi, je pense que mes probabilités sont bonnes.
2: Non, oui, sont bonnes.
1: Puis hier, je sais pas si, en fin de match, toutes les passes que Messi arrivait à faire.
0: Ah, il est bon, c'est un Christian.
1: Devant
0: bon
1: le but. Mais de hockey, oui.
0: Ouais, oui. De 5 ans. Tu te rends compte que mes vacances, faut que ça arrive.
1: Ça arrive, hein.
0: Faut que ça arrive.
1: Mais ouais, toutes les passes qu'il envoyait devant le filet, là, dans la zone de.
2: Dans la zone de but?
1: De préparation, c'est ça?
0: Oui, dans la zone de...
1: De réparation, okay. Voilà. La zone de réparation, j'ai jamais compris pourquoi il appelait ça de même. Mais toutes les passes qu'il envoyait, c'était cadré là. Puis les joueurs avaient juste à compléter. Pour vrai, quel joueur?
2: Ah, il est impressionnant.
0: Ouais. OK, comment ça va le salaire minimum au Québec à l'heure actuelle?
1: 20 piastres!
0: Oui, on en veut. Je fais entendre Nadia Maltais qui nous en parle. Elle a son opinion sur le salaire minimum.
3: Québec, présentement?
4: Non, vas-y, maman.
3: Bientôt, il va monter à 16,60. Mais c'est pas assez. C'est épouvantable, même. Vraiment, là, ça devrait être 27 $ de l'heure. Au moins.
4: Pourquoi?
3: Ben, en fait, le coût de la vie est tellement cher, puis l'accès à la propriété, les jeunes, avec un salaire minimum, peuvent pas s'acheter une maison, là. C'est impossible. Puis moi, je le vois, là, la différence, vraiment, depuis des années. Ça m'était jamais arrivé avant que les locataires doivent payer leur loyer par portion, là. Tu sais, comme la moitié maintenant, la moitié dans 4 jours, la moitié dans 8 jours. C'est vraiment, là, les jeunes en arrachent, puis je trouve ça vraiment triste. Le salaire ne suit pas du tout le coût de la vie, là. C'est vraiment le fun. Que le gouvernement a donné le break là, de congé de taxe de bienvenue pour les jeunes. Par contre, c'est pas assez. Là. Globalement, c'est l'augmentation des salaires. Le salaire minimum est trop bas. Oui, ça peut donner un coup de main, mais ceux qui gagnent 16 $ de l'heure, là, quand même qu'il y aura un congé de taxe de bienvenue pour eux, c'est pas assez pour pouvoir se qualifier pour acheter une maison. Fait que je pense que globalement, le salaire minimum devrait vraiment être augmenté. Oui, c'est fort.
1: Oui, mais elle n'a pas compris que si on met le salaire minimum à 27 $, tout va coûter plus cher. Je veux dire, on sauve.
0: Rien ne se perd, rien ne se crée.
1: C'est qui elle?
0: C'est une courtier immobilière associée. C'est quelqu'un qui donne son opinion sur Internet. C'est quelqu'un qui s'expose, Max.
2: C'est incroyable. La FCEI a fait une étude là-dessus. Là, puis il avait déterminé que si le salaire augmentait juste au-dessus de 20 $ de l'heure, ça pourrait entraîner la fermeture de 600 000 entreprises ou de les amener au seuil de non-rentabilité partout au Canada. Pense à ça. Là. Juste 20 $ de l'heure, 600 000 business pourraient peut-être mettre la clé dans la porte. Imagine 27.
1: Non, c'est ça. Je veux dire, c'est de pas connaître l'économie du tout. Là.
0: Il y a plusieurs choses là-dedans. D'abord, c'est jamais arrivé que le monde au salaire minimum pouvait s'acheter une maison. C'est jamais arrivé. C'était pas vrai il y a 20 ans, c'était pas vrai il y a 30 ans, c'était pas vrai il y a 40 ans. Si tu gagnes le salaire minimum, tu t'achètes pas de maison. C'est juste ça. Puis effectivement, les gars, vous l'avez dit, si le salaire minimum passe à 27 $, je vous le dis, le trio Big Mac, c'est... pas juste ça, c'est pas juste...
1: Tout va coûter une fortune.
0: Le gars les gars puis les filles qui travaillent dans la construction, eux autres aussi, ça va avoir
1: le
0: même pourcentage. Tout le monde va doubler de salaire.
1: Ben oui.
2: C'est clair. Mais le salaire est à 16,60. Présentement, un salaire minimum, Il a été augmenté de 50 cents, je pense que c'était au printemps.
0: Je trouve que le salaire minimum augmente très rapidement.
2: Oui, trop rapidement. Ben, ça a des conséquences vraiment importantes pour les entreprises. Ça représente, là, je pense, pour l'entreprise moyenne, juste cette hausse de 50 sous là par année, 1 200 $ de plus à verser aux employés, puis à verser en cotisation de toutes sortes au niveau des assurances et tout ça.
1: T'sais, c'est une augmentation en 25 ans, mettons. C'est 4 fois plus. Moi, j'ai commencé au salaire minimum à 5,50 97, mais c'était 5,50. Aujourd'hui, 25 ans plus tard, c'est 5 fois plus pratiquement.
2: Oui, bien, le coût de la vie a augmenté aussi. Là. C'est sûr qu'à un moment donné, il faut que ça suive un minimum. C'est rien qu'il y a des demandes de même, c'est dérisoire. On n'est pas à côté dans la réalité. Là. C'est bien beau là, avoir le rêve d'un jour marcher sur la Lune, mais si t'es pas astronaute, ça risque d'être tough.
1: En fait, Max.
2: Oui, mais si t'es pas astronaute, ça risque d'être tough.
0: Ce bout-là est réglé. Ah, oh, on sait pas. Hein? Des fois, ça va vite, là.
1: Je sous-estime pas Elon Musk.
2: Ouais. Dans 50 ans, 10 millions, d'après moi, ça se peut.
0: Moi, j'ai 47 ans. Je pense que je vais vivre assez vieux pour vivre ce moment-là. Là. Ouais. Faire la file, l'autobus de touristes, toute la gang. On va prendre des photos, des selfies. Ça allume.
2: C'est sûr qu'il y a un McDo, ça allume.
0: C'est un restaurant.
2: On va te prendre un 10 McNugget.
0: C'est ça. Je vais te prendre le McLunar.
1: On va un Moon Nugget.
0: OK. On va se chasser de sujet un peu plus sérieux, là, rendu à 6h30 et temps. On parle du tramway.
1: Ben oui.
0: Avez-vous vu les images sur le site Journal de Québec?
1: Oui, mais ce n'est que le début, Dan.
0: Je sais que ce n'est que le début. Faisons un lien avec l'article qui a été publié hier dans Le Devoir. En fait, allez faire un tour sur le Journal de Québec. Vous allez voir, on a mis en photo de quoi ça a l'air actuellement, le chantier du tramway. Je veux dire, que ce soit boulevard Laurier, que ce soit Quatre-Bourgeois, c'est l'enfer. Là. L'asphalte est inexistante. Il y a autant d'asphalte à Quatre-Bourgeois qu'il y en a dans la piscine à maison chez nous.
1: Là. Ils disent accès au commerce et aux résidences maintenues. Où? Tu penses où?
0: Non, je sais pas. Faut que tu fasses le tour, tu penses à l'entrée de service.
2: Je pense qu'ils louent des petits matagrasses.
0: Oui, mais
1: à vélo.
0: Ça vaut la peine d'aller voir ça, d'aller voir l'étendue des travaux. On a sorti le drone hier au Journal de Québec. On a débloqué le budget. Puis je veux dire, c'est très, très parlant. Puis en même temps, vous avez l'article du Devoir qui a été publié hier où on dit qu'à Québec, les travaux du tramway forcent les festivaliers à revoir leurs habitudes. Puis ça, c'est quand même hallucinant, là, le texte. D'abord, elle parle avec une madame. OK? Ouais. La madame a dit. Je peux pas marcher, puis je peux pas prendre le vélo ou l'autobus à cause d'un problème de santé. Elle utilise depuis 20 ans sa voiture pour se rendre sur les plaines d'Abraham via Grande Allée. C'est impossible cette année puisque le chemin est fermé à la circulation automobile. Ben oui, à partir de 3h30, Grande Allée, si vous allez direction S, c'est...
1: Oublie.
0: Ça marche pas. Tu peux pas.
1: René Lévesque qui suggère. Mais après ça, tu vas où? Où tu te stationnes quasi pratiquement à base ville.
0: René Lévesque est complètement jamais. Là. Tout le monde passe par René Lévesque. 84% des festivaliers vont en auto. Là. Ils ont presque fermé le site hier pour Keisha. Donc, puis je me demande, ça, c'est s'ils l'ont pas fermé. Là.
1: Je pense qu'il n'a pas été fermé, mais effectivement, on était tout près.
0: Il y avait du monde hier en ville. Il faisait beau. C'était une ambiance de bar. C'était une ambiance de dance floor. Ça a foulé les plaines d'Abraham. Mais il y avait du monde.
2: Puis bon. Plein de monde qui sont pas habitués de venir en ville. J'habite en ville mouillère, là. C'était incroyable à quel point il y avait des gens qui tournaient dans des endroits où il fallait pas. C'était, man.
1: Oui.
2: Le chaos hier, là. Autant à Basseville qu'en Haute-Ville, il y a pas une place où c'était circulaire.
1: Mais pourquoi ils ont pas pris la navette? Pourquoi ils ont pas pris un vélo?
0: Parce qu'on est à Québec. Donc, là, la madame a chiale. Puis là, il y en a un autre qui les écoute. Puis qui a dit, la barque, là, dit, moi aussi, là. Je trouve ça. Plate à la mort, donc j'imagine que ça va être une belle conversation. Et dans Le Devoir, on le dit, là, l'année prochaine, ça va être pire encore.
1: Ben oui.
0: Parce que l'année prochaine, il n'y aura ni Grande Allée, ni René Lévesque.
1: Et n'oubliez pas que l'année prochaine, sur Grande Allée, à la hauteur entre le Concorde, mettons, puis le place Georges V, là, les terrasses ne pourront pas ouvrir. Je suis pas sûr que ça va être piétonnier non plus, parce que les autobus vont passer par là.
0: Non, je vous dis, ça va être... L'année 2027, ça sera très, très difficile.
1: Il y a des restaurateurs sur Grande Allée qui sont en train de préparer leur terrasse en arrière pour l'année prochaine. Pas même ambiance, là.
2: Vraiment pas.
1: T'es au festival d'été puis tu soupes en arrière face au container.
0: Il y a quand même une citation de la ville, là. Je pense que c'est M. Desrivières qui a parlé dans Le Devoir. Il n'y a pas moins de place pour l'auto. il n'y a pas moins de place pour l'auto. À force de le dire, j'imagine qu'ils pensent qu'on va le croire. Oui, il y a moins de place pour l'auto. Il y a beaucoup moins de place pour l'auto. Puis en même temps, hier, tu t'en témoignes, c'était complètement le dawa, puis dis-toi que l'année prochaine, il n'y a pas René Lévesque.
2: Aucun sens. Mais comment tu peux dire une affaire de même, en toute impunité?
0: Ça, c'est sans compter la chroniqueuse qui dit « Le tramway va sauver le festival d'été. »
2: Ben oui.
0: C'est parce que le tramway, il rentre d'un tunnel en Basseville, puis il ressort passer le Grand Théâtre.
1: Ouais.
0: Mais il y a de quoi? Il n'y a pas d'arrêt.
1: Marché de quartier à...
0: Dans tout le secteur du... dans tout le secteur du festival d'été, il y a pas d'arrêt de tramway.
2: Ah, on va prendre des autobus qui vont partir du Parlement jusqu'au Grand Théâtre.
1: Mais non. Tout le monde va marcher de quartier jusqu'au festival.
0: Ouais, mais quartier, t'es pas à côté là, du festival.
1: T'es pas à côté. Je comprends que pour ceux qui sont à mobilité réduite...
0: Ben, toi puis moi, c'est correct.
1: Ouais,
0: là.
1: Ouais, c'est ça.
0: Mais les familles, les jeunes enfants, les patentes... Ouais. C'est...
2: Les poussettes, toute la patente.
0: Non, pour vrai.
1: Ça va sauver le tramway si...
0: Bon festival.
1: C'est quoi, c'est en 2034, le tramway? Là?
0: Oui, mais en 2034,
1: parce
0: le tramway...
1: Reste 10 ans presque. Là.
0: On va continuer à y aller en auto parce qu'il n'y aura pas d'arrêt.
1: Oui.
2: La citation du gars, là, il n'y a pas moins de place à l'auto, man. Honnêtement, je trouve ça tellement insultant. C'est littéralement insultant. Puis qu'on laisse dire des affaires de même sans qu'on le challenge davantage. À quel point tu vis dans un monde de désillusion, puis t'es déconnecté de la réalité, puis t'essaies de te mettre en mode propagandiste pour nous faire croire que ce qu'on voit n'est pas exact. Man, ça me frustre de prendre des gens pour des stupidos de même.
1: Moi, il y a une question que je me pose depuis le début du festival d'été. En lien avec les nouvelles du dernier conseil municipal la semaine passée, Dan, beaucoup, beaucoup de monde en ce moment utilise le stationnement d'Youville pour aller au festival d'été.
0: Le stationnement d'Youville, celui qui est en bas à côté du Palais Montcalm, là?
1: Oui, oui.
0: OK.
1: Puis, je sais pas si vous vous souvenez, là, mais dans le projet de rendre les rues intramuraux piétonniers, on veut se servir du stationnement d'Youville. Ça va être compliqué tantôt. Là.
0: Les deux stationnements qu'on veut utiliser pour le centre-ville piétonnier.
2: Ouais. Il n'y avait plus de char. Et tu vas te parquer Basseville, Limoilou, à côté du centre Vidéotron.
1: Mais ils vont tout faire
2: monter
1: pour que
2: en bus.
1: Tu ne viennes pas au festival d'été en auto. Ils vont tout faire.
2: Non, mais inévitablement, ça va là. Mais hier, c'est 84% des gens qui se présentent encore au festival d'été en char. Là.
1: On ne veut pas les considérer, ces gens-là. On veut changer leur façon de venir. C'est ça que je te dis. On fait tout pour que... Ce 84%-là deviennent nuls.
2: J'ai hâte de voir où est-ce que ça va aller.
0: OK. Changement de sujet maintenant. Ah, mais tant qu'à être dans la ville, on va le dire, là, on a souvent parlé de l'histoire de ce conseiller municipal de l'équipe Marchand qui était propriétaire d'un journal là, dans la région de Sainte-Foy-Sillery, dans la Veuve des Juges Nation, Jean-Luc Lavoie. Le journal Sainte-Foy-Sillery Cap-Rouge, ben, il est ciblé par une plainte à la commission municipale. Au final, j'imagine qu'il n'y aura pas grand-chose.
1: Non, c'est ça.
0: Mais il reste que là, il est ciblé par une plainte, il va avoir une enquête, puis tout le monde va l'avoir oublié quand le rapport de l'enquête va sortir.
1: Dans la campagne électorale, Renaud Labrecque l'avait dit ça, sur nos ondes dans l'émission de Ouellet en direct. Il avait exactement mis en lumière que ce conseiller-là qui se présentait était au niveau du journal, c'est quoi le journal Sainte-Foy-Sillery?
2: Pas un journal, c'est un pamphlet de propagande.
1: Ouais, exactement. En tout cas, l'espèce de journal, entre guillemets, qui sert de publicité. Là.
2: Avant l'élection, à tout le moins, c'est un pamphlet propagandiste. Ouais. Là.
1: Et il était bien très, très, très impliqué là-dedans, puis il se faisait de l'autopub dedans, je pense.
2: Oui, oh, puis il faisait de l'autopub pour...
1: Ça, ça a été soulevé, là, mis en lumière sur nos ondes. Personne n'a parlé, à part Renault.
0: L'autre histoire qui fait bien jaser actuellement dans la ville de Québec, il y a plusieurs personnes, dont Sarah, qui m'a envoyé le lien concernant cette nouvelle-là, c'est l'histoire de la garderie Le Monde des Frimousses. Le Monde des Frimousses, garderie du secteur Beauport. Il y a un enfant de 2 ans qui a chuté du 2e étage de l'établissement par la fenêtre. Là, il jouait, il y avait une fenêtre brisée. Comment une garderie admirablement bien gérée? Tu en as déjà eu une chez vous, là, toi?
1: Ouais.
0: Est-ce qu'un enfant aurait pu chuter du 2e étage?
1: Non, impossible. Impossible. Même à l'extérieur, t'sais, on avait des banquettes, on a mis en tout cas, on a tout fait en sorte pour pas que les enfants se blessent.
0: Les faits signalés indiquent que l'enfant serait resté sans assistance pendant environ 30 minutes après sa chute.
2: C'est quoi qui t'arrive? Il s'est pointé sur le bord de la fenêtre puis il est tombé par lui-même?
0: Il a échappé à surveillance. Il y a 2 ans, là, Max.
2: Oh, mais c'est ça. Il faut que tu le surveilles, là.
0: C'est ça. Il a échappé à surveillance. il y avait, je vais essayer de marquer, je vais te lire exactement ce qui est écrit dans le journal pour que tu essaies de... Selon ce qui circule, le bambin de 2 ans aurait échappé à la surveillance du personnel et serait tombé d'une fenêtre endommagée quelques jours auparavant du 2e étage de l'établissement. Donc, une fenêtre endommagée. Ils ont peut-être mis de la polythène, je sais pas, là, peu importe, du bois. Il y a une fenêtre endommagée.
2: Il y a plein d'options.
0: Exactement. Le petit gars est tombé par la fenêtre au 2e étage.
4: C'est une bonne chute.
0: Il y a 2 ans. Je dis le petit gars, c'est peut-être une petite fille. On a le nom Bambin.
4: C'est peut-être les deux aussi à cette heure.
0: Effectivement, il y a peut-être il y a 2 ans. OK.
2: Faut écouter son ressenti.
0: Il est resté sans assistance pendant environ 30 minutes après sa chute. 30 minutes, là.
1: Personne ne l'a vu tomber.
0: Personne ne l'a vu tomber. Le personnel n'a pas appelé l'ambulance, puis ils ont attendu plusieurs minutes avant d'appeler les parents.
1: Mais voyons.
2: Ils sont mal perdus.
0: On sait pas comment ça va, le petit gars aujourd'hui, là. Ce qu'on sait, c'est que le service de police de la Ville de Québec va mener une enquête en lien avec les événements. Du côté de la direction de l'établissement, ils se sont entretenus avec la journaliste du Journal de Québec. T'sais, on dit qu'une communication aux parents a été envoyée, qu'il y a plusieurs des informations qui sont rapportées qui sont fausses. La personne concernée se porte bien, donc eux autres, ils donnent des états de santé du petit gars. Mais la police ouvre une enquête sur un gars, qui serait un bambin de 2 ans d'une garderie qui tombe du 2e étage, reste 30 minutes sans assistance. Après ça, on le trouve, on se pose la question, on appelle-tu les parents? Ouais, on tergiverse pendant plusieurs minutes, on finit par appeler les parents et jamais on a appelé l'ambulance pour qu'ils viennent voir le petit gars.
2: Ah, grosse chute, là, 2e étage, environ quoi, 5-6 mètres? Pour un kid de 2 ans, ils sont pas faits en caoutchouc, là? Ils sont peut-être un peu plus élastiques qu'on peut penser, là, parce que quand t'es jeune, tu tombes beaucoup puis tu te blesses pas nécessairement de façon grave à chaque fois que tu tombes, mais 6 mètres, c'est sûr qu'il y a des grands risques que tu te blesses.
0: À 2 ans?
2: Ben voyons! Ben voyons donc.
0: Cette histoire-là est capotée. J'espère qu'on va en savoir un peu plus, parce que la direction de la garderie, je vous rappelle, eux autres, ils disent « C'est pas de même que ça s'est passé. »
2: Puis là, on voit la pointe de l'iceberg, mais qu'est-ce qui se passe d'autre dans ce garderie-là pour qu'un événement de la sorte arrive, qu'on prenne pas le temps de contacter les parents ni d'appeler l'ambulance?
1: Exact, c'est ça. Ça, c'est très problématique.
2: On a
1: trouvé, essayé de trouver une manière de camoufler la patente. Là.
0: Ben, j'imagine qu'ils savaient que la fenêtre n'était pas conforme. Là. Bon, on va suivre ça. On va avoir des nouvelles. Le SPVQ enquête. Les Canadiens, toi, le monde qui ont voté pour Carney, là, cette gang-là, là, les messieurs que vous voyez là avec le petit chemise carotté à manches courtes là,
1: j'aime mieux des messieurs que Poliev.
0: Les madames avec leurs grands jupes pastel, j'essaie de vous les faire imaginer là.
2: Les grands jupes.
1: Les talons hauts pointus.
0: Ben ils font davantage à la Chine, ils font davantage confiance à la Chine qu'aux États-Unis.
1: Mais voyons donc.
0: Il y a 20% des personnes sondées. C'est un sondage qui a été fait au Canada. Là. C'est quand même c'est Pew Research qui a fait la firme de sondage. On dit que 20% des Canadiens font confiance à la Chine.
1: Mais voyons donc.
0: 20% des Canadiens seulement font confiance aux États-Unis et 33% font confiance à la Chine. Donc, font plus confiance à la Chine qu'aux États-Unis. Je te rajouterais ça. Je te rajouterais également que... Écoute, en 2021, il y a 60% du monde qui pensait que les Américains respectaient les libertés individuelles. 34% en 2026 pensent que les Américains respectent les libertés individuelles. En revanche, ils estiment... Il y a 13% des Canadiens qui estiment que la Chine respecte les libertés individuelles.
1: Des gens très bien informés, là.
0: Plus qu'un Canadien sur 10 estime que la Chine respecte les libertés individuelles.
2: Hey man, ça, c'est délirant à un point là, exceptionnel.
1: Ils ne sont pas informés.
2: Ouais, de ça. Donc. Mais quand on regarde la situation concrètement en Chine, il y a encore des camps de Ouïghours, le travail forcé chez les jeunes, les petites mains.
1: Je sais, Max.
0: Ils ne sont pas informés, tu dis?
1: Ben, c'est pas informé pas à tout.
0: Un autre sondage ce matin.
1: J'avais hâte que tu m'en parles.
0: 41% des gens qui sont sur Facebook ignorent que les médias ne peuvent plus publier sur Facebook.
2: Ah, j'ai vu ça.
0: Eux autres, ils s'informent sur Facebook, mais ils ignorent que l'information n'est pas sur Facebook.
2: Et ceci explique cela.
0: Ben, je pense que voilà. De plus en plus de Canadiens obtiennent leurs informations politiques de la part d'influenceurs, de créateurs de contenu sur les réseaux sociaux. Parce que les médias sont plus là. Mais ça, si les médias sont plus là, c'est de la faute à Justin Trudeau. C'est pas la faute à Facebook.
1: OK, fait que dans le fond, l'espèce de... la phrase qui disait « Ah, si c'est dit à la TV, ça doit être vrai », maintenant a changé par « Ah ben, si sur Internet, ça doit être vrai ».
2: Je sais pas à quel point, là, mais moi, j'ai toujours une théorie là-dessus. Quand t'es dans un pays où la chaîne de médias la plus écoutée est une radio d'État et une télévision d'État et que t'interdis sous le prétexte de redevance, donc pour des motifs pécuniers, ouais, la publication d'articles de journaux sur les réseaux sociaux, l'endroit où la plupart ou la grande majorité, ouais, de ta population se trouve, c'est une façon pour moi d'orienter le débat.
1: On n'avait pas réglé, justement, l'espèce de...
2: C'est une théorie, hein?
0: Ah oui, non, c'est une théorie. Mais c'est pas une décision du gouvernement canadien. C'est une réponse de méta suite, ouais, à la décision du gouvernement canadien. Mais peu importe.
2: Non, mais il reste qu'il ne le corrige pas. L'un alimente l'autre. Là,
0: c'est Carnet depuis qu'il est là, il n'a rien corrigé. Là.
2: Ben non. Exact. Fait qu'on pense, ouais, que les deux profitent.
0: Mais exactement, t'as raison. Oui, t'allais dire, Nick...
1: Non, mais je pensais que c'était réglé, que Carney avait réglé ça, justement, là, l'histoire des redevances.
0: Fait que toi, tu fais partie du 41% des Canadiens qui pensent que...
1: Quoi?
2: Il n'y a pas réglé ça,
1: quelle nouvelle qu'il y a plus, là?
0: Hier, ouais, c'est ça, quel site? Me semble,
1: c'est quoi l'affaire?
0: Le journal de Montréal est là, ça, la paresse, la Pravda, tout le monde est là.
1: Tout ça, moi?
0: Québec, hier, ben, on est en réaction. On est toujours en réaction au Québec. Hier, Simon-Jolin Barrette réagissait au fait qu'aux États-Unis, c'est terminé le changement d'heure. Ouais. On ne backtrack pas, c'est terminé.
1: Ouais.
0: Ben, le Québec, on hésite encore. On va voir, on attend. Y a un comité qui se penche là-dessus, et tout le monde dit, bah oui, non, faut pas.
1: Vas-y, go.
0: Faut que le comité arrête de se pencher, là. Go, on y va. Puis tout le monde le dit, il faut rester à l'heure avancée de l'été. Les Américains sont à l'heure avancée de l'été. Il y a un paquet de provinces canadiennes qui restent à l'heure avancée de l'été. C'est quand même intéressant parce que au Canada, le Saskatchewan, le Yukon, la Colombie-Britannique, puis l'Alberta, eux autres, c'est tout adopté.
1: Oui.
2: L'Ontario aussi, mais ils attendaient que les States le fassent.
0: Oui, exactement. À condition que le Québec et l'État de New York le fassent.
2: Exact.
1: On n'a pas le choix de suivre.
0: Puis eux autres, l'État de New York, ils peuvent opter out, là. Parce que je vous rappelle que les États peuvent dire, nous autres, oui, non, on sort de là, nous autres, on continue à changer l'heure. Ça serait surprenant que ça arrive, là. Avec 91% des citoyens veulent qu'on arrête de changer l'heure.
2: C'est ça, Viettier.
0: Ça scrape du monde. Il y a du monde qui se sent moins productif les semaines de changement d'heure. Tu nous disais, Nick, que toi, la semaine où on avance l'heure,
1: Puis même les semaines, les mois après, on dirait que mon biorhythme ne suit pas. Ah oui. Les mois, c'est peut-être le manque de lumière aussi, là, mais les mois, là.
2: Les mois?
1: Moi, dès qu'on revient à l'heure normale d'été, l'heure avancée d'été, Christy, j'ai un regain d'énergie, là.
0: Ouais, c'est une heure quand même, là.
1: Ouais.
2: C'est pour ça que tu nous réponds pas quand on dit salut dans le corridor, l'hiver.
1: Ouais. Non, ça, c'est une autre raison, Max, je peux pas t'en parler.
0: Ouais, c'est ça. Je te parle en nom parce que je suis payé pour.
2: Ouais, c'est ça. On est deux.
0: Si vous aviez à vendre votre maison demain matin, feriez-vous affaire avec un courtier immobilier?
1: Ben, je pense que oui.
0: Ben, moi aussi.
2: Ouais, moi aussi.
0: Ce serait assurément. Tu sais, j'ai confiance au métier de. J'ai confiance au courtier, tout ça. Ils connaissent ça plus que moi. Et quand j'arrive chez la coiffeuse, je regarde la coiffeuse, je dis, ben, tu me coupes les cheveux comme tu veux, c'est toi qui connais ça. Là. Moi, je connais rien là-dedans. Donc, je ferais la même chose pour un courtier. Oui, je ferais affaire avec un courtier immobilier. Mais, c'est-tu moi ou des fois, ils sont peut-être en groupe, là, sont peut-être un peu fragiles.
1: Tu veux dire, les courtiers...
0: Je veux pas en cibler un en tant que tel. Ouais. Tu sais, l'histoire quand Desjardins a acheté du proprio, ils voulaient tout boycotter Desjardins. Quand la gang, ouais, Youbi est arrivé, c'était la fin du monde, il y a eu des poursuites, tout ça, puis malgré ça, Youbi est encore là, puis ils ont réussi à sortir la tête de l'eau par rapport à ça. Là, c'est un courtier immobilier qui offre une commission à 1,25%. Il est dans le journal le matin, vous pouvez aller voir l'article, s'appelle Samuel Bérubé. Il est maintenant indépendant parce qu'il est obligé d'abandonner sa bannière parce que sa bannière, il disait non, à 1,25%, on veut plus que tu fasses affaire avec nous autres. Puis lui, il a calculé ça, là. Il dit 1,25%, il dit parce que là, il y a une flambée des coûts, là. La job n'a pas changé depuis 4 ans, mais le salaire a plus que doublé, là. Il y a vraiment une flambée des coûts. Il dit le prix de vente moyen d'une maison vendue à Montréal, actuellement, c'est à 742 982. Il dit, normalement, un courtier va faire une commission de 5 %. Donc, il va avoir une commission de 42 712 que le client doit payer. Puis lui, il fait le calcul. Il dit, si je continue à travailler sur le même rythme que je travaille depuis quelques années et que je mets ma commission à 1,25 %, je vais faire 300 000 piastres par année. Et la question qu'il pose, c'est est-ce que quelqu'un pourrait dire que je gagne pas bien ma vie à 300 000 par année?
2: Non.
1: Ben non.
2: C'est parti du 1 % du Québec.
0: Ben, c'est riche. Ça. Ben, je trouve que l'interrogation est bonne.
1: Mm-hmm.
0: L'interrogation est bonne, puis, tu sais, je dis pas que les courtiers, il faudrait qu'ils baissent toute leur commission. Mettez la commission que vous voulez. Mais arrêtez d'écœurer le monde qui veulent la mettre le plus basse possible. C'est une attitude très, très syndicaliste. Là.
2: Pour attirer des clients, en plus.
0: Travaille moins fort. C'est parce que si tu continues à travailler aussi fort que ça, nous autres, on passe pour des lâches.
1: Oui.
0: Mets ta commission plus haute que ça parce que nous autres, on passe pour des sans-cœurs.
1: Tu sais, on a cette discussion-là dans le monde des musiciens aussi. Parfois, ben là, plus maintenant parce que je fais plus ça à temps plein. Mais, tu sais, on dit, ouais, il me semble que depuis les 30 dernières années, dans les bars à Québec, entre autres, le salaire pour jouer une prestation de chansonnier, par exemple, n'a pas augmenté. Là. Pourquoi? Parce qu'il y en a toujours un qui va accepter de le faire à 75$ au lieu de 300, mettons.
0: Mm-hmm.
1: Fait qu'on dit, c'est sûr que il n'y a pas eu de pression pour dire au gars qui accepte le 75, fais plus ça, à cause de toi, on gagne moins cher, mais. C'est une discussion qu'on a déjà eue quand même. Là.
2: Ah, mais
1: sans mettre
2: libre,
1: de pression.
2: Il est libre de prendre
0: ce
2: prix.
0: C'est la libre concurrence. Ouais.
2: C'est bon, on vit dans la démocratie. Là,
1: de l'autre côté, ben, si tu penses que tu vaux plus cher, ben, vends ton truc. Là.
0: C'est exactement ça. Tu as du monde qui le savent pertinemment qu'ils sont plus chers pour un Vitrerie Joyale. Je vais vous ramener à Vitrerie Joyale. Le produit est différent. C'est normal qu'il soit plus cher. Vends-les. Tu dis, ouais. Moi, je suis un chansonnier, je pense que je mérite plus que les autres pour telle raison. Ben, tu vends ça au bar. Tu faut que tu vendes ta salade.
1: Absolument. Puis, tu sais, prouve-le. Tu dis, moi, là, je sais pas, le bar, lui, ce qu'il vise, c'est vendre de l'alcool.
0: Mm-hmm.
1: Ou attirer du monde.
0: Oui, ben, c'est ça, parce que j'imagine qu'un chansonnier qui. Je reste dans ton domaine parce que c'est l'exemple qu'on a donné.
1: Ouais.
0: Un chansonnier que moi, en tant que propriétaire de bar, je paierais plus cher, c'est le néant qui arrive avec sa crowd, qui a sa propre armée.
1: Et ou bien qui est capable de faire rester celle qui est là puis de la faire boire.
0: Voilà, oui. Ben, tu connais plus ça que moi, effectivement, ça peut être bon. Mais tu sais, le gars, tu le sais qu'il arrive avec une crowd. Si tu l'annonces, il va y avoir du monde dans le bar.
1: C'est ça.
0: Ben oui, tu vas le payer plus cher.
1: Voilà.
0: C'est la même chose. Donc la plus-value doit être. Tu dois donner les raisons, puis dire, puis vendre ta salade, puis on est en libre concurrence. Mais je trouve ça particulier. Dans ce domaine-là, ça arrive très, très souvent. Il y a une espèce de petite fragilité, là, où à partir du moment où il y a quelqu'un qui fait quelque chose de différent, on a l'épiderme très, très fragile. On a la concurrence. C'est pareil comme si... Je m'excuse, gang, mais ça, c'est une attitude de syndicaliste.
1: Oh, oui, t'as raison. Tu sais, si le courtier dit, moi, je vais te charger 6 % de commission, mais dans une semaine, ta maison est vendue puis probablement plus cher que ce que tu veux.
0: C'est ça. Lui, ah, okay. Exactement. Voici pour telle raison. Je vends plus cher que les autres. Je vends plus vite que les autres. Je vends mieux. Hein, comme dans l'annonce.
1: Je vends mieux.
0: Je vais respecter toutes tes conditions. Tu veux que ce soit une petite famille qui reprenne ta maison? Les gens sont souvent de même. Hein?
1: On fait le contrat à quel nom?
0: Oui, c'est ça. Donc, on le commande dans le blanc. Mais, tu sais, le gars, il a le droit là, de charger 1,25 %. Puis c'est sûr que c'est tentant là, pour la clientèle qui regarde ça aller, dire là, la maison, les maisons, ils partent, boum, boum, boum, boum, boum, boum, boum. Donc, je vais payer pas mal moins cher de commission à 1,25 %.
1: Tu sais, les gens sont ceux qui possèdent des maisons, qui sont dans le marché en ce moment, qui vendent ou qui achètent, sont frustrés de la surenchère, par exemple. Ils disent, ben ça, c'est la faute des courtiers, ils veulent faire plus d'argent, ils font trop d'argent, eux autres. Les Québécois n'aiment pas que le voisin fasse de l'argent. Là. Ça, c'est typiquement chez nous. Là.
2: Mm.
1: Courtier qui réussit bien, qui n'a pas beaucoup d'inventaire dans la région de Québec, mais tu sais pas, il y a 1000 maisons puis il y a 2000 acheteurs. C'est pas le courtier, c'est le marché qui va faire en sorte qu'il va avoir une surenchère. Mais les gens, puis je le remarque là, quand on en parle d'immobilier, les gens sont frustrés. Ouais, ils font trop d'argent. Oui, mais c'est ça la job.
2: Mm.
0: OK. Mark Carney, je vais vous dire, là, il se torche pas avec des feuilles de chou. Ça arrive pas.
2: Si tu torches avec notre constitution, par exemple, là, ça, c'est un autre dossier.
0: La Fédération canadienne des contribuables a mis la main sur les factures et les notes de frais de Mark Carney. Je vais vous le dire, le premier ministre, puis sa délégation ont payé 160 000 piastres de repas d'avion pour un seul voyage. La Fédération canadienne est vraiment en joie le vert. Le poulet chasseur du bon Chili, un dessert nommé le Dead by Chocolate. On a obtenu tous les détails du menu, on l'a, le menu est dans l'article, on le voit là, l'entrée, le lunch, la salade de roquette au copeau de parmesan, le suprême de volaille sauce au mori avec le gratin dauphinois et légumes maison. Ça fait très menu de centre de congrès.
1: Là. Lui, Dan, il a de l'argent pour se payer ça, tout est correct. Lui, là, je dis Mark Carney.
0: Oui, lui, il pourrait payer ça facilement.
1: C'est lui qui paye?
0: Il s'en rendrait même pas compte. Ah. Non, c'est pas lui qui paye.
2: Ah. Non, c'est eux autres. Un voyage. 160 000.
0: Et puis tout le temps dans l'avion.
1: Oui, ça, t'as raison.
2: Voyage. 160 000. Puis c'est une nouvelle reléguée au sixième plan dans l'actualité.
0: Mais attends un peu. Le menu, je vous le dis, là, je veux le répéter. Là. Imaginez-vous, vous êtes au centre des congrès. OK?
2: Je suis là.
0: Au centre des congrès pour un congrès de n'importe quoi. Là. C'est le service traiteur d'un hôtel qui vous arrive, qui amène les patentes.
1: Le gala annuel.
0: Ah oui, tu sais, c'est pas... tu t'attends pas à manger un menu étoilé. Là. Tu sais où t'es.
1: Ah ouais.
0: Tu sais que ça va ressembler, il va y avoir de la sauce blanche, ce genre de patente-là. Écoute le menu, là. Je vous rappelle que ça représente 2850 piastres par personne. 2850 par personne. Et écoute le menu. Salade de roquette au copeau de parmesan. OK?
1: Oui.
0: La salade, c'est de la roquette, ce que tu peux acheter à 4,99 et le gros pot à l'épicerie. Oh oui, avec des copeaux de parmesan.
1: Parfait.
0: Après ça, tu as deux choix comme menu principal. Le suprême de volaille sauce aux champignons. Donc, c'est une sauce blanche avec des champignons dedans. Avec un gratin dauphinois, c'est des patates avec de la crème. Puis des légumes de saison. Le deuxième choix, c'est une lasagne, à la bolognaise.
1: OK, là.
2: C'est
1: de bord.
0: Mais il est où l'argent? Comment ça peut représenter 2850 piastres par personne? Ça? Qui est-ce qui fait une ristourne?
2: Ben, d'après moi, le restaurant, il savait pour qui il travaillait. Dans ce temps-là, c'est plus facile de peser sur le crayon.
0: C'est hallucinant. Hallucinant. 2850 par personne pour du blanc de poulet avec une sauce blanche aux champignons.
2: Hey, on s'est offusqué pour des jus d'orange à 10-20 piastres. Ça l'a déchiré l'actualité pendant des semaines au Québec. 2850 piastres par repas, par personne, 160 000 au total pour un voyage. Honnêtement, je comprends pas comment ça, personne parle plus de ça. C'est honnêtement un immense scandale. L'argent des contribuables.
0: Cache
2: tout le monde qui nous écoute.
0: Puis je dis pas que ce serait mieux si ça s'expliquait dans le menu, là. Mais moi, je m'attends à ce que tu payes. Moi, je suis bien d'accord à ce qu'il ait mangé ce menu-là, mais qu'il ait payé ce que ça vaut, soit 43 piastres par personne.
1: À peu près, là.
2: Ben, 2800 piastres, c'est un steak avec une pellicule d'or dessus, plaqué or. Puis c'est 9000 services. Non, mais
1: tu sais, mettons un chef étoilé Michelin qui...
0: 2800, c'est...
1: même à ça, va.
2: Même un repas de 2800, dans quel resto tu payes aussi cher que ça?
1: Ben, voilà. Va, mettons, ici à Québec, c'est la tanière qui est étoilée Michelin.
2: Mais ça coûte pas 2800.
0: Il y a plein étoilée Michelin.
1: Ouais, mais quand ça t'aura coûté 1000, là, d'après moi, tu vas avoir passé
0: une
1: belle soirée.
2: Ouais. C'est ça, pour deux. Ben, c'est d'une indécence grasse.
1: Quelqu'un me racontait, c'est une histoire encore là, je vois avec ce que je connais, puis avec ce que je paye, moi, dans ma business. Location de sonorisation. Au privé, coûtait 2500$ pour une fin de semaine. Puis le locataire disait, ouais, mais en contrat public, OK, c'est pour la municipalité, charge 18 000.
0: Ouais, pareil comme les assurances,
1: ça. Tu sais, c'est la même affaire, là. C'est le même sapristi de système de son. 2500$ au privé, c'est pour la municipalité, charge 18 000.
0: Ouais, partout. Partout, t'as une assurance. Chez le dentiste, c'est... C'est toi qui payes, ça va être moins cher que si c'est l'assurance. Ouais. Partout, c'est le même. Puis, savez-vous quoi? Les compagnies d'assurance le savent.
2: Là. Oui, définitivement. Puis, Carney, cette histoire-là, je pense que les gens le savent pas. Les gens sont pas au courant. Fait que, ben, comme ils le savent pas, ça leur coule sur le dos comme de l'eau sur le dos d'un canard. Mais s'ils le savaient, là, mettons, je serais curieux de juste rencontrer quelqu'un, un électeur moyen, puis de dire qui est capable de se payer des repas à 2 800 $ sur un voyage par personne. C'est sûr que le premier réflexe, c'est soit un multimilliardaire ou un chic d'Arabie Saoudite.
0: Ouais.
2: Si on leur dit que Mark Carney fait ça, je pense que leur cul leur tombe à terre.
1: Ouais, mais je pense qu'en même temps, la réponse que tu aurais dans ton Vox Pop, c'est ben, ça doit valoir ça.
0: Ah, il est tellement sensé. Bon, il nous défend contre Trump.
1: C'est ça.
0: J'aime mieux les dettes que Poiliev.
2: J'ai mal à la tête.
1: Voilà. Les Chinois sont plus fiables que les Américains.
0: Soyez de fiers Canadiens. 7h05, le gars donne son nom au show. Il crache le show au retour de la pause.
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3: En vacances, ben oui, on l'a vu sur les routes ce matin. Je vous dirais, je vous mentirais pas en vous disant que c'est quand même pas. C'est pas rempli les routes quand on est sur. S'en vient à station à 4 heures le matin. En fait, il n'y a pas grand monde. Il y a nous autres, puis des pick-up. Puis ce matin, les pick-up, ben ils étaient pas là. Bon début de journée, bon vendredi, on s'installe avec vous. Dan Gravel, Nicolas.
4: Vendredi!
3: Enfin, des bonnes nouvelles.
4: Ouais.
3: Ouais, oui. Et l'excellent Max Lacasse qui est avec sa chemise de baseball aujourd'hui.
5: Mes hommages, c'est une contrefaçon chinoise.
3: Bon. Il y en a quelques-unes. Je vous dirais que les stats sont remplis. C'est ça qui est fascinant de la contrefaçon chinoise. C'est que quand tu vas, tu reconnais, là, parce qu'on en a. Bon,
4: ben oui.
3: On sait comment ça marche. Ouais. Mais les stats sont remplis. Tu rentres, tu vois la ligne dans le milieu, les patentes, ça a l'air de des gilets officiels. Même chose. Je suis convaincu que, tu sais, le Centre Bell pendant les séries du Canadien, il y a personne qui avait pas son gilet de hockey. Fait que moi, selon moi, il y avait trois sortes de personnes qui étaient là. Ceux qui avaient le vieux gilet de dans le temps de Patrick Roy ou de Bobby Smith. Ceux qui se sont achetés un gilet de Carey Price.
4: Oui.
3: Ceux qui ont des contrefaçons chinoises.
5: Les chinoiseries, il y en a beaucoup, là. C'est beau, bon, pas cher.
3: Mais c'est le plus payant pour le Canadien de Montréal, c'est ceux qui se trouvaient nono de pas en avoir puis qui se sont dépêchés d'aller acheter le premier du bord à boutique souvenir à 269$ plus taxes.
5: Oh, ça fait mal.
3: Oui. Ça fait mal. Bon début de journée, on est avec vous. Je sais pas s'il y en a d'écoute qui ont été faire un tour du côté du Festival d'été de Québec. J'y étais hier soir.
4: Ah oui?
3: J'y suis allé, ouais, c'était vraiment cool. Ben, en fait...
4: Don't speak! Non, non,
3: non! Ben, non, mais je me suis pas rendu jusque-là. En fait, je travaillais à matin, j'ai pas oublié ça. Puis même sortir, tu sais, je me suis dit, j'ai le plan. Le plan, il est parfait, le voici.
5: Tu l'avais mijoté?
3: Oui, mijoté. Je laisse mon char ici, puis je prends l'autobus pour revenir. On s'entend-tu pour dire que c'est 5-6 arrêts?
5: Puis en plus, Radio-Canada nous a dit que ça allait bien plus vite en autobus partir des plaines.
3: Ben oui. Ben, je confirme que ça m'a pris 1h15, là.
5: Ouais.
3: 1h15 partir des plaines.
5: Jusqu'à la station?
3: Non, non.
5: OK.
3: Mais me rendre jusqu'à chez nous, quand même. Je me suis couché 1h15. Facile 45 minutes plus tard que je pensais. Donc, j'ai bien fait de pas rester jusqu'à la fin. Mais c'était. Le monde était beau hier. La température était parfaite. Évidemment, t'es pas en sueur. C'était une belle soirée de Festival d'été de Québec. J'ai collé là. Je suis allé faire un tour dans le show de Jordan.
5: Ah, c'était bon hier.
3: J'ai fait ma petite apparition dans le show de Jordan aux alentours de 4h hier après-midi. Je m'en reviens d'abord, j'ai un de mes chums qui est là.
4: Par hasard.
3: La pire chose qui peut arriver.
4: Ben oui.
3: C'est la pire chose qui peut arriver.
5: Ça dégénère dans ce temps-là.
3: Ben oui. Tu sais, c'est toujours, t'as-tu le temps de prendre une bière? Ouf.
4: Ouais.
3: Il dit oui.
5: Fait que t'as mal à la tête un matin, deux Tylenol.
3: Non, j'ai pas mal à la tête. Ben, c'est parce qu'à un moment donné, c'est ça la maturité, Max.
4: On apprend.
5: Oh, je suis pas encore là, moi.
3: Tu sais, à un moment donné, tu te dis, sais-tu quoi, je pense que je vais arrêter ici. Ça va être de l'eau parce que demain matin, je vais être là. Je vais être top shape. C'est ma dernière. On va être en forme jusqu'au bout. Mais pour vrai, c'était super agréable, le Festival d'été de Québec. Hier, je sais que c'est tout le temps comme ça, là. On va y retourner ce soir, c'est sûr. Oui, Max?
5: JC Reyes, moi, c'est ma mienne. Là. Je l'aime beaucoup. L'as-tu vu, ses plaines?
3: Non, j'ai pas vu ses plaines.
5: OK. Tu t'es pas rendu loin.
3: C'est parce que, écoute, je te dis, ça a été une belle soirée. Ouais. Mais pourquoi c'est la tienne?
5: Ben, c'est une excellente chanteuse canadienne.
4: Ah oui, le chant. Hein?
5: Elle a une voix même incroyable. Ouais. Elle dégage beaucoup. Figures, qui est une de ses plus grosses tunes, était hier en première partie de Gwen Stefani.
3: Oh,
5: ça
3: oui,
5: aurait été le genre de show que je serais peut-être allé voir avec ma blonde, mais les foules étant ce que c'est, je préfère rester sur mon divan.
3: Il y avait du monde hier. Il y avait du monde, ça c'est certain, certain. Écoute.
6: Figures.
5: Ah oui, c'est bon ça.
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3: games.
6: Love. Figures.
5: Quelle voix, là. Allez la voir aussi. Vous allez pogner de quoi?
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3: Ça a été une belle soirée si on se fie aux différentes critiques qui ont été publiées ce matin. Ce soir, c'est sûr que c'est une des soirées les plus attendues du festival, on va le dire comme ça. Muse, c'est comme... Ce matin, on apprend dans le journal que dans les 15 dernières années, c'est la 9e fois qu'ils viennent à Québec. Donc, visiblement, il y a une histoire d'amour entre Muse et Québec. Donc, j'impressionne personne en disant que je les ai déjà vus 3 fois. Il y a possiblement du monde qui les ont vus 8 fois. Muse, c'est vraiment un bon band de show. Ils sont 3, ils prennent la scène, c'est vraiment bon. Puis, semble-t-il que... Écoute, ils vont transformer les plaines en vraiment en, comme un gros aréna pour nous permettre d'avoir un bon show de Muse ce soir.
4: Très visuel, Muse habituellement.
3: Ah oui, normalement on est là, la pyrotechnie, ouais. Les lasers, les drones. Je sais pas si vous vous souvenez du spectacle avec les drones.
5: Ah, j'étais là au centre Vidéotron. Incroyable. Vidéo-tron, ça m'avait fait paniquer de comprendre qu'il était juste 3 puis que ça sonnait aussi loud.
3: Ouais,
5: que
3: oui.
5: Ça. Des grands musiciens.
3: Il y avait du monde qui l'avait pas apprécié, ce spectacle-là. Moi, je l'avais beaucoup aimé.
5: C'était...
3: Moi aussi.
5: Qui sont ces gens?
3: C'est de la contrefaçon chinoise, Max. Et sur l'autre scène également, le ben que je vous ai fait entendre justement qu'on rentre en onde, c'est le ben qui est sur l'autre scène ce soir. Je le trouve déchirant ce soir, le Festival d'été de Québec, la programmation. On va s'arranger pour essayer de faire un espèce de milieu entre tout ça. Mais grosse dernière fin de semaine là, avec Muse ce soir puis Jelly Roll dimanche, je pense que c'est les deux plus grosses têtes d'affiche de la programmation de cette année.
4: Ben, samedi soir aussi, là, ceux qui sont fans d'électro, de musique,
3: oh oui, non,
4: de
3: c'est
4: dance,
3: vrai, le...
4: Martin Garrix, c'est pas à négliger.
3: J'ai oublié la soirée des pilules, t'as raison.
5: Faites renouveler vos prescriptions.
4: Mm-hmm. Parce que moi, je me fie aux ados, aux jeunes chez nous qui vont au Festival d'été de Québec. Muse, rien à foutre. Jelly Roll, rien à foutre. Mais Martin Garrix, là...
5: Ah, c'est immense, Martin Garrix.
4: Ouais.
5: C'est pas si mauvais que ça. Honnêtement, là, dans le style, c'est très bon, c'est bien produit. Puis le gars, écoute, sa carrière parle pour elle-même.
4: Ben ouais.
3: Écoute, c'est normalement, c'est le mercredi soir qu'il faisait la soirée électro. Puis, tu sais, on voulait à ce point Martin Garrix qu'on s'est dit, ben écoute, cette année, ça va être le samedi. If I told you this was only gonna hurt, if I... Ça va brasser. Écoute, on est rendu là. On est rendu à la dernière fin de semaine déjà. Puis en même temps, je sais que je me répète, mais moi, dans mes souvenirs, c'est très, très rare que se juxte les vacances de la construction et le Festival d'été de Québec. Là. Ouais. Normalement, c'est toujours un peu avant. Mais le dernier week-end, il risque d'avoir du monde au pied carré là, au centre-ville. Tu sais, les commerçants sont là, sont beaux, sont installés. Tu sais, hier, j'ai dû faire un tour du côté de la taverne parce qu'évidemment, Jordan était là, c'était agréable. Le bar était rempli. Évidemment, je suis allé donner une poignée de main au Chum Firefield du côté de l'Inox aussi. Puis lui aussi, tu sais, il arrêtait pas. Il y avait sa face de gars qui est rendu au jeudi dans le festival d'été. Mais tout le monde est heureux, tout le monde est de bonne humeur, tout le monde trippe. C'est vraiment agréable. Puis la température est pas si mal. Je comprends qu'il a mouillé cette semaine, mais c'est surtout le jour. Donc, écoute, c'est ça. Dernier week-end. Si vous voulez manger sur Grande Allée, selon moi, il faut arriver dans l'après-midi.
5: Ah, sinon, t'auras pas de place.
3: Ouais, c'est clair qu'en fait, semaine, ça va être bourré de monde. Ouais. Tant mieux!
4: Mais oui.
5: Ouais, ou t'apportes tes sandwichs puis tu manges sur le remblai en face du Parlement.
4: Mais
5: moins nice un peu.
3: Oui, oui. Non, ça fait plus. Ça fait plus
4: manger sur Grande Allée. Voyons
3: donc. Oui, amenez ces sandwichs.
5: Ben voyons donc, vous autres, boîte à lunch, gourdeau, ficello,
4: chérie, je t'amène au festival d'été. Je vous ai fait 2 belles sandwichs croton moutarde. Ça va être le fun.
3: Ça déçoit les enfants, hein?
4: Je sais
5: pas. Penses-tu?
3: Tu sais, ça c'est pareil comme quand tu vas en vacances, tu pars pour un 6-7 heures de route, là. Tu te dis, oh, tabarnouche en route, on va sûrement arrêter au McDo. Non,
4: j'ai faim!
3: À un moment donné, maman, elle sort les petits raps qu'elle a fait d'un vieux pita.
4: Tu fais un bon rap.
5: Avec un sac de sandwich pain au quinoa.
3: Oh oui, puis là, t'es là, tu le manges à Burger King, tu regardes par la fenêtre, Wendy's, McDo, tabarnouche. Moi, je mange mon petit...
4: C'est ça ma récompense pour être patient dans le char pendant 8 heures.
3: Exactement, puis c'est le reste de jambon que j'ai mangé dans mon lunch la dernière semaine d'école.
5: Avec une Val Nature, mais tu sais, les secs comme de la ribe de bois. Là.
3: Ça, j'aimais
4: pas encore, le sapristi de ficello.
5: T'aimais ça, mais tu peux pas boire ça sans bouteille d'eau, là. En char, c'est risqué.
7: Oui, en char, c'est ça.
5: Tu deviens à gueule comme le Sahara.
7: Jamais, mais jamais mon père m'aurait donné ça en char.
5: Oui, ben il t'aimait.
7: Ben c'est ça. Jamais. C'est des chances de faire des graines dans le fond de char, je l'aurais pas eu.
5: Ah, il y a aussi ça. Ah, ouais. Hein? Ouais. Oh, c'était un coup de chop-back après, t'as pas
7: mal choix. Absolument. Mais on se souvient, c'est quand même des bons souvenirs, on s'en souvient.
5: Ah, oui. Ça, puis les passions flaquies, là. J'ai jamais compris comment manger ça. Un passion flaqué, excellent. Bouchée, Max. Une bouchée. Oui.
7: Ah.
5: Ben voyons.
4: Il n'y a pas de façon, ça va se défaire partout.
5: Ah, c'est ça
4: le passion flaqué puis un jutel.
5: Tu te sens un peu fancy, mais des pauvres, là, en mettant un passion flaqué dans une assiette pour le manger, comme quelque chose de comme contre-emploi là-dedans. Ça meurt tout le temps quand
4: comme
5: tu manges.
4: Ça t'a inventé pour faire des dégâts.
7: Ben, le popcorn.
4: Ben, même affaire.
7: Le popcorn, là, c'est, des fois, tu sors. Tu sors du cinéma, tu vois le monde arriver. Là.
4: Oui.
7: Ils en ont plein, c'est génial.
4: Et qu'est-ce qu'il a pris un extra beurre, lui?
7: Tu fais comme, voyons. Voyons, on en a tous sur le gilet quand on mange, mais...
5: Rassure-toi.
7: C'est ça, on se dit, le petit gars qui va passer à la mob dans la salle de cinéma, après, il va s'en rendre compte.
4: Oui, le popcorn.
7: Parlant de cinéma, on règle ça tout de suite.
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0: Je sais pas comment ça va aller, ce show-là, mais sur mon pacing, la chronique cinéma, c'est à 7h15.
1: Fais-le à l'envers.
0: C'est ça. Ouais. Il est 6h11. Magnan n'est pas là. C'est sûr que je commencerai par ça, mais Magnan n'est pas encore arrivé.
1: Ouais, c'est ça.
0: Il doit être en train de nous écouter à l'heure actuelle. Presse-toi pas, Phil. C'est une farce. C'est une grosse journée. C'est une grosse sortie cinéma cette semaine. Évidemment, c'est l'Odyssée.
1: Ouais, ouais.
0: Un film qui, jusqu'à présent, satisfait pleinement la critique. Je pense que c'est un des films les plus attendus de l'année. De l'été, assurément. Possiblement même un des films les plus attendus depuis qu'on a terminé Oppenheimer. T'sais, on avait hâte de voir le prochain Chris Nolan. C'est là, c'est maintenant. C'est un film qui fait la controverse à cause de Elliot Page, qu'on a connu également sous le nom de Ellen Page à l'époque, dans Juno. Elle joue le rôle de Achille, donc il y a bien du monde qui peuvent être heurtés par ça, mais semble-t-il que le film est hallucinant, incroyable. C'est un film dans lequel on mène des combats. Là, c'est le combat contre la religion, contre les dieux, contre tous les mensonges que les hommes se sont racontés au début de l'histoire. J'ai Matt Damon exceptionnel. Donc j'ai Matt Damon. J'ai vraiment hâte d'aller le voir. Selon moi, ça va être réglé ce week-end. Là. Écoute, un nouveau Christopher Nolan. T'as pas le choix de te garocher au cinéma pour aller voir ça.
2: Ah, c'est une question de talent aussi. Elliot, là, je l'ai vu s'entraîner sur quelques vidéos sur ses réseaux sociaux où elle faisait des moves de boxe, où il faisait des moves de boxe. Puis si c'est bon, puis le rôle est bien incarné, on en a rien à foutre au final. Là.
0: Ouais, ben c'est ça. J'ai un peu la même opinion que toi là-dessus. Ce qui est particulier, je vais le dire de cette façon-là, avec Elliot Page, c'est qu'on l'a vu faire

0: Donc, puis c'est Ellen Page qui joue dedans. Et là, veut, veut pas, le fait qu'il y ait eu cette transition-là, c'est sûr que ça marque l'esprit, mais il faut passer par-dessus ça, parce que justement, c'est un film de Christopher Nolan.
1: Exact, puis j'ai pas beaucoup entendu de détracteurs masculins sur le fait que c'est une femme qui est devenue un homme qui prend le rôle d'un homme. Par contre, quand c'est l'inverse, quand c'est un homme qui devient une femme qui prend le rôle d'une femme, là, man, les actrices sont comme... C'était nos rôles à nous! Ça a pas de bon sens qu'on laisse ces gens-là prendre nos rôles à nous! Il y a deux pas, deux mesures.
0: Toujours! Toujours deux poids, deux mesures. Un film québécois également qui sort ce week-end. C'est le film 125 rue des Malaises. Ouais. Où, en fait, c'est encore toute la... Tu sais, quand les artistes ont fait une grande plainte au début de l'été. Ben, en fait, c'est pas les artistes. Là, on a compris avec le temps que c'était le Journal de Québec qui avait tronqué un peu leur titre pour les artistes. Puis on s'était... On disait, c'est tout le temps les mêmes qui sont dans les rôles au cinéma, mais allez voir 125 rue des Malaises, vous verrez pas beaucoup de nouveaux visages. Là. Rémi Girard, Geneviève Schmidt, Pierre-Luc Fong, Claude Legault, Guylaine Tremblay, teint-toi. c'est comme s'il avait pris les cinq qui jouent le plus, puis on dit, on va faire un film avec ça.
1: Ouais. Full patch blonde casse.
0: Mais en même temps, si tu veux que le monde aille le voir au cinéma, faut que tu amènes le monde qui veut le voir, puis donc c'est ça. Je vous le répète, Rémi Girard, Geneviève Schmidt, Pierre-Luc Fong, Claude Legault, Guylaine Tremblay, teint. Si vous êtes amateur de culture québécoise puis que vous les voyez pas dans 5 projets par année, cette gang-là, c'est parce que vous n'écoutez pas tant que ça. Donc, voilà pour les grosses, je vais dire les grosses sorties cinéma cette semaine. Ça ressemble pas mal à ça. Mais il y en a un paquet de films, là, qui sont encore disponibles que vous pouvez aller voir. C'est un gros été de cinéma, là. Je vais juste ressortir.
2: Ben, la révélation qui est encore là le film de Steven Spielberg sur les extraterrestres.
0: Mais pour la famille, t'as Histoire de jouets. 5. De Supergirl qui est encore là, Les Mignons, Moana.
2: Ouais.
0: Donc, il y en a du stock. Si jamais moi, la semaine prochaine, vous saurez quoi faire.
2: Ben demain,
0: le clap vous attend.
1: L'invitation aussi, ça a l'air pas si pur, le film d'échangisme.
0: J'ai entendu beaucoup de bien de ce film-là.
1: Avec Seth Rogen.
0: J'ai vraiment entendu beaucoup de bien de ce film-là.
1: Olivia Wilde joue là-dedans. Sinon, c'est elle qui l'a réalisé. Je pense qu'il y a du potentiel. Ou non, elle joue dedans. Elle a un rôle.
0: Ouais, elle s'est pris un rôle.
1: Ouais, non, je pense qu'il y a beaucoup de potentiel dans ce film-là. J'ai vu le preview au cinéma la dernière fois que j'étais allé.
0: Moi, ce qu'on m'a dit de ce film-là, parce que j'ai eu une petite critique cette semaine, c'est que Seth Rogen et Penelope Cruz volent le show.
1: Puis Edward Norton est dans le show aussi.
0: Oui.
1: Les deux réussissent à voler le show, puis Edward Norton passe un peu inaperçu.
0: Je vous rappelle l'histoire. Dit long. C'est un couple qui commence à trouver la vie assez
2: routinier.
0: Moi, ouais, c'est ça.
1: Monotone.
0: Puis il en parle avec le voisin. Puis leur voisin, eux autres, ben c'est une vie d'orgie et de débauche pour contrer cette routine. Ça, tout le monde le sait, c'est ça la solution.
2: Oui, l'ananas à l'envers, Dan.
0: Oui. Toujours mettre l'ananas à l'envers.
2: Oui.
0: Et puis, s'ensuit une histoire où j'imagine... je sais pas si on nous fait la morale à la fin, là, du genre... j'étais perdu, j'ai perdu ma femme dans tout ça, puis finalement, je la retrouve, puis on retourne dans notre vie de routine. Je sais pas comment ça finit, mais j'ai entendu beaucoup de bien. Donc, voilà, c'est du côté du cinéma Le Clap, les deux cinémas Le Clap. Allez-y, mangez du popcorn, mais surtout, oubliez pas d'essuyer votre gilet. C'est important.
1: Primordial.
2: Ah, des napkins.
0: Ouais, il y a plusieurs séries également qui ont une nouveauté sur les différents sites de tout le monde le sait que c'est vacances. Donc là, on en profite, on en garoche. The Hawk, on a parlé cette semaine avec Ray. C'est une nouvelle comédie avec Will Ferrell. C'est un champion de golf qui tente un retour. Son fils est là-dedans. Les critiques jusqu'à maintenant, ça semble assez mitigé.
1: Ouais.
0: J'ai même vu un... Si Will Ferrell n'est pas dans ce projet-là, il n'y a pas de projet. Là, ça n'existe pas. Donc, mais peut-être que ça peut nous surprendre. Ride or Die, c'est sur Prime Video. Donc, une comédie qui raconte l'histoire de deux meilleurs amis qui un des deux qui devient tueur à gage. Donc, ça peut être ça. Sur Crave, Primo, pas encore milliardaire. C'est numéro un sur Crave depuis que c'est sorti.
1: Ah, c'est sûr, ça marche, cette série-là. La série d'épisodes avec Luc Poirier, c'était excellent. C'était vraiment bon, là. Il y avait du contenu là-dedans, mon vieux, là. Tu regardais des affaires, tu te disais, ben, voyons donc que cet homme-là vit ça. Puis c'était un peu déstabilisant de voir dans quel genre d'univers il vit. C'est sûr que ça va être bon avec Olivier Primo aussi.
0: T'as-tu entendu parler de la série sur Illico? Moi, Illico, là, honnêtement, si vous saviez à quel point c'est loin de pouvoir arriver dans ma TV, hein, j'ai aucune façon d'aller regarder le contenu d'Illico. Mais il y a une série documentaire qui a été faite sur UOT, l'histoire de la fraude financière et de

0: Et on dit qu'on apprend beaucoup de choses aussi. Tu sais, c'est quand même particulier. C'est beaucoup de millionnaires dans la région de Québec qui ont été floués dans toute cette histoire-là. Là. Puis semble-t-il qu'on voit des affaires qui n'ont pas de bon sens. Là. Des chalets de 6 millions.
1: Des millions disparus.
0: Où tu es obligé d'y aller en hélicoptère. Puis un paquet d'affaires, là, semble-t-il que c'est complètement pété cette histoire-là. Les millions disparus, tu sais?
1: Ouais, c'est Québec Crash, les millions disparus. 75 gens d'affaires et millionnaires de la région de Québec qui sont dans ce documentaire-là. Il raconte l'effondrement d'un système pyramidal qui implique, c'est ça, les 75 gens d'affaires de Québec.
0: OK. Donc, voilà, ce week-end également, on surveille, c'est la Coupe du Monde qui finit. Là. Il reste deux games, samedi, dimanche. La petite finale, samedi, c'est l'Angleterre contre la France. Et la grande finale, l'Argentine contre l'Espagne, ça, c'est dimanche avec le gros show de la mi-temps. Le show de la mi-temps, on vous le rappelle, c'est Shakira, c'est Madonna, c'est BTS... C'est Justin Bieber pour 15 minutes, donc ça va exploser par là. C'est dans MetLife Stadium. Dimanche, ça commence à 15h, donc la mi-temps, ça va être aux alentours de 15h50, là, à peu près dans ce temps-là.
2: Juste, les artistes nommés sont toutes là?
0: Sont toutes là.
2: En même temps. Un à la suite de l'autre.
0: J'imagine qu'ils vont mâcher un peu tout ça, là.
2: Ouais, on a, toi. Justin Bieber et Shakira.
1: Ils font juste danser avec BTS.
2: Puis essayent des suivre. Ils dansent bien eux autres. Là. Ah ouais, hein?
0: Ouais.
2: Mais tu parles d'un show, toi.
0: Ouais, ça va être un gros show.
2: Ils ont du cash, hein? Ben il y a du cash qui se brosse.
1: Combien
2: là.
1: De. C'est peut-être même le milliard de téléspectateurs que la Coupe du Monde va aller chercher.
0: C'est ça. Puis je pense que c'est un test qu'ils font parce qu'il n'y a jamais eu vraiment de gros shows de la mi-temps. Ils font des activités, mais jamais de gros shows comme ça lors de la Coupe du Monde. Puis oui, tu l'as dit, c'est beaucoup, beaucoup de gens. Puis, ils s'assurent de le tirer partout. Là. Ils s'en vont chercher à peu près tout ce qui s'appelle de moins de 15 ans avec BTS.
1: Ouais.
0: Ils vont Madonna, les vieux vont être là. Shakira, les vieux vont être là.
1: Je vais être là.
0: Justin Bieber. Non, puis il y a un rappeur aussi, j'ai oublié son nom. Je m'en souviens plus c'est qui. Donc, il y a du monde. Ça n'a pas manqué. Ce matin, j'aime beaucoup le texte de Mario Dumont, cependant, qui nous rappelle que Montréal a manqué le bateau.
1: Pour la Coupe du Monde? Ben oui.
0: Ben oui, Montréal a manqué le bateau.
1: T'aurais voulu amener ça où?
0: Mais le bateau n'a jamais...
1: Olympique.
0: Mais le bateau n'a jamais passé proche.
1: Ouais.
0: T'sais, on a manqué un bateau qui peut pas passer. Les eaux sont passées profondes pour que le bateau passe. Ça peut pas arriver. Le stade olympique, là, c'est une obstination qui fait que Montréal recule.
1: Ah, mais là, on va le refaire dans nos complets. Là.
0: Ah oui, on va refaire l'intérieur, là, c'est ce qu'on nous apprend.
2: C'est Saputo, on va faire ça?
1: Non, c'est le gouvernement du Québec qui va déployer de l'argent. On refait le stade au complet.
0: On va faire peau neuve. Le gouvernement du Québec va annoncer la revitalisation de l'intérieur de l'enceinte.
2: Ça, je suis tanné, man. Je suis tanné. Saputo s'était montré intéressé à rénover l'intérieur du stade pour pouvoir accueillir les matchs de l'Impact. Il voulait payer de sa poche avec des subs gouvernementales, mais il y a une grande partie qui allait être délivrée par le privé.
1: La CAQ, Max.
0: Puis là, on est en train de transformer le stade olympique en monument historique à cause des 50e des Olympiques. Puis c'est un beau stade, je comprends, là. C'est vrai qu'il est beau de l'extérieur, le stade olympique, mais il est pas pratique. Le son est tout croche. C'est pas facile. Là. Le Metallica au stade olympique, c'est pas compliqué, on n'entendait rien. Taylor Swift ira jamais au stade olympique. Puis là, je comprends qu'ils vont le rénover à l'intérieur parce que l'Impact, là, ils vont jouer de plus en plus là-bas, étant donné que la saison va être déplacée en hiver.
1: Mais... C'est ça l'enjeu, c'est le CF Montréal, parce que ça leur prend un endroit pour jouer. Fait que là, fini les l'amphithéâtre, fini les estrades en rond, là, on va faire ça rectangulaire comme un match
0: comme un
1: stade de football.
0: Tu comprends que c'est un peu cave, là.
1: Eh oui.
0: Tu sais, c'est un peu comme si je faisais la chambre au sous-sol quand les enfants partent de la maison, là.
1: Ah oui.
0: Ben, on aurait pu annoncer qu'on refait l'intérieur du stade olympique pour bêter pour avoir des games de la Coupe du Monde il y a 5 ans. Tu sais, quand tu parles d'un peu de vision, là, mais on ne l'a pas fait. Résultat, donc là, on va refaire l'intérieur du stade olympique, mais on n'a pas eu les games de la Coupe du Monde. C'est fini, là. Il est trop tard. Ils ne changeront pas la finale de place. Ça va être à New York.
1: Ouais, mais Dan, on va avoir un stade à Montréal de 50 000 personnes. Les artistes de renommée internationale vont vouloir se produire là.
0: Mais t'es juste faire... t'attends juste ça pour partir sa tournée.
1: J'imagine. Puis on va faire l'ouverture avec Céline. Regarde, ça va être magique.
0: Ça, Pam, ça se pourrait.
1: Ben, c'est ce qui est écrit, en tout cas.
2: Ouais, ça va sonner le cul, mais ça se pourrait.
1: Non, vont-tu te refaire ça? Ça va être beau, beau.
0: Ben oui, écoute.
2: Il y a une limite à ce que tu peux faire.
1: Ça va être beau,
2: quand même, un petit peu du rouge à lèvres, c'est un cadavre, ça va rester un cadavre.
0: On va mettre du tapis.
1: Ouais, c'est ça.
2: Mais je comprends pas pourquoi ça poutouille pas dans le deal. Moi, ça me fait capoter, ça. Encore notre cash qui est réinvesti là-dedans. Je comprends qu'on veut le garder patrimoine. Ça doit être ça qui est en arrière de ça. Mais quand Saputo se montre intéressé à mettre de l'argent, au pire, tu mettras son nom à quelque part.
0: Oui, oui, tu le plaques.
2: Le stade olympique Saputo, mets-le à quelque part. Mais il y a quelqu'un de l'industrie privée qui est prêt à investir, qui veut l'entretenir année après année. Pourquoi on n'en prend pas compte?
0: Parce qu'on est au Québec, c'est...
1: Ouais.
2: Tout est dit.
0: C'est la réponse
1: non,
0: à tout.
1: Max.
2: Il n'y a pas grand chose à répondre après ça.
1: Vous avez mal dormi, là, Maxime.
0: C'est
1: là.
0: La réponse à tout. Vous dire également que Kirby Lack a signé avec le Canadien.
1: Bon.
0: Donc, on va le voir une autre saison. Jusqu'à là, c'est en ligne pour être un club qui est pas mal pareil à celui de l'année passée. La saison qui va commencer, on vous l'a dit hier, le 27 septembre.
1: J'imagine qu'on mise sur le repêchage qu'on a fait dans les dernières années. Là.
0: Ben, ils n'ont pas été capables. Ils n'ont pas été capables de transiger. C'est deux choses. Soit on est d'accord sur le fait que les gens demandaient trop cher, joueurs autonomes ou encore les équipes qui voulaient transiger, on demandait trop cher. Possiblement que du côté de Ken Hughes, on s'est dit ça va être plus facile un coup que la saison va te commencer ou dans le coin du temps des fêtes, là, à l'approche de la date limite des transactions. Hier, le calendrier complet est sorti. Ce qui ressort de là, essentiellement, ben c'est que Gallagher va être ici au mois de mars. À part ça, qu'est-ce que tu veux dire sur le calendrier de la NHL qui est sorti hier? Il y a une game à New York la fin de semaine du Pépé Tour. Donc
1: oh.
0: Ça,
1: oh, c'est, hey, oh, c'est hey. Quoi le match?
0: Les Islanders contre je me souviens plus qui. Je vais te dire ça.
1: Ouais.
0: Les Islanders contre les Oilers, quand même.
1: Ah, quand même, on pourrait peut-être aller voir Connor McDavid.
0: Connor McDavid, une autre raison de préparer, d'aller faire un tour sur unsportif.com et de préparer votre Pépé Tour. D'ailleurs, on va faire un finaliste encore une fois ce matin. Le beau Nick va aller chercher son sa guitare dans pas long, là, je vous dirais, d'ici 10 heures.
1: D'ici 10 heures?
0: Ouais.
1: OK.
0: Avez-vous le déboulonnage de statues encore? On est là-dedans. Encore et encore.
2: Qui c'est qu'on a enlevé, là?
0: Encore et encore et pour toujours. À la suite de... Bon, vous le savez, Samuel Le Champlain en Ontario, là, on est en train de s'ostiner. Mark Miller, lui, dit non, ça va aller ni à Québec ni à Montréal, là. On va le remettre exactement là où c'est. Cette fois-ci, c'est à l'île aux Coudes, dans Charlevoix. C'est un monument en pierre qui commémore la première messe célébrée en Nouvelle-France sur l'île. On va le démanteler pour des raisons de sécurité avant d'être reconstruit quelques mètres plus loin sur le même terrain.
1: Puis, hein?
0: Ouais.
2: C'est ça qu'il avait fait, là, en Ontario, la première fois.
0: C'est exactement ça qu'il avait fait. C'est pour ça que ça fait débat, parce qu'on dit quand est-ce que vous allez le refaire. Puis c'est une excellente question, parce que des travaux inachevés au Québec, il y en a quelques-uns quand même, là.
2: Mm-hmm.
0: On a cette histoire-là. C'est arrivé.
2: Ça avait pris une affaire comme 4-5 ans en Ontario. Ils l'ont remis pour que ce soit vandalisé, puis on l'a plus jamais revu. Fait que, est-ce qu'on peut s'attendre à la même chose? Fort probablement.
0: Ouais. Puis, c'est quand même un monument assez important, là, je veux dire.
1: Oui.
0: c'est pas une statue, c'est un monument qui est très représentatif de notre passé. La première messe qui a été tenue en Nouvelle-France, là, juste le mot Nouvelle-France, ça fait le passé.
1: Oui,
0: pas
1: hier, oui.
0: Le gars qui fait des wellies.
1: Ouais. Le même?
0: Ben, je sais pas. On parle ici de Miguel Lanigan Jolly. C'est un gars de l'Outaouais, un gars de Gatineau. Il y a 24 ans, lui, il avait un compte sur les médias sociaux où il attirait l'attention de la police en faisant des wellies.
1: Mais là...
0: C'est Son des Chris, mais lui, c'était Wellie des Chris.
2: Je l'aime, moi.
0: Puis après ça, il filmait la course avec la police.
2: Ça, c'est
0: courait après.
2: Vide, mais c'est quand même drôle.
1: Il pas pire.
0: Dans motocross. Fait que c'est sûr qu'il passait par des places où la police ne peut pas le suivre.
1: On a déjà fait ça, motocross des Chris, là.
0: T'as fait ça, toi?
2: Quoi?
0: Ouais,
1: je dis, on exclut la personne qui parle.
0: OK.
2: OK.
1: Règle de français, là.
0: Mais moi, j'ai jamais fait ça,
2: moi
0: toi.
2: Moi non plus. Okay. Non, moi, j'en ai pas des enfants.
1: Quand tu grandis à la campagne, tout est possible.
2: Mm-hmm. OK, mais c'est comment ça fonctionne? Mettons, là, selon les histoires que t'as entendues. OK. T'arrives sur le bord d'un char de police, puis tu crains que ça au fond, puis tu pars.
1: Non, mais c'est parce que, mettons, que tu roules en motocross à 132,
2: ouais.
1: T'as pas le droit de rouler là. C'est quand tu le vois de loin, tu te sauves.
2: Ah, dans le bois.
1: Ouais.
2: Ouais, OK. Mais c'est pas provoquer le policier pour autant.
1: Non, non, on courait pas après ça, là.
2: Mais ça, c'est.
0: Ouais, mais lui, c'est parce
2: que. C'est couillu, ça.
0: Il est trop laid.
2: Ouais, je sais, il fait ça par exprès.
0: La météo. Oh, ça va, Dan? La métro!
1: Ben ouais,
2: t'as faim pis il fait beau.
1: Les vacances dans 3h30, Dan.
2: Ton inconscient te parle, man.
0: Ouais, oui, c'est ça. La moto! est rempli de caméras, lui. C'est vraiment pour se faire suivre, faire un montage vidéo après et le partager sur les médias sociaux. Ouais. Ben, il s'est fait arrêter.
2: Ben, là, c'est sûr. Ben, ça, c'est les réseaux sociaux.
0: Ils ont fini par le pogner.
2: Ils l'ont pogné sans moto ou à cause des vidéos sur les réseaux sociaux?
0: Ouais. Ils ont procédé à son arrestation le 7 juillet dernier. Ils ont saisi à moto. Oh. C'est un gars qui habite à Bowman, dans le coin de l'Outaouais. Deux chefs d'accusation, conduite dangereuse, fuite. Il est demeuré détenu suite à sa comparution. On va le subir en enquête sur remise en liberté hier. Ils l'ont sorti hier. Il a quand même passé 10 belles journées en prison.
2: Il a mal fait de paraître les policiers beaucoup. Là. Je pense pas qu'il était content. Là.
0: Non, je pense qu'effectivement, c'est un peu ça qui est arrivé.
1: Oui.
2: Est-ce que tu accapares des ressources quand tu fais ça?
1: Ah, délit de fuite, c'est criminel pas mal.
2: Pour absolument rien. Pendant qu'ils sont après à te courir à l'arrière de ta moto, ils sont pas sur une intervention.
0: Ouais, c'est ça. T'sais, puis le policier qui va le porter le premier jour pour la justice a un flat. Je pourrais pas te porter à une journée de plus. Parlant de gars qui pourrait trouver ça assez long en prison, on revient sur Maxime Paquette. Ça fait quand même 2 ans qu'on le recherche, Maxime Paquette, parce que lui, il fait partie des gens qui vendaient les données qui ont été volées chez Desjardins. Vos données ont été volées chez Desjardins et d'autres, là. Je veux dire, ils vendaient des données qui ont été volées.
1: Il en restait-tu des cartes Saint-Hubert ou?
0: C'est pas le même.
2: Pas mal à la tête dirigeante, là. C'est 9,7 millions de noms qui ont été volés.
0: Lui, il s'était sauvé. Puis, il est allé se cacher à?
1: Mexico!
0: Cancun. Drôle de place pour se cacher à Cancun, on s'entend? Il y a plus de Québécois à Cancun que de Québécois à Havre-Saint-Pierre, tu comprends? Il aurait pu trouver des villages au Québec dans lesquels il y a moins de monde qui pourrait le reconnaître qu'à Cancun. Mais c'est là qu'il a été. Évidemment qu'il y a quelqu'un qui l'a reconnu, puis finalement, les autorités l'ont arrêté hier. Il était sur ce Christie d'autoroute-là, là, où il y a à peu près des navettes qui font des tout-inclus, puis des autobus, là, l'autoroute entre Tulum puis Cancun. Et il est arrêté là. Et là, il doit rester en prison.
1: Là-bas.
0: Oui.
2: Moins le fun, ça.
0: Beaucoup moins le fun.
2: La prison, on m'a hic, là. C'est pas trippant.
0: C'est pour ça que tu manges épicé, parce que...
1: Qu'il y ait beaucoup de souvenirs à la sortie.
0: C'est sûr que lui, contrairement aux deux qui sont en Espagne, pas en Italie, là, Al Boivin, puis...
1: Oui.
0: Comment il s'appelle l'autre?
1: Pictourmel.
0: Tu sais, eux autres, ils mangent la paella en prison ou encore des fettuccine carbonara.
2: Ah oui? Lapids.
0: Ou Lapids. Lui, Cancun, selon moi, il va trouver le temps long. Là. Il va dire, s'il vous plaît, le Canada, peux-tu venir me chercher?
1: Ouais, on regarde ça. Là.
0: On va suivre les procédures, mon vieux, ce sera pas bien long.
1: On essaie de récolter tes données, mais on les a pas.
0: Ouais, non, c'est ça qui arrive. C'est parce que t'as perdu une sandale, là. Ça va être long. Il va trouver ça long. Voilà pour les faits d'hiver. Il va en avoir d'autres tantôt, là, mais...
2: Quelle histoire de dingue, quand même, hein? Il était en cavale depuis
0: deux ans.
2: Donc, il y avait de l'argent. Il a fait de l'argent en vendant ça.
0: Je pense même qu'il en vend encore.
2: C'est sûr et certain. Là. Puis je sais pas si on va pouvoir remettre la main sur ces données-là.
0: Tu sais, je regarde sa chaîne et ses photos d'arrestation. Il mangeait, là.
2: Il n'y avait pas de problème là. Il manquait pas de bouffe à Canada.
0: Non, il n'était pas à l'agonie. OK. Avez-vous vu l'histoire de la testostérone dans l'armée américaine?
1: Non.
0: On va faire des taux de... Ben, on va prendre le taux de testostérone puis on va donner de la testostérone aux soldats américains si jamais le taux est trop bas. C'est Pete Hegseth qui est arrivé avec ça en disant, lui, il est convaincu que le taux de testostérone, ça va faire que les militaires vont être un peu plus. Ça peut arriver. Lance Armstrong, ça fait partie des drogues qu'il prenait. Là. Il en prenait pas une tonne, mais il prenait de la testostérone sous forme de patch. Ils vont quand même donner de la testostérone. Puis il y a plusieurs personnes qui disent, ouais, ça peut amener certains problèmes de santé. Il faudrait peut-être faire attention pour les faire vérifier par des médecins.
2: Ben oui.
0: Parlez-en justement à Lance Armstrong qui a eu ce genre de problème-là. Mais voilà, je trouve ça quand même assez original. Ils font quoi avec la fille qui s'appelle Susie?
1: Testostérone.
0: Qui est dans l'armée depuis 10 ans.
2: Elle va s'appeler Julien.
0: Oui, finalement, ça va plus être...
2: Puis elle va bench press 2,50 en 3 mois.
0: Il va perdre slogger.
2: Mais techniquement, quand tu t'entraînes puis tu jabins tes affaires, il y a des gars qui s'entraînent beaucoup qui en prennent un peu là, pour un espèce de complément à l'entraînement, mais t'as pas besoin d'en prendre tant que ça si t'es en forme et t'as un bon rythme de vie puis un bon mode de vie. de donner ça, ça démontre à quel point aussi la santé est décadente là, au sein des forces armées. Il y en a une couple qui sont out of shape puis ils ont besoin des shots de testo, man. Il y en a des badonnants des forces.
0: Absolument.
2: Hein? Ça, on n'en parle pas assez, là. Honnêtement, là, quand tu pèses 2,30, tu mesures 5 et 3.
0: Ah non, ta place n'est pas là.
2: T'es peut-être pas dans le bataillon d'infanterie, là.
0: Ça se pourrait quand on dit on recule. Toi, tu restes là.
2: Attends, moi, je m'en viens.
1: Ben, ça pourrait être ça, juste un petit test. Cours donc un peu.
2: Puis à cette heure, dans les Forces armées canadiennes, ils ont réduit les tests d'entrée.
1: Ah oui?
2: C'est-à-dire que t'as plus besoin d'avoir des grandes aptitudes physiques pour rentrer. Et autant. Hey, pis,
1: on a besoin de monde, fait que je pense qu'on a effectivement revu à la baisse les critères. Là.
2: Avant, t'avais un test de semi-QI, là, un test d'intelligence, un test de psychométrique, puis ils le font plus.
1: Puis tu sais, même, je connais des gens qui travaillent pour la formation des recrues, là, dans le coin de Saint-Jean-sur-Richelieu, puis les normes ont baissé beaucoup, là. Puis ils peuvent plus, tu sais, avant, ils les brassaient un peu, là.
2: Ah oui, mais ça fait longtemps
1: que c'est le même. Et qu'on n'est plus là.
2: Non, non, non. Il n'y a plus de push-up parce que t'as mal fait quelque chose, là. C'est mal pris, là.
0: Donc voilà, j'ai-tu deux, trois affaires à vous faire entendre aujourd'hui? Oh oui, je vais vider mes banques, je tombe en vacances.
1: Ben, c'est ça,
0: oui.
1: Là.
0: J'y vais, voici... Voici comment ça se passe du côté de la France. La France nous... je vais fermer Spotify. La France nous donne, pour vrai, la façon de faire des débats et la façon de déconfiner un discours complètement délirant fait qu'il nous donne beaucoup, beaucoup d'extraits comme celui-ci.
3: Et la modératrice en chef propose un slogan « Menacez vos vieux ».
4: Moi, j'aime. Faut que les jeunes prennent la procuration de leurs grands-parents. Je trouve ça super bien. Pour leur dire que, par exemple, s'il fait très chaud le jour du vote, il vaut mieux qu'ils aillent voter pour eux. Ça, c'est vachement bien. Il faut les menacer. Bah, j'en sais rien. Par exemple, la menace de plus aller les voir, ça a marché sur les sénateurs et sénatrices. Donc après, bon, chacun est libre des relations qu'il a avec ses grands-parents et de la manière dont il veut les faire.
0: Donc, vous avez bien compris, là.
2: Je l'ai pogné hier.
0: C'est déjà de la France insoumise qui disent... La gang à Mélenchon, là. Oui. L'extrême gauche, si on veut qualifier Marine Le Pen d'extrême droite, on va parler de Mélenchon comme étant l'extrême gauche, qui dit au monde, ben, dites à vos parents que vous allez aller voter pour eux autres, ou à vos grands-parents.
2: Menacez vos grands-parents.
0: Parce que de toute façon, eux autres, ils vont voter pour Marine Le Pen. Donc, menacez vos grands-parents de ne plus jamais aller les voir.
1: C'est grave, hein?
2: La France insoumise, là, de plus en plus, ils ont pété un câble. Tout le monde, là. Antisémitisme, crasse, désillusion, universalisme. Ils veulent même... Jean-Luc Mélenchon, dans une conférence de presse l'autre jour, disait que ça ne dérangeait pas tant, lui, qu'on voit disparaître le français patriotique du sol français. C'est pas ça qui est important. Les frontières, non. À quoi ça sert,
0: ça,
2: finalement?
0: Ça ne donne absolument rien, les frontières.
2: Mais non. Ben non, on est tous des... humains.
1: Voilà. Venez et prenez-en tous.
2: Oh fou, braque.
1: Voilà.
0: Du poulet au beurre pour tout le monde.
2: Fait que là, moi, il faut que j'aille menacer ma grand-mère.
0: Oui. Si,
2: ça s'en vient en octobre. Là.
0: Si ta grand-mère vote, par exemple, pour le PQ ou le Parti libéral, ben, selon moi, nos grand-mères vont voter dans ces trois-là. Là. Ça va ressembler à ça. PQ, libéral, puis la CAQ. Christine, Christine, ça va marcher. Oh, ça
1: Christine, elle est bonne. Elle a l'air d'aimer ça, hein? Est bonne.
0: Commence à avoir hâte de voir les sondages.
1: Ma équipe, Madame Fréchette, oui.
2: Tu l'aimes?
1: Elle est bonne.
2: Oui, hein? Elle est très bonne. OK, ben allons menacer nos grands-parents.
1: Voyons, Max.
2: Pourquoi pas? Ça va être un bain aux trois semaines, mamie.
1: C'est déjà ça, Max.
0: Mais non, mais la pire menace que tu peux y faire, c'est celle qu'ils disent dans la vidéo. C'est « Je viendrai plus te voir ».
2: C'est sûr, man. C'est sûr.
1: Quel chantage.
2: C'est fou propager des idées de bas étage. En état de bonne conscience, en plus. Il n'y a pas de problème, eux autres, dans leur façon de voir les choses. Il faut à tout prix...
0: Ils trouvent ça drôle, ils se tapent ses cuisses.
2: Tout est bon pour mettre à profit l'agenda. Faire en sorte que l'agenda rentre à l'Assemblée nationale.
0: Tant qu'à être dans la personne âgée, il faut quand même qu'on revienne un peu sur ce que vous avez fait hier dans le show du midi, Max.
2: Quelle entrevue, hein, que Mel nous a organisée.
0: Ouais, vous avez jasé avec la fille est dans le journal, la fille et sa mère sont dans le journal de Québec ce matin, là, parce que c'est une histoire qui a pas de bon sens dans une résidence personne âgée dans le coin de l'Abitibi. C'est la deuxième fois qu'on entend parler de l'Abitibi cette semaine. La première fois c'était pour nous dire que la drogue. Sniffait en Abitibi. Ouais. Mais là, c'est les aînés qui sont dégoûtés par le repas. La fille qui gère le RPA, ça semble, la madame qui gère le RPA, ça semble être une déplaisante. Le vrai mot, c'est ça. C'est une déplaisante. Elle est allée faire une vidéo au mois de mai pour dire c'est pas vrai que c'est moi qui vais aller faire à manger.
2: Ben, c'est un peu ça ta job.
0: Je pense que oui. C'est un peu ta responsabilité. Elle va leur chercher un 700$ par mois en forfait repas. Puis elle leur donne des affaires qui n'ont juste pas de bon sens. Ils ont sacré les cuisiniers dehors. Ils n'ont engagé d'autres. Ce qu'on nous dit, c'est que c'est des immigrants qui ont été engagés. Là, on parle de gens qui sont payés un peu moins cher. Ce côté-là, il va être à vérifier. Mais, tu sais, c'est pas des chichtaouk qui mangent. Je vous le confirme. Des patates dans le bouillon, là.
2: Une patate coupée en deux bouillie avec un peu de bouillon.
0: D'abord, on va se le dire.
2: C'est man.
0: Il y a 3656 déclinations pour faire des patates. Ouais, la patate bouillie, là, c'est l'avant-dernière, OK? C'est la coche juste avant, je te la garoche bien crite, puis t'en manges de même. Crite, là. Oui, j'ai bien dit crite.
2: Comme une pomme.
0: Patate bouillie, c'est dégueulasse. C'est
1: une pomme de terre.
2: Oh, quand même. T'as raison.
0: Si tu trouves que la texture des fruits, c'est dégueulasse, c'est une patate bouillie, là.
1: Patate bouillie. C'est pas super. T'as raison.
2: En Allemagne,
1: ça goûte pas les fruits, là, mais... C'est pas super.
2: Après le crack de 29, en Allemagne, ils donnaient des portions de pain, de la soupe, puis des patates.
0: Ben, c'est
1: ça, le monde avait un peu de sel.
2: C'est ça, là.
0: C'est pour ça que la patate a été mangée tant que ça au Québec. Le monde n'avait pas d'argent.
2: Ben oui, c'était un repas de
0: ça se gardait longtemps. Tu faisais des patates, puis tu étais capable de les garder dans le sous-sol ou dans la chambre froide toute l'année. Puis à la fin, tes épluchés, là, ils commençaient à être molles un peu, mais un coup, tu faisais cuire ça.
2: C'est maniaque.
0: Mais il faut être mal pris pour manger des patates bouillies, c'est ça le
1: problème. Ben oui.
2: Ben, mal pris, tu dis. Là, les autres repas qu'on voit aussi, des espèces de crêpes farcies roulant en deux, du jambon, du ballonné, ouais, avec un petit side de patate tout défaite.
1: Ça prend 3 minutes de plus, juste au moins pour les piler, puis c'est 100 fois meilleur.
0: C'est nos aînés. On les aime, on les apprécie tellement que c'est comme ça qu'on les traite.
2: Mais l'entrevue hier avec ces deux dames-là était psychotronique. Elle racontait que... Parce qu'elle a fait des vidéos pour dénoncer la situation dans son centre, la directrice a pété un gasket, puis elle a confisqué son téléphone, puis à cette heure, elle a plus le droit d'utiliser son téléphone. Puis ça, elle l'utilise, elle envoie la cliente, la dame, dans sa chambre. Ouais. Comme en prison, en punition. Cette directrice-là est dans son vibe Pinochet, là.
0: Non, elle n'est pas en train de mener sa best life, ça, c'est certain.
2: Il faut y enlever les clés, là.
0: Je pense que oui.
2: Il faut
0: mettre ça sous tutelle, t'as peu le choix.
2: Ben, est déjà sous tutelle, en plus.
0: Oui.
2: C'est déjà sous tutelle, donc ça en dit long sur le problème.
0: Puis là, elle a menacé le monde d'arrêter de les nourrir puis de les rembourser, mais en même temps, tu sais, c'est du monde en RPA, là, ils se feront pas manger eux-mêmes, ils sont pas capables. C'est dégueulasse, cette histoire-là. Puis effectivement, tu l'as dit, elle se fait confisquer son cellulaire parce qu'elle prenait des photos de la bouffe pour les publier.
1: La madame, elle confisque le téléphone.
2: Oui, oui. Elle dénonce qu'elle vit. Puis la directrice a fait, t'as plus le droit de prendre ton téléphone. Puis si tu le reprends,
1: mon Dieu,
2: je t'enferme dans ta chambre.
1: Mais qu'on la sorte de là,
2: c'est limite criminel. Là.
1: Ben là, oui.
0: C'est comme le personnage, le rôle de Ben Stiller dans Happy Gilmore.
1: Oui.
2: C'est exactement ça. Meilleure description, comparaison.
0: C'est ça. C'est, tu sais, il regarde la madame en arrière, puis... M'a tant sacré une, mais c'est un peu ça qui arrive. Tant qu'à être dans le santé, avez-vous vu l'histoire? Regarde, c'est page 11 du Journal de Québec. D'un carré que tu qualifierais de quelle grosseur?
1: Minuscule.
2: Ah, il est très petit, là.
0: S'il y avait une nouvelle que tu voulais pas déborder, parce que c'est que sur laquelle tu voudrais pas trop parler, mais que tu voulais bien cacher parce qu'il faut que tu la mettes, là. Le confinement a affecté le développement des enfants de 0 à 5 ans. C'est une étude publiée dans une revue internationale de pédiatrie et menée auprès d'enfants britanniques qui nous révèle, la majorité des auditeurs de Radio X n'apprendront rien, là, qui nous révèle que le confinement durant la pandémie, la COVID, ben oui, cette Christie de pandémie-là, a affecté le développement des enfants qui étaient nés durant la pandémie. Il y a Marie-Claude Roy, qui est docteur présidente de l'Association des pédiatres du Québec, qui confirme que le langage expressif et les fonctions exécutives de l'enfant de 0 à 5 ans ont été touchées. Et c'est facile de déduire que de restreindre les opportunités sociales et puis l'expérimentation des enfants, ça leur a nuit. Et ces nouvelles-là, on les cache tranquillement, mais sûrement dans le journal des fois de temps en temps, mais il va y en avoir d'autres. Là.
2: Alors que c'est une nouvelle qui mérite beaucoup plus d'espace que,
0: je pense que oui.
2: La grosseur d'un chausson aux pommes du McDo.
0: Je pense que oui. On a affecté une génération, tu sais, 2 ans de naissance, qu'on a affecté pour sauver du monde qui sont morts 6 mois après.
2: C'est grave. C'est grave. Puis, sais-tu qu'est-ce qui est le pire là-dedans? C'est qu'à chaque fois qu'on essaie d'en parler, on rencontre tout le temps des gens qui nous disent, je veux pas en parler. Ça, c'est le problème aussi. À un moment donné, il faut accuser ce qui est arrivé. Plus on en parle, plus on va être à même de comprendre ce qui s'est passé. Se mettre la tête dans le sable, puis faire, je veux pas en parler, cette histoire-là, je suis tanné. On l'a vécu, on passe à autre chose. C'est pas la bonne solution.
0: Il y a un paquet de monde qui écoute puis qui dit, ouais, mais c'est fini, là.
2: C'est pas fini. On va subir les contre-coups de ça pendant une dizaine, voire une vingtaine d'années.
0: On peut penser à autre chose, là, c'est fini, là. Je veux plus l'entendre parler, moi. Ça m'intéresse pas qu'on regarde si oui ou non le gouvernement a bien fait. C'est fini!
2: Ouais. Bon, on va t'envoyer faire des patates dans un CHSLD à Val-d'Or.
0: Puis tu sais quoi? Des grandes enquêtes sur comment ça a été fait. Là, je sais que le Parti conservateur va en demander. Ils vont placer des députés au Parlement. Là, donc, j'imagine qu'ils vont faire ça également, qu'ils vont faire du pouce là-dessus. Mais ça m'étonnerait bien gros qu'on ait ça, une enquête publique sur la façon dont la COVID a été gérée par le gouvernement du Québec. Là.
2: Ça arrivera pas. Parce que ça va mettre bien trop de monde dans l'embarras. Les hauts fonctionnaires sont encore en poste.
0: Attends un peu que Trump arrive ici.
2: Lui, il va nous aider, même avec notre système électoral.
0: Mais tu vois, les gens qui pensent ça ont quand même l'espoir. C'est beau, oui, c'est beau l'espoir, c'est beau. Ça peut arriver.
2: C'est beau, mais ça fait perdre la tête des fois.
0: Dans les vraies nouvelles, parce que je faisais mes affaires tout croche ce matin, là, mais les choses qui font réellement jaser les gens à Québec ce matin, c'est évidemment les travaux, c'est le troisième lien qui s'en vient, c'est le tramway qu'on est en train de faire. C'est vraiment notre réalité. On vous disait hier à quel point ça va être un dawa complet, puis je l'ai vécu hier, là. C'est compliqué, le Festival d'été de Québec, pour cette raison-là. Tu sais, t'as à peu près juste René Lévesque pour te rendre. Ça crée un flot de circulation qui est quand même monstre. Parce que Grande Allée est fermée à partir de Hollande. C'est sûr que ça a un impact, là. Les dernières années, Grande Allée, c'était bourré de monde. Donc là, ces gens-là passent ailleurs. Et l'année prochaine, René Lévesque aussi va être fermé. Ce sera problématique. Tu sais, même les endroits où on veut que les autobus passent, ça va être fermé.
2: Ah, ça, je sais pas comment on va faire.
0: Ouais, ça va être à suivre. Mais là, ce qu'on apprend ce matin, c'est que Atkin Realis et Siemens s'engagent pour le tramway. C'est assez fait. Le consortium, c'est le consortium Québec Connexion Capital, c'est ça, qui devient partie prenante d'une autre étape. On a même parlé de tunnel hier.
1: Ah oui, hein? Mais, hier, Max, t'avais un bon point concernant Siemens. C'est bizarre qu'on fasse affaire avec ces deux compagnies-là, là.
2: C'est très étrange, là. Atkin Realis et SNC-Lavalin, oui. Repackagé. Regarde partout dans le monde les histoires de fraude. Bon, là, c'est moins pire, on va me dire, mais ceci explique cela.
1: Mais l'histoire de l'application que tu mentionnais hier.
2: Là. Exact. Siemens, l'application là, qu'on voulait mettre sur pied, qu'on voulait créer pour rassembler tous les services de mobilité à Québec, le RTC, à vélo, le tramway.
0: Ce qu'on a abandonné pour prendre la plateforme de Montréal.
2: Exact. Mmh. Mais on a quand même donné 4 millions en pénalité à Siemens. Beaucoup de gens qui considéraient ça peut-être comme un petit cadeau déguisé, là.
0: Ben, écoute, toujours est-il que c'est eux autres qui vont le faire, puis rendu là, tout ce qu'on a besoin de regarder, c'est comment ça va être fait, puis à quel moment les coûts vont commencer à exploser. Mais chose certaine, c'est que le projet est parti, là. Il n'y a plus de boulevard Laurier, il n'y a plus de quatre bourgeois, le projet est vraiment, vraiment parti. Ils vont couper les arbres bientôt.
2: Ça va se faire.
0: C'est au mois d'août où on va commencer à s'installer pour le tunnel. On va commencer à s'installer au Parc de l'Amérique française, le quartier des travailleurs, là, pour faire le tunnel. Mais dans l'article ce matin, c'est Claudie Côté-Chabot qui parle, qui était comme un peu porte-parole de CDPQ-AFRA dans ce dossier-là hier. Elle dit « On verra pas de tunnelier cette année. » Donc, on fait allusion au tunnelier. Jusqu'à maintenant, ce qu'on avait vu dans les papiers, c'était le dynamitage. Là, on parle plus d'un tunnelier. Ça fait pas moins shaker le sol, là. Rappelez-vous, dans Ocean Eleven, il a causé le tremblement de terre avec ce tunnelier-là.
2: Oui, oui.
0: On s'en souvient, c'est un bon film. Tout est réaliste. Tout se peut ce qui se passe dans un film.
2: On le verra pas apparaître quand même, mais la couronne va demeurer fermée, là. C'est ce qu'on comprend cet automne. Ça ferme quand même.
0: Ouais.
2: Sortie de la ville sur Dorchester. Mm. Ça, avec René Lévesque de fermer la grande allée l'été prochain. Bon, vu, la ville ne sera plus praticable.
1: Je vous rappelle, la couronne va devenir... Dorchester va devenir à double sens.
2: C'est ça, je viens de dire,
1: ouais. Ouais, c'est ça. Puis la couronne va devenir seulement tramway, autobus, piéton, vélo. Là.
2: À long terme, c'est ça qu'ils veulent faire.
1: Ouais, ça va être ça.
2: Amen.
1: C'est ça le plan, Max.
2: Imagine le trafic.
0: Ça va être compliqué pour aller au karaoké au dauphin.
1: On sera ailleurs.
0: Non, mais il faut que tu penses aux priorités, Max.
2: T'as raison.
1: La vie de quartier.
2: Je peux-tu aller mettre du sel dans ma bière en écoutant du Éric Lapointe?
0: Oui, mais mets pas du sel direct, mets du Clamato. Ça fait le même travail.
2: Vous des gars de Clamato, vous autres, dans votre bière?
1: Ben, t'es payé quelle heure?
0: J'ai déjà fait ça, moi.
2: Ça, c'est un bon gars de brosse. Ben oui.
0: Ça dépend de la veille aussi.
2: Ouais, c'est plus une bière de matin, hein, la bière Clamato.
0: Ben, c'est pas tant une bière de matin, c'est une bière qui te fait faire de la rétention d'eau. Le Clamato, le lendemain de brosse, c'est parfait, là. C'est mieux qu'un Gatorade. Il y a tellement de sel là-dedans, c'est l'enfer. Donc, si tu relèves, tu sais, mettons, un party de fin de semaine de tournoi de kickball, là.
1: On y revient.
0: Tu te lèves le matin, là, tu le sais, là. Il y en a d'autres qui t'attendent au parc, oui. Tu y vas, mais tu t'es couché tard, tu prends une petite bière Clamato à première, là, tout se replace, tout se recalibre, puis tu te dis tabarnouche.
1: Il y a tout le temps un.
0: Il me manque juste un hot dog.
1: Il y a tout le temps un au tournoi qui te dit à 9h30, petite bière avec ton déjeuner, wow. Tu as du Clamato dedans? Ah!
0: Oui. Excellente idée. Donc, je sais pas pourquoi il était rendu sur le Clamato dans la bière, mais...
1: Le dauphin, Dan.
0: Tout ça, OK, c'est beau, merci. Tout ça pour vous dire que Atkin réalise puis Simmons s'engage pour le tramway. C'est un dossier qu'on va voir, pour vrai, là, ça va arriver. Les multinationales, ben oui, le troisième lien, il y a du monde qui lève la main et qui dit « Nous autres, on serait peut-être intéressés, il y a des constructeurs de partout dans le monde. » Il y en a eu 23 la dernière fois, en 2004, qu'on a fait un appel d'intérêt. Là, on est rendu à 11 quand même déjà. Il y a du monde qui sont intéressés à bâtir ce troisième lien-là. Est-ce que vous croyez toujours à la mouture? Je vous rappelle... En 2024, il y avait eu un appel d'intérêt, puis
1: ben oui.
0: Il y a 23 compagnies partout dans le monde qui ont levé la main pour dire « C'est vous quoi, nous autres, ce troisième lien-là, on peut le bâtir, ce pont-là, j'imagine, qu'eux autres disaient, mais on peut s'en occuper, on va le faire. » Et là, on refait un autre appel d'intérêt, où là, t'es rendu à 11 compagnies, il va en avoir, là, ça va monter, c'est pas fini. Puis là-dedans, la majorité faisait partie des 23 qui avaient déjà levé la main en 2024. Est-ce que tu penses que tu peux leur faire ce coup-là trois fois?
2: Ben non, mais moi, ça fait longtemps que je suis sorti de l'illusion.
0: Je sais,
2: ben
0: Max.
2: Non, pas
1: mais ça, c'est électoral,
2: fois,
1: Dan. Là, on lance encore une ballonne. Vous voyez?
0: Ben, vous avez raison, mais c'est pas de ça que je parle.
2: Ce que tu veux dire, c'est qu'ils n'ont pas le choix de le faire vu les dernières années.
0: Non, c'est pas ça que je dis.
1: Les entreprises, tu parles?
0: Les entreprises qui bêtent et qui disent « Nous autres, on a de l'intérêt pour ça. »
2: Ben, c'est ça.
0: Ils ont levé leurs mains pour l'intérêt en 2024. Finalement, le projet a fait, Ray le dirait, peut-être.
1: Peut-être. Bouilli.
0: Fait qu'on le dit à ces 24 entreprises-là, ces 23 entreprises-là, ah, finalement, c'est un échec, on va pas de l'avant. Tu reviens deux ans plus tard, tu ramènes un appel d'intérêt pour ce projet-là, les mêmes compagnies lèvent la main pour dire « Nous autres, on est intéressés », puis on le sait ce que ça va faire.
1: Peut-être bouillie.
0: Peut-être.
2: Ben, c'est stupide de faire ça mais quand, à l'aube d'élection.
0: Mais quand on va être rendu au moment où il faut vraiment le bâtir, qu'on n'a plus le choix, là, et que tu vas revenir avec un appel d'intérêt, les compagnies qui se sont fait dire peut-être les deux premières fois. Peux-tu dire, ça se peut-tu qu'ils se disent ça manque de sérieux dans ce gang-là?
1: Ouais, oui, mais en même temps,
0: Mange un char.
1: Je fais l'avocat du diable, me dis ça implique quoi pour ces entreprises-là, à part dire oui, on peut le faire. Je veux dire, financièrement, y a-t-il un impact? Est-ce que ça exige.
0: Ça endommage la crédibilité du projet.
1: Ça, t'as 100% raison. Mais si tu peux être... Si, mettons, un jour...
2: Ben, c'est pas juste d'appliquer, mettons, de donner ton nom. Là, faut que tu mettes des plans neufs, faut que tu proposes des choses. Il y a du travail qui est relié à ça.
1: C'est là où je doute. Je suis pas sûr qu'il y a tant de travail que ça te fait. À part dire, oui, on peut le faire.
2: D'appliquer sur un appel d'offres en disant que tu veux construire un pont, il n'y a pas de travail.
1: C'est un appel d'offres ou c'est un appel d'intérêt?
2: Un appel d'intérêt, faut
1: c'est
2: que tu
1: démontres. Ah oui, je suis intéressé.
2: Ben, j'imagine qu'il faut que tu démontres que tu es capable de le bâtir,
0: c'est ça,
2: le
0: y a
2: pont.
0: Du travail à faire.
2: Ben,
0: là,
2: c'est sûr que oui. Là.
0: C'est plus qu'un PowerPoint qu'avec un fichier Excel.
2: C'est clair. Mais rendu là, les Chinois, ce sera les Chinois. On ira voir les Chinois.
0: Oui.
2: Un autre accord.
1: De toute façon, ça n'arrivera jamais.
2: Eux autres, en plus, ils arrivent avec leurs employés. C'est le fun, ils ne coûtent pas cher.
1: Ils n'auront pas de troisième lien.
0: Ah, tu parles de Chinois. On va quitter un peu la région de Québec. Hier, Donald Trump qui a carrément accusé la Chine d'avoir nui à l'élection de 2020.
2: Hey, je pense que c'était un des discours à la nation, je l'ai écouté au complet hier, là, les plus aliénants que j'ai jamais entendu.
1: Ah oui?
2: Hey, ben c'était fou raide là, d'écouter ça hier. Là.
1: C'est 25 minutes, hein?
2: Ouais, c'était à peu près une demi-heure. Ouais. Là. C'était incroyable le discours qu'il nous a donné hier. Encore les articles ce matin, là. On saute vite aux conclusions.
0: OK, explique.
2: Yves Boisvert dans la presse qui dit que tout est faux alors qu'on n'a même pas pu constater les preuves amenées par Trump. C'est ça le problème?
0: Tu dis exactement ce que je voulais dire. T'as raison. Il n'y en a pas de preuves. Fait que c'est encore dans le doute. Ce que c'est vrai, ce que c'est faux, on le sait pas. Mais tu peux pas affirmer ni un ni l'autre.
2: C'est des grosses accusations, là.
0: Oui, absolument. Absolument. Puis c'est le genre d'accusation que normalement, il faudrait que tu aies des preuves pour les amener. Mais en même temps, on le connaît, Donald.
1: C'est sa stratégie.
0: Ça fait 45 ans qu'il y a des médias. Ça fait 45 ans qu'il y a
1: des
0: médias.
1: Ben oui.
2: Ouais. Mais il y a quand même des conséquences à ce qu'il dit hier, là. Il a décrédibilisé le système électoral américain au grand complet. C'est jamais vu. Il n'y a jamais un président qui a fait ça. Encore moins dans le modèle de discours à la nation. C'est fou, le 220 millions de personas, d'identité américaine qui auraient été volées par les Chinois. Les Chinois auraient même corrompu des machines de vote, d'après ce qu'il y avait. C'est ironique, là, quand même, parce les Russes étaient avec lui en 2016, d'après ce qu'on dit, puis il y a des enquêtes qui l'ont prouvé.
1: C'est ça l'affaire, c'est que là, c'est les Mimada qui s'en viennent.
2: Ouais.
1: Moi, je pense que tout ça est très stratégique, là, créer une grosse bulle. Les élections sont fausses et sont fraudées.
2: Ben, les démocrates, c'est ce qui avance, mais en même temps, vu les accusations et la lourdeur de ce qui avance, il fallait que ce soit dit, là. Il dit qu'il y a des documents puis ils ont été libérés hier, mais il y en a beaucoup. Ouais. Par le temps que les journalistes viennent à bout de ça, ça va prendre quelques jours. De sortir déjà dans des médias ce matin en disant que tout ce qu'il a dit était faux. Concernant les élections de 2020, je peux comprendre parce qu'il y a eu des recours judiciaires puis il y a eu des enquêtes qui ont été menées. On peut débunker quelques faits. Mais pour le reste, faut étudier ce qui a été avancé. Il y a des preuves qui ont été avancées par la CIA, par la NSA. Man, c'est aliénant ce qu'il disait hier. Là, t'es comme, je peux pas croire qu'on est face à une corruption d'une telle ampleur. Si ça s'avère être vrai, une chance qu'il l'a faite. Si c'est faux, peut-être que les démocrates ont raison.
1: Oui, puis il y a beaucoup de doutes sur l'ingérence chinoise au Canada aussi, là.
2: Ben, il y a eu une commission d'enquête là-dessus. Exact. Justin Trudeau, le premier ministre, a passé la commission d'enquête.
1: C'est probable.
2: Ben oui.
0: Ben, il y a l'ingérence planifiée puis l'ingérence non planifiée, là. Pensez-vous que Mark Carney serait premier ministre s'il n'avait pas eu cette ingérence non planifiée-là des États-Unis, là, avec les tarifs, toutes les patentes? Pas de Donald Trump, c'est Pierre Poilievre qui est PM.
1: Oui.
2: Définitivement.
0: C'est qu'on le veut ou non, qui a fait exprès ou non, c'est rendu là, on doit dire de l'ingérence ou de l'influence?
2: C'est tout ce qui m'a le plus inquiété hier. Par contre, c'était pas tant ce qui avançait, parce que ça reste à démontrer, mais plus que ABC puis NBC aient choisi de pas diffuser le discours à la nation. Deux chaînes de télé nationales américaines qui font le choix conscient de pas diffuser le discours à la nation parce qu'ils pensent que tout ce qu'il va dire, c'est des mensonges. Je comprends que le gars, il raconte de la merde, là, bien souvent. Mais si jamais c'est vrai, il avance des preuves, il nous les donne. C'est votre job de le démontrer par la suite. Mais de pas diffuser le discours, c'est une atteinte à la démocratie. C'est bien pire que dire de la merde de même dans un discours à la nation, tant qu'à moi.
0: Oui, non, tout ce que tu dis, je suis entièrement d'accord. Je savais pas d'ailleurs que ABC s'était embarqué dans le lob pour ça. Puis d'autant plus, c'est des chaînes de télé qui ont sacré du monde dehors pour faire plaisir à Trump, là. De pas diffuser le discours de la nation, c'est quelque chose de particulier. Mais hier, effectivement, il a tout déballé ça, lui, les machines, les patentes. Puis il fait ça à 3 mois, les midterms aussi.
1: Donc, ouais, c'est ça.
0: C'est, tout est dans tout, j'imagine. Ça va être un dossier à suivre. Mais effectivement, t'as la même. Moi, je l'ai pas écouté hier le discours. J'étais pas là. J'étais au festival d'été. Puis tu vois, j'avais exactement la même lecture en ce sens que, ben voyons, tu peux pas dire que c'est pas vrai. En même temps, tu peux pas non plus dire que c'est vrai. Faut que tu sois dans une zone où on va lire les documents, on va faire attention, on va être prudent.
2: Exact.
0: Puis on va vous revenir dans un mois. Avec une vraie vérification, parce que ça se pourrait effectivement, tu sais, les Chinois, c'est quand même pas des enfants de cœur, là.
2: Ben non, mais c'est sûr. Puis Trump, il avançait que les Chinois avaient payé des journalistes qui, avant la campagne électorale de 2016, avaient mal parlé contre Trump. Ils ont localisé puis ils leur ont donné des gros montants d'argent pour qu'ils écrivent plein d'articles néfastes puis négatifs sur lui après les midterms de 2018, avant la campagne présidentielle de 2020. Puis ils accusent la Chine d'avoir corrompu un peu l'espace médiatique américain. Mais encore là, il faut le vérifier. Yves Boisvert, ce matin, là, il est dangereux. L'article qu'il écrit dans la presse, c'est dangereux. Il a tout débunké, il a tout dit que c'était faux sans même avoir pris le temps de vérifier les documents. Puis tu te considères comme un vrai journaliste, Yves?
0: Tiens, tu as-tu dit? C'est l'enfer à quel point tu y as dit.
2: T'as besoin d'une sieste.
1: Ou de Max, t'es pas toi quand t'as faim.
2: J'ai pas faim, je suis pas très bien.
0: Ou de vacances. Des nouvelles écoles, c'est le fun, dans le coin de Portneuf, Sainte-Catherine-de-la-Jacques-Cartier, une nouvelle polyvalente qui va être construite dans ce secteur-là. Oui. Dans la catégorie, en fait, des bonnes nouvelles, là, c'est s'en prendre des nouvelles écoles dans la région de Québec, c'est fou. Il y a de plus en plus de monde, de plus en plus d'enfants. On a parlé de la Rive-Sud toute la semaine. Toute la semaine, on a parlé de la Rive-Sud. T'sais, on avait fait beaucoup de pouces sur l'histoire de Annick Tremblay, qui, parce que écoute, c'est une ville qui actuellement accueille des nouvelles familles puis des jeunes familles, mais qui a malheureusement pas toutes les installations de loisirs et scolaires pour pouvoir les accueillir. Mais c'est la même chose à Québec. Là, à Québec, il y a deux nouvelles concernant des écoles. Oui, il y a Sainte-Catherine de Jean-Cartier, école primaire et école secondaire. Puis il y a également le Collège Mérici qui va faire la demande pour devenir une école publique. Ça aussi, c'est un effet du... Puis je pense qu'il y a de plus en plus d'écoles privées qui vont essayer de faire ce switch-là. Parce que, veux pas, le régime public commence à être de plus en plus intéressant avec les programmes sport-études, tout ça. Puis oui, si t'as de la place, si tu veux le faire. Donc là, c'est le Collège Mérici qui va lever la main et va dire, ouais, nous autres, on aimerait s'embarquer dans le système public. Bonne ou mauvaise nouvelle, c'est l'avenir qui va nous le dire. La garnouille est partie.
2: Elle est où?
0: Je sais pas.
2: Pourquoi?
0: Il est peut-être à côté de la statue de Champlain. Mais il n'y a plus de garnouille.
1: Fini,
0: la garnouille de Benjo.
1: Ben oui, dans Saint-Roch.
2: Moi, je veux l'acheter.
1: Ah oui, hein?
2: Ah oui, ben pourquoi on fait pas un...
0: Ben, on va regarder.
2: Ah non, faisons un appel d'offres, vendons ça, mettons-la au musée de la civilisation.
0: Ben, c'est sûrement là que ça va finir.
1: Moi, sur un socle à côté du canard.
2: Non, ça serait bon, ça.
0: C'est sa place. Mais on l'a enlevé de sur le chemin Saint-Jean. On vous dira oui, ce qu'il y en est au chemin Saint-Joseph.
1: Ouais. Chemin Saint-Joseph, chemin Saint-Jean, rue Saint-Joseph, voilà.
0: J'ai dit chemin, hein?
1: Chemin Saint-Jean.
0: C'est un chemin.
1: C'est un chemin. De moins en moins pour les voitures, par contre.
2: Saint-Jean?
1: Pas Saint-Jean, Saint-Joseph.
2: Le chemin?
0: ça a déjà brassé beaucoup dans le temps. C'est quand t'es jeune, avez-vous connu le bon vieux quartier Saint-Roch où il y avait des planches de vinyle dans les fenêtres puis
1: le Mail?
0: Où, le Mail, où tout était tout croche, Mimi 30 sous, toute la rue Notre-Dame des Anges, les filles avec des boréziers troués. Vous allez me dire des boréziers, Dan, c'est fait trouer. Non, non. Quand il y a des trous dans les boréziers, c'est parce qu'ils sont maganés, là. Mais on a connu ça, là. Et moi, mes parents, quand j'étais jeune, ils voulaient pas que j'aille faire des transferts d'autobus là, parce qu'il y avait un terminus d'autobus. On allait avec l'école à la bibliothèque Gabriel Leroy, qui est dans ce secteur-là, pour des sorties éducatives, là. Puis on regardait par les fenêtres d'autobus en se disant, mais dans quel monde on vit? C'était déjà, cette époque-là, avant la revitalisation du quartier Saint-Roch, c'était une dôme à ciel ouvert.
1: Là. Ah oui, moi, je me souviens. Une des premières fois, je suis venu à Québec, puis j'avais quoi, 13-14 ans. J'étais avec un ami, puis on allait à Expo Québec en autobus. Puis il disait, ben avec le trajet d'autobus, il faut passer par Saint-Roch. Hey, là, genre, on va-tu voir des prostituées? On va-tu voir des affaires bizarres? J'étais là, ben, peut-être pas tant, là. Mais moi, je voulais voir. C'était la réputation que Saint-Roch avait, là.
0: Ben, c'était ça.
2: Ça a changé, mais pas tant.
0: Ça a changé. Mais c'est revenu.
2: C'est ça. Ça a changé, mais pas de temps.
0: Parce que quand ils ont revitalisé ça avec les magasins Hugo Boss, la patente, ça avait presque pas de bon sens. Là. c'est passé de tout à rien. Finalement, toutes les grosses boutiques high class sont toutes fermées. Finalement, sont parties. Le quartier est redevenu ce qu'il était. Mais à l'époque, il y avait un cinéma de cul, là, le midi-minuit.
2: J'ai manqué ça.
0: T'as manqué ça.
2: Le midi-minuit?
0: Midi-minuit.
2: Ouvert 24 heures?
0: Je sais pas s'il était ouvert 24 heures, mais ce serait pas si surprenant que ça.
2: OK.
1: Pour faire tard le soir. Mmh.
2: Je vais aller me passer un Welley à 11h30 le soir, je pouvais.
1: Mmh. Oui, ou à 2h30 d'après-midi.
0: C'est ça.
2: Il va tout le temps avoir de la compagnie là-dedans.
0: J'ai jamais compris ça.
2: Ah, ça, là, Cinéma L'Amour à Montréal, c'est la même affaire. Là, chaque fois que je passais devant, je me disais, mais qui va là? Là, t'es voir rentrer puis tu fais, ah, je comprends.
0: Ouais, je comprends, mais qu'est-ce qu'ils font là aussi?
2: Ben, l'exhibitionnisme, là.
1: Non, mais dans le noir, tu vois pas l'autre, là. Je sais pas, jamais aller, là.
2: Ça doit être pour ceux qui y vont. Une main,
0: non, mais quelle affirmation de Nicolas Cloutier, là.
2: C'est...
0: Mais dans le noir, tu vois pas l'autre. Tu l'entends.
1: J'ai choisi cette affirmation-là plutôt que de parler de popcorn sur le gilet.
0: Moi, tu l'entends, puis quand t'as fini de l'entendre, tu le sens.
1: Des fois, tu te dis, pourquoi j'ai pas fait ça ailleurs?
0: Ben, c'est bon. C'est bon. L'histoire de Donnacona, c'est quand même... C'est particulier, cette histoire-là. Écoute, la victime demande de l'aide pour quitter la région avant de mourir. C'est l'histoire de l'incendie qui a eu lieu. Il y a un petit gars de 17 ans qui a été arrêté dans ce dossier-là. La femme de 35 ans est décédée dans un incendie. C'était un incendie criminel. Ça se passait lundi soir. Puis, elle avait confié à ses proches puis aux voisins qu'il fallait qu'elle quitte la région. Selon ses proches, l'appartement de Mme Clément a été vandalisé quelques semaines avant l'incendie qui lui a coûté sa vie, bien que rien n'a été volé. Semble-t-il qu'elle se faisait pas mal menacer. Mais là, on est allé jusqu'à mettre le feu dans sa chambre, dans une place où elle était prise. T'sais, quelqu'un était rentré dans l'appartement déjà avant par infraction pour connaître les plans. On aurait pu mettre la vie de d'autres personnes. Je dis pas que cette personne-là... T'sais, vous comprenez qu'il y avait plusieurs logements dans l'appartement, puis pour mettre un terme à la vie de cette personne-là, on a brûlé l'appartement. C'est une histoire qui fait beaucoup jaser là, à l'heure actuelle, puis c'est surtout quand on a des questions, on est curieux, on veut savoir pourquoi ça s'est passé de cette façon-là, pourquoi un gars de 17 ans voulait tuer une femme de 35 ans qui, elle, se sentait menacée depuis de plusieurs semaines. C'est particulier, c'est intriguant. Et puis, la police est en train de faire une enquête. Parlant de particulier, Frédéric Lachance-Bourgoin, le héros du jour.
1: Oui.
0: 35 ans. Hey, 35 ans quand même.
1: Lui,
0: 6 ans de prison qu'on lui a donné. Puis on lui a mis l'étiquette délinquant sexuel à surveiller pour le restant de ses jours. Le gars se promenait dans la rue pour regarder les filles se changer.
2: Ah, ça, c'est un bon maniaque.
1: Ah oui.
2: Il rentrait chez les filles aussi des fois.
0: Il rentrait une fois pour aller voir les sous-vêtements d'une fille qu'il avait déjà vue la veille.
2: Imagine, c'est pas drôle. Mais imagine, tu t'appelles Stéphanie, tu te fais des petites portes Alfredo tranquille, tu te retournes le soir, il est 5h30 à Brunante. T'sais. On est entre l'hiver et l'été, il est là dans le châssis, puis il te regarde, debout.
1: Ah oh ouais, c'est méchant.
2: Comme un poteau d'hydro, il bouge pas, puis il te fixe.
0: Il part du principe que les lumières sont ouvertes chez eux, il fait noir dehors, fait qu'il me verra pas.
2: Mais il a les cheveux noirs, puis il est très blanc. Là. D'après moi, il est fluorescent le soir. Là. C'est sûr que tu le vois.
0: Ça m'est arrivé quelque part vers le 2-3 juin dernier, moi. Hein? Où j'ai vu une fille, il faisait chaud.
2: Ah, oh, mais c'est correct.
0: Là. Non, t'as peu. Et j'ai vu une fille qui se faisait à manger par la fenêtre de sa cuisine, seins nus.
1: OK.
0: J'étais avec ma blonde.
2: Ah.
0: Tu sais, on marche.
1: Oh, oui.
0: Et le malaise qu'on a eu, ma blonde puis moi, là, tu sais, c'était comme, voyons, c'est ce qu'elle fait là, elle. On va marcher plus vite, on part. Donc, le monde qui court après ça.
2: Elle voulait se faire voir, la dame que t'as vue.
0: Ben, je pense que oui, un peu, sans doute. Mais en même temps...
2: Elle est chez eux.
0: Les fenêtres ouvertes faisaient 40 degrés.
2: Ouais.
0: Donc, j'imagine chaud. Que c'est ça, tu sais, des fois, on le sait, il fait chaud. Donc, puis moi, j'étais hyper malaisé. Et là, je me mets... parce que cette histoire-là me revient en tête quand je pense à un gars qui courait après ça. Là. Il passait ses grandes soirées dehors avec un sac à dos, ses sandwichs au jambon, puis ses bartangs. Il partait avec son lunch, il était équipé pour aller voir du monde, pour aller voir des filles. 6 ans qu'il s'en va en dedans. Évidemment, c'était pas la première fois qu'il était accusé pour des crimes en allégation sexuelle. Il l'a même dit,
1: j'ai un problème.
0: J'ai vraiment un problème. Faut protéger la société. C'est ce que le juge a décidé
1: Mais
0: de
1: oui.
0: faire. La juge Rachel Gagnon a dit, tiens-toi, va-t'en, 78 mois, on veut plus te voir la face, ouais, dégage.
1: Dans les victimes, il y a une mineure aussi, là, puis le traumatisme, là, quand tu t'aperçois que le gars est rentré chez vous pour prendre tes sous-vêtements, entre autres. Là.
2: C'est malade parce qu'il n'y a pas eu de violence, mais il y a des pédophiles qui pognent moins que ça.
0: Ouais, je sais, mais lui, c'est parce que c'est un récidiviste. J'imagine que si c'était sa première fois qu'il était devant le palais de justice, il n'aurait pas donné ça. Là. C'est parce que c'est un récidiviste.
2: Je comprends, mais quand même.
0: Ouais, je sais. C'est quand même beaucoup compte tenu du fait qu'il y a des pédos. Je me suis posé... puis même des violeurs.
2: D'autant plus.
0: Qui font moins de temps que ça.
2: C'est grave ce qu'il a fait. Il ne faut pas se leurrer, mais... Il y a des pédophiles qui ont moins de temps que ça pour avoir agressé physiquement des petites femmes ou des petits gars. Là. C'est dégueulasse. 78 mois de prison, d'après moi, il trouvera pas beaucoup de filles à examiner
0: en prison.
2: Mais
0: tu trouves pas ça louche? Il y en a de plus en plus des mêmes. Des gars qui mettent... Hey, souviens-toi du gars qui mettait des caméras pour filmer la fille de sa blonde?
1: Et sa blonde,
0: des Airbnb partout.
1: Il mettait ça en ligne en plus après.
2: Ben, la technologie est plus accessible qu'avant. Poser des caméras, là, tu peux acheter ça n'importe où.
1: Tu sais, reste que t'es déviant pas à peu près. Là.
2: Ben oui, mais c'est clair. Je pense que la porn vient jouer là-dedans. Beaucoup d'affaires bizarres là, sur des sites de porn. Là. Tu peux tomber dans des rabbit holes aussi sur des sites pornographiques. Mettons que t'as une petite déviance, là, t'es à 10%, tu t'alimentes là-dedans, tu tombes à 90%.
0: Ah, tu penses, ça se peut, ça?
2: Caméra sur Amazon, mais je pense pas. Je pense que c'est très crédible. Là. Je pense que c'est très possible même.
0: Ouais, mais...
1: Le gars qui filmait la fille de sa blonde, il mettait ça en ligne sur des sites de...
2: Ah oui.
0: Ouais, je sais, il y en a plein, là. Il y a plein d'histoires de même. Ça me fait complètement capoter parce que c'est vraiment un crime, là. C'est
1: dégueulasse.
0: T'sais, moi, je regarde des films de paf-paf, puis je me suis pas acheté de gun, Max. Là.
2: Ouais, mais quand t'es déviant, quand t'as une petite déviance, là, t'es à 5-10%, puis tu vas l'alimenter parce que t'as accès à ça gratuitement sur Internet, c'est sûr que ça t'encourage. À un moment donné, tu passes de la virtuel à la réalité. Ah non, vous pensez pas?
1: Je sais pas.
2: Moi, je pense qu'il y a clairement un lien avec la disponibilité de tout l'appareil technologique et la porn qui est accessible en ville. C'est sûr que ça alimente les gens qui sont déviants dans leur délire. C'est une évidence.
0: Les sous-vêtements, là, c'est supposé de t'exciter quand t'es 16 ans. Là. Pas quand t'as 35 ans. Pense-y, là, rentrer par infraction des maisons pour aller fouiller, pour ramasser les sous-vêtements.
2: C'est psychopathe, là.
0: C'est difficile de le sentir parce que, tu sais, nous autres, on est des gars, là. Mais je me mets en place d'une fille qui se fait voler ses sous-vêtements par infraction. C'est sûr que tu te sens.
1: C'est atteinte à la. C'est une intrusion dans ta vie privée solide, là.
0: Je trouve ça capoté. Je comprends. Tu sais, mais quand je vois des affaires de même, je comprends qu'il y a deux, trois filles, des fois, de temps en temps, qui aient le goût de choisir l'ours.
1: Ben, surtout si, quand ça t'est arrivé, je comprends très bien.
2: Et puis, si c'est un ours qui met du gel.
1: Mais encore là.
0: Pense-y, hein.
2: Il s'entretient un peu de parfum.
0: Ah oui, c'est l'ours Charmin, là. Il y a de la doudoudou.
2: L'ours Charmin,
0: là. Ben, tu trouves pas qu'il y a de l'air parfait?
2: Ah, lui, là. D'après moi, Bianca, là. Un petit pot chandelle, elle repart avec.
0: Mais, c'est sûr. Sûr. Oui.
1: Non, je.
0: Ça va. Là, tu
1: sais. C'est l'ours.
0: Là. T'as compris, il fallait que tu fermes ta gueule avant. Moi, c'est bon.
2: Il y en a du temps qui a un bon point. Beaucoup de tueurs violeurs débutent par du voyeurisme. C'est vrai.
1: Ah ouais.
2: C'est vrai, là, ça a été répertorié dans beaucoup de cas, là, des psychopathes notoires qui débutaient par du voyeurisme, alimentaient ça, puis à un moment donné, ça dégénère. Peut-être pas dans tous les cas, mais il y a beaucoup de cas répertoriés dans le temps. Ed Gein, d'ailleurs, un bon voyeur, là, un bon maniaque. Avant qu'il tombe à.
0: J'ai pas une très forte connaissance des tueurs en série.
2: Bon, je pense que c'est correct, là.
0: Ouais, non, ça peut. J'ai d'autres champs d'intérêt.
2: C'est fascinant, hein, ça, qu'il y ait quand même beaucoup de gens qui écoutent du true crime le soir en relaxant.
0: Ma blonde et sa fille.
2: Je trouve ça fou raide, moi.
0: Tous les soirs, si je me lève pour aller me chercher un verre d'eau, ils sont en train de regarder des documentaires sur le true crime. Puis je fais comme, voyons, c'est encore. Qu'est-ce qui se passe?
2: Il la poignarde de sa femme.
0: Oui, c'est toujours des histoires. Puis tu vois la fin venir avant, là. C'est comme, même des fois dans le titre, là, tu dis, bon, le titre, c'est Voisin tueur.
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6h03, en dedans de 5 minutes de retard, c'est considéré comme professionnel. Ça, c'est ma règle non écrite qui énerve bien gros les gens de mon entourage, mon chum en premier. Bon dimanche matin, 19 juillet 2026, édition spéciale du show du matin week-end, 100% féminin. Après un an sans avoir animé à la radio, je vous confirme aujourd'hui, ce dimanche, est le début de mes remplacements officiels de radio. Les deux dernières semaines, en fait, cette semaine, ça comptait pas, j'étais pas là du tout. Mais le début juillet, depuis le début juillet, ce n'était qu'un champ de pratique parce qu'aujourd'hui, ça commence pour un gros 3 semaines dans les shows du matin. Et shows du matin, week-end en font partie. Quand je dis 100% féminin, ils m'ont dit, Dani, la direction ici avec Phil, « Hey, on va te faire animer le show après un an. » Wow! OK!

0: OK, parfait. On va se réhabituer tranquillement, pas vite, rembarquer dans nos bottines. Et on va te faire co-animer l'émission avec Mélanie Paré. Mélanie, bon matin.
1: Ben, bon matin, Camille.
0: Ça va bien?
1: Ben oui, toi.
0: Ça va super bien. Je me suis dit, ben, pourquoi pas? Ça va être un beau laboratoire de travailler entre filles, surtout qu'on n'a jamais travaillé ensemble. On s'est juste croisés dans des corridors avant que je parte. Fait que je me suis dit qu'on allait s'amuser, puis avant tout, que j'allais te poser des questions pour apprendre à te connaître, parce que j'ai aucune idée de qui tu es. Puis la première question que je vais vouloir te poser ce matin, en saluant les auditeurs qui vont être avec nous jusqu'à 9h, on va avoir quand même un gros show, mais ça reste un dimanche matin. Lourd relax de quand je regarde le line-up que je nous ai concocté. Je me suis dit, tant qu'à faire de la radio cet été, je vais en faire avec du monde que j'ai envie d'en faire, d'avoir du fun, retrouver des vieux amis aussi. Donc, ça va me faire plaisir aujourd'hui de discuter avec Lise Bilodeau de la NCQ. Ça fait super longtemps. Je pense la dernière entrevue que j'ai fait avec elle, ça fait 5 ans. OK?
1: Ooh.
0: Fait que je suis en retard sur l'association, sur les projets, puis de ce que je comprends, j'ai essayé de la voir la semaine dernière. Autour d'une quinzaine d'entrevues, podcasts. Lise est dans le jus, puis je pense qu'elle tient de bras de fer cette initiative-là, l'association. Donc, je vais avoir envie d'y parler ce matin pour avoir des nouvelles un petit peu de qu'est-ce qui se passe. Donc, on va avoir ça aujourd'hui. On va avoir aussi Dan Carosella, my man! Ça fait extrêmement longtemps que j'y ai pas parlé, mais depuis plus d'un an maintenant. Je vais faire un petit crêpe et crime aujourd'hui. Hein? Tu sais, c'est dimanche
1: Pourquoi
0: matin,
1: pas?
0: Mais j'ai envie parce que oui, Dan, oui, Max, je vous écoutais avant d'entrer en onde dans les reprises de nuit. Je suis de celles qui aiment écouter des true crime pour me relaxer le soir. Je suis cette psychopathe-là et je vais alimenter ce besoin. Et surtout, j'ai pris un pas de recul dans la dernière année là, sur les true crime. C'est pas moi qui avais le contrôle de la télécommande tout le temps à la maison, ça a apparu. Fait qu'on va rembarquer un petit peu là-dedans en faisant un lien sur la Coupe du Monde, puisque c'est la finale aujourd'hui.
1: Ouais.
0: As-tu suivi ça un peu? Moi, pour vrai, je plaide coupable. Parce que j'ai travaillé avec des gars puis qu'on a parlé beaucoup, beaucoup, beaucoup, beaucoup de sport, et je me suis tenue à jour plus que dans toute ma vie.
1: Eh bien, moi, à la base, ça fait partie d'un de mes sports, là, le soccer. Fait que
0: ouais.
1: Je l'ai suivi, mais pas autant que j'aurais pensé le suivre. On dirait que j'ai manqué un peu des bouts, mais je sais en gros qu'est-ce qui s'est passé, qui est en finale hier, le match, qu'est-ce qui s'est passé. En gros, oui, je l'ai suivi, mais pas autant que je l'aurais voulu.
0: Ça va me faire plaisir de sortir parce que je sais que demain on va parler avec Max Truman dans le show du matin puis juste dire les Français ils ont tiré un peu de la patte là, ils se sont pas forcés pour la médaille de bronze.
1: Ouais.
0: Et ce sera mon seul commentaire.
1: Ah!
0: Peut-être de revisionner le show, le premier show de la mi-temps, ça qui va venir attirer une autre crowd genre la mienne qui suit pas le sport, qui va avoir envie de voir le spectacle. Shakira qui est associée depuis des années à la FIFA, là, c'est comme une porte-parole officielle, semi-officielle là, avec les chansons dans les dernières années. Fait que ça risque d'être ça ma contribution à la Coupe du Monde 2026. Là.
1: Ben garde, c'est mieux que rien. Si au moins ça attire quelqu'un. C'est ça qu'ils veulent aussi en même temps avec ce show-là.
0: Ben, c'est ça, ils veulent conquérir l'international et aussi une autre crowd dont je fais partie assurément. Là. Fait que si ça se répète ça, c'est aux 4 ans, là, la Coupe du Monde de mémoire, c'est c'est un petit peu plus compliqué de faire, OK, la prochaine édition, ça va être qui? Là? Il y a quand même un bon ellipse de temps versus le Super Bowl, mais on essaie d'américaniser un petit peu la Coupe du Monde avec ça, I guess. Et j'en ferai partie. Je serai une des curieuses qui va retourner sur YouTube, étant donné que je suis pas abonnée à aucune chaîne de sport pour aller voir la mi-temps pour en parler avec les gars. Demain, je vais parler plus des costumes sur scène nécessairement que la performance des joueurs. Mais écoute, c'est comme ça. Puis on tombera pas dans le cliché non plus d'animer deux filles ensemble aujourd'hui puis commencer à parler de comment on n'est pas maquillées.
1: Non,
0: mais ça fait du bien. Il y a un double standard ici. Je l'ai toujours ressenti, même si c'est probablement juste moi qui s'est mis cette pression-là. Ça fait du bien. J'ai passé proche d'arriver à la station avec un pimple patch.
1: Ah!
0: Un matin, en me disant j'ai une poussée d'hormones épouvantable, puis avec les gars, je m'aurais pas laissé faire.
1: Ça j'aurais essayé
0: de camoufler ça. Et là, entre filles, je suis contente. On a les deux opté pour le linge mou aujourd'hui pour animer. Et salutations aux auditeurs au texto 88-670-9098. Vous allez pouvoir communiquer avec nous. Déjà, ça commence à rentrer. Les lève-tôt, début de vacances à construction aussi. On aura l'occasion d'en rediscuter, savoir c'est quoi vos plans vacances pour le début. Tombez-vous en vacances? Continuez-vous à travailler dans les prochains jours? Avez-vous des voyages prévus? On en parlera un petit peu plus tard, mais j'ai besoin de te passer en entrevue.
1: Mais
0: je connais pas Mélanie, puis j'ai plein de questions pour toi. Pis la première, justement, c'est d'où t'arrives? Ça a été quoi ton parcours scolaire? Est-ce que t'as étudié au collège radio-télévision? Qu'est-ce que t'as fait? Là, moi, j'arrive dans le dessous d'une roche. Les auditeurs te connaissent depuis plus d'un an déjà. On se croisait dans les corridors. Je sais que t'as co-animé la Sexploratrice avec Mel, mais t'arrives d'où? Est-ce que tu viens de la région de Québec? T'sais, tu vois, j'ai plein de questions.
1: C'est bon, ça. Écoute, je viens vraiment de Québec, plus précisément de Beauport.
0: OK.
1: Puis, j'ai fait tout mon secondaire jusqu'au cégep à Québec.
0: OK.
1: Puis ensuite, après mon cégep, j'ai décidé d'aller à Montréal.
0: Garneau, cinq fois.
1: J'ai toujours fait du sport en même temps.
0: OK.
1: Et que quand j'étais jeune, je faisais patinage artistique et soccer.
0: T'es-tu sérieuse? C'est qu'on a un point commun.
1: Oui, puis après ça, après le secondaire, j'ai décidé de me concentrer sur juste un parce que, je veux dire, c'est quand même dur, deux sports aussi. Là.
0: Ah, puis ça coûte cher le patin.
1: Hein? Oui, très cher.
0: Puis vient un temps aussi, sans parler de climat toxique du sport, on pourrait en reparler dans une autre chronique. Ça.
1: Totalement.
0: Un sport qu'il faudrait creuser un petit peu plus, on a parlé du cheerleading, un petit peu Netflix, blablabla, mais le patin est...
1: Le patinage artistique, c'est tout qu'un monde. Je suis vraiment chanceuse d'avoir pu faire ce sport-là, puis je l'apprécie énormément. Mais aujourd'hui, quand j'y repense, j'ai une maturité que j'avais pas avant. Puis je me dis, Colin, que j'ai été chanceuse de bien virer. Parce que c'est tellement facile de. Tu sais, t'es sur une ligne super mince, là, où moi, j'ai plein de gens autour de moi qui ont eu des problèmes, puis que, tu sais, ça l'a marqué leur vie, là. Moi, j'ai été chanceuse. En même temps, je faisais un autre sport, fait que j'étais concentrée ailleurs, puis j'ai pas eu ce. En tout cas, mais toujours.
0: T'as-tu senti le clash entre un sport d'équipe et un sport individuel? Parce que moi, une chose que j'ai regrettée dans mon parcours scolaire, c'est d'avoir lâché le patinage artistique trop tôt. Au dépens d'un sport d'équipe, puis toi, t'as plongé littéralement là-dedans avec le soccer.
1: Ouais.
0: T'es plus une fille d'équipe. Parce que moi, ça me gosse quand même. C'est un défaut que j'ai, puis que d'après moi, on m'enlèvera jamais. Là. Des fois, j'ai espoir que les gens pensent de la même façon que moi.
1: Si je comprends ce que tu veux dire.
0: Si j'explique quelque chose, je me dis, tu fais juste un CTRL-C, CTRL-V dans ta tête, puis ça va marcher, tu comprends?
1: Ouais, mais
0: je ne prends pas en considération que tu peux avoir un autre schéma de réflexion. Si je te dis quelque chose, prends-le tel quel pour acquis comme ça puis change rien. Ça, c'est mon défaut à moi. Fait que d'arriver dans un sport d'équipe, là, ça a clashé bien raide parce que je me disais, vous prenez pas ça au sérieux, vous autres. Moi, j'ai une discipline de sport que vous avez pas. Vous avez brossé la veille d'une compétition. Êtes-vous fucking sérieuse?
1: Ouais,
0: c'est ça que je me disais, mais bref, je te laisse aller sur le
1: côté plus... écoute, à un certain niveau aussi, je veux dire, tu prends tes propres décisions. Là, fait que si tu décides de faire, je m'excuse l'expression, mais littéralement, le cave la veille d'un match, ben à un moment donné, ça va... T'sais, ça va te revenir d'en face.
0: Ouais.
1: Fait que moi, j'ai adoré. Je suis vraiment une personne de gang. J'adore être entourée de monde. Donc, le sport d'équipe, ça a été vraiment bon pour moi. Donc, j'ai fait du soccer au cégep à Sainte-Foy. Puis ensuite de ça.
0: T'es allée te perdre à Montréal.
1: Ouais. J'ai décidé. Je voulais aller à Montréal parce que moi, j'avais toujours rêvé de faire des communications. Quand on me demandait qu'est-ce que je voulais faire, je voulais vraiment faire des coms. Puis, on se le cachera pas, l'UQAM, c'est quand même une école qui est réputée pour les communications. T'sais, on a le journaliste, on a l'animation.
0: Ils sont très forts dans les disciplines télé.
1: Ouais.
0: Quand on a les jeux de la communication, je sais pas si tu as participé.
1: Non, j'ai pas. Ben, c'était très dur parce que je faisais du soccer en même temps.
0: Oui.
1: Donc, tu sais, je suis même pas allée à mes premiers jours, là, comment ça s'appelle?
0: Les activités d'intégration.
1: Oui, exactement.
0: Ben, les initiations, une autre affaire. T'étais en quelle année à l'université, avant ou après le MeToo? Ça doit être après, toi.
1: Oui, j'étais pas mal après, là.
0: Oui, c'est ça. Les initiations ont été un petit peu amenuisées.
1: Comme pendant, après, là. Tu sais, c'était vraiment.
0: Oui, c'est ça. C'était pas pareil. T'as pas manqué grand-chose, en fait. C'est un peu ça que j'essaie de te dire.
1: Fait que tout ça pour dire que j'allais au soccer, en même temps, j'étudiais. Fait que j'ai décidé de faire le bac en communication journaliste. Puis, comme j'ai déjà dit dans une entrevue, en plus dans le Spacecast, j'ai trouvé ça dur, ce bac-là, parce que. Moi, je l'ai vécu d'une autre façon parce que j'étais vraiment entourée avec les gens du soccer. Tu sais, j'ai pas vraiment vécu la vie étudiante UQAM. Moi, je l'ai vécu la vie sportive à l'UQAM.
0: Ouais.
1: Parce que j'étais tout le temps plus au centre sportif où j'avais des entraînements ou, tu sais, c'était 6 jours semaine, là, donc j'étais vraiment occupée. Mais j'ai trouvé ça dur parce que plus ça avançait, on dirait que tout le monde autour de moi tripait journaliste, tu sais, ils trouvaient leur voix. Puis là, moi, j'étais comme. voyons, on dirait, je me vois pas là, c'est un peu trop sérieux pour moi. Je me vois pas nécessairement dans ce moule-là, mais j'ai eu des professeurs qui ont réussi quand même à ce que je me sente bien durant mon parcours, puis qui tu sais, je leur ai dit littéralement, moi, je suis une fille super honnête dans la vie, je leur ai dit, écoute, moi, c'est sûr, je serai pas journaliste dans la vie, je me vois pas dans ce moule-là, mais on peut le voir autrement. Tu sais, j'ai eu du plaisir malgré tout, mais c'est quand même un bac que j'ai trouvé difficile.
0: Okay. Encore tu l'as aujourd'hui. Finalisé?
1: Ouais, ben il me reste encore un stage à ce jour que okay. Je dois vraiment terminer.
0: OK.
1: Bon, possiblement qu'il va se passer à l'automne. Là. Tout est en processus de...
0: OK.
1: Mais c'est ça, j'ai de la misère à le finir. Il me manque un petit peu de motivation, je te dirais.
0: C'est normal. Tu parles à quelqu'un en avant de toi qui n'a même pas finalisé son bac. Là. Moi, j'ai skippé tout de suite au Collège Radio-Télévision de Québec. Fait que toi, tu n'as pas de background d'RC ou de spécialisation en radio.
1: Non.
0: Qui est arrivé ici.
1: J'ai fait des articles écrits. J'ai touché à la radio. T'sais, on se pratique un peu à... J'ai fait de la télévision, mais pas... T'sais, rien de full radio, full télé, t'sais, un peu de tout.
0: Puis ironiquement, tu devrais avoir une reconnaissance des acquis si t'es ici depuis genre plus d'un an. Je pense que ton stage y est fait rien qu'en masse. Mais
1: c'est ça que je me dis, ouais.
0: C'est le système d'éducation.
1: Et voilà.
0: Vu que la radio, c'est peut-être ton plan B dans la vie, tu voulais faire les communications, tu ferais quoi en dehors même des communications si t'avais pas pris cette voie-là ou si t'étais pas en radio?
1: En dehors des communications, je pense que j'aurais été... Si j'avais vraiment aimé l'école puis que j'étais super bonne en physique et chimie et tout, j'aurais aimé ça être physiothérapeute.
0: OK.
1: Ouais, pour rester justement dans cette énergie
0: du
1: sport.
0: OK.
1: Ouais, puis de, ouais, d'aider, de soigner un peu des gens. Puis de, j'ai été tellement là-dedans que j'aurais aimé rester là, mais sinon, pour rester dans la communication, c'est sûr que la télé, c'est quelque chose qui m'a toujours tenté. Mais non, en dehors des communications, je disais tout le temps que je voulais être physiothérapeute.
0: OK, pour les équipes sportives. Spécial. Le pire, c'est que je connais quelqu'un, faut jamais dire jamais. On sait pas.
1: Ouais, on sait jamais. Peut-être un changement de carrière.
0: Honte, mais non, mais tu sais, c'est une question qui se pose. Ta couleur préférée?
1: Je dirais le rose.
0: Pour vrai?
1: Plate de même.
0: C'est quand même
1: rose et brun.
0: Cliché.
1: Ouais, rose et brun.
0: Ben, c'est le nouveau noir, brun, je pense.
1: Ouais, vraiment, totalement. Moi, j'ai découvert cette couleur et je l'adore.
0: OK, parfait. T'es-tu une personne matinale? Parce que tu m'as fait stresser un peu, là. Moi, j'arrive, en plus, c'est quasiment une sabbatique que j'ai pris, là, pour parler de cégep, là. Puis, à 5h30, t'étais pas arrivée encore, là. Moi,
1: ouais.
0: ça m'a inquiété. Est-ce que t'es une personne matinale?
1: Oui, quand même. Je te dirais plus matinale que nocturne. Vraiment, là, très matinale, mais pas tout le temps.
0: On t'a attitré pas mal au show de Mel.
1: Oui, la Sexplos.
0: Puis la fin de semaine, la Sexploratrice. Ça t'a pris combien de shows à être à l'aise pour discuter de sexualité en nombre?
1: Je te dirais que cette année, tu sais, je l'ai fait un peu l'année passée en fin d'année.
0: De saison, oui.
1: Moins de saison, c'est ça que je cherchais. Puis ensuite, j'ai commencé cette année avec Mel, puis je me sentais plus à l'aise. Mais encore là, on dirait que je me garde une certaine... J'ai de la misère encore, mais je pense que je me suis quand même plus ouverte. Là. Je te dirais, milieu de saison, là, surtout quand moi et Mel, on a des discussions juste nous deux, c'est comme plus facile pour moi parce que c'est comme si je parlais un peu avec mon ami.
0: Ouais.
1: Fait que je le sens pas que les gens nous écoutent, puis je pense que c'est plus facile pour moi.
0: OK. Fait que tu t'es-tu fait renoter certaines affaires depuis un an que t'aurais pu dire en ondes? Est-ce que t'as...
1: Pas nécessairement, non.
0: Non?
1: Non, pas du tout.
0: OK. Bon, ben tant mieux.
1: À moins que tu aies quelque chose à m'annoncer
0: non,
1: à matin.
0: Non, du tout. Non, je tombe pas autour du pot. C'est parce que des fois, ce qu'on dit peut être retenu très longtemps contre nous. Puis je salue les auditeurs parce que moi, c'est l'enfer. En fait, moi, ma vie, c'est un grand livre ouvert. Puis je suis vraiment pas gênée. C'est le filtre, moi, je pense qu'à naissance, il s'est perdu là, à quelque part. J'étais assez open. Puis je me suis dit, tant qu'à faire ce métier-là, dans les 7 dernières années, je me suis dit, vas-y, all-in, puis gêne-toi pas.
1: Ben oui.
0: Puis... souvent, les auditeurs vont reprendre ces informations-là, mais moi, contrairement à toi, j'ai pas grandi à Québec. Je viens de Charlevoix, OK? Puis.
1: Je connais ce coin.
0: Ben, c'est ça. Puis tout le monde se connaît aussi dans le coin.
1: C'est un peu
0: ça le principe. J'ai d'ailleurs appris cette semaine qu'on peut frapper des ours. Je salue la députée de Charlevoix-Côte-de-Beaupré, là, Karianne Bourassa, qui en a frappé un. Ça a débloqué une nouvelle peur parce que j'étais consciente des chevreuils et des orignaux sur la 138, mais pas des ours. Un autre élément à surveiller, moi, cette route-là, je peux la faire les yeux fermés, ça me dérange pas, je la connais par cœur, les courbes, mais là, nouvelle peur, je ferme la parenthèse pour dire que tout le monde se connaît, fait que quand les gens disaient à mes parents, hey, ta fille, je l'ai entendue à la radio, puis elle a parlé de telle, telle affaire, puis c'était des sujets, parce qu'il n'y a pas une année ici où j'ai pas parlé de sexualité avec soit Planétique, soit le Septième Ciel, même à l'époque avec Marceau. J'ai tout le temps été baignée là-dedans, la sexploratrice, j'ai fait la première édition
1: oui,
0: avec Mel.
1: C'est vrai.
0: Quand elle a lancé ce projet-là, j'ai tout le temps parlé de sexualité. À un moment donné, tu la décomplexes, sauf que tu oublies justement que tu parles à du monde, dont du monde qui connaissent tes parents puis qui vont aller leur taper sur l'épaule pour leur répéter ce que tu dis. Bon, des fois, c'est le genre d'affaires que tu dis, ben, si tu le dis en onde, faut que tu assumes que les autres vont l'entendre.
1: Oui, effectivement.
0: Là-dessus, ouais, ça m'a... J'ai pogné un deux minutes la première fois que ça m'est arrivé. Je me suis dit, ah ben, OK, c'est vrai, ben oui. C'est le grand livre ouvert, ça sera pour tous les sujets de ma vie, veut pas. Fait que tant mieux si ça te donne...
1: Ben, je pense que jusqu'à maintenant, ça a bien été. Là. J'ai pas été trop en profondeur. Tu sais, je vais à mon rythme.
0: Ben oui, ben, c'est parce qu'en même temps, il y a des gens, puis c'est une autre de mes questions. T'es en couple, toi, encore,
1: oui.
0: À ce jour. Fait que tu sais, le monde autour de toi, ils ont pas nécessairement demandé non plus est-ce que les détails, soit de la chambre à coucher ou de la vie privée, soit mis de l'avant.
1: Oui, non, c'est ça. On dit, mais des fois, il y a des choses qui méritent d'être dites. Ça peut en aider un autre ou on ne sait pas. Tu sais, mais
0: taille,
1: quand
0: ça
1: même.
0: Ça n'a pas d'importance, les gars. Tiens, retenez
1: ouais,
0: ça. Hein?
1: C'est la première chose.
0: Ça peut aider bien du monde. OK. D'autres questions que j'avais à te poser. Ah, ben justement, un sujet à la radio que tu as abordé. Tu as fait un peu d'actualité. Tu as fait les choses du matin,
1: ouais.
0: Week-end. Un sujet qu'à chaque fois là, qu'on dit, hey, là, il va falloir peut-être que tu en parles. Tu prends un grand respect, tu te bouches le nez.
1: Je te dirais, mais ça serait dur de. Tu sais, les gens vont dire, ouais, je peux pas croire que tu dis ça ici, mais j'apprends encore, mais j'ai de la misère à me positionner vraiment fermement, politiquement parlant.
0: OK.
1: Ben, je suis une personne qui est très ouverte aux opinions des autres. J'aime ça me faire mon idée, mais en même temps, ouais. Rester ouverte à d'autres. Puis, ce que j'ai aimé d'arriver ici, c'est que j'ai entendu, j'ai vu, j'ai appris beaucoup, beaucoup sur un autre côté que j'avais jamais entendu parler.
0: Mm-hmm.
1: Parce qu'on se le cachera pas.
0: T'arrives du cam aussi, là.
1: Exactement. Puis on se le cachera pas. Ce qu'on voit dans la vie de tous les jours, ben c'est les médias traditionnels puis qui parlent sensiblement de la même façon. Puis moi, comment j'ai réalisé ça, c'est que je me suis dit, tout au long de mon parcours, puis rien enlevé là, à tout ce qui s'est passé à le camp, mais on nous dit toujours, quand vous faites un article ou que vous parlez de la politique, peu importe, soyez objectif dans la façon dont vous parlez des choses.
0: En fait, c'est dans les valeurs de base de Radio-Canada avec l'équité, après ça, l'exactitude.
1: Exact.
0: Il y a 5 ou 6 grandes lignes journalistiques, mais qui se perdent de plus en plus parce qu'on n'est plus dans un monde d'objectivité, malheureusement.
1: Voilà.
0: Tu sais, même le journalisme est rendu un peu plus soit militant ou voire même dans l'opinion, la chronique, plus que de la vraie information pure. On n'a plus le temps de faire ça, ça va trop vite. Je mets une nuance à ce que tu dis. Par contre, on parle tous des mêmes sujets. Tu sais, tu regardes les nouvelles aujourd'hui, d'ailleurs, pas grand-chose dans l'actualité, mais restez stand-by quand même, on va faire un tour. Vu qu'on est dimanche, on a le moyen de faire une rétrospective de la semaine. Mais on parle tous des mêmes enjeux, c'est la même société, c'est
1: ouais.
0: La même vie autour de nous, mais pas de la même façon.
1: Exact,
0: puis on est capable de poser des meilleures questions, ben pour certains, si on a des allégeances politiques ou encore des opinions qui se rejoignent, on va trouver que la question a plus de bon sens, puis il y en a d'autres qui vont nous jeter des tomates pour penser et dire ça à haute voix, mais ce discours public-là doit continuer d'exister. Hein.
1: Oui, c'est vrai, puis c'est ça, moi je trouve que ben, je sais que je vis peut-être dans un monde de gars, mais j'aimerais ça que le monde soit plus ouvert. Pas nécessairement
0: ouais.
1: Nous, notre auditoire, mais juste de dire, prends un pas de recul, puis regarde.
0: Mm.
1: T'es capable de te remettre en question. C'est pas parce qu'ils disent ça à telle place que t'es obligé de prendre cette information-là.
0: Puis de la gober.
1: Puis de la gober à 100%. Tu sais, oui, on dit des affaires, on dénonce des choses ici, mais justement, prends un pas de recul, regarde, écoute et sois ouvert. Je pense que c'est vraiment important que les gens fassent ça. Puis moi, je l'ai vraiment découvert en étant ici.
0: Mm-hmm.
1: De voir un autre. Tu sais, c'est pas parce que ton voisin pense autrement que c'est un cave.
0: Non.
1: Écoute-le 2 secondes, il y a peut-être des points qui sont intéressants.
0: Il y a un envers de la médaille qui est un peu insidieux, puis c'est ce que j'ai vécu dans les 52 dernières semaines. J'essaie d'arrêter de dire dans la dernière année, mais tu sais, il y a ça pareil, là. C'est pas une fausse nostalgie que j'ai, c'est juste factuel que j'ai quitté en juin l'année passée pour aller faire un emploi à temps plein. Puis je vous annonce que dès qu'on sort le moindrement, le petit orteil de l'actualité à tous les jours, c'est facile de se perdre. Mmh. On l'a vu avec les élections municipales qu'il y a eu à Québec cet automne, l'automne dernier. Dès que tu sors un petit peu puis tu décroches, je te dis, c'est facile de perdre le contrôle. Fait que je peux comprendre à la limite. En fait, je comprends mieux la pensée des gens qui vont abandonner ce qui se passe autour d'eux puis se concentrer sur leur métro, boulot, dodo. C'est facile dans la routine de se pogner dans l'engrenage puis de sortir de ça. Je plaide coupable moi-même. Il y a des fois que je regardais mon chum, je me disais, faut que je lise les nouvelles. Faut que je me tienne à jour. C'est pas normal que je ne me tienne pas assez à jour. Il y a eu un bout où j'ai quasiment fait un détox de ça. J'en avais besoin mentalement, mais faut revenir puis écouter ce qui se passe, écouter, lire qu'est-ce qui les débats, qu'est-ce qui se vit autour actuellement. Faut garder ça puis l'ouverture. Écoute, je pense que l'entonnoir se diminue de plus en plus avec le temps, juste parce que par paresse intellectuelle, mélangé avec le fait que le discours public actuellement ne permet plus le débat, malheureusement. Fait que c'est pas un sujet plus qu'une philosophie de pensée que tu boycottes.
1: Ouais,
0: t'as bien contourné le sujet. T'as bien,
1: c'était bon, hein?
0: T'as bien répondu. T'as fait un long laïus pour dire, finalement, j'aime pas ça, le sujet, puis ton sujet préféré, à l'inverse.
1: Mon sujet préféré, tout ce qui est par rapport à l'être humain.
0: OK.
1: Tous les sujets, oui, j'adore.
0: C'est cool, c'est un peu ça qu'on va faire en criminaux tantôt, de retourner dans l'aspect psychologique puis essayer de se poser la question pourquoi les humains peuvent se rendre là. Dernière question, OK, après ça, j'ai fini mon entrevue parce que t'es déjà embauché ici. T'as-tu un contrat ici?
1: Non, je suis toujours...
0: Toujours travailleur autonome et agent libre. Ben, si t'as de la misère à te camper dans certaines positions controversées, je vais te faire le même exercice que j'ai vécu la première fois que j'ai co-animé recherchiste dans le show du matin avec Morin. Pour ou contre la peine de mort?
1: Pour.
0: Pour? Pourquoi?
1: Ben, je me dis aussi simple que si t'en dis un, tu mérites de mourir.
0: OK, toi, t'es dans le œil pour œil, dent pour dent.
1: Ouais, exactement.
0: Ça peut avoir l'air anodin comme exercice, mais je fais vraiment référence à ça. Première semaine dans le show du matin. Premièrement, fallait que j'arrive avant l'animateur. Prendre note la prochaine fois parce qu'on a un autre emplacement à faire la veille de ma fête. Et puis d'ailleurs, OK? J'ai écouté avant de faire les remplacements. T'as fait une ligne ouverte avec Carbo la veille de ta fête.
1: Oui.
0: Oui. Là, tu vas insulter. Que
1: je te le dise. Ah
0: ouais? Oui, parce que tu viens d'avoir 26 ans, petite jeunesse.
1: Ouais.
0: Ça va dire que 26 ans, là, Mélanie, ça ne s'arrondit pas à 30, automatiquement.
1: Non, mais parce que mon point, c'est que je m'en vais plus vers la trentaine que je suis dans la vingtaine.
0: Mais comme l'abolition des scènes noires, le 26 ans, tu peux l'arrondir encore à 25. Tu sais, le 5 puis le 7, ça s'arrondit encore à 25. Après ça, tu peux commencer à dire que tu vas avoir bientôt 30 ans, OK?
1: Non, je suis pas d'accord.
0: Hey, je vais avoir... Le dernier show qu'on va faire, ça va être la veille de mon 29e anniversaire. Fait que moi, je tourne sur 30 ans. Je t'ai trouvé coquin, maudit, de dire ça. Genre, je vais avoir bientôt 30. Laisse faire, fille. T'as encore bien des années en avant de toi.
1: Non, mais il en reste 4 quand même.
0: Il en reste 4. C'est sûr, ça passe vite, mais il en reste 4 pareil.
1: Ça va très vite.
0: Mais c'est ça, oui. Premier exercice que j'ai eu à faire dans le show du matin comme recherchiste, ça a été de me prononcer dans le petit bout juste en arrière de toi. Okay. Puis Morin m'avait dit ça. Toi, Camille, pour ou contre la peine de mort? Je vais toujours m'en souvenir parce que j'ai vraiment figé en me disant déjà
1: qu'est-ce que t'as dit toi?
0: Sûrement que j'avais dit quelque chose comme pour, mais en bégayant beaucoup parce que Morin m'intimidait vraiment. Là. Puis encore aujourd'hui. Je me prosterne, il est venu faire un tour dans le show cette semaine, j'étais pas là, puis même si j'avais été là, j'aurais probablement figé parce que c'est une personne de...
1: Elle bouge pas.
0: J'ai appris à délousser, mettons, avec lui, mais c'est encore aujourd'hui, je le trouve imposant.
1: Ouais.
0: C'est imposant comme personne, là, tu sais, c'est juste genre, c'est wow, c'est Dominique Morin, je suis un peu fangirl, là, à la limite, là.
1: Ben, je comprends ce que tu veux dire, puis nous, on l'a eu quand même dans une grosse entrevue, là, dans La Sexploratrice, là, puis même à ce moment-là, je me suis dit, j'ai regardé Mel avant, je me suis dit, on va-tu vraiment avoir Morin dans Sexploratrice? Je vais me préparer, tu sais, je gérais ma console, puis là, j'étais, faut bien que je fasse ça.
0: Puis pourtant, c'est ça, il n'y a rien là, mais non. Ça m'a intimidé au bout, puis si je commençais, écoute, on parle là, de avant la pandémie, moi, c'est la fin de du show du matin est arrivée en même temps que le début de la COVID, puis les coupures, puis on connaît l'histoire, là, je reviens pas là-dedans, mais j'avais quoi, 21, 22 ans? Je commençais, fait que j'avais pas beaucoup de millage pour faire une émission qui était considérée, puis qui l'est encore aujourd'hui, la locomotive de Québec, mais l'été, c'est ce que j'aime faire aussi. C'est le créneau que j'aime le plus, même si je suis pas une fille matinale, de réveiller les gens. On dirait que le temps passe plus vite. Je sais pas qu'est-ce qu'il y a dans l'air, mais on est vraiment en selle pour commencer la journée du monde. Je trouve que l'adrénaline est là. Fait que c'est pour ça que j'ai décidé de replonger. Puis il est déjà 6h27. Pour être plus disciplinée que la semaine dernière, oui. Ça met fin à mon segment entrevue. De toute façon, t'es engagée pour aujourd'hui.
1: Merci.
0: Et pour le 9 août avec moi. Puis on va avoir bien du fun, les auditeurs qui commencent à se réveiller. Salutations à vous. On va pouvoir en saluer quelques-uns avant de faire les nouvelles au retour de la pause de ce qui a retenu l'attention dans l'actualité. Des fois, c'est léger. Des fois, ça l'est pas. On a trouvé la source de la diarrhée explosive aux États-Unis.
1: Ouais.
0: On en reparle parce que oui, c'est dans mes sujets. Il fallait que je fasse un suivi de dossier. J'en ai parlé avec Gary la semaine passée. C'était du haut journalisme, mes amis. 6h29, on s'arrête quelques minutes. 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

0: Merci d'être à l'écoute du show du matin week-end. Les éloges et les commentaires, Mélanie commence à pulluler sur le texto 88-670-9098. Merci d'être là. Oui, ça fait spécial, effectivement, deux filles qui animent ensemble. Je pense que la dernière fois, on enlève l'émission spécialisée de Mélanie, là, Trudel, la sexploratrice. Je pense que la dernière fois que j'ai fait un show du matin week-end au féminin, c'est quand Laurence était là. Fait qu'avant 2020, là, pour donner une idée.
1: Je connais même 2021. Pas Laurence.
0: Non, c'est ça, t'as pas connu Laurence Gagnon. Elle a travaillé avec Jeff, elle a travaillé aussi dans d'autres stations par après. Maintenant, elle est plus en relations publiques là, dans son domaine. Je la salue si elle est sur la route. Vous êtes peut-être sur la route aussi en début de vacances comme ça. J'aurai l'occasion de faire un petit segment voyage tout à l'heure parce qu'il faut que je sois plus disciplinée sur les pauses. J'en parlerai tout de suite, mais je me le garde tout tantôt. En attendant, faire un petit tour du côté de la météo aujourd'hui. Mieux qu'hier, peut-être moins que demain. Demain, ensoleillé avec un maximum de 25. Présentement, on a un petit 14 gêné qui devrait atteindre un maximum de 21 degrés. 30 % de possibilité d'averse pour ce soir et cette nuit. Ça va être simplement nuageux. Et pour tout le reste de la semaine, on est un peu moins habitué d'avoir des 15-16 degrés quand on se lève, surtout très, très, très tôt pour le show du matin, là, d'avoir du 12 degrés mercredi. Je vais pogner un 2 minutes. On reste quand même dans des températures estivales entre 23 et 26 degrés. D'ailleurs, en parlant de festival d'été, vous avez entendu ce qui nous attend ce soir. Nous, je m'exclus du nous, je ne serai pas là, mais Mel, toi, t'as fait quasiment tous les shows de l'édition 58e du Festival d'été de Québec. Hier soir, d'ailleurs, ça a fallu pas grand-chose quasiment pour qu'on annule. Je regardais ça, les éclairs, le gros tonnage chez nous. Je disais, oh, est-ce qu'on va avoir droit à une première annulation de l'édition du Festival d'été? Mais non, finalement, t'étais là, Martin Garrix, hier soir. Electro qui a commencé juste plus tard. On a fait des ajustements de première partie, d'autres annulées, certaines déplacées. Mais t'étais sur les plénières.
1: Oui, c'était vraiment, ben, je suis pas restée tard, là, parce que, ben, justement,
0: horaire oblige. Bienvenue dans, les remplacements d'été. Ça, tu te dis, je veux vivre mon fake à fond. Puis après ça, tu vois le cadran qui sonne la fin de semaine aussi.
1: Mais c'était vraiment mon seul enjeu, là. Tous les autres matins, c'est pas si pire. Je commence un peu plus tard, vers 8h. Fait que ça me dérange pas.
0: Habituellement, l'électro-fake est en plein milieu de semaine.
1: Fait que en plus.
0: La sainte paix, ça avait été mercredi. Mais
1: exact. D'habitude, c'est un mercredi. Ouais. Mais non, vraiment, un très bon show hier. Toutes mes amies m'ont regardé après quelques tunes de Martin Garrix quand j'ai dit « T'es-tu sérieuse? » T'sais, d'habitude, je suis quand même celle qui fête un peu fort. Là,
0: qui garde le fort puis qui dit « Go les filles, on lâche pas. » Question, aviez-vous un matching kit?
1: Non, pas du tout.
0: Aviez-vous
1: du
0: des ponchos transparents pour ne pas détruire vos outfits?
1: J'avais un poncho transparent, mais pour vrai, s'il avait été bleu, jaune ou rouge, ça m'aurait pas dérangé.
0: Okay, c'était pas le but, mais c'était pas que les gens voient comment t'étais habillée.
1: Moi, je l'ai même pas mis. Je l'ai mis en sortant du restaurant parce qu'il y a un peu il mouillassait. Puis je me suis dit, je veux pas être toute humide toute la soirée.
0: Ouais, c'est plate.
1: Puis finalement, en arrivant au site, j'ai dit, hey, j'ai plus besoin de ça. Il pleut même plus. Fait qu'on était vraiment chanceux, là, après.
0: Pour le show, vous avez eu une fenêtre, pas de pluie, mais c'est avant que ça s'égorge.
1: Puis j'ai même essayé la nouvelle espace là, du festival d'été qui est comme un genre d'estrade surmontée en plein milieu. Là,
0: ouais, et ça derrière. Bloque-tu la vue du monde, ça? Ça chiale-tu là-dessus?
1: Oui, il y a eu beaucoup de monde qui ont chialé, mais pour vrai, moi, au début, je suis allée à The Lumineuse, puis j'étais comme, hey, il me semble que ça bloque un peu, mais en même temps, je me dis, à distance qu'ils mettent ça, là, d'habitude, c'est la régie qui est là, puis il y a quand même un espace, là, c'est juste qu'ils ont raccourci ça un peu, puis ils ont mis un estrade. Oui, ça cache un peu, mais en même temps,
0: si t'es assis dans la butte, en arrière,
1: tu vois.
0: Ouais, puis ton but, c'était d'être assis, c'était pas de voir le show.
1: Exact. Puis c'est sûr que de chaque côté, en arrière de ça, il y a un petit peu moins de monde. Mais quand t'es en arrière de ça, ben, tu veux pas nécessairement, personnellement, voir la scène parce que, écoute, ça sera pas gros, là, l'artiste que tu vas voir. Là. Donc, t'es bien mieux de regarder les deux petits écrans, les deux gigantesques écrans là, qui sont de chaque côté. Moi, en tout cas, je trouve, pour l'avoir vécu hier, je l'aurais pas dit si je l'avais pas vécu, mais je trouve que c'est un bel ajout qu'ils ont mis. C'est surélevé en plus. T'as des toilettes juste pour cet espace-là.
0: Ouais, ça, c'est cool.
1: Vraiment.
0: Ce que j'aime du festival, c'est clairement les zones VIP à cause de ça. Là. Ouais. C'est d'avoir ses propres toilettes. Puis le réaménagement cette année, ça... C'était pas parfait, là.
1: Non, mais du côté gauche, il y a vraiment beaucoup de toilettes. Moi, cette année, là, j'ai pas attendu ben pour aller aux toilettes, là, au festival d'été. Puis.
0: Parce que les gens n'y vont plus. Non,
1: c'est ça. C'est ça, non, mais. Puis, je suis quand même allée à des shows. Tu sais, j'étais allée à Muse vendredi. Il y avait quand même beaucoup de gens. Je suis rentrée direct dans les toilettes. Je trouve que ça va quand même bien. Moi, mon show que j'ai moins apprécié présentement, c'est Keisha.
0: Pour vrai?
1: Ouais, il y avait beaucoup de de pause, trop de changements de kit, là, Keisha, là.
0: Ouais, ben,
1: que...
0: elle a fait une parade de mode beaucoup, c'est au-delà de ça, l'hypersexualisation, on peut-tu mettre, ça, c'en est un sujet, là, de ce qui a été discuté cette semaine, là. L'hypersexualisation des jeunes, ça existe depuis 30 ans minimum, on peut en revenir. Tu sais, point.
1: C'est ça. De toute façon, elle n'arrive pas arrivée avec un col roulé sur la scène, là.
0: Ben, non, puis même à ça, il aurait trouvé que le col roulé, il est trop suggestif. Parce qu'elle a une forte poitrine, parce que c'est une femme d'âge mûr, tu sais, il y a quelque chose là-dedans que je peine à comprendre, parce qu'on dit ouais, mais c'est quoi le modèle des jeunes? Regarde les modèles que t'avais toi sur des posters dans ta chambre là, ou regarde dans les revues là, dans les années 80-90 avec le spray net, qu'est-ce que t'as regardé, ta Samantha Fox, etc. Là, il y a ça aussi, le faux. En revenir, que c'est dans l'air du temps, c'est un spectacle. Madonna a franchement dépassé les bornes pendant des années, puis on l'a laissé faire. Là.
1: Mm-hmm.
0: Avec le même discours de « Oh mon Dieu, là, c'est la musique, de c'est quelle diablesse, la pécheresse, c'est elle, la vraie pécheresse, c'est la OG pécheresse. » Là. Moi, c'est la petite bière, je suis pas une pécheresse pantoute là, à côté d'elle. Là. Elle l'a fait, OK? Fait que ça me tente, moi, d'entendre ça, parce que je me dis « Crime, vous apprenez pas avec le temps, faites copier-coller dans les dernières années, puis on a le même discours pour toutes les artistes féminines. Ça gosse, ouais. Je m'en ai juste correct. »
1: Mon
0: là.
1: Seul problème ça un peu avec ça, c'est que les jeunes filles de entre 12-13 ans qui sont allées la voir, 15, qui ont pas la maturité de se dire « Peut-être qu'elle vraiment, elle s'est vraiment mis extra, puis moi... » je pourrais mieux m'habiller. Parce qu'on en a vu aussi des codes vestimentaires dans les écoles dernièrement. Les jeunes filles là sont pas très âgées puis c'est habillé d'une façon assez
0: mais ça, c'est
1: provocatrice, je dirais, là, quasiment. Là.
0: Mais c'est une autre affaire parce que dans mon temps, je vais avoir 29, j'ai le droit de le dire, moi. Toi, t'as pas le droit de le dire.
1: C'est correct.
0: Je me souviens d'une école secondaire où j'allais, qu'il y en avait un code, là, excuse-moi, mais t'avais des règles de vie.
1: Oui.
0: Là, ça s'appelait le vivre ensemble. Je sais pas où c'est parti dans les dernières années, là, mais il y a juste plus de discipline sur les jeunes. Puis est-ce que le problème, c'est sur la mode ou le monde qui essaie de faire appliquer des règles qui sont pas capables? Genre des parents aussi, là, les parents au final qui ont le sceau d'approbation ou pas. Je pense que les menaces à DPJ sont parties avec le temps, on aurait dû les garder. Et moi, j'ai fonctionné beaucoup là-dessus. Là, regarde, si tu m'écoutes pas, je vais appeler la DPJ. Puis ça a fait une adolescence quand même assez tranquille.
1: Ouais, mais moi j'ai
0: ça
1: l'impression
0: ça a marché parce que j'ai perdu mon père en étant jeune, fait qu'il me restait juste un parent moi.
1: Tu et voulais pas le perdre.
0: Ben je me suis dit ce serait plate, hein. Ce serait plate.
1: Mais moi j'ai l'impression que les jeunes d'aujourd'hui diraient ben oui, parfait, je vais y aller à la DPJ, ouais, je vais être avec toi, tu comprends?
0: Avec ce qu'on lit, c'est pas rassurant là la non. DPJ non plus là dans j'sais l'atmosphère ben. De la société, fait je sais pas, il y a un manque de discipline au-delà du fait que ben oui, on la mode laisse les filles s'habiller tout croche ou pas assez. Mais ça fait longtemps, là. Excuse-moi, là, mais c'est la mode des années 2000 qui revient en ce moment, là.
1: Tout à fait.
0: Et ça veut dire que, v'là 20 ans, on avait le même discours. Ça, puis les restaurants qui fermaient leur section fumeur, là. C'était ça, v'là 20 ans, là. Là, on est en mode. Comment ça, les jeunes s'habillent comme ils veulent, puis qu'on n'a plus de discipline sur eux autres? Parce que c'est des ados, c'est l'âge. C'est l'âge pour t'obstiner avec un enfant, là. Littéralement.
1: Ah oui. Tout ce que tu dis, ça va être le contraire.
0: Ah oui, puis note la date au calendrier. On est le 19 juillet aujourd'hui. Dans un mois, c'est le fameux back to school pour avoir travaillé dans une boutique de linge, très connue, controversée pour les mêmes raisons dont on parle. Ben, il va y avoir des commentaires sur la publicité qui fait que c'est trop sexualisé, trop sexy, alors que ça vend beaucoup de jogging. Là. C'est juste qu'avec le jogging, tu mets un crop top. À cause de ça, ben, les parents chiolent avec raison. Tu veux pas que ta fille soit bien de même à l'école? Ben, je te dis pas.
1: Il y a un devoir aussi de parents là-dedans. Là.
0: Ben, c'est ça. Puis on est dans une société de plus en plus avec des parents qui se déresponsabilisent puis demandent aux autres d'être indulgents ou encore de faire l'éducation pour eux. Fait que moi, là-dessus, je suis pas tant d'accord. Là, l'espèce de « Ah oui, mais là, il y a des règles, faut faire attention. » Puis là, Keisha était pas assez... Mais gars, tant pis. C'est ça, c'est une artiste, puis c'est pas la seule qui fait ça, le copier-coller, Tate McRae, Olivia Rodrigo...
1: Sabrina Carpenter, nommée,
0: ouais, c'est une des pires, c'est ça. Mais tu sais, tu recules dans le temps, puis il y en avait qui faisaient ça avant aussi. Là. Cher, dans le temps du disco, là, j'ai vraiment des bien références à la limite un peu gay. Là. J'écoute pas juste ça, là, mais... il y avait ça aussi à l'époque, on était c'est moulant, puis c'est ça. Ça la
1: mais je pense que les
0: revient.
1: Gens oublient aussi que...
0: Ben oui, ils oublient. Ils oublient qu'ils ont été jeunes, premièrement.
1: ils oublient qu'ils ont été
0: jeunes, qu'ils ont fait pareil.
1: Oui, c'est ça, puis je veux dire, on fait toutes des niaiseries, on fait différentes niaiseries, les temps changent, puis c'est sûr, mais faut pas oublier que toutes les générations, à un moment donné, on a été des petits Christies, là. On l'a tout été, là.
0: Ben oui. Puis si vraiment ton seul problème, c'est ton code vestimentaire, t'es quand même un bon individu, d'après moi, puis t'es un bon adolescent. Là. C'est juste ça le problème. Et après ça, ça amène peut-être d'autres choses. Je sais pas. J'en ai pas d'enfant. Fait que là, il y en a qui vont dire, ah, parle donc à travers ton chapeau. Tu sais pas de quoi tu parles. Ben, on a tous passé par là. Fait que, t'sais, faites un devoir de réflexion, d'introspection aussi. Puis dites-vous qu'est-ce que vous auriez fait à peu près dans cette période-là. Puis c'est probablement... une petite rébellion contre l'autorité, tout simplement, des troubles de position. Je travaille avec des gars qui ont des troubles de position cet été. Dan pis Nick, à grand cœur ouvert, à dire qu'eux autres, ils ont des troubles de position, puis tu peux pas lui dire comment s'habiller à un mariage. Ils ont le droit de mettre des bermudas s'ils veulent. Fait que, tu sais, attendez-vous pas à ce qu'un ado de 13-14 ans fasse « oui, oui, papa, oui, oui, maman, c'est correct, là ».
1: Voilà.
0: Et que c'est la fin de la parenthèse vestimentaire du festival d'été. On aura l'occasion de faire un post-mortem une journée d'avance, vu que c'est la dernière journée ce soir avec Jelly Roll, Country Feck. Ça veut être le soir où les plaines vont fermer? Autre question aussi. Première édition que je vois aucun avis de sold out.
1: Les gens pensaient que pour Muse, ça allait fermer.
0: Ça n'a pas fermé.
1: Puis
0: les conditions météo étaient là. Moi, ouais. je pisse sur la parade et je plaide coupable. Pardonnez mon cynisme. Est-ce qu'il y a une révision à faire auprès du festival d'été sur la formule actuelle? Est-ce qu'elle plaît encore? Est-ce que la barrière psychologique du prix des billets a été dépassée? Est-ce que les gens sont encore au rendez-vous? Est-ce qu'on a l'impression que c'est un festival plus maintenant d'envergure internationale ou pour les revendeurs d'étiquettes? Je pose la question, je me le permets, parce que un des flops, à mon avis, puis on aura l'occasion d'en rediscuter tantôt, puis oui, va venir à la fin du show jaser. Il doit être un peu hangover, lui. D'habitude, les fêtes, là, c'est la période la plus rush de l'année, en plus avec les capitales au travers. Là, il a été quand même épargné sur la saison, je pense, pendant le fait qu'il était un peu plus
1: écoute,
0: à l'extérieur.
1: Moi, je l'ai côtoyé vendredi soir, puis je peux te le dire que même Mel aussi, les deux, là, sont,
0: ils ont
1: eu une grosse semaine. Là, vraiment, ils n'arrêtent pas.
0: Ils ont les yeux, c'est sûr, parce que c'est vraiment un gros rush, entrevue par-dessus, émission animée en direct de Grande Allée aussi, puis oui, dans quasiment toutes les shows pour en jaser, mais c'est drôle que ce soit la première année avec le même nombre de passes vendues en quelques heures seulement pour 125 000 laissés-passer de mémoire qu'on ait eu aucun show sold out. Il y a de quoi de bizarre là-dedans. Et je mets mon petit chapeau d'aluminium pour demander, c'est ça, est-ce que la programmation a été plus so-so cette année? Pourtant, tout le monde y a trouvé son compte. Moi, il y a trois shows que j'ai regretté, justement, Muse. Je me suis rendu compte que je connaissais le tiers du répertoire.
1: Oui.
0: C'était. Tabarnouche, c'est de valeur quand t'apprends ça.
1: Je peux mettre le couteau, mais c'était vraiment bon, Camille.
0: Non, c'est sûr.
1: C'est pas un artiste que j'écoute, moi, dans tous les jours. J'ai appris à le connaître avec Carbo cette année, surtout avec le nouvel album qu'ils ont sorti. Mm-hmm. Puis écoute, j'ai trippé mon show, là, adoré, vraiment, là, c'était la musique, tout, là, c'était incroyable, super bon show.
0: Non, c'est sûr, c'est ce qu'on a lu, c'est ce que j'ai vu, parce que tout le monde était là, mais ça n'a pas rempli les plaines, c'est ça qui m'étonne. Peut-être parce que on offre trop de bonnes alternatives sur d'autres scènes aussi, vu que aussi. Ça devient hétéroclite un petit peu d'un côté, tu pars la soirée rap, sur les plaines, qui ça a l'air que c'était mémorable, c'est aussi un peu moins ma crowd, mais pareil, ben tu vas avoir sur une autre scène de quoi qui va être plus pop, va venir rejoindre quelqu'un d'autre. Fait que c'est pour ça que peut-être que ça a divisé les gens, tant mieux, ça a bénéficié aux autres scènes qui pas sont mises en second plan, mais des fois on fait des belles découvertes, des petites pépites d'or ailleurs, mais on pense surtout aux plaines d'Abraham quand on est sur l'édition du festival d'été, là, tout le temps, en mode, bon, c'est qui la tête d'affiche ce soir? C'est pas mal toujours cette scène-là auquel on pense. Bref, mais ce soir, tu sais, Québec et New Country, ça fait très longtemps, là. On se fait pas de cachette. Jelly Roll, je peux plus vous dire le nombre de fois qu'il a été à SmackDown cette année à la lutte que pour ses tunes. Ça, je plaide coupable. Ça, c'est moi là, qui est un peu moins dans le style New Country. Mais toi, t'avais l'air de connaître ça.
1: Ouais, ben moi, j'écoute beaucoup de country dans ma vie. Moi, je vais te le dire bien honnêtement, je suis un peu déçue d'année en année de la soirée country parce que je trouve qu'ils ont commencé super fort avec la première année qu'ils ont fait ça, qui était Luke Combs.
0: Ouais.
1: Puis depuis ce temps-là, je trouve que ça fait pente descendante, vraiment, vraiment. Il y a beaucoup de monde qui l'aime, Jelly Roll, mais pour le country, j'aurais choisi vraiment d'autres artistes.
0: Ça, c'est des enjeux de disponibilité puis de contrat. Hein?
1: Ça aussi, puis je le comprends, mais je suis contente. Tu sais, à soir, je vais y aller, puis je suis sûre que je vais triper. Puis moi aussi, des fois, j'y vais, je connais pas tant les artistes, mais j'aime ça découvrir aussi d'autres choses. Puis tantôt, on parlait justement de se dire qu'il y avait des enjeux de peut-être qu'il y a d'autres bonnes choses aussi de scène en scène. Je me dis peut-être aussi c'est leur stratégie de se dire, je veux dire, l'année passée puis l'autre d'avant, les gens ont tellement chialé qu'ils avaient trop vendu de passes, que ça avait pas de bon sens d'aller sur le site. Ben justement, le fait de diviser un petit peu les gens comme ça, peut-être que ça amène une... Moi, je trouve, cette année, j'ai eu plus de plaisir, j'avais plus de place.
0: Ça fait peut-être respirer les
1: exact,
0: gens, effectivement.
1: Je pense que les gens vont plus l'apprécier.
0: Imagine Dragons, ça fait déjà 2 ans, ça se peut-tu? Sont revenus,
1: ouais,
0: parce que c'est une histoire d'amour, eux autres aussi, avec Québec, pas mal. Je vais regarder.
1: 2-3 ans, je crois.
0: Parce que là, 3 ans, mon chum me dit cette semaine. Mais non, la dernière fois que les faits confirmés, les plaines, c'est à Black Eyed Peas. J'ai dit, là, t'es un peu 2000
1: Lake. Ouais.
0: Pour faire un jeu de mots.
1: Ça l'a fermé à Pitbull.
0: Ça a fermé à Pitbull, j'étais là. Et c'est la même année que Imagine Dragons.
1: Ah, voilà.
0: Ça avait fermé aussi. Puis ça, on m'avait dit que c'était pas le fun parce que tout le monde était cordé serré à ce show-là. J'en doute pas une seconde. Mais c'est sûr que pour un festival, de dire, hey, on avait sold out, c'est malade.
1: Ben oui.
0: Mais là, je sais pas, il y a quelqu'un sous texto qui amène peut-être l'aspect du trafic qui a fait peur. J'irai pas jusque-là. Oui, c'est sûr que ça a compliqué les déplacements, puis même pour ce qui est des navettes Festibus et tout, c'est sorti dans les derniers jours de mémoire que l'année 2026 a été plus difficile à ce niveau-là. Grande Allée fermée à partir de midi, encore aujourd'hui, là, à la hauteur de Hollande, c'est sûr que ça aide pas, mais même malgré une grève l'année passée du réseau de transport en commun, on a été capable d'offrir une super belle édition, puis les gens étaient au rendez-vous, fait que les déplacements sont compliqués, mais les gens le savent d'avance et s'adaptent à ça. Fait que je sais pas. C'est sûr que c'est un ensemble de facteurs, mais j'ai l'impression que la barrière psychologique, puis j'ai pas osé, en fait, demander à Louis Bellavance, vu que c'est le gars de la programmation. Je me dis, on va rester sur des questions de la programmation, mais il y a 2 articles qui sont sortis en même temps au début du festival d'été. La première, on est prêt à payer plus pour les artistes. Fait que ça veut dire quoi? Ben, c'est l'inflation, là. On est prêt à payer pour aller chercher des plus gros noms. Donc, peut-être remousser une édition l'année prochaine ou pour le 60e, préparer quelque chose de big, big, big. I don't know. Je suis pas dans l'organisation Bleu Feu pour le savoir.
1: C'est quand même des bonnes suppositions, là.
0: C'est ça. Mais de l'autre, est-ce que ça veut dire qu'on va être rendu un laissez-passer à 200$ par personne? Si vous commencez la barrière psychologique du 200$ pour le festival d'été, est-ce qu'on est en train de l'atteindre? Après ça, il y a blanc bonnet, bonnet blanc. Est-ce que parce que tu veux des plus grosses têtes d'affiches, t'es prêt à payer ce que ça vaut réellement aussi? Parce qu'on s'entend, là, c'est à rabais, là, d'avoir 10 jours de festival.
1: À 180$.
0: À ce prix-là, c'est ça. Par jour, c'est pas cher, là.
1: Tu vas à 2 shows, ta passe est rentabilisée, là.
0: Exact. J'ai le même argument de vente pour des clients, des fois, qui me disent, ouais, le prix du voyage, je suis pas sûr. Ouais, divise-le par 7. Tu pars une semaine. Là-dedans, on t'a logé, on t'a nourri, on t'a fait boire de l'alcool à volonté. On t'a amené de l'aéroport à l'hôtel pour ces jours-là. T'sais, c'est pas si pire. Ben, c'est la même chose pour le festival. C'est très peu cher payé là, pour tout ce qu'on peut avoir et découvrir. Puis tout la machine au complet, là, t'sais, c'est des gros bidous. Là. Peut-être que ça s'en vient, mais est-ce que les gens vont être au rendez-vous à la même hauteur? Moi, je pense que ça va quand même se remplir, puis les admissions générales vont partir à la même vitesse. Mais t'sais, ça va-tu paraître sur la... On donne plus l'achalandage. On dit que c'est la plus grande foule accumulée depuis le début du festival. Je sais plus si c'est Martin ou Muse, par exemple. Ça a peut-être dépassé l'électro. Je me souviens plus, corrigez-moi si je me trompe, là, si c'est entre Muse vendredi ou hier qu'on a dit que c'était la plus grosse jamais
1: enregistrée. Moi, je serais portée à dire Muse.
0: Je pense aussi, parce que tout le monde était là dans mon entourage. Mais bref, on aura l'occasion d'en reparler tantôt, une question de pas radoter. Je t'ai demandé, comme mandat, Mélanie, de sortir quelques nouvelles qui ont attiré ton attention au courant de la semaine. Ça peut être aussi au courant de la fin de semaine. En fin de semaine, c'est vraiment mollo. Je vous le cacherai pas. Mais il faut que je revienne sur l'apocalypse des feux de forêt cette semaine. Ça, c'était fou à vivre. Là. Puis moi, j'ai pas parlé de la semaine. Je piaque là, comme une pie. Faut que j'en parle. C'était fou dans certaines régions que le ciel était quasiment noir en plein après-midi. Jaune, espèce de... On dirait que c'était post-nucléaire, notre affaire.
1: On revivait l'éclipse solaire, on dirait.
0: Un peu, oui. Puis ça, ou des effets de Deuxième Guerre. Là, on dirait que la Corée du Nord a trouvé le piton rouge pour... tu sais, j'exagère, là. C'est les feux de forêt en Ontario, je le sais. Moi, j'ai juste écrit sur mon Facebook en joke que les extraterrestres nous avaient trouvé, là.
1: Je me trouvais
0: bien comique. Mais oui, effectivement, c'est la fumée de feu de forêt. Mais là, attention, la presse a trouvé un bon prétexte pour ressortir une étude qui a été publiée en mai. Parce que là, il y a des feux de forêt, c'est la période. La SOPFEU, d'ailleurs, qui demande des renforts parce qu'on en a trop. Mais la fumée, Mélanie, fais attention, OK? Il va falloir que tu respires par la bouche. Parce que ça peut affecter directement ton cerveau si tu respires la fumée de ces feux-là par le nez.
1: Ah ouais? Okay?
0: C'est une étude qui a été publiée en mai auprès de 7000 adultes à travers le Canada. Puis on dit que ça entraîne un brouillard mental, une inflammation du cerveau quand les toxines atteignent justement notre matière grise. Et ça peut causer des maux de tête et un manque de concentration. Les feux de forêt sont dangereux.
1: OK.
0: OK. Comme toute autre pollution atmosphérique, je te dirais. Là, mais
1: le valoir se méfier.
0: Ouais, les feux de forêt, là, si tu veux pas commencer à développer un Alzheimer précoce ou un déclin cognitif, qui, à mon avis, est vraiment un... Oui, oui, c'est un phénomène réel. Là. Ah, prenez pas au mot ce que je dis. Là. Oui, oui, c'est un phénomène réel. Je suis pas en train de dire « Ah, oh, je pense que c'est vrai comme les chemtrails. » C'est pas ça, là. Mais je pense déjà que la société moderne entraîne des déclins cognitifs tout court, là, avec la façon de consommer beaucoup trop vite. Notre cerveau réfléchit plus à sa pleine capacité. Mais là, les feux de forêt, dangereux.
1: Méfiez-vous.
0: Ouais. Fait que je te mets au défi aujourd'hui de juste respirer par la bouche. Parce qu'on a encore un petit peu d'impact.
1: Je commence tout de suite.
0: Pendant, ouais, 3 heures de show, ça va être beau. Ça commence à être inquiétant, surtout qu'en Ontario, là, c'est le free-for-all actuellement avec les feux de forêt. Fait que faites attention.
1: Ben,
0: une autre affaire qui va nous causer soit le cancer ou la déclinaison de notre QI.
1: Ben, voilà. C'est ça. Puis en même temps, si je peux me permettre de rebondir sur ta nouvelle des feux de forêt.
0: Rebondis.
1: J'en avais justement sorti une que, là, c'est Trump là, qui menace, qui va... ajouter des douanes au Canada parce qu'il dit qu'on gère pas bien nos feux de forêt puis que là,
0: ah, oui.
1: Lui, la finale de la Coupe du Monde qui est à quelques kilomètres de New York, qui va peut-être devoir être cancellée parce que la qualité de l'air est pas bonne.
0: Non, j'ai une collègue qui s'en allait prendre une croisière à New York puis elle a partagé, pas juste à moi, mais elle a partagé sur ses réseaux sociaux une photo puis c'était, oui, effectivement, à peu près à la hauteur de ce qu'on a vécu mardi, même pas.
1: Moi, j'ai vraiment hâte de voir qu'est-ce qui va se passer parce que, écoute, ils disent que c'est vraiment menacé la coupe, là, la finale de la coupe de la FIFA. Là. Donc, à voir aujourd'hui si on aura une sortie là-dessus.
0: En même temps, c'est pas comme si le soccer, puis tu peux le confirmer, c'est pas comme s'il n'y avait pas des petits tours de passe-passe qui se faisaient, fait qu'on voit quelque chose ou que ce soit un petit peu plus opaque.
1: Ouais, je pense
0: que... Ça va te changer de quoi sur le pointage puis l'arbitrage? Clin d'œil.
1: Ouais, c'est ça. Mais je pense qu'eux autres, ils misent plus sur le fait de pouvoir bien respirer pour
0: oui.
1: Les joueurs,
0: non,
1: la
0: mais
1: santé.
0: T'as vu qu'est-ce que ça peut faire, là?
1: C'est ça, il faudrait FIFA. Leur dire, là, de la FIFA, c'est dangereux, là.
0: Ils veulent pas s'embarquer dans des millions de dédommagements comme le recours collectif contre le tabagisme au Québec.
1: Mais s'il pourra pas jouer, là, il sera pas bien, là, il va falloir arrêter tout ça.
0: Ça va prendre les tentes, comme Céline, comme les chanteurs, là, pour se préparer pour les cordes vocales, là, les espèces de tentes d'humidificateurs, là. Pour se préparer aujourd'hui, peut-être à suivre. Hein? On va suivre ça de près, on vous tient au courant dans les prochains jours.
1: Si jamais une grosse nouvelle, là, on vous sort ça.
0: Ah non, grosse nouvelle, il n'y aura pas. Mais juste revenir d'un point de vue politique sur l'été électoral, on est vraiment en campagne actuellement, puis on l'a vu avec le changement de nom de la CAQ. C'est sûr qu'il fallait que je rebondisse là-dessus, là, c'est des vieilles nouvelles là, parce que c'est paru dans les derniers jours, mais... C'est sûr que ça va marcher, ce coup de marketing-là. Puis c'est ça qui me fait peur. L'espèce de « Oh! » Puis ça sera le segment le plus anti-féministe de notre show.

0: C'est une chef aussi. Ouais, mais là, actuellement, elle n'est pas en selle. Puis je pense que dans les sondages, dans les intentions, son troisième, c'est pas quatrième, le parti dans les intentions de vote. Je ne penserais pas du jour au lendemain qu'il y ait une vague orange 2.0 au provincial cette fois-là. Je ne penserais pas du tout. On est en campagne, on essaie de séduire tout le monde à gauche, à droite. Est-ce qu'on a promis des chèques? Pas nécessairement, mais des millions d'investissements de tout acabit, là, vraiment partout. On a fait des annonces, j'ai la liste ici, là, 20 millions pour 121 événements culturels, 1 million pour lutter contre le racisme, 1 million sur 10 ans aux municipalités pour tout ce qui est traitement d'eau potable, eau usée, qui sont vraiment leur cheval de bataille principal quand t'es au municipal. C'est pas mal ça, la gestion de l'eau puis des eaux usées, t'assurer que tout fonctionne bien, là, c'est les poubelles aussi, là, c'est la trifecta. Après ça, 70 millions pour créer un pôle santé à l'Université du Québec en Outaouais. On a aussi 6,7 millions dans la main-d'œuvre de l'industrie minière et 12,6 contre l'itinérance. Je sais pas si je l'avais mentionné. Fait que, c'est les chèques hors vol, des annonces comme ça avant le déclenchement officiel des élections. Ben, on est pas mal les deux pieds dedans, là.
1: Ouais, puis en même temps, si on comparait un peu entre Québec solidaire puis la CAQ, elle, c'est une chef. Mais en plus, elle est très bien montrée.
0: Ben oui.
1: Donc, elle a tout pour plaire à beaucoup de gens qui la voient à la télévision, sur les réseaux sociaux, peu importe où que tu la vois, tu vas l'aimer.
0: Puis, quand on fait des vox pop, on se rend compte, malheureusement, que les gens connaissent pas le nom des chefs de parti ou des ministres. Ça se peut que des gens qui voient équipe Christine Fréchette, comme dit si bien Violent Lou, Louis Gauvin, ben, ça se peut que tu penses que c'est un nouveau parti.
1: Puis tu disais, on va l'essayer.
0: C'est qui ça, Christine? Tu sais, qui ont complètement oublié que François Legault, il y a eu un hommage puis un karaoké live à la TV là, pour sa retraite. Là.
2: J'avais oublié cette là, partie-là.
0: Ça. Ben, c'est un verre d'oreille, tout l'or des hommes. Excusez, là, mais...
1: Oh mon Dieu, hey, j'avais oublié cette partie-là.
0: Ah, ben
1: le
0: non,
1: chant, mon Dieu, Dieu.
0: Tu peux pas oublier ça, là. Faut pas oublier ça, nos taxes ont payé ça. C'est ridicule. Fait que oui, on est rendu avec une première ministre actuellement qui est là par intérim, qui est là en attendant de se faire réélire. C'est plate, mais j'ai vraiment l'impression que ça va être ça. Ça va être un gouvernement caquiste encore, minoritaire. C'est ma prédiction.
1: Je veux dire, elle est intelligente, là. C'est sûr qu'elle sait aussi que ça va marcher, là. Ouais. Elle se dit, le monde, il...
0: Ben, c'est elle, pas elle, c'est son équipe de com en arrière.
1: Oui, mais dans le sens, ils savent. Ben, c'est ça, ils savent que ça va marcher. Là, ils vont se dire, ah, oh, c'est nouveau, OK. Parce qu'eux autres, ils veulent se détacher de tout ce qui est la CAQ que le monde n'a pas aimé, puis qu'ils se disent, ah, ben, on va essayer ça, voir qu'est-ce que ça peut faire, tu sais.
0: Et moi, je propose un slogan comme ça pour les partis d'opposition, si jamais vous voulez le reprendre. La CAQ avec Christine Fréchette, c'est CAQ 30 sous pour une pièce.
1: Ah, oh, ben! Okay?
0: Fait que juste vous rappeler ça, vous répétez ça cet été, là, CAQ 30 sous pour une pièce. CAQ 30 sous pour une pièce. Ça va être la même affaire. Ça va être la continuité de quelque chose que vous êtes écœuré dans les sondages, dans la dernière année, dans les sondages de popularité. Ça a descendu en chute libre. En vous rappelant aussi que le tiers des députés élus quittent François Bonnardel, le plus récent en tête de liste, un des super ministres. Je vais pousser ma loque en disant ça. Ça en était un là, très, très présent dans le gouvernement de François Legault depuis 2018. Ça va être la continuité. Répétez-vous ça là, pendant que vous allez voir des poignées de main, des sourires, du porte-à-porte, des initiatives cet été. CAQ, 30 sous pour une pièce. Et tant qu'à faire de la politique du pareil au même, on avait Éric Duhaime qui avait jasé dans les dernières semaines de ramener le débat des chefs à la capitale nationale parce que ben c'est là où on a le Parlement, c'est là où les grosses décisions se prennent. Donc, ce serait la moindre des choses qu'on démontréalise le débat pour l'amener ici, ben l'ironie du sort, c'est qu'on veut peut-être même juste l'annuler. Donc, aller à Québec, c'est même pas une option, là. Québec, là, on se fait regarder de haut, on fait rire de nous autres, mais on est la capitale administrative, littéralement, du gouvernement. Pas grave, ça. On prendra pas notre char pour aller à Québec, Mel, là. On fait ça tous les jours, quand on faut siéger. Avec nos chauffeurs, nos véhicules de fonction. Mais là, pour un débat, vraiment, est-ce que les gens de Québec ont besoin... Ben, le Québec a besoin de ça, là. Et je comprends pas, c'est un des débats, vous allez me dire, il y en a d'autres, mais là, la société d'État, en année électorale, devrait autoriser un débat, puis quand... il y a peut-être des menaces de lock-out du syndicat qui s'occupe de tout ce qui est l'audiovisuel.

0: visuel, de ce que je comprends, de Radio-Canada pour menacer la tenue du débat qui serait prévu le 23 septembre. J'espère qu'il va y avoir des mesures d'accommodation spéciales. On peut le faire avant, on peut le faire par les moyens du bord. On peut demander aussi, hein, je sais pas, ça fonctionne comment, les syndicats, j'ai jamais été syndiquée de ma vie, là, ou à peu près pas trop longtemps dans ma job étudiante, là. On peut faire des appels de casting aussi, là. Si vous êtes capable de tenir un iPad, là, comme il faut à bout de bras, là, on peut aussi le diffuser en direct de même, là, à la limite, si on a de besoin. C'est complètement ridicule. On mérite, en tant que contribuable, d'avoir un débat des chiffres. C'est pas ça qui change tout non plus, mais c'est la moindre des choses. Il y en a qui vont dire que c'est peut-être trop protocolaire, un débat des chefs. J'y regarde pas anyway. Moi, je trouve ça important d'avoir le pouls, là, des différents sujets, même si des fois, c'est un show de Kodak puis des cassettes qu'on entend. C'est une base, surtout venant de la société d'État, je pense bien. De ton côté, est-ce que tu as une autre nouvelle qui a attiré ton attention cette semaine?
1: Écoute, moi, je m'en vais complètement ailleurs. Ah, là. On sort de la politique. C'est un peu une petite nouvelle. Je sais pas si vous avez vu passer ça, mais lundi dernier, le 6 juillet, je sais pas si vous saviez, mais il y a 900 serpents venimeux, dont des cobras, en Chine, qui, à cause des inondations qu'il y a eu en Chine, ils se sont sauvés.
0: Ouf.
1: Donc là, la Chine se retrouve à faire des équipes pour essayer de capturer ces serpents-là. Là. Mais je sais pas si vous avez vu les images, là. Littéralement, là, sont dans l'eau, là, et c'est des centaines de têtes de serpents qui se promènent et qui sont là, puis c'est quand même dangereux, là.
0: Donc, certains mortels, là, oui, c'est
1: oui,
0: ça.
1: Oui,
0: c'est,
1: là,
0: ça
1: c'est venimeux, là. Je veux dire, c'est un cobra là-dedans. Là. Mmh. Ben, t'en as pas juste un, là, d'ailleurs, là.
0: Ça sent pas bon.
1: Non, Dan ça sent vraiment pas bon.
0: Dan est parti en vacances, Dan Gravel, que je salue. Je sors son chapeau, je vais voler, j'ouvre sa case, ah. Et je sors le chapeau de Conspidan. Moi, ça me fait peur. Les affaires avec les animaux en Chine, là, ça me rappelle vaguement un épisode de pandémie.
1: Des mauvais souvenirs.
0: J'aimerais ça qu'on s'arrange pour que les serpents...
1: Ils restent là.
0: Répandent pas des maladies inconnues.
1: Je veux pas
0: d'un
1: qu'ils
0: laboratoire.
1: Viennent.
0: Est-ce qu'il y a une proportion de serpents qui sortent d'un laboratoire à Wuhan, à tout hasard?
1: Oui, parce qu'il y a un... C'est un élevage là, de serpents. Là. Donc, qu'est-ce qu'ils faisaient là? On le sait pas, là. Eux autres, ils étaient-tu en test sur les serpents? Je sais pas, là.
0: On peut espérer spéculer. Non, non, mais... quand on a de besoin.
1: On le sait plus, là, qu'est-ce qui peut se passer, là, en Chine.
0: Ben, on a confiance, Mel.
1: En tout cas, je voulais pas vous stresser, là, mais...
0: Mais non, c'est moi qui est alarmiste. Mais tu sais, on a joué dans ce film-là, c'est normal d'avoir la méfiance. Mais pourtant, c'est pas le cas des Canadiens, hein, qui ont beaucoup plus confiance aux Chinois qu'aux Américains. 20 personnes estiment que les décisions de Donald Trump sont fiables. Qu'on aime ou qu'on aime pas, là, moi, c'est le grand titre sur le sondage qui a été fait dans Le Devoir pour ce qui est des... du niveau de confiance. C'est parce que je veux vous rappeler aussi la Chine. J'ai pas l'occasion d'en parler souvent, là, mais je serais curieuse de faire une entrevue avec quelqu'un qui est capable de nous parler sans se faire tirer après par le gouvernement communiste là, là-bas. Des conditions de vie là-bas, en Chine, c'est un peu un contrôle de populace. Là. Je sais pas, là, pour faire un portrait des gens qui disent que... deux répondants sur cinq ont une opinion favorable de la Chine... Alors que si t'as pas un bon crédit social, fait que si t'es pas un bon citoyen, il y a des portes dans la vie qui se ferment devant toi, là, sous tes yeux, là. Tu peux oublier des affaires parce que t'es pas capable d'être un bon citoyen, puis ils ont leur propre définition de bon citoyen. Ça fait des années qu'on parle de ça, le crédit social, là, c'est pas nouveau. Puis avec ce qui s'en vient avec les voitures, moi, j'ai une méfiance contrôlée, mettons, envers ce qui s'en vient par rapport à la Chine, mais il faut continuer de surveiller. Là,
1: est-ce que tu serais tenté d'essayer une voiture chinoise?
0: Ben, c'est sûr que oui. Pas pour l'électrique. Moi, j'ai de la misère. Là, puis je suis contente que Marc Bouchard, cette semaine, il a parlé que on recommençait à avoir des modèles puis des virages à 180 degrés de compagnies, de constructeurs automobiles parce que le moteur à essence vend mieux. Là, parce que je ne crois pas à une technologie 100% électrique. Pour moi, pour mes déplacements... La vie de tous les jours, je me fais pas assez confiance. J'ai de la misère à charger mon téléphone cellulaire dans la vie à 100%.
1: Mais pas pour l'instant, du moins. Je pense qu'il faut attendre un petit peu.
0: On est, ben, on a, au-delà de pas avoir le climat nécessairement pour ça, je trouve qu'on a un territoire beaucoup trop vaste pour être sur du tout électrique à 100%. Dans ma vie de tous les jours, je veux pas me casser le bicyc pour, j'ai peur un peu de, c'est niaiseux, vous allez me dire, ouais, l'essence, c'est pareil, là, mais genre, mon auto, elle va pas faire une combustion spontanée, là, s'il arrive de quoi. À moins que je fasse vraiment exprès à la pompe de fumer ma clope puis j'en fume pas. En avant du réservoir, je devrais être correct, ouais, pour tout ce qui est explosion. Puis tu sais, j'ai bien peur de ça, là, des véhicules électriques qui flambent moins qu'on penserait, là, parce qu'il y a eu la pensée, puis il y a eu pas juste la pensée, là, des événements qui ont fait en sorte que des voitures électriques prennent en feu, là.
1: Ah oui, puis c'est tout que on a reçu justement là un monsieur qui nous a parlé justement de la technique pour éteindre un feu d'une voiture électrique, là.
0: Moi, je chacle de l'eau dedans, là, c'est sûr. C'est ça, je pense.
1: C'est épouvantable. C'est des jours, là. C'est des heures de tu bloques l'air, de mettre ça dans un réservoir, t'étouffes ça avec l'eau. Après ça, c'est 40 jours à fourrière, excusez.
0: Oui. Qui n'est pas gratuite non plus. Non, c'est ça. Ah non, c'est le bout où je débarque, mais tu sais, c'est sûr qu'un hybride, je dis ça, puis j'ai un reflux gastrique, un hybride ou un modèle de véhicule très peu cher chinois, c'est sûr, je vais être tentée, parce que les véhicules coûtent de plus en plus cher. Pour ça que ma coccinelle, c'est mon cheval. Je l'aime bien gros, puis je veux pas m'en débarrasser. Là. J'ai fait le bonheur d'une petite fille hier au Tim Hortons. C'est tellement cute. Elle me dit, oh mon Dieu, c'est tellement mon rêve d'avoir une coccinelle. Ah. Je suis comme enfin pour tous ceux qui rient de moi parce que j'ai une coccinelle.
1: J'ai trouvé une fille qui veut ma voiture.
0: Oui. En plus, elle commence à être rouillée. Là. C'est ça, hein, les voitures blanches. Il y a quelque chose dans la peinture de différent, je pense. Parce que ça rouille. Ça n'a pas de bon sens. Elle fait pitié. Là. Pour vrai... Elle est probablement en soins palliatifs. Quoique, mécaniquement parlant, elle va super bien. Toujours des petits problèmes ici et là, mais ça, c'est une voiture usagée.
1: C'est sur l'esthétique, là.
0: Ah, oh, ouais, ça apparaît pas bien. Je sais que je fais dur. Avec... j'ai de la rouille. J'avais tout fait enlever ça il y a 2 ans. On avait tout retravaillé le tour des ailes, flambant neuf. Puis ça paraît plus, mais c'est ça.
1: C'est revenu.
0: Ça revient tout le temps. Ils reviennent tout le temps. Comme les dents noires, ça revient tout le temps. Tout le temps, la rouille. C'est un char blanc, là, c'est la pire affaire. Mais c'est pas grave. Je fais avec, puis justement, je me suis dit, j'ai tellement voulu cette voiture-là, là, que quand je vais la voir partir, ça va être pour la cour à scrap. Fait que c'est pour ça que les voitures, que va-t-il rester quand ma Beetle dans 8 ans? Non, c'est pas vrai. C'est pas ça que je te fais encore 8 ans avec ce char-là, mais que va-t-il rester de voiture abordable dans les prochaines années si on fait rentrer sur le territoire canadien des voitures chinoises? Est-ce que ça va être ça l'alternative? C'est probablement ce qui va me lier. Le prix va me lier à la compagnie. Sinon, je suis pas down de ça du tout. Mais il y a une autre affaire qu'il faut prendre en considération, c'est les collaborations avec d'autres constructeurs pour les systèmes électroniques chinois. Si j'ai pas la voiture des BYD, ben malheureusement, je vais peut-être avoir un Chevrolet ou une Nissan qui va avoir à l'intérieur le même système d'exploitation électronique. Fait qu'au final, il va quand même avoir des micros, là. Des reconnaissances vocales, puis l'enjeu, le gros problème de la Chine que les conspis dont je fais partie ont peur, va déjà être rentré dans les systèmes de voitures.
1: C'est ça.
0: C'est déjà fait. Ils sont déjà là.
1: Ils
0: sont déjà en train d'écouter ou de prendre des données de navigation ou des informations. Fait que c'est plus ça qui m'inquiète.
1: Puis il est déjà trop tard aussi avec les téléphones, là.
0: Ben,
1: je
0: me suis déjà bisbaillée avec mon téléphone. Fait que oui, malheureusement, c'est comme ça. Et il va falloir faire avec, même si on peut juste essayer de combattre ça, là. Mais ça, je laisse ça à des gens qui ont des sièges à l'ONU, là, t'sais, littéralement. Mais bon, la dérive. Et c'est pour ça, tu sais, faire confiance en la Chine plus qu'aux États-Unis, c'est vraiment saucé, puis c'est qu'anti-Trump, là. Il n'y a rien de plus, là. Si on avait un président différent, je pense que les gens n'auraient pas autant en tout cas, j'espère que les gens n'auraient pas autant confiance en la Chine. C'est un pays que je serais curieuse d'aller visiter, par exemple. J'aimerais ça aller sur place puis voir. Parce que c'est une ancienne civilisation incroyable, puis c'est un gros clash de société par rapport à nous. Mais il y a beaucoup de choses de leur culture, et je rentre culture et société, que j'adhère pas du tout et que je voudrais pas voir se reproduire ici. Là, ça, c'est...
1: Mais tu serais quand même ouverte à aller visiter ça pour voir...
0: Ben oui, juste voir comment ça se passe, tu sais, voir leur spectacle à eux, puis aller voir les pandas, hein, parce que tu sais que tous les pandas du monde sont de la Chine. C'est un trésor national, puis c'est vraiment littéralement des emprunts, là.
1: Mais c'est aussi, il y a quand même des belles choses à voir en Chine, là, je veux dire.
0: Moi, si j'avais été célibataire, là, on n'est ni un ni l'autre célibataire, mais ça doit être à aller voir aussi, parce que de toute façon, je comprends absolument rien de leur écriture, là. C'est d'aller voir les marchés de célibataires. Il y a des parents qui vont littéralement pas vendre leurs enfants. On s'entend, là, c'est pas un trafic d'enfants, là. c'est, mettons, un monsieur de 60 ans qui va avoir une affiche pour son Tanguy, là, de 33 ans, mettons, là. Parce qu'à 33 ans, je suis pas considéré. En haut de 30 ans, chez tes parents, t'es Tanguy, là. T'es ouais. Sûr encore chez tes parents, toi?
1: Oui.
0: Oui, c'est correct. Mais,
1: je l'ai, je suis revenue. T'es revenue. Loin, c'est ça. Là, je suis en processus de repartir.
0: C'est
1: là.
0: Ça, c'est ça. C'est, tu planifies acheter une maison, t'es pas Tanguy, là. T'es c'est juste genre intelligente, là. Continue voilà. Sur cette lancée-là. Et c'est ça, ils présentent des fiches comme de rencontres, mais pour leurs propres enfants. Il y a vraiment un quartier de ça. Ça doit être intéressant à aller voir. Après ça, pour ceux qui ont joué à Cyberpunk 2077, Chongqing, qui est une ville hyper techno, t'as vraiment l'impression de vivre dans le futur. Fait que c'est pour ça aussi le l'avancée technologique pour le bien et pour le mal. C'est vraiment intéressant à aller voir. Puis c'est la ville qui a été surnommée la ville Cyberpunk parce que le jeu est beaucoup inspiré de cette ville-là. Fait que j'aimerais ça aller voir parce que eux autres sont en avance sur le temps encore plus. Puis quand je suis allée à Dubaï cet hiver, que je suis allée visiter le musée du futur, puis ça présente carrément la vision de la société aux Émirats arabes unis en 2050 puis en 2070. Ben la guide qui était avec nous, qui parlait français à la perfection, elle nous a dit « Ouais, mais la Chine, attendez, si vous avez l'occasion d'aller là, vous allez vous rendre compte facilement que on est ailleurs. On est vraiment rendu dans le futur là-bas. Fait que pour ça, ça a piqué ma curiosité. Mais pour le reste, j'ai une méfiance sur tout ce qui est gouvernement. En fait, c'est pas la population, c'est vraiment le gouvernement puis la façon que c'est géré là-bas que j'étais un peu comme OK, ouais. On va essayer de pas trop prendre de notes pour les tenir en exemple. En fait, ne pas tenir la Chine en exemple.
1: C'est juste la regarder.
0: Ouais, regarder, trouver ça beau, voir les pandas.
1: C'est assez.
0: C'est assez. C'est en masse, exactement. Et beaucoup de choses que quand on tourne, ben, c'est écrit « Made in China ». Là, est-ce que la souris? Et voilà, « Made in China », je savais.
1: Voilà.
0: Autre chose, est-ce que tu as une autre nouvelle dans ton sac qui pourrait être digne de mention?
1: Digne de mention.
0: Digne de mention. À
1: c'est parce que je l'utiliserais pour faire une petite réflexion en même temps. Mais avant, je veux te parler d'un monsieur qui, possiblement, vous avez vu au Festival d'été.
0: Okay.
1: C'est un monsieur qui se promène, il va de la mi-mai jusqu'à fin septembre, il se promène dans tous les festivals. Là. Il dit là, que c'est de 300 à 500 spectacles qu'il fait par année. Et lui, il
0: c'est
1: a...
0: Quasiment plus qu'un par jour. Là.
1: Oui, oui, c'est ça. Il dit, ben, il dit dans le fond que sur ces mois-là, En fait, c'est pas vrai. C'est pas par année. C'est depuis qu'il fait ça. Il a vu 300 à 500 spectacles. Excuse-moi,
0: le gars, man, il est commandité par qui, non, là? Je peux-tu avoir son contact? Parce que moi aussi, j'en veux un jet, là. Ça, c'est wow, je veux faire le tour du monde, mais genre, tout de suite, là, je finis pas le show, là, tu sais.
1: Puis là, selon les calculs, si on fait ça, ça fait 30 ans environ qu'il fait ça, là, qu'il se promène dans tous les festivals. Lui, il y a une longue perche et il se promène avec des écureuils.
0: Ah,
1: il fait danser des écureuils en toutou, là, toujours pas un vrai.
0: Ah, oh, ça va être
1: excuse-moi.
0: Il y en a un qui se promène avec ses trois chats à l'international. Je me suis dit, lui, c'est des écureuils, there you go.
1: Non, c'est ça. Lui, c'est vraiment des toutous. Puis ça a commencé qu'il a acheté un toutou écureuil pour sa nièce. Puis il s'est dit, hey, c'est beau ça. Pourquoi pas?
0: Un écureuil,
1: là, ça a commencé même tout doucement. Il y a vraiment une écureuil perché au-dessus d'un genre de bâton. Là.
0: Comme un
1: puis
0: bâton là, de guide, là,
1: oui,
0: voyage.
1: Oui, puis il fait danser, puis il se promène dans tous les festivals. Mm. Écoute, le monsieur, il dit, moi, ça me permet de profiter de la vie, j'aime ça, ça me rend de bonne humeur. Puis il est au festival d'été. Moi, personnellement, je ne l'ai même pas encore vu.
0: T'as pas vu le squirrel?
1: J'ai pas vu.
0: Il y a quelle couleur?
1: Il y en a plusieurs,
0: est-ce
1: mais
0: noir?
1: Lui que j'ai vu, il y avait un petit chandail rouge, l'écureuil, puis il était roux-brun, là.
0: Okay.
1: J'essaie de me rappeler l'image en tête, mais...
0: C'est complètement ridicule, mais...
1: J'espère que je vais le voir ce soir.
0: V'là 2-3 ans, il y avait un gars qui se promenait dans plusieurs événements sportifs. Il avait fait une tournée des séries de hockey dans les finales, puis même dans les quarts de finale, il y avait une grosse casquette rouge. Il s'appelait Carl, me semble. Carl, il y avait une grosse, grosse casquette, mais une palette là, surdimensionnée. Puis il était allé au festival d'été habillé de même. Puis oui, c'est un des personnages qui avait été reconnaissable dans cette édition-là. Fait que là, ben, trouver l'écureuil, c'est ce que je peux vous...
1: Excuse-moi, je ferme mon micro parce que j'ai bu de l'eau. Mais c'est ça, donc je vous mets au défi là, de trouver l'écureuil. Si jamais, dites-moi-le.
0: OK, mais c'est un défi. C'est C'est un défi pour ce soir.
1: Ouais.
0: J'aurais pu te parler du pédo cette semaine qu'on a fermé sa petite cantine parce que il était ouvert en avant de deux écoles, en biais des écoles primaires, mais c'est un peu lourd. Hein? Fait que ouais. Juste faire mention, faire un petit slow clap à la personne qui a autorisé le permis en faisant pas de background de sécurité criminelle. Là, quand t'es engagé à quelque part, on regarde ton antécédent puis tes casiers judiciaires là-dessus. Tout le monde a le droit d'opérer un commerce, mais là, on te proche un peu puis on a quasiment fait exprès. Je voudrais avoir le nom de la personne qui a autorisé ça. Mais non, je vais juste finir le bloc segment nouvelles et les choses qui ont plus ou moins retenu pertinentes ou pas l'attention cette semaine. Ben, mon suivi de dossier Taco Bell... Ironiquement, ça se passe dans un Taco Bell, mais l'épidémie de cycloporose aux États-Unis, c'est le mot scientifique pour la floucaille et la diarrhée explosive au Michigan. Et un peu partout, de ce qu'on comprend, ça a été spreadé, mais c'est pas compliqué dans des chaînes de fast-food internationales comme ça, même au Canada. Tu sais, McDo, c'est comme toutes les mêmes frites, toutes les mêmes sauces. Puis probablement la même laitue aussi, ce qui fait en sorte que c'est la laitue. C'est les légumes, en fait, dans le taco, de Taco okay. Bell, qui est très malade.
1: C'est
0: pour
1: ça.
0: Pour tenir ça, ce qui est santé... Non, c'est juste de la laitue qui a été contaminée, là, mais... Ironiquement, je sais pas c'est quoi votre expérience avec Taco Bell, mais laitue contaminée ou pas, ça peut donner mal au ventre.
1: Méfiez-vous.
0: 7h21, on fait une courte pause. Au retour, je me suis gardé un crunch pour revenir sur... l'actualité voyage. C'est le début des vacances aussi. Je veux savoir ce que vous avez de prévu au 418-670-9098.
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0: Ça commence à, une heure, à être, oui, une heure acceptable pour se lever dimanche matin comme ça. Peut-être que les enfants vous ont réveillé à 5h30, 6h. Peut-être qu'ils paraissent eux autres aussi. C'est peut-être le début des vacances pour certains. On pense encore dans l'esprit collectif que c'est la majorité des gens qui tombent en vacances pendant la fin de semaine de, et les semaines plutôt de la construction, mais c'est pas tant ça à cette heure.
1: Non, il y a beaucoup de monde maintenant qui, justement, évite les semaines de la construction, soit qu'ils vont les prendre avant ou après.
0: Exactement. Puis j'ai ressorti le sondage qui confirme CA Québec qui se penche toujours sur les intentions de voyage des Québécois, mais aussi des destinations et surtout des périodes de vacances. Je l'ai ressorti, puis ça fait quelques semaines que on a dévoilé les intentions de voyage. Puis la semaine de la construction, c'est de moins en moins populaire. On parle de 26%. Mais je veux savoir sur le texto, c'est-tu le cas pendant qu'on alimente la discussion? Est-ce que vous avez juste les vacances à construction? Parce que moi, ce que j'entends, parce que dans une vie parallèle, là, je suis aussi à l'agence Voyage Mel Guillemette, puis on en a là, qui arrive, puis j'ai pas le choix. Moi, c'est le temps des fêtes ou les deux semaines de la construction, parce que c'est là que mon chum, avec la commission de la construction, ben il y a ses vacances, il y a ses congés. C'est deux semaines à Noël, deux semaines en juillet, fin juillet, début août. On n'a pas le choix. L'enseignement aussi, tu sais, même affaire. Moi, j'ai juste l'été, là. Mais le domaine de la santé, c'est j'ai juste les congés que mon boss m'autorise. Puis, ça n'en est pas beaucoup. L'entonnoir diminue plus tu t'en vas.
1: C'est pas des semaines très populaires.
0: Le domaine de la santé, pauvres eux autres, sérieux. Les histoires de « il faut que je prenne vraiment congé d'avance, genre deux mois d'avance, je capote. » C'est sûr qu'il y a une structure là-dedans, là, mais je ferais pas ça. Non, je ferais pas ça.
1: Non, j'y remercie Vraiment. Merci. Vraiment. Puis on vous salue.
0: Puis vous, quand vous prenez des vacances, ils sont plus que mérités. C'est 26 % pendant la semaine de la construction. C'est le mois d'août, tout juste avant le retour à la normale, la fête du travail, etc., etc., qui gagne en popularité. C'était 47 % des gens par rapport à l'année passée. C'est une augmentation de 7 points. C'est presque la moitié, finalement, des gens sondés qui vont opter plus pour le mois d'août après les vacances à construction. Après ça, les destinations, où vous en allez? J'ai mentionné tantôt que j'avais une collègue qui partait de New York pour une croisière. Elle a fait une croisière pour les prochaines semaines. Il n'y avait personne aux douanes. Personne aux douanes. Aucune attente, du moins. T'sais, il y avait des chars, mais elle n'avait pas une file pour passer les douanes puis traverser les lignes. À mon grand étonnement, je pense que c'est une des premières fois que je vois ça. Il y a quand même...
1: Surtout à ce moment-ci.
0: Oui, il y a un impact. On ne fera pas l'autruche. On a de la demande pour partir aux États-Unis, mais elle est moins forte que les autres années. L'Europe prend d'assaut l'été. C'est la période. Les gens, ils vont là. C'est là que tu veux y aller. C'est pas tout le monde qui veut y aller à 45. Ma boss est en train d'y goûter. Je la salue. Là. Buongiorno, Mélanie. Buongiorno en Italie. Là, la première journée à 46 à Rome, elle a fait « Oh shit, j'étais pas prête. J'étais pas prête, tu fais trop chaud, pas d'air climatisé, m'en va. » C'est ça qui est arrivé. Alors, à l'occasion, d'ailleurs,
1: Elle est partie?
0: Elle est partie, ben oui. Elle est partie.
1: Ah, j'ai pas... J'ai... Ben,
0: elle est pas partie, elle est pas revirée de bord.
1: J'ai pas,
0: okay. Elle est pas revirée de bord, elle est pas à Québec en ce moment. Là. Elle est en Sicile aujourd'hui, si je me trompe pas.
1: OK.
0: Elle a changé de région. Mais j'ai demandé qu'elle vienne nous jaser de son voyage pour le dernier show.
1: Ah, bonne idée!
0: Elle va être revenue, puis j'ai dit « Crème, je vais pas te déranger. » En plein air.
1: Viens nous déranger.
0: Aux petites heures du matin comme ça pour que tu nous expliques un peu ton voyage. Mais gros projet en Italie qui arrive en top de liste pour les destinations cet été. Mais on est dans période. Là. C'est pas tout le monde qui veut y aller, comme j'ai mentionné, à des chaleurs aussi intenses. Il y en a qui vont nous demander d'aller ailleurs, là où il fait moins chaud. Mais ça reste des destinations de type soleil. Là. Espagne arrive en deuxième, le Portugal et la France dans le milieu. Mais là aussi, on a vu dans les derniers jours qu'il y a des vagues de chaleur, des canicules épouvantables. Mais c'est la période entre mai et octobre pour aller en Europe. Fait que, tu sais, l'effet anti-Trump, anti-States, on la ressent un peu, mais je mettrais pas ça de cause à effet parce que il y a juste du monde qui vont visiter ailleurs, tout simplement, vont bénéficier que le taux de change est quasiment le même, littéralement, pour le dollar américain versus l'euro pour aller ailleurs. Fait qu'actuellement, il y en a, là, c'est départ pour Miami, après, mais c'est aux Bahamas, mais c'est loin, là, Eric de Trois-Rivières, dans cinq mois, croisière. Fait que lui, pas de vacances cet été, de ce que je comprends.
1: Dans cinq mois, croisière, Bahamas et Jamaïque, prendre du soleil.
0: Ouais, c'est rien de moins. Fait que Caraïbes de l'Ouest, je pense, pour la croisière à Eric. Quelqu'un qui dit bonjour, moi, les deux dernières semaines d'août, plus de 40 jours, pas d'école, pas le choix. Hey, ça, là. Une autre affaire que j'ai pas d'enfant pour expérimenter, là, mais. Il y a des sketchs qui ont été faits sur les 40 jours, puis c'est même pas une caricature, là. C'est donc bien dur d'avoir des places en 40 jours. Il y a du monde autour de moi, ils ont été mal pris, là, des semaines que, oups, le camp des sorciers, ça marche plus. Le camp des dinosaures, ma fille est rendue trop vieille pour ça. Je sais plus quoi faire, là. Je vais
1: essayer
0: de jouer la géo chez nous. Ben, c'est parce que. Ça coûte trop cher.
1: Oui,
0: au-delà de ça. Puis effectivement, c'est soit que les places sont très, très, très limitées, puis on veut confier de moins en moins de kids à des ados, là. Je sais pas. J'ai jamais été monitrice de 40 jours.
1: Même, ouais.
0: Dans aucun univers, j'aurais été animatrice de 40 jours.
1: Non.
0: Jamais. Non, mais on a fait du patinage artistique. Toi, puis moi, t'as connu le programme Patinage Plus.
1: Ben oui.
0: T'as-tu été monitrice?
1: Oui, j'ai
0: ça
1: été coach.
0: Ça a été ma seule expérience. T'as été coach en plus?
1: Ouais.
0: Ah, ça, c'est cool. Ça, c'est un de mes regrets, mais je ferme la parenthèse. Gérer des petits bouts de 3, 4, 5 ans quand j'en avais 8, 9, je trouvais ça cute, mais j'ai jamais aimé m'entourer tant que ça d'enfants. Je fais attention parce qu'à ça, je suis belle-mère, là, mais c'est pas un naturel chez Camille, OK?
1: T'as pas l'instinct maternel en toi, là.
0: Ben, ça se développe, c'est ce que je m'en rends compte. Je pense qu'avec le temps, je m'adoucis un petit peu puis j'ai plus de tolérance. Pas comme Mariana Madia qui revient de voyage, ça, c'est un autre dossier. Je sais pas si t'as vu sa liste... De constat qu'elle a fait, j'ai arrêté de lire parce que c'était trop long, mais son deuxième point, c'était oh mon Dieu, les enfants qui braillent et les parents les laissent faire, c'est donc ben agressant en vacances. Tout le monde est en vacances. Mais je comprends aussi de l'autre côté, des fois, que dans les vacances, il y a des parents qui arrêtent de faire la discipline. Tu sais, il y a les deux.
1: Ils décrochent, comme on dit.
0: Mais c'est un excellent point qui est amené par texto. Tout ça pour dire qu'effectivement, pas de camp de jour. On prend les semaines qui restent avant l'école. On s'adapte beaucoup plus à ça maintenant. Et je suis aussi d'une école où j'aimerais ça que les vacances, ce soit pas genre qu'on puisse partir quand on veut, en fait. Tu sais que dans n'importe quel environnement de travail, il y a toujours moyen de s'arranger. Là. Moi, actuellement, au bureau, on est deux là, pour une équipe d'habitude de 5 employés. Tout le monde est parti en vacances. C'est la période plus tranquille pour nous parce que c'est la basse saison, la haute saison au Québec. C'est pas mal commencé à septembre parce que l'automne débute. Justement, tout le monde revient à une routine naturelle à cause de la période scolaire jusqu'à avril-mai. Là. Nice. C'est pas mal ça, là, tu sais, dans le crunch du voyage où il y a les départs, les paiements finaux pour les voyages qui vont avoir lieu cet hiver, le temps des fêtes, la première grosse période où les gens partent. Après ça, janvier, février, tu sais, ça arrête pas, la relâche arrive aussi. Puis après ça, tu finis la plupart des vols pour certaines destinations, genre Jamaïque, Porto Vallarta, etc., de Québec, Panama aussi. Ça finit fin avril. Fait que, après ça, t'as une petite accalmie. Les réservés tôt arrivent, back pour l'année prochaine. Fait que, tu sais, ça repart mai, juin. Fait que, on s'en sort, là. Fait que ce serait cool aussi qu'on révise un petit peu. Puis c'est ce que le sondage met en lumière. On révise un peu la période où les gens se permettent de partir en vacances. Et non, contrairement, n'en déplaise à ceux qui n'aiment pas les États-Unis actuellement, un article, juste le titre dans le journal aujourd'hui, fait du bien. Les États-Unis séduisent les vacanciers de la construction. Ça me fait un petit... Ah. Voilà les détracteurs qui, la semaine précédente, ont fait un article pour dire « Eh non, nous autres, on s'en va à Charlevoix plutôt que les États-Unis, là, c'est clair. » Mais c'est effectivement Charlevoix, mon patelin, une des destinations principales des vacanciers qui vont rester au Québec. On a une proximité quand même assez incroyable avec le fleuve, avec les parcs nationaux, les terrains de golf, le casino.
1: Très belle place. T'sais,
0: on est à moins de 2 heures là, ici du 1134 Grande Allée Ouest. On passe par Dufresne-Montmorency, on contourne quelques travaux, on essaie de rouler la limite pour pas faire d'accident, photoradar, etc. Et c'est ça, 2 heures là, de route de la Malbaie, du casino de Charlevoix. Je suis pas payée pour dire ça. I wish, mais je suis pas payée pour dire ça. Et que y en a qui préfèrent, mais tu sais, c'est une décision, hein. Des fois, c'est le budget aussi. Mais faire des vacances à la maison versus des vacances à l'étranger, ça peut revenir des fois au même. Mais bref, je laisse ça. Il y a de tous les choix. Hein. On a des gens qui partent en croisière en septembre aussi. Grèce,
1: mais moi, je trouve
0: Italie.
1: Que je sais pas si. En tout cas, on a deux auditeurs qui partent à la même place en même temps. Les deux en septembre en Grèce. Je sais pas s'ils vont se voir.
0: Ah. Ils ont-tu pris leur café dans la même machine ce matin? On les salue, c'est
1: je
0: cool.
1: Je sais pas.
0: Se faire écouter
1: mais
0: en couple comme ça, c'est fun.
1: L'automne qui est quand même aussi un moment de plus en plus populaire pour partir en vacances, je trouve. Autour ouais. de moi, je te dis vraiment, autour de moi, de ce que je vois, là, j'ai l'impression que l'automne, plus que l'été ou...
0: Ben, c'est le climat, tu sais, ça dépend aussi tu veux aller où, mais c'est sûr que si tu veux aller en Grèce en ce moment, j'ai une collègue qui est là aussi, et d'ailleurs... Là, j'ai vraiment le mal du pays. Il faut que je parte. Là. Je suis en crise existentielle. Fait que ça me fait du bien de parler de voyage. Puis même à temps perdu, je magasine moi-même. J'ai besoin d'un projet dans ma vie. Là. Mais la Grèce, je peux pas croire que je suis pas déjà allée là. Il y a des chats partout, Mel. Juste pour la culture!
1: Juste pour les chats!
0: Non, mais tu sais qu'il y a un chat hyper populaire à aller visiter à Santorini. Tu sais, où il y a des vignobles, il y a des bâtiments qui datent d'une autre ère. Ça me fait penser aussi à l'Odyssée qui est sorti en fin de semaine ou la semaine passée, l'Odyssée. Non, je pense que c'est le premier week-end de sortie du film de Christopher Nolan, qui est carrément une adaptation cinématographique des récits d'Homère, là, qui est dans la mythologie grecque. Fait que ça m'a donné goût. Ben oui, c'est ça. C'est le film, l'Odyssée, qui me donne le goût d'aller en Grèce et non pas les photos que je vois sur mon Instagram de ma collègue de travail en ce moment qui est là, qui doit faire à peu près 40 là, de jours. Là. C'est fou. Mais c'est ça, c'est galant en septembre et en octobre. C'est pas la même game, là. C'est un petit coupe-vent le matin. Après ça, au top de l'acropole, il va peut-être faire un 24-25 degrés. Tu vas peut-être pogner des chaleurs genre de l'été indien pendant que tu vas être là. Mais sinon, c'est bien plus confortable d'y aller à l'automne. Pour ceux qui ont le luxe, encore une fois, il y a une question de ça, la routine, les enfants sont retournés à l'école, t'as-tu une gardienne parce que tu les amènes pas en croisière, ça te tente pas, ou tu passes toute la famille. Y a de plus en plus de gens et de parents, surtout décomplexés aussi, de faire manquer des semaines d'école, là, surtout en début d'année. Là, ben, en fait, début d'année, fin d'étape, retour des vacances de Noël, c'est souvent des gens qui disent comme ah, les enfants font pas grand chose à ce moment-là, on va partir. On va partir là où c'est moins cher aussi. Puis c'est un peu ça l'esprit de sortir peut-être parce que l'été en Europe là, tout le monde est en vacances, c'est le bordel, là. Il y a du monde, c'est plage, il y a du monde partout, là. Fait que c'est de sortir aussi du surtourisme mais en allant dans des endroits extrêmement touristiques pareil. Et je termine en disant justement, ben pour un sondage de Booking.com, ah non, c'est vrai, j'ai pas parlé de la grève. Oh mon Dieu, puis le temps file. Hein. Oh, on t'avait d'avoir à appeler Lise Bilodeau. Deux sujets super rapides. Booking a sorti une étude que de plus en plus de voyageurs délaissent justement les endroits plus touristiques aux dépens de des copies, on appelle ça des dupes, des copies qui ont l'air pratiquement similaires mais qu'elles ne le sont pas, dont justement Santorini qui est rempli de touristes puis qu'on est à veille, au même titre que Venise puis Barcelone, de limiter le tourisme là-bas. Mais on dit que l'île de Paros en Grèce, c'est quasiment similaire, on a les petites maisons blanches avec les toits bleus, mais les gens vont privilégier d'autres destinations qui se ressemblent pour éviter justement de payer trop cher. Là. Tulum aussi, qui est un endroit au Mexique hyper popularisé. Il y a des gens qui ont de plus en plus de condos là-bas aussi. Ben on dit, il y a une ville au Costa Rica, là, ça s'appelle Santa Teresa. OK, c'est la côte pacifique, là, c'est pas la même plage, pas en tout. Tu vas à Tulum puis à Santa Teresa, mais ça peut y ressembler, ça pourrait être un remplacement. Fait que c'est Booking.com qui a sorti ça. Fait que les gens qui privilégient la même expérience, mais pour un plus petit portefeuille. Et ça revient aussi à ce que CA a sorti dans les dernières semaines, de dire on fait de la réduflation, on essaie de faire le même voyage, mais avec un budget qui est plus petit, vu que tout augmente. Puis je suis très bien placée pour vous en parler du budget voyage des gens. Tout augmente. Comme tout le reste, tout a augmenté. Le gaz est à 1,84. Partez-moi pas là-dessus, je vais pogner une heure. Vous savez, moi, puis l'essence, là, j'ai créé mon petit club des anxieux de l'essence. Là. Moi, ça me fait capoter. Quand il a frôlé 2$, j'ai failli perdre la tête. Pour vrai. Ah. J'ai envisagé le char chinois électrique à ce moment-là. Ça a été ma seule parenthèse de vie.
1: C'est la seule fois.
0: Je termine avec ça parce que c'était les derniers à faire la grève. WestJet, qui s'est doté d'un mandat. Donc, c'est doté d'un permis pour pouvoir faire une grève s'il n'y a pas entente d'ici au 2 août prochain. 4400 agents de bord, ça change quoi dans la vie? On a eu des téléphones cette semaine, la panique est poignée. La vérité, c'est que ça change pour le moment pas grand-chose, à part effectivement avoir le risque de perturber soit votre retour ou votre départ de voyage. Le protocole et les instructions mises en place si il y a grève, on le saura pas tout de suite. C'est ça qui est un peu plate de prendre peut-être les vacances de certaines personnes en otage, et je vous comprends. Il y a eu beaucoup de réservations de notre côté pour début août, justement, soit de Québec, soit de Montréal. Faut rester stand-by. C'était les seuls à pouvoir l'avoir demandé. On l'a vécu, là, un an, jour pour jour, je parlais avec Pierre Couture dans le Mid de Air Canada. Air Canada qui s'est rendu à faire la grève, qui s'est opposé à un retour au travail, puis qui ont contré la décision du syndicat puis du bureau chef, là. Ça a duré un petit peu plus longtemps, ça a perturbé au moins une semaine, voire deux, là, tu sais, avant puis pendant les voyages de certaines personnes en juillet. Après ça, on a Transat un petit peu avant le temps des fêtes 2025, qui a menacé de grève. Dans leur histoire, ils étaient jamais allés en grève. On a réussi à régler ça à deux jours de la date butoir. Ça a perturbé peut-être un 72 heures de clients, des clients qui ont été rapatriés un petit peu d'avance. D'autres qui ont vu leur départ annulé ou remis au lendemain. Plus de peur que de mal. Que va-t-il arriver avec WestJet? C'est encore un gros point d'interrogation. C'est sans cachette la rémunération au sol des agents de bord, les heures non rémunérées, les heures de travail, les conditions salariales qui sont au cœur du débat. C'est la même affaire. C'est pas compliqué. Là. Regardez les transporteurs principaux au Canada. C'était les seuls qui l'ont pas fait. À suivre, est-ce qu'on va se rendre à une entente avant? Je l'espère. Sinon, ben, ce que je vais dire aux auditeurs et à mes clients, ben, c'est rester à l'affût. Et je recommande encore aux gens de prendre les assurances. Les assurances, ils servent à quoi? Il y a deux fonctions. On a les assurances du fournisseur, genre WestJet et Sunwing, qui vous auraient permis d'annuler peu importe la raison en cas de menace de grève, justement. Vous êtes trop anxieux aujourd'hui, vous savez pas qu'est-ce qui va arriver dans trois semaines, puis ça vous dérange. Vous auriez pu l'annuler ou modifier vos dates de voyage. avec un crédit. Annulation avec crédit, on remet ça à plus tard. Paix d'esprit. C'est sûr que ça scrape des vacances. Mais au moins, tu peux les reporter. Là, si tu les as pas pris, faut vraiment que tu attendes les indications de la compagnie aérienne. C'est plate. Mais même moi, j'ai pas de boule de cristal. Personne actuellement est au courant de ce qui va se passer dans le protocole. Est-ce que ça va se régler? Il y a des négociations d'ici là. Ça va être à suivre. Les autres assurances voyage, c'est maintenant une condition connue depuis le 17 juillet. Fait que de prendre une assurance maintenant en annulation pour cause de grève, c'est plus couvert. Si vous avez acheté l'assurance avant l'avis de grève, le dépôt de l'avis de grève du mandat, là, c'est une autre ballgame. Ça va être du cas par cas à vérifier s'il y a perturbation, si l'assurance va couvrir vos dépenses. Voilà. Fait que c'est un petit tour de course en un des assurances voyage. C'est important de répéter parce que les assurances, on les paye, que ce soit dentaire, médical, médicaments. Après ça, voyage, c'est souvent pour pas les utiliser ou d'avoir à les utiliser quand on en a réellement besoin. Puis c'est ça. Voilà. 7h44, minutes short hour. C'est fidèle à mon habitude. Je ne serai pas plus disciplinée dans un show du matin que je l'étais dans le Spacecast. On fait une courte pause et au retour, on parle avec Lise Bilodeau de l'ANCQ.
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4: C'est le show du matin week-end à Choix Radio X. Merci d'être là. Je me suis promis cet été que je ferais de la radio avec des gens que j'aime. Ça doit faire au moins 5 ans que je n'y ai pas parlé. Puis Mélanie, j'ai commencé à faire de la radio ici. Puis c'est une des premières chroniqueuses que j'ai eu l'occasion de faire des segments radio avec elle. Lise Bilodeau de l'Association des nouvelles conjointes et nouveaux conjoints du Québec. Comment allez-vous?
5: Ça va bien. Ça prouve que le temps passe, ma chère.
4: Le temps passe, puis vous êtes toujours à tenir le fort de l'association après tout ce temps. La semaine passée, une quinzaine d'entrevues. Êtes-vous rendu avec un podcast? Comment se porte l'association en 2026?
5: Ah, écoutez, plus active que jamais. Moi, je vieillis. Je pensais que d'année en année, je finirais par fermer. Mais c'est pas le cas. C'est l'inverse. D'année en année, je pense que les besoins sont là, les demandes sont là. Écoutez, c'est la vie en quelque sorte. Donc, tant que ma santé me permettra, je dis toujours, je suis une petite Jeannette Bertrand.
4: Oui.
5: Tant que ma santé va me le permettre, je vais filer avec vous autres, c'est sûr et certain.
4: Et je vous souhaite de franchir, il y a quelque chose d'admirable de franchir le cap des 100 ans, là, comme Madame Bertrand, absolument. Je voulais vous parler aujourd'hui parce que c'est toujours, c'est clair que c'est pas un sujet léger, mais je me suis dit, même si c'est les vacances qui commencent, il y a aucune raison de laisser ces sujets-là derrière, puis c'est important d'en parler ouvertement. Vous m'avez raconté dans les années, au fil des années, des histoires d'horreur qui se passent autour de nous, des histoires de séparation, de garde partagée qui se passe pas bien. Et là, vous voulez nous parler du phénomène des gagnants à vie, là, carrément. Là, ceux qui ont... les gagnants à vie, c'est pas ceux qui la versent en la pension, mais ceux qui ont des vacances... Pas des vacances, mais au contraire, qui ont de la misère à se payer des vacances parce qu'ils ont des pensions alimentaires à vie à verser à des enfants encore. C'est même en âge de travailler puis d'être capable de payer leurs propres choses, là.
5: Ah ben écoutez, il y a deux facteurs très importants. Quand on parle des payeurs de pensions à vie, c'est, vous savez, c'est le divorce. C'est pas les conjoints de fait. Alors, quand j'ai parti l'association en 1999, je m'attaquais carrément aux pensions à vie. C'est une loi fédérale. Alors, quand j'ai pension à vie, c'est que le monsieur a tout donné lors d'une rupture, mais quand il arrive à 65 ans, ben il y en a moins, mais il continue à payer sa pension. Alors, j'ai des cas où les messieurs ont 72, j'en ai un qui a 82. Lui, il m'a dit, Lise, je vais mourir, tu n'auras pas réussi à fermer ce dossier-là, finalement, avec Ottawa. Mmh. Effectivement, il a raison, parce que depuis 1999, moi, je n'ai pas cessé de faire les mémoires, même maintenant, avec le système informatique que nous avons. J'ai eu des zooms avec l'attaché politique du ministre de la Justice, mais c'est toujours le fait que, bon, si on arrête la pension à 65 ans, qu'est-ce qui va arriver avec mes dames? Ben, écoutez un peu, moi, je lui ai dit qu'à Québec, j'avais 75% des femmes qui allaient à l'université. À un moment donné, il va-tu y avoir moyen de vivre sans être contraint? Je lui ai même donné un exemple, les États américains, où on donne la pension alimentaire sur le nombre d'années que vous avez vécu avec la personne.
4: Ah, c'est bon.
5: Alors oui, c'est bien, c'est même très bien, puis même mieux que ça, si ça dépasse un chiffre, disons 15 ans, ben à ce moment-là, on ne donnera pas 15 ans de pension alimentaire, mais on va réévaluer au bout de 5 ans. Mais ici, c'est pas ça, là. La pension tombe, puis débrouillez-vous. Alors, c'est certain que les avocats vont vous dire, ben non, il n'a pas de pension alimentaire à vie. Mais pourquoi ils disent ça? Parce qu'il faut retourner en cours, il faut demander de faire revérifier le dossier. Écoutez, là, quand vous attrapez le cap de 65 ans, est-ce que vous avez de l'argent à donner pour retourner en cours? Parce que ça, c'est des frais entre 10 et 15 000 piastres. Vous ne l'avez pas. Non. Alors, vous savez, c'est épouvantable. Et on continue encore là-dedans aujourd'hui, puis on est à l'aise. C'est terrible. Puis, comme je vous dis, c'est pas les madames qui sont dans l'abjecte pauvreté, là. C'est pas des madames qui sont dans la mendicité, là. Parce que moi, je lis les dossiers. Je sais ce qu'elles ont eu. Je sais ce qu'elles ont eu et qu'elles ont. Alors, à un moment donné, il faudrait peut-être donner la chance aux payeurs, aux débiteurs, c'est-à-dire d'être capable de vivre, puis de vivre décemment rendu à 65 ans. Ça, c'est le premier volet. Le deuxième, on attaque carrément, le volet des grands-enfants.
4: Oui.
5: Bon, vous savez, quand vous avez 26 ans...
4: Oui, comme Mélanie. Comme moi, Mélanie.
5: Quand vous avez 26 ans, vous vous dites à papa, ben c'est bonne valeur, mais je suis pas à l'aise avec ma maîtrise. Je vais retourner faire un doctorat. Puis que vous poursuivez la pension alimentaire. C'est épouvantable. Et durant ce temps-là, l'hôtel au bout. Puis tristement, il faut dire les vraies affaires, il ne faut pas gêner. C'est qui l'appelle la pension alimentaire des enfants? Rarement les mamans, mais rarement. J'ai pas mes statistiques sous les yeux, mais c'est ça. Mais qu'est-ce qui arrive? Moi, je suis pas contre le fait qu'il faut pas payer. Ben, il faut donner un coup de main aux enfants, mais jusqu'à 26 ans, on a des limites. Mais ce qui me scandalise, oui, j'aime le terme, vous demandez une pension alimentaire à votre père parce que vous changez d'idée,
4: oui.
5: Mais vous placez l'argent. Moi, j'ai les preuves. Alors, il y a eu un procès, puis les preuves ont été déposées. Alors, la pension alimentaire était placée carrément, et pour faire ses études, elle s'organisait à travailler. On va plus loin. On demande une pension alimentaire au père, on fait ses études, mais on vit avec son chum. On est en appartement avec son chum.
4: Ouais.
5: Les frais sont payés à deux. Elle n'est pas tout seul là-dedans. Alors, ou bien, c'est souvent tristement, je suis obligée de le souligner, c'est souvent plus les filles qui font ça que les garçons. Les garçons finissent toujours par se démerder, puis ils finissent par lâcher, couper le cordon avec le papa.
4: Et il y a beaucoup d'orgueil, Mme Bilodeau, là-dedans, parce qu'on en parle. T'sais, des fois, les hommes ont de la misère à demander de l'aide, fait qu'ils vont avoir tendance à se débrouiller un petit peu plus de leur côté. Mais moi, je vais reprendre votre terme, ça me scandalise aussi. Moi, j'ai un système complètement différent. J'ai perdu mon père à l'âge de 7 ans, donc j'ai eu la pension qu'on appelle orphelin du gouvernement jusqu'à 18 ans. Okay. C'est drôle, à 18 ans et un jour, mon père, il n'est pas ressuscité. Mais bon, on a arrêté de payer, le gouvernement a arrêté de payer, puis une maigre pension, là, tu sais, c'est pas de quoi que j'aurais fait mon épicerie avec. J'aurais plus mis de l'essence aujourd'hui avec le montant qu'on me donnait par mois, mais n'empêche que j'ai toujours trouvé un peu le système mal fait. À deux vitesses, je comprends que les gens ne choisissent pas que les parents se séparent, ne choisissent pas non plus la mort. C'est deux événements un peu incontrôlables de la vie, mais je me disais, mon Dieu, ces grands-enfants-là qui sont aidés à vitam aeternam, qu'il n'y a aucune limite, puis qu'on remet jamais rien en question, pardon, puis qu'on revient devant un juge un jour pour dire on arrête la pension, c'est très rare. Je comprends pas ce système-là. Moi, je le critique beaucoup parce que je me dis, mais il y a des gens qui n'ont pas cette chance-là dans la vie, puis c'est débrouille-toi à partir de 18 ans et un jour.
5: Mais elle s'en vante pas. Hein. J'ai eu un cas aussi, parce que je vais être tout simplement équilibrée dans mon discours. J'ai eu le cas quand même d'un jeune homme qui, lui, s'est pas gêné, ne réussissait pas ses affaires ici à l'Université Laval et monté à Ottawa. Puis qu'est-ce qu'il a fait pour faire payer ses études de notariat? Il a fait tout simplement installer, c'est comme ça que j'aime le terme, un privilège sur la maison de son père. Mais ça, il pouvait le faire légalement parlant sans que le père le sache. Vous pouvez installer un privilège sur la maison de quelqu'un si vous avez une dette envers cette personne-là.
4: Ce serait quoi un privilège?
5: Un privilège, c'est comme une hypothèque.
4: OK.
5: Alors, vous êtes... Puis quand le monsieur a vendu, bien, faillez en faire un infarctus. Parce que, écoutez, on lui a dit, écoutez, tu peux pas vendre de même, il y a un privilège sur ta maison. Ben voyons donc, j'ai tout payé mes études. Écoutez, j'ai eu le client, mais il m'a montré les documents. Ben oui, le jeune lui avait tout simplement installé un privilège sur sa maison. Il faisait la belle vie naturellement à Ottawa pour faire son notariat. Alors, c'est pour ça que je vous dis, puis la tristesse là-dedans aussi, l'autre cas, je pense à un cas dans le bas du fleuve, le monsieur, ça fait des années qu'il est un des clients de l'association. Lui, c'est la peine qu'il ronge. Écoutez, quand ça a mal été, bon, on ferme les livres, monsieur pleure du chagrin, se fait ramasser parce que elle avait peur qu'il se suicide. Bon, ça a été, vous savez quoi, un dossier, puis ça finit plus. Et puis, paye une pension alimentaire à ses deux filles, là, lui, depuis tout ce temps-là, ça fait 10 ans. Écoutez-moi bien, 10 ans. Jamais. Puis moi, je lui disais, garde le contact, envoie un texto, dis-lui bonjour à sa fête, bonjour à Noël, bonjour à Pâques, garde le contact, jamais de réponse.
4: C'est comme payer un accès à tes enfants, ça, c'est spécial, hein, l'espèce de très malsain que ça peut forger. Hein.
5: C'est d'une tristesse. Puis comme je me dis, c'est une question, c'est pas que je veux prendre pour les gens qui font ça, mais c'est une question d'éducation, puis il manque quelque chose à ton cœur. Là. Je veux dire, ton mari qui t'a laissé, ou ça a mal tourné entre vous deux, mais que lui assume les études des filles ou des garçons, tu devrais dire aux enfants, c'est votre père.

0: Ottawa, parce qu'on a préparé, vous savez, on est partout, on a fait un mémoire sur le fait que à Ottawa, dans la loi sur le divorce, ça, ils sont bons pour ça, ils veulent enlever les deux mots. Aliénation parentale.
1: Ben non.
0: Oui. Alors, si on enlève dans les procédures judiciaires le mot aliénation parentale, dites-moi donc ce qui va se passer. Hein, comment est-ce qu'on va prouver que l'enfant est complètement viré sur le top, qu'il comprend plus rien, qu'il est complètement, il crie puis hurle après son père quand il l'adorait il y a peut-être un mois avant, une semaine avant, mais quand il voit, il veut plus rien savoir, même il le mord. Alors, le père, comment voulez-vous qu'il prouve qu'il y a quelque chose qui se passe? Ah non, il pourra plus, parce que le mot aliénation parentale n'existera plus.
1: Et pourtant, alors, vous avez vu, Mme Bilodeau, au fil des années, là, les réseaux sociaux sont une mine d'or d'informations. Est-ce que ça peut être des preuves qui peuvent être retenues en cours, ça, des publications? Puis il y en a des fois, là, c'est des chicanes de lavage de linge sale en famille, là, mais en famille élargie avec 5000 amis Facebook, là.
2: Et même
0: alors,
2: plus.
0: Écoutez, moi, les réseaux sociaux, pour moi, c'est une plaie d'Égypte. Je suis très prudente avec ça. Ça nous a servi une couple de fois. Certains de mes clients, quand le bal était, passez-moi l'expression, j'ai un certain âge, j'aime mes expressions. Quand le bal était parti à Gatineau, au cégep, puis que le père, dans la Beauce, payait comme un fou. Le jeune là-bas étudiait pas du tout. Non. Alors, le père s'est décidé d'aller fouiller, excusez l'expression, sur Facebook, puis c'est là qu'il a tout trouvé l'histoire. Oui, le juge l'a accepté. Oui, la pension alimentaire s'est arrêtée. Mais ce ne sont pas tous les juges aujourd'hui qui acceptent ça. Alors, c'est ça qui est contraignant. C'est ça qui est triste aussi. Le problème, c'est que en enlevant le vous savez que j'ai fait venir à Québec le docteur Van Gisigen, même à l'époque, je l'avais amené à votre poste pour faire une émission avec lui.
1: OK.
0: Alors, c'est sûr que la pension alimentaire, pas la pension alimentaire, l'aliénation parentale est bien existante, c'est prouvé. Oui. Mais si j'enlève ça de ma société, qu'est-ce qui va rester pour les papas pour essayer de prouver que ça va pas être les enfants? Plus rien. Il n'y aura plus rien. Ça va être vraiment, passez-moi l'expression, le bordel. Mais vous savez pourquoi c'est ça? C'est qu'il y a eu exactement une trentaine d'associations féministes, j'aime bien le terme, je le souligne, qui sont montées à Ottawa avec documents à l'appui pour dire que faut enlever ça parce qu'on nuit aux femmes.
1: Ouais.
0: On a oublié de penser que dans le décor, il y a eu un papa. Alors moi,
1: il n'y a rien de plus féministe que ce que vous venez de dire là, c'est de traiter les hommes au même pied d'égalité que les femmes dans le rôle parental.
0: C'est ce qu'on veut. C'est la première banque dans ma société familiale. C'est le père. Et je le rejette carrément. Je le mets complètement de côté. Et combien de fois j'entends le père dire ça allait bien. Le petit, la dernière fois que je l'ai vu, il m'adorait, il m'aimait. Oh. On a fait plein d'activités. Le deuxième coup, je me présente, il crie après moi, il me donne des coups de pied, il me mord. Ben voyons donc, c'est venu d'où ça? C'est venu tout seul de la tête d'un enfant de 6 ans?
1: Pense pas.
0: Ça, je pourrais vous en compter des vertes et des pas mûres. Et ça, c'est le jeu. C'est le jeu de certaines, tristement, mamans. On rejette papa, puis on veut pas le voir parce que je vais être tout seul à te lever, puis je veux pas avoir de contraintes.
1: Ben, beaucoup de mamans, je pense, qui ont fait leur famille pour elle avant
0: elle.
1: Tout. Ouais.
0: Absolument.
1: C'est plate à dire. Mélanie, tu avais quelque chose à mentionner?
2: Ben,
0: oui, Mélanie.
2: Non, mais en même temps, je voulais dire, tu sais, sans dénigrer quoi que ce soit par rapport aux femmes, mais je trouve qu'il y a des fois, il y a des femmes qui se cherchent littéralement un géniteur.
1: Oui. Ouais.
0: Ben écoutez, dans mon temps, c'était la mode. Moi, je vous le dis aujourd'hui, là, avec l'âge que j'ai.
1: Pour vrai.
0: Combien de fois j'entendais, bon, je suis enceinte, mais je veux pas de père.
1: Hein?
0: Ça, oh que si, écoutez ça, là, j'ai des témoins, puis même, écoutez, dans ma famille, on est au courant. Souvent, j'entendais ça. Aujourd'hui, ça s'est amélioré, parce que je dirais que je l'entends presque plus. Mais souvent, dans mon âge, quand moi, je travaillais, j'avais quoi, dans les années, tiens, je vais vous donner, dans les années 80, tiens.
1: Okay.
0: Je me souviens où j'étais. Et bon, la personne qui travaillait avec moi, oui, je suis enceinte, mais j'en veux pas de père. J'en veux pas d'homme dans ma vie. Et ça, j'ai entendu ça souvent. Mais ça s'est comme tassé, ça s'est comme résorbé.
1: Okay.
0: Mais aujourd'hui, les hommes sont là, mais c'est l'inverse. Hein, on les voulait avec un tablier, on voulait qu'il y ait des enfants, on voulait, mais bon, là,
1: ça
0: on est rendu où, là?
1: Ouais.
0: On n'en veut plus.
1: Ouais.
0: C'est ça le problème. Alors, je pense qu'on a du travail à faire au niveau social. Je pense que les femmes, on doit, à un moment donné, à penser que l'équité, ça existe. Puis que l'autre qui m'a fait un bébé, ben, il m'a pas fait juste un bébé. C'est que ce bébé-là a droit à sa part de parentalité,
1: ouais.
0: Il a droit à son père aussi.
1: Non, vous avez entièrement raison. Par curiosité, l'âge moyen des hommes qui viennent vous consulter à l'association, vous avez parlé de 72 ans tantôt, ça m'a comme surprise un petit peu. C'est sûr que les hommes sont capables de faire des bébés justement un petit peu plus tard que les femmes, là, mais ça ne doit pas avoir de lien, ça.
0: L'âge moyen de la clientèle a baissé énormément.
1: Okay.
0: Je ne touche rarement les hommes...

0: dans la cinquantaine.
1: Hein?
0: Alors, le dernier 30, cas...
1: 30-40, là.
0: Oh, ben c'est ma chère. Le dernier cas, je ne dirai pas l'endroit parce que je ne veux pas découvrir, mais le papa qui se présente avec son bébé chez moi, au bureau. Et il avait dormi dans l'auto avec le bébé. Parce que, bon, pas de parenté, parenté dans le Nord, c'est pas où aller, il a peur de la DPJ, on fait quoi? Mais quel âge avait-il? Il avait 26 ans.
1: 26 ans.
0: Alors, les cas là, de 26, 27, 28 ans, 24 ans, 30 ans, c'est mes cas actuellement. Et ils sont plus dépourvus, démunis que quiconque à l'époque, quand j'ai commencé l'association, dans les années 99. Complètement démunis, parce que l'âge est là aussi, l'âge aidant, aucune connaissance, on fait quoi? Mmh. On l'a aidé, on l'a parrainé, on lui a trouvé un logement, on a tout fait. Puis on lui a dit, il faut appeler ta mère. Va chercher ta mère, ça presse. Il y pensait pas. Il était trop sous le choc.
1: Pas capable, bon,
0: justement. Une histoire ordinaire, un petit mot sur le... Sur le bébé le matin, occupe-toi de l'enfant, cherche-moi pas, je suis partie à Ottawa, je suis pas faite pour ça.
1: Hey, OK, un abandon, là, littéralement.
0: Un abandon total.
1: Là,
0: de... Oui, je suis pas faite pour ça. Puis le monsieur, c'était pas n'importe qui, là. C'était un professeur. C'est un jeune professeur. Alors, c'est pour ça que je vous dis, ma clientèle est beaucoup plus jeune aujourd'hui. Puis aujourd'hui, je pense que, pas parce que je veux comparer, j'aime pas ça, mais on est plus rapide. On est plus rapide à délaisser le noyau familial, si on peut appeler ça ici.
1: L'abandon, oui.
0: L'abandon. Écoutez, aujourd'hui, tristement, je vais mettre ça sur le dos, bien sûr, des Facebook et compagnie et des cellulaires. On vit dans son cellulaire, on vit pas ailleurs. Mm. Ça, souvent, je le reproche. Vous passez votre vie dans le cellulaire, vous êtes pas conscient. Écoutez, je te donne juste un exemple de même.
1: Ça fait des belles photos de famille, toutes agencées, toutes la même couleur pour le petit bébé, mais après ça, ça vient avec des responsabilités, là. C'est pas juste un fond d'écran de téléphone.
0: Tu as la maman avec le pouce-pouce, puis le papa, puis ils sont au restaurant, puis qu'est-ce que tu vois? Les deux sont dans le cellulaire, puis le bébé pleure dans le pouce-pouce. Tu sais, c'est ma vie, ça, c'est ma réalité. Alors, aujourd'hui, parce que moi, j'ai de grands enfants aujourd'hui, puis je suis mamie. Alors, aujourd'hui, je vois ça aller, puis on est scandalisés, nous autres. Je sais pas si on est une famille extraordinaire et à part, ou peut-être inverse, mais moi, j'en viens pas. Ou bien les gens mangent ensemble, puis c'est le cellulaire qui parle, et le bébé hurle, fais ce que tu voudras, ça n'existe pas, on n'est pas là. Alors, on a un problème social, je ne sais pas si on va être capable de ramener le pendule au centre, mais je me pose la question souvent en vieillissant.
1: Est-ce que ça vous touche plus depuis que vous êtes justement grand-maman?
0: Je remarque plus. Écoutez, moi, ma petite fille joue au soccer, c'est sûr que je porte attention autour de moi. L'autre est beaucoup plus vieille, travaille justement dans une garderie et elle me rencontre des vertes et des pas mûres. Alors oui, je me pose une question socialement parlant. Même elle, qui a 22 ans, se pose la question. On s'en va où, mamie? Qu'est-ce qui se passe avec les papas, les mamans? On a un travail à faire.
1: Ça me bouleverse à chaque fois que vous m'en parlez, mais je m'étais fait un devoir cet été de faire une jasette une fois. Puis comment on peut aider? Parce que c'est l'impuissance qui règne en studio, les deux. On est consternés de ça, ces histoires-là. Ça se passe autour de nous. Comment on peut aider? Est-ce qu'il y a des besoins particuliers pour l'association en terminant des événements à venir, des initiatives qu'on pourrait peut-être donner un coup de pouce à Lise Bilodeau, là, qui tient ça. Elle n'est pas toute seule, elle a une équipe, mais elle est très à bout de bras depuis des années quand même, là.
0: Ben, écoutez, c'est pas compliqué. Il y a toujours les trois www.anctq.qc.ca. Vous savez, vous avez accès à mon site web. Ne m'écrivez surtout pas pour me dire que mon site web est pas à jour, j'ai pas le temps. Mais cependant, on a osé me faire ça, qu'il était trop vieux, qu'il était pas à moi.
1: Ben, il marche encore.
0: Mais il marche encore parce que je mets toujours les nouvelles. Alors, si je fais un mémoire, je le mets. Si je vous appelle, justement, ou je téléphone, qu'on parle ensemble, j'ai une émission de radio, je le mets. Je vais mettre aussi que je termine un podcast. Qu'est-ce qu'on fait? On termine un podcast sur les pensions alimentaires à vie.
1: Okay.
0: Sur le papa qui a payé une pension alimentaire à ses enfants qu'ils ont perdu du parce que madame a sacré le camp au Nouveau-Brunswick, etc. J'en ai cinq. Je passe le docteur Pinchot, et je passe aussi Maître Baribault, qui était l'avocat conseiller pour les membres de mon association. Le médecin, c'était lui qui ramassait mes papas en miettes, qui les ramasse encore. Alors ça, c'est mon balado. Maintenant, qu'est-ce que je fais? Je demande aux gens de m'aider. Oui, pourquoi? Parce que de temps en temps, on aide, nous. De temps en temps, le papa qui s'est brisé le dos puis qui n'est pas capable de payer ses médicaments à la pharmacie, on décroche l'acoustique puis on paie les médicaments. Oui, on est caritatif, mais en dessous de la table. Parce que moi, je me suis fait dire par le fonctionnaire du Québec ici qui m'a octroyé ma petite subvention, puis c'est pas un secret, là, de 76 000 piastres fois deux par année, que s'il donnait des sous, c'était pas pour éponger les larmes des hommes.
1: Mmh.
0: Alors, je ne peux pas prendre un 50 pièces pour faire une épicerie ou donner un problème pharmaceutique à un monsieur parce que je vais me faire accrocher par le gouvernement. Alors, qu'est-ce que vous me donnez est mis de côté et on paie quoi? Des couvertures? On va chercher une carte métro? On paie une pharmacie,
1: on paie l'essence
0: pour aller voir les enfants à Saint-Jérôme parce que madame était du lac Beauport, a décidé de déménager à Saint-Jérôme. Elle ne veut pas perdre la garde de ses enfants en voyage à toutes les deux semaines. Ben c'est ça qu'on fait avec votre argent. Donc gênez-vous pas. Faites aujourd'hui on peut facilement faire soit PayPal ou bien vous faites tout simplement un virement et l'argent est déposé pour aider ces papas là assez souvent bien mal pris, plus mal pris que vous pouvez l'imaginer. Mais, je suis obligée de vous dire, Mélanie et Camille, que c'est de sacrés bons payeurs de pensions alimentaires. Rubis sur l'ongle, les pensions alimentaires. Mais c'est ce que je dis aussi dans mon balado, sans tout l'éplucher ce matin. C'est que, ils payent bien les pensions alimentaires, mais ils vivent comment? Dans la grange de leurs frères à l'île d'Orléans. Ils vivent dans un et demi, me demandent d'acheter un matelas parce qu'ils n'ont plus rien. Aïe. Mais la pension est bien payée.
1: Ah, j'ai entendu des retenues à la source assez importantes de témoignages de gens bien placés à la comptabilité, là. Des fois, ça peut être épouvantable. Puis encore une fois, Mme Bilodeau, merci. ANCQ, Association des nouvelles conjoints, mais surtout les nouveaux conjoints du Québec. Les hommes, c'est vraiment une initiative qui me tient à cœur. Je vous souhaite un bel été. Les problèmes ne prennent pas congé, mais je vous en souhaite quand même quelques jours pour vous reposer un petit peu.
0: Sûrement au mois d'août. Ben, je vous remercie les filles.
1: Merci. Au plaisir. Au à bientôt. Au revoir. Lise Bilodeau, je te dis, mais est-ce que c'est la première fois que tu fais une entrevue avec? C'est chez Carbo, il a parlé.
2: Oui, c'est ça.
1: Il a
2: moi,
1: même fait des initiatives dans
2: ici,
1: le parking
2: ouais.
1: pour ramasser des denrées, des éléments, genre des couvertes et tout pour les papas dans le besoin. Là. C'était épouvantable.
2: C'était ma deuxième fois. Puis même dans la Sexplo, on avait reçu quelqu'un puis qui avait fait affaire aussi avec Lise. Là. C'est...
1: Ouais. Moi, j'aime ça de voir qu'elle se fait critiquer par des femmes pour être aider les hommes, alors que, tiens, c'est... Non, malheureusement, les humains dans la vie, ça peut pas être juste des géniteurs, là. Et c'est ça. Fait que, voilà, c'est perturbant. Ça, l'extrait, d'ailleurs, elle a mentionné qu'elle met les articles ou les extraits audio sur son site, mais ça va être disponible aussi au www.radiox.com. J'ai effectivement sorti des sujets légers de l'été. Ça va être un petit peu ça au retour, comme un mélange des deux avec un bon ami. Restez là, ici même, à Radio X.
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1: Ok, oui, très contente de retrouver mon ami sur les ondes. C'était sûr que j'allais lui faire un petit coucou. Très contente aussi que dimanche matin, il se lève aussi tôt pour moi. Dan!
36: Bonjour, bonjour.
1: Ça va bien?
36: Ah, ça, c'est toujours la question cet été que je sais pas quoi répondre. Oui, non, disons que c'est variable de ce temps-là.
1: On y va un jour à la fois, puis j'en profite en même temps pour te dire mes sympathies pour ton grand-papa Carosella, que je sais que t'as perdu récemment. Écoute, ouais. Autre aléa de la vie aussi. Mais je suis vraiment contente que t'aies accepté de venir faire un petit tour de radio. Il y a encore des criminaux, tu vas me trouver poche, mais j'ai été pas très disciplinée dans la dernière année au niveau des documentaires, de ce qui s'est passé sur l'univers Netflix et des true crime, mais je sais par contre que Monsters va avoir une nomination entre autres pour Charlie Hunnam au Emmy Awards. C'est sa première avis puis c'est mérité parce que l'adaptation de Ed Gein était dégueulasse.
36: Ouais, ben lui, en fait, dans son rôle de Ed Gein, il était quand même assez convaincant, merci. Puis même au niveau physique, là, tu sais, Unman, tu le vois souvent avec la grosse barbe et tout. Un modèle assez masculin, hein.
1: Ouais.
36: Overall, là, mais là, tu sais, pas de barbe, avec un œil un peu fermé, comme Ed Gein aussi l'avait. Ouais. C'était vraiment quelque chose. Fait que oui, je suis content pour lui. Puis c'est sûr que, tu sais, du côté de Netflix, je te dirais que, bon, tu sais, j'ai regardé un documentaire qu'on va en reparler là, un petit peu plus tard, parce que c'est un autre type de criminalité qui est un peu moins connu. Tu sais, c'est comme, ça, j'ai pas eu l'occasion de l'aborder dans le Spacecast lors de la dernière saison.
1: Ah, oh, ben là, je me sens privilégié, là.
36: Ah ouais, ok. Ben tu sais, souvent on parle de criminalité, puis là on va penser à tueur, on va penser à, tu sais, des trucs voies de fait graves ou peu importe. Mais t'as toute la dimension économique aussi, parce qu'il y a des crimes économiques qui font énormément de victimes.
1: Et on s'en fout carrément au plan de vue sociétal. Là, les fraudes économiques, les crimes économiques, c'est le plus décomplexé quasiment de la gang, là, si tu veux mon avis.
36: Ben, tu sais, c'est parce que les crimes économiques, ah, ça touche de l'argent, puis, tu sais, c'est, mettons quelqu'un qui va frapper quelqu'un d'autre, on se dit, OK, là, on peut plus facilement s'imaginer les impacts que ça peut avoir. Mais dans le cas des crimes économiques, tu sais, au cours des 15 dernières années, j'ai eu des gens qui sont venus me voir puis qu'ils avaient tout perdu à cause, entre autres, de fraude. Puis des fois, on parle vraiment d'économie d'une vie qui ont remis entre les mains de quelqu'un. Et ce quelqu'un-là, ben ceux qui sont plus ou moins familiers, là, le fameux schéma de Ponzi qu'on appelle, là. Donc, ça existe réellement. Dans le fond, c'est un type de fraude pyramidale. Et j'ai eu des gens qui ont vraiment perdu toutes leurs économies de toute une vie. Puis j'ai des gens, même à des âges assez avancés, qui ont dû retourner au travail parce qu'il n'y avait plus rien.
1: Ouais, le fonds de pension est parti. Juste avant, Dan, je fais une parenthèse parce que ça va être en formule vraiment express aujourd'hui. Je te le dis, on a 15 minutes. Puis je n'ai pas présenté le segment. Je voulais l'appeler parce que vous avez remarqué là, depuis le début de l'émission, je ne suis pas dans la légèreté aujourd'hui. Puis c'est pas parce que c'est dimanche matin, mais vu que je suis une psychopathe et que j'entraîne tout le monde dans mon bal, ce sera pour une journée seulement le segment « Crêpes et crimes ». Fait que j'ai aimé l'avertissement que ça se peut qu'on parle de choses peut-être un petit peu sanguinaires avec beaucoup de coulis de fraises. Fait que c'est pour un auditoire averti pour les prochaines minutes. Parce que, justement, tu voulais nous parler du fameux documentaire Netflix « Cosa Nostra ». Qu'est-ce que c'est?
36: En fait, c'est le Costa Concordia. Je me suis trompé.
1: Costa Concordia.
36: Ouais, je me suis mêlé dans mes idées. Cosa Nostra, c'est une affaire de la mafia en Italie. Tu sais, on voit mes références, là.
1: OK, puis Costa, c'est de la compagnie Costa, le navire de croisière, là?
36: Ouais, exactement. Okay. Donc, parce que récemment, Netflix a mis en ligne un nouveau documentaire qui explique un peu ce qui s'est passé. Dans le fond, ça s'appelle « Dérive à la mer ». Pour ceux qui ont le mal de mer ou en tout cas qui ont la chienne de prendre un bateau de croisière, allez pas voir ça, là.
1: Ah, OK.
36: Vous allez capoter. En fait, rapidement, je voulais revenir là-dessus parce que le documentaire est vraiment intéressant. Au début, tu sais, c'est très léger. On voit des passagers, tout, profite d'une croisière au large, là, en fait, des côtes européennes. Et dans la nuit du 13 au 14 janvier 2012, tout ça va basculer. Puis c'est le cas de le dire parce que le navire va frapper un récif du côté bâbord, donc à gauche, au large des côtes de l'île de Giglio.
1: Okay. Et là, c'est juste à dire que c'est 100 ans après le Titanic.
36: Ouais, exactement. Puis il y a des ressemblances. Là, tu sais, c'est un iceberg. Là, c'est un récif. Ça a frappé Titanic. Je pense que c'était à droite, par contre. Là.
1: Ouais.
36: Mais peu importe. Tu sais, ça a vraiment éventré le paquebot. Et à ce moment-là, ce qui est quand même quelque chose au niveau du Costa Concordia et ce qui a fait le tour du monde, c'est les images parce que le navire s'est mis à basculer sur lui-même en à peine quelques heures. Et le navire est resté là pendant plus d'un an dans cette position-là. Ça a coûté 1,1 milliard d'euros le remettre en place et le remorquer. Donc, ça a été extrêmement cher. Mais dans le documentaire, en fait, ce que tu vois, c'est premièrement des témoignages de survivants, incluant là une famille où leur petite là, qui avait 3 ou 4 ans, je pense, là, a failli y laisser sa vie. Parce qu'il y a eu plein de ratés, notamment au niveau des canaux de sauvetage.
1: Comme le Titanic, encore une fois.
36: Comme le Titanic. Puis, à un moment donné, même il y a certains canaux de sauvetage qui sont mis à basculer sur eux-mêmes, ce qui fait en sorte qu'il y a des gens qui pensaient être en sécurité qui ont tombé dans l'eau. Donc, c'est quand même assez troublant de voir ça. Et ce que tu te rends compte dans le documentaire, parce que le capitaine du bateau, qui était Francesco Schettino, lui, ça a été vraiment la figure. Là. Ça a été lui le grand coupable et tout. Et lui a été arrêté. Et dans le documentaire, t'entends à un moment donné un appel entre lui et le garde côtier. Et le garde côtier est vraiment, vraiment pas de bonne humeur. Puis tu sais, je comprends l'italien. Donc, je peux vous dire qu'il y avait beaucoup de mots d'église. Et,
1: ah oui, OK.
36: Il était vraiment en furie parce que le capitaine a fui le bateau. Donc, lui est parti avec certains membres de son équipage et a laissé les passagers là avec aussi les autres membres du personnel. Et t'entends à un moment donné un appel entre les deux et le garde côtier lui dit « Calvaire, retourne là. T'as pas d'affaires à avoir abandonné ton bateau et tout. » Puis là, je le dis sous formule assez polie. Là.
1: Mais en plus, c'est en nom international. Fait que théoriquement, c'est quel tribunal qui peut le ramener puis lui botter le derrière, là?
36: En fait, ça a été le tribunal italien parce qu'il était au large des
1: côtes.
36: Ouais, et dans le fond, le tribunal italien parce que lui a été poursuivi pour homicide, pour aussi avoir causé un naufrage et l'autre, je m'en rappelle plus. Donc, tu sais, il y a eu une poursuite par rapport à ça. Schettino, en fait, a été reconnu coupable en 2017 et il a été condamné à 16 ans de prison. Sauf que durant les procédures, il a dit « Je suis pas le seul responsable de ça. La compagnie est aussi en faute. » Et dans le documentaire, tu vois un peu ça. Entre autres, au niveau de la formation des employés. En fait, le Costa Concordia appartenait à Costa Croisière et cette compagnie-là est en grande difficulté financière. Donc, ils ont coupé sur certaines de leurs dépenses.
1: Dont la formation.
36: Voilà,
1: exactement. Hey, la bonne idée.
36: Exactement. Et dans ce documentaire-là, d'à peu près 1h30, t'entends un appel entre le capitaine et le timonier. Juste quelques minutes avant le naufrage et le capitaine donne un code qui est un code pour une action à réaliser. Le timonier va répéter le mauvais code et ça va arriver à 2 reprises. Et le timonier, en fait, ce qu'on se rend compte, c'est que premièrement, il était mal formé et deuxièmement, il comprenait très mal l'anglais.
1: Ah.
36: Donc, ça se peut que s'il y avait eu une formation adéquate et surtout pas la barrière linguistique, peut-être que ce naufrage-là n'aurait pas eu lieu. Mais malgré tout, parce que le capitaine voulait faire ce qu'on appelle un inchino, qui est une espèce de salut.
1: Okay.
36: Tu sais, dans le fond, le bateau passe très proche du récif et pas du récif, mais des côtes. Et là, on salue les gens là, qui sont sur l'île ou peu importe. Là, et ça a été extrêmement dangereux et surtout, c'était pas prévu. Fait que malgré tout, le capitaine a comme fait preuve d'un peu trop de... disons de hardiesse, je vais le dire comme ça.
1: Ouais, il était cowboy, là.
36: Très, très, très cowboy. Puis, dans le fond, tu sais, lui aussi est à blâmer là, là-dedans. Fait que c'est un peu
1: 16 ans de prison. Puis, tu sais, on a retrouvé les victimes de ce naufrage-là. Parce que carrément, vous regardez les images du Costa Concordia, c'est l'équivalent d'un petit bateau que tu mets dans un bain là, pour qu'un enfant joue avec. Là, pff, complètement sur le côté, là, à tribord, il n'y a plus rien. Là. 32 morts, là, 16 ans, là, c'est pas beaucoup là, pour comme punition. J'imagine que son permis aussi de capitaine a été révoqué puis cette personne-là ne pourra plus parce que 2028 s'en vient bientôt, ça n'a pas été relâché, ne pourra plus être aux commandes d'un navire, surtout commercial.
36: Non, puis lui, dans le fond, il a voulu revenir à la barre d'un bateau, puis on lui a refusé. On sait pas pourquoi, mais tu sais. Puis dites-vous que lui, en fait, il a vraiment été là. Puis ça, il y a même des t-shirts là, qui ont été faits là-dessus en Italie. Là, tu sais, on l'appelait Capitaine Lâche. Là.
1: Ouais. Fanculo. J'ai appris ça voulait dire quoi en italien, ça.
36: T'es beau, hein. T'es beau, hein. mais le documentaire est intéressant. Ça vous intéresse, c'est dans les nouveautés Netflix, ça a été lancé il y a à peu près 2 semaines. Donc, c'est quand même intéressant, puis c'est surtout intéressant de voir le point de vue des passagers et aussi de certains membres de l'équipage. Vous allez entre autres apprendre qu'il y a un membre de l'équipage qui savait pas nager, et pour la formation, on l'a pitché dans une piscine. Là, il s'est débattu, puis il a dit ça, bon, tu sais nager. Fait que,
1: OK, en faisant le petit chien. Ah, mais non, c'est super pratique. T'sais, on parle, là, les lois aériennes, maritimes, t'sais, c'est des industries super contrôlées où, tu sais, on demande une certaine vigilance. Là, pas plus tard qu'un mois, on apprenait qu'un pilote d'Air Canada avait même pas sa licence pour voler pendant presque 10 ans.
36: C'est ça.
1: Tu dis, où sont les failles dans le système, dans des endroits où justement, faut que tu fasses des exercices comme ça de stabilité, de cardio, de rapidité pour évacuer un appareil en plein, justement, en amerrissage. Et je peux pas croire, là, tu sais ça. Puis pour pas rassurer encore plus nos auditeurs, le fameux Poop Cruise de Carnival, là, qui est un autre documentaire catastrophique sur Netflix, là, qui encourage pas les gens à faire des croisières. Ça se passe pas tout le temps comme ça. Ouais, je veux juste vous rassurer, là.
36: Ben, tu te rappelles-tu, Cam, quand on avait fait, à un moment donné, une émission avec JF, puis on disait les pires morts, là, tu sais, dans quoi qu'on se verrait pas mourir, là. Toi, t'avais dit le feu.
1: Ouais, c'est classique.
36: Moi, c'est la noyade. Fait que ça m'a pas rassuré.
1: Hey, non, c'est sûr. Je regarde le temps, Dan. Ton top 5, es-tu très long? T'es-tu capable de nous faire en rafale?
36: Il est en rafale. Il y en a des un petit peu plus longs que d'autres, mais je te dirais, en 5 minutes, je suis capable.
1: Pour honorer la Coupe du Monde, la finale aujourd'hui, tu t'es dit, tiens, un petit palmarès tout léger de 5 athlètes qui ont commis des crimes, mais certains en pratiquant même leur sport.
36: Oui, puis en fait, les 5, c'est en pratiquant leur sport.
1: Fait qu'il n'y a pas O.J. Simpson là-dedans, là.
36: Il n'y a pas O.J. Simpson.
1: Okay, c'est bon.
36: Non, je vous rassure tout de suite. Plus original, mon 5. En fait, je commence en 1983. Il y a un boxeur qui s'appelait Louis Resto. Lui, c'était un boxeur. Il avait acquis la réputation de ne pas pouvoir donner un seul coup de poing. Et il a affronté un boxeur qui s'appelait Billy Collins Jr. Lui était vraiment une étoile montante. Et au cours du combat, en fait, Resto s'est mis à totalement dominer Collins Jr. Et à un tel point que Collins Jr. dit à son entraîneur, qui était aussi son père, « J'ai l'impression d'être frappé par des roches. » Et au 10e round, par décision unanime, on a décidé d'arrêter le combat et de déclarer Louis Resto vainqueur, à la surprise d'un peu tout le monde. Le père de Billy Collins va voir Louis Resto pour le féliciter, mais quand il serre les gants, il dit « C'est pas normal. »
1: Ben non.
36: Et en fait, là, il a avisé les officiels, on a confisqué les gants, et ce qu'on s'est rendu compte, c'est que toute la mousse à l'intérieur avait été retirée et on l'avait remplacée par du plâtre. Ce qui fait, tu sais, je vous donne une idée à quel point là, ça devait fesser. Et d'ailleurs, si vous tapez Billy Collins Jr., vous allez voir le avant et après, il était totalement défiguré, le gars. Finalement, Louis Resto a été arrêté avec son entraîneur. Ils ont été reconnus coupables d'assaut, possession d'armes et conspiration. Resto a fait 2 ans et demi de prison. Dans le cas de Billy Collins Jr., il est décédé 9 mois plus tard parce que suite au combat, pour lui, en fait, il y a eu des dommages permanents aux yeux, ce qui l'a empêché de continuer sa carrière. Ouais, il y a eu un iris tordu. Donc, c'est pour vous donner une idée.
1: Ah, le gars, il a été quasiment battu à mort. Là. Allez voir les photos, ça vaut la peine. C'est dégueulasse. Rapidement, Dan, en quatrième.
36: En quatrième, Dave Winfield, ça, je t'en ai déjà parlé. En fait, lui, c'était une légende des Blue Jays. Et à un certain moment donné, dans la partie, en 83, ouais, il prend une balle, il la lance, et il y a une mouette qui passait par là, et ça lui a brisé le cou. Sauf qu'il a été arrêté pour cruauté animale.
1: Ben là...
36: Parce qu'il y avait un policier. Finalement, les charges sont tombées, là, mais c'était juste pour vous dire, c'était plus léger ce cas-là. En 2016, tu sais, aujourd'hui, c'est le match Espagne-Argentine. En Argentine, dans une ligue amateur, il y a un certain Jorge Luis Barrio Nuevo qui a été expulsé du match parce qu'il a frappé le gardien adverse. Furieux, il s'est rendu sur les lignes de côté, il a sorti un fusil de son sac et il a abattu l'arbitre sur le terrain.
1: Ben ça, c'est la FIFA.
0: Non, c'est ça, cœur, voilà.
1: On fait des conspirations tout le temps sur l'arbitrage, puis tu sais, les règles du jeu qui changent en cours de route. Lui, il s'est dit, je vais faire ma propre loi.
36: Ben, il a tiré l'arbitre et il a été capturé 2 ans plus tard. Il a été en cavale pendant 2 ans. Il a été condamné à 14 ans de prison.
1: OK. Rien moins. Non.
36: Avant-dernier, en fait, les amateurs de hockey comme moi se souviennent probablement de Marty McSorley, un matamor qui avait toute une réputation. On est à l'an 2000, dans les dernières secondes, en fait, du match entre les Bruins et les Canucks. C'est une domination totale de l'équipe adverse. Marty McSorley se rend dernière Donald Brashear, qui est un ancien aussi du Canadien, et il lui assène un coup, vous irez voir les vidéos, comme s'il y avait une batte de baseball, mais en plein sa tête. Brashear s'effondre, il perd connaissance, on se dit, il est mort. Finalement, non, il a pu récupérer, et quelques semaines plus tard, il est revenu au jeu. McSorley a été poursuivi en justice pour assaut, il a été condamné à 18 mois de probation, ce qui est pas beaucoup.
1: Non.
36: Et finalement, ben c'est ça, McSorley, en fait, ça a contribué à sa réputation. Et le dernier, qui est probablement le plus gore...
1: La crème fouettée sur les crêpes.
36: Oui,
1: ça. Tu me l'as dit, je vais mettre un avertissement.
36: C'était quelque chose. En fait, c'est Josenir Dos Santos et son équipe au complet en 2013. En fait, c'est un match amateur au Brésil.
1: Baseball?
36: C'est soccer.
1: Soccer, OK.
36: Je t'avais dit baseball, mais finalement, c'est soccer. Il a été expulsé avec un carton rouge. Il a refusé de quitter le terrain. Il y a une dispute qui a éclaté entre lui et l'officiel. Il y a des coups qui ont été échangés. Et à un moment donné, l'arbitre sort de sa poche un couteau et il poignarde le joueur.
1: Voyons! Okay. Maintenant, on chiale que c'est les arbitres qui se font agresser, mais ça a déjà été l'inverse à une autre époque.
36: Ah non, mais c'est épouvantable. Écoute, Dos Santos a été transporté à l'hôpital, mais il s'est jamais rendu parce qu'il est mort de ses blessures dans l'ambulance. Il y a des proches du joueur qui sont rués, sont partis des estrades, sont rués sur le terrain. Ils ont attaqué l'arbitre, ils l'ont lapidé et ils l'ont décapité.
1: Ah.
36: Et en plus de ça, ils ont pris un bâton, ils ont posé la tête sur le bâton en plein milieu du terrain. Ce qui est assez...
1: Dissuasif, Dan. Quand tu penses, tu veux pas servir d'exemple dans ces situations-là. Eh bien, tu m'as dit au Brésil, hein?
36: C'était au Brésil.
1: Ça m'étonne pas.
36: Ce qui est le plus troublant, et je vais terminer là-dessus, il y a juste une seule personne qui a été arrêtée dans cette histoire-là, malgré la foule sur le terrain.
1: La personne qui a posé la tête.
36: Non, même pas. C'était un joueur de 27 ans, en fait, un coéquipier de Dos Santos. Mais le reste, on n'a jamais procédé à aucune autre arrestation.
1: Eh bien, Dan, voilà. C'est la crème de la crème des criminels dans le monde du sport. Je te remercie beaucoup. Ça a été trop court. J'aurais dû garder plus de temps. Je suis désolée. Mais quelque chose me dit, mon petit doigt me dit, en fait, que dans la semaine du 27 juillet, qui s'en vient, je dis ça, je dis rien, mais je pense qu'on va avoir notre trio.
36: Oh, ouais.
1: Ah, je suis pas mal sûre. Puis les auditeurs, je suis pas sûre qu'ils sont au courant non plus. J'annonce une primeur aujourd'hui. Là.
36: D'accord. Ça sera à suivre.
1: Garde ton téléphone pas trop loin, mon ami. Je t'adore. Merci encore pour ce matin. Puis à Mama Oulé.
36: À Mama Oulé. Merci à vous autres.
1: Bye-bye. Merci. Bye. Courte pause. Il est là. Il finit son sprint. On va avoir quelques minutes pour lui. Quelques seulement. Désolé, Pee-wee. Pee-wee, pour faire un bilan déjà... remise de prix pour le FEC. Qu'est-ce qui a bien marché cette année? Les bons coups, les mauvais coups. On en reparle au retour ici même à Radio X.
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3: On est dans les derniers milles du show, mais aussi d'un gros rush de festival, 10 jours de festival d'été. La personne qui est attitrée à ça ici à la station, ben c'est aussi ta conjointe, oui. Yannick. Moi, c'est Pi, pour les intimes, Pi.
4: Hello.
3: Dernière journée du fait qu'on est déjà rendu à faire un post-mortem. Les surprises, les déceptions, les bons coups, les prix citron. Ouais. C'est quoi ton aperçu de la 58e édition jusqu'à maintenant?
4: Ce qui me revient le plus en tête, c'est des souvenirs impérissables. C'est encore une fois une programmation qui nous a fait vivre de multiples émotions. On a vécu aussi différents styles de musique. On a découvert certains côtés, des fois, de la population que tu te dis, ouais, j'ai perdu espoir en l'humanité. Ah, des fois, ça va mieux. Tu sais, dans un mosh pit, tu tombes, il y a quelqu'un qui va t'aider à te relever. Puis, pendant une soirée avec Keisha, ben, les jeunes, des fois, t'es voir avec leur petite jupe arrivée, puis c'est moi qui est rendu trop vieux, ben non, ah, gang de.
3: Gang de Jedi,
4: mal élevé, des jeunes mal élevés. Où sont ses parents? Je suis rendu là.
3: T'es rendu à cet âge, effectivement. Ouais. Tu me dis aussi, je t'ai entendu au courant de la semaine parler d'une poubelle qui est devenue vraiment une vedette. Tantôt, Mélanie parlait d'un écureuil en toutou. Ça, on l'a pas vu, mais la poubelle dans le show metal, what's that?
4: Municipal Way, c'était samedi dernier. Municipal Way, c'est déchets municipaux. Puis à un moment donné, on est à côté du mosh pit, puis là, il y a quelque chose qui me rentre dans les mollets. Puis là, c'est une fille qui est là avec le corps à vidange, panier de recyclage. Puis je le vois dans son regard comme, moi, je m'en vais là. Puis là, je me suis tassé. La poubelle a terminé dans le mosh pit. La sécurité tente de l'attraper, mais là, fou, elle est partie dans le tourbillon. Puis après quelques instants plus tard, la poubelle en mosh pit était pleine de canettes. Ça revole partout. Tout le monde est content. Wouhou! Il n'y a personne qui a été blessé, heureusement, mais ça fait partie du trashing surfing pendant un show de trash metal. Avoir un trash can qui s'invite dans un concert épique, c'était tout simplement malade.
3: À mes yeux, puis il va falloir y aller vite parce que deux fois en deux, je te donne le show en retard. J'ai l'impression que pour les auditeurs de Radio X, puis pour toi aussi, c'était Limp Bizkit ou Muse. Lequel est ton show de cette année?
4: Ah, Limp Bizkit All the Way. Ouais. C'est le show que j'attendais, puis je l'ai dit sur les ondes. Le jour que ça a commencé, c'est le show que moi, personnellement, égoïstement parlant, c'est celui que je voulais voir. Le reste, j'étais comme, mon fake est fait. Vendredi matin, j'étais comme,
3: check.
4: Le 10, c'est mon fake est fait. Puis j'étais très content de revoir Limp Bizkit pour la première fois depuis, ça fait longtemps, là, même à l'Agora. T'sais, Limp Bizkit est rendu à un niveau, puis même Wes Borland l'a dit dans une entrevue, qu'on est rendu à un niveau que maintenant c'est cool d'aimer Limp Bizkit.
3: Okay.
4: C'était un peu champ gauche. Certaines époques, c'était les Nickelback, Simple Plan.
3: Ouais, ils ont tous passé par là.
4: Puis, tu sais, à l'Agora, il y avait quelques centaines, voire un peu milliers de personnes à l'Agora il y a quelques années, juste avant la pandémie. Là, c'était plein. Great stuff. Break stuff. C'était épique. Puis mention honorable aussi à Michael Bublé qui nous a donné une belle histoire d'amour avec la Ville de Québec.
3: Ouais, plus j'y pense, plus il y a des shows finalement que je regrette. Mon grand regret pour moi, c'est Gwen Stefani, en plus avec No Doubt. Ça, j'aurais vraiment aimé être là. Mais pour les prix à la sauce Légende du Rock, Festival d'été de Québec, est-ce qu'il y a des gens à qui tu remets ça en particulier?
4: C'est sûr,
3: découverte, coup de cœur, champ gauche que tu n'aurais pas vu venir?
4: Michael Bublé, on dirait que mes attentes étaient très basses. Keisha, coup de gueule.
3: Okay.
4: Je répète que pour moi, on dirait que c'était un spectacle digne dans un bar, mettons, genre de broussailles, whatever.
3: C'était
4: malaisant, c'était pas bon. Puis ça a été mon gros regret du festival d'été, c'est de pas avoir choisi Shinedown, mais ça c'est moi, là. J'ai fait ma job de couvrir le festival d'été de Québec. Keisha, je m'attendais que ce soit un gros party, puis je m'excuse encore aux auditeurs j'avais dit que ça allait être une belle soirée. Ça l'a été, par contre, avec All American Rejects, avec Shaggy, puis après ça, ça a fait pouet, pouet, pouet. Puis, tu sais, juste sa deuxième intervention avec le public, c'est pointer son entrejambe, puis dire « This is your breakfast! »
3: Ah ouais, ok, non, j'avais pas vu ça passer. Bon,
4: what
3: je comprends plus. Je révise ce que j'ai dit tantôt, l'hypersexualisation était bien présente sur les plaines.
4: C'est drôle parce que, tu sais, j'ai vu sur les médias sociaux une capsule avec Louis Bellavance, tu sais, qui parlait un peu des demandes des artistes, Puis ça
3: veut aller voir les baleines.
4: Ouais, ben faut que t'ailles, ça se fait. Non, tu verras pas ça ici.
3: Pas aujourd'hui, là, c'est non. C'est ça.
4: Tes caprices là, tu peux peut-être en mettre quelques-uns de côté.
3: Tu peux en voir, regarde devant toi, tu m'en vas sauter. Voyons
4: oui,
3: donc.
4: C'est ça.
3: N'importe quoi. La 60e édition, elle s'en vient. On peut déjà faire des pitchs, des long shots, mais il y a la 59e aussi dans ta prédiction. T'as-tu Eminem toi aussi ou parce
4: c'est
3: que c'est
4: sûr,
3: toujours
4: c'est
3: à chaque année un classique de qui tu veux voir. Moi, j'ai lancé la semaine dernière Ricky Martin, puis j'y tiens mordicus parce que mon flop, selon les critiques que j'ai vues, moi, j'ai pas été une journée au fait, là, fait que je me prononce plus ou moins selon les critiques. La soirée latino était pas à la hauteur cette année. Fait que Ricky, là, bring my man, s'il vous plaît.
4: Ah, let's go. Living la vida loca. Cruzito, que j'avais eu la chance de rencontrer, là, il est passé sa grande allée dans la taverne. Ben, hey, Cruzito! Hola, señor! Puis il est venu nous jaser ça. C'est un gars qui il est québécois dans le cœur, mais latino dans le sang. On est allé le voir juste avant, justement, Testament puis Municipal Waste. Il a vraiment fait lever le party avec plusieurs covers, entre autres, c'était Denza Kuduro et compagnie, Suavemente. Mais, tu sais, je pense que ce serait très bon. Puis aussi, un autre coup de cœur, là, une bulle au cerveau comme ça, là, les cheveux des métalleux pendant Testament.
3: Oui.
4: Là, j'ai eu un flash, je dis, tabarnouche, les métalleux ont des beaux cheveux. C'est soyeux.
3: Encore,
4: C'est quoi le revitalisant? C'est quoi la recette, à part écouter du métal pour avoir des aussi beaux cheveux? C'est parce que tu tournes la tête, ça fait respirer ton cuir chevelu, puis là, ben, tu vas avoir des cheveux soyeux. Je sais pas c'est quoi votre recette, mais maudit que vous avez des beaux cheveux.
3: J'aurais tendance à dire de la kératine, peut-être.
4: Ah ouais, la kératine?
3: Ouais. C'est un petit produit dans le shampoing, là, tu cherches ça, là.
5: Demain, il s'en va s'acheter ça.
4: L'année prochaine, par contre, on a le ben de confirmer, c'est la sécurité, qui était en main event au Corée-Dieuville. Ils ont gagné le prix Espoir Fake, dont une bourse de 20 000 $. C'est plusieurs artistes, des journalistes qui distribuent ça. Puis l'année dernière, on avait Angine de Poitrine, puis ils l'avaient pas gagné. Mais la sécurité, puis ça leur assure une place dans la programmation. Donc, où vont-ils revenir? C'était une des suggestions que je vous faisais. Donc, à suivre pour l'année prochaine. Puis oui, je veux Eminem. Oui, je veux Coldplay. Oui, je veux YouTube. Puis je veux le retour de Metallica. Muse, là, le dernier passage, c'était en 2017. Puis c'est la même chose pour Metallica. Muse sont revenus deux fois plus tôt qu'une au centre Vidéotron. Là, on est dû. C'est la plus longue distance qu'on n'a pas eu Metallica à Québec. Là, on est dû. Là. James, Lars, Kirk, Robert, Bob, on vous revoit à Québec.
3: Québec loves Metallica. Lâchez à se faire, là. C'est bien beau là, le spectacle. Là,
4: mais ça a l'air qu'ils chargent trop cher maintenant. Je pense que Metallica est rendu trop gros pour
3: Les billets juste pour aller à Vegas, c'est pas achetable. Là. C'est un projet de vendre un rein. Fait que ça se peut qu'il soit rendu trop gros pour la game. On va voir pour les autres prédictions.
4: L'avantage de tout ça, c'est que des reins, t'en as deux.
3: Oui.
4: Fait que
3: puis tu peux vivre juste avec un. Ma mère en a juste un. Ouais. Et ça fonctionne très bien. Ce soir, rapidement, c'est Jelly Roll qui se battra pas contre The Vision ni du monde de SmackDown à notre grande déception. Hein.
4: Mais par contre, je serai pas loin. Je sais qu'il est capable de prendre un RKO, d'avoir Unreal.
3: Out of nowhere.
4: Donc peut-être je vais surprendre sur le côté de la scène, mais non. Mais Daudry aussi en première partie. Puis du côté du parc de la francophonie, ça va être un peu plus mollo. Je sais pas si on peut amener nos chaises, mais Pierre Lapointe avec l'OSQ, je pense que ça va être très, très bon.
3: Ah, mais ça, là, ça doit être un 2 minutes à pogner. Là, juste pour l'orchestre, moi, ça me fait tout le temps brailler des ensembles de cordes.
4: Hein, l'OSQ, là, ils font des shows avec... Ils ont fait des shows avec Voivode, ils ont fait des shows avec Alcoholica, Maja Metallica, AC/DC, Deep Purple, Dream Theater... Là, avec l'OSQ, avec Pierre Lapointe, je suis persuadé que c'est super bon. Paul Piché en première partie aussi sur l'autre scène.
3: C'est un bon rendez-vous.
4: Donc,
3: pour
4: ça va être un très, très bon rendez-vous. Donc, bonne fin de festival. Puis, Légende du Rock, ça s'en vient, non pas long?
3: Va faire chauffer ton café. Il me reste juste un petit bye-bye à faire au retour de la pause.
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3: Pour une première fois ensemble, Mel, ça s'est super bien passé.
22: Je pense qu'on a bien fait ça.
3: On a bien fait ça. Merci à tout le monde d'avoir été à l'écoute. Les entrevues vont être disponibles au www.radiox.com. Là, 9h, ça tombe dans pause. Mais là, restez là. Puis oui, là, c'est moi qui ai mis le show en retard. Third time, peut-être un charm. Dans deux semaines, le 9 août, on va être ensemble encore pour un show 100% féminin. Mais là, je commence là mes remplacements, là, mes vrais, là, la vraie game. Demain matin, Morel Life Barbecue pour 3 semaines. Et que sur ce, bonne fin de semaine, bonne journée et on se retrouve demain matin 6h. Salut Mel, à bientôt!
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0: Under the Bridge. À 9h09 minutes. Ouais, ouais. Je sais qu'il y a certains de mes collègues qui jugent le fait que. Pour moi, c'est important, les heures miroirs. Ok, je fais pas un vœu à chaque fois, là, mais. Bref. Hey, comment ça va? 88-670-9098. Bienvenue dans les légendes du rock. Salutations aux filles qui vous ont accompagnées ce matin. Un show 100% féminin avec Camille et Mel Paré. Good job, girls! Ah ben, je pourrais même m'acheter la petite voix de Jordan, là.
1: Good job!
0: OK, c'est parti. Tom Petty, Bon Jovi. On passe avec Kings of Leon. Bon dimanche, Québec City!

Hier, les capitales de Québec étaient en action au Stade Canac. Plus de 3000 personnes qui étaient là pour déguster des hot dogs à 1$, mais surtout pour voir l'équipe de Patrick Scalabrini affronter les Wildcats de Tri-City. Malheureusement, on l'a perdu 11-5. Ah, pas une très bonne sortie pour le Québécois Émile Bois au Monticule. On va se reprendre ce soir 17h05. C'est presque complet. On célèbre l'anniversaire de Capi et la terrasse est

À la météo, c'est 16 degrés actuellement sur un maximum de 21. Ce soir et cette nuit, 12, quelques nuages. Et on débute la semaine et officiellement les vacances de la construction avec 25 degrés et du soleil. Il nous a quittés l'année dernière. C'est un 22 juillet. Voici Ozzy Osbourne.

Aujourd'hui, je retourne sur la terrasse de la taverne, sur la grande allée pour animer les légendes du rock. Salutations à ceux qui vont se promener, qui vont aller déguster, qui vont encourager nos différents restaurateurs. Dernière journée déjà. On va mettre la table pour Jelly Roll. Un peu moins pour Pierre Lapointe, mais avec l'OSQ, je pense que ça va être un rendez-vous également à ne pas manquer. Il y en a pour tous les goûts ce soir pour la dernière journée du Festival d'été de Québec. Sum 41 après Fleet.

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1: Are you ready, Quebec City? En direct du 1134 Grande Allée Ouest. 88-670-9098. Aujourd'hui dans l'émission, d'autres billets pour Bring Me the Horizon le 30 septembre au Centre Vidéotron. Et je vous amène aux festivités Western Saint-Victor. Bien attendant, place.

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Phil Collins, Philip Bailey, Easy Lover, et on poursuit en direct de Zone 34, Grenelle et Ouest. Une autre heure miroir, 10h10, avec King Floyd et Comfortably Numb. Bon dimanche.

0: J'adore Big Me, les Foo Fighters, dans vos légendes du rock.
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0: Voyons, ça frappe ici. Il y a quelqu'un qui frappe à la porte d'en arrière. Ah ben, c'est des...

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En direct du 1134 Grande Allée Ouest, surveillez mes signaux pour gagner vos billets pour Bring Me the Horizon. Le 30 septembre prochain au Centre Vidéotron. Il m'en rester deux paires à donner. Sinon, ben, gestet.com, ticketmaster.ca. Et aussi, je vous amène aux festivités Western Saint-Victor. Ça débute demain. Vous m'envoyez par texto une petite photo country. Ouais, toi avec ton chapeau de cow-boy, un concert, sur ton cheval, bref. Tu m'envoies quelque chose de country, puis ça va peut-être gagner des laissés-passer.

0: Hier, les capitales de Québec étaient en action. Les hot dogs étaient à 1$. Ça a bien commencé, hein? On menait 5-0, puis à un moment donné, ben, l'offensive de Tri-City s'est manifestée. Ils ont finalement gagné ça 11-5, mais il était quelques milliers de personnes pour apprécier un beau samedi soir au Stade Canac. Ouais, il y a un petit délai de pluie, tout comme au Festival d'été de Québec. On a commencé ça à partir de 20h. Mais ce qui était spécial hier, c'était que c'était une soirée où... C'était présenté par la Société canadienne du cancer. Et on sait, dans les gros noms qu'on a perdus cette année au Québec, Roger Brulotte en fait partie. On connaît tous le...
1: Bonsoir! Elle est partie!
0: Et j'avais le privilège de lire un hommage à Roger Brulotte avant la partie, de faire un moment de silence devant la femme de Roger Brulotte. Donc, Madame Vallée, ça a été un plaisir de vous rencontrer et très content d'avoir été à la hauteur pour rendre hommage à votre défunt mari, Roger Brulotte, qui n'a plus besoin de présentation. Et on va se souvenir de lui, vraiment, pour très, très, très longtemps. Surtout à cause de...
1: Bonsoir! Elle est partie!
0: En nostalgie, on poursuit en musique avec Corey Hart, place à Sunglasses at Night dans vos légendes du rock.

Le Festival d'été de Québec tire sa révérence ce soir, 58e édition. Encore un autre 11 jours de souvenirs impérissables qui resteront gravés dans nos mémoires et dans le livre d'histoire de notre belle ville. Jelly Roll d'un côté, Pierre Lapointe de l'autre avec l'OSQ. Ça va être une belle soirée. Vous, ça se passe comment de votre côté? 88-670-9098. Vous êtes peut-être déjà en vacances de la construction. Merci beaucoup d'être branché à choix, de me faire confiance avec la playlist des légendes du rock. Quelqu'un qui m'envoie par texto. Je sais pas ce qui se passe, mais je suis à Château-Richer et on dirait qu'un poste anglophone essaie d'embarquer sur vos ondes. What? Quelqu'un également qui m'a écrit dans le coin de la Beauce. À Sainte-Aurélie, la radio se mêle avec une autre radio américaine depuis quelques semaines. Est-ce que t'as déjà entendu parler? C'est la première fois. Comment ça se passe sur les ondes de votre bord? 88-670-9098. Marillion, et après la messe de 11h.

0: Hey, vous êtes nombreux à me texter. Salut Pee-wee à Shawi aussi, ça fait ça. Radio brouillée par un autre poste à Saint-Raymond. Salut Pee-wee, oui, ça arrive dans notre coin de la Beauce pour une autre onde radiophonique qui se mêle à la vôtre. Également, quelqu'un qui m'écrit entre Thetford Mines et Pont-Briand, c'est souvent aussi ça, ça joue entre vous, une station country américaine. La Pocatière, ça fait la même chose dans un endroit de la ville, sur la côte de Beaupré. Puis hier, je perdais le 98.1 justement à cet endroit-là. Donc, je sais pas, mais ça a l'air quelque chose. Friture à Trois-Rivières aussi, ça c'est assez rare dans Trois-Rivières. D'habitude, les trifluviens, vous nous poignez bien. Come on up!
1: Pee-wee, qu'est-ce que tu nous offres au retour?
0: En souhaitant que ça pogne bien de votre bord, en tout cas, je vous le souhaite parce que je vous offre un mini-concert de Shinedown.

0: bouge pas. Aspitons-la. On revient dans pas long.
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1: En direct de l'église, 1134 Grande Allée Ouest. Salut, moi c'est l'abbé Pee-Wee. Je vous offre 11 grosses tounes à 11h. On est en mode dernière journée du Festival d'été de Québec. Je m'en vais dans pas long sur la terrasse de la taverne sur la Grande Allée. Oui, il va y avoir du Jelly Roll et du Daudry. On va ouvrir d'ailleurs l'Extra 2000 avec des mini-concerts en solide warm-up parce que ça promet ce soir pour la fermeture de la 58e

Puis on s'est comme, ouais, finalement, je suis parti après 3-4 tonnes. J'aurais dû aller voir Shinedown. Mais pour tourner le fer dans la plaie, et pour ceux qui étaient là, qui peuvent se vanter de dire « j'étais là », ben on commence la messe de 11h avec un mini-concert de Shinedown. 3 tonnes, back to back to back, et juste avant Monsters, on part ça. Cette communion avec Second Chance. Ici même, à Choir.

Ah, vous étiez là? Gang de chanceux. Ah, plutôt, gang d'intello. Vous autres, vous avez compris. Vous autres, vous avez pas fait la même erreur que moi d'aller voir Keisha sur les plaines d'Abraham. Ah, je m'en mords encore les doigts. Et on termine ce triplé de Shinedown avec une solide reprise de Skynyrd. Il y en a des covers qui nous laissent pas indifférents. Mais je pense que celle-là, elle a une place spéciale dans notre cœur. Je pense même qu'elle fait partie de l'ADN de Radio X. Voici Simple Man pour terminer ce mini-concert de Shinedown.

Ah, oh, c'est bon, hein? Salutations à ceux qui étaient présents mercredi pour la communion avec Shinedown. C'est l'abbé Pee-wee qui pilote la messe de 11h pour toute confession composée le 418-670-9098. Brad Arnold, une voix qui nous a quittés malheureusement un peu plus tôt cette année, celle de Three Doors Down. Et dans quelques instants, une pièce qu'il a écrite sur le coin de son bureau pendant les cours de mathématiques en secondaire 3. Moi, je tentais de comprendre Pythagore. Lui, il composait Kryptonite. On se l'offre après It's Not My Time. Rest in peace, Brad. Rest in peace.

When It's Love, Van Halen qui s'invite dans la messe de 11h, votre Eucharistie du rock, tous les samedis dimanches à compter de 11h. Et je revêtis la toge et mon collet romain. Je me transforme en abbé, puis oui. Et je prends toujours vos confessions au 418-670-9098. Are you ready to dance, Quebec City? Parce qu'après When It's Love, place à Dance the Night Away. Et ensuite, eh bien, j'ai deux autres bands qui s'invitent dans la messe de 11h. Et laissez-moi vous dire que vous ne serez pas déçus. Ou que non.

Push! Dans vos légendes du rock, en direct de la terrasse de la taverne sur la Grande Allée, je suis confortablement installé, mon café arrive, on va avoir une belle journée, le soleil brille, mais il est un petit peu venteux, mais c'est correct, les parasols tiennent, donc je vais être bon pour animer le reste de l'émission live, en mode Festival d'été de Québec, dernière journée. Comment ça va? 88-670-9098, de où vous écoutez? Ça griche-tu dans votre bout? Il y en a plusieurs qui me textent pour me dire que même du côté de Trois-Rivières, de la Beauce, là, il y a des stations américaines, là, les méchants Américains qui essayent de s'emparer des ondes. C'est de la faute à Trump! OK, on n'en parle pas là-dedans, on va laisser mes collègues de semaine vous déverser leur venin sur la politique américaine. 88-670-9098. Bush, qui sont jamais venus à Québec. Jamais. Dernier passage, c'est l'année dernière, Place Belle à Laval. On avait apprécié les grands classiques, la tournée Loaded, The Greatest Hit Tour, incluant The Chemical Between Us. On avait aussi Glycerine, Swallowed, Machine Head. Mais à Québec, non, parce que précédemment, ils sont venus au Centre Bell en 2019, 2012, à Musique Plus en 1999, au Centre Molson en 97. Ils ont fait le Spectrum, ils ont fait le Forum à de nombreuses reprises. OK, non, là, c'est rendu en 70, là, c'est un autre band, là, c'est Bush at the Forum, c'était pas Bush qu'on connaît en 1970, je vous confirme. Mais en attendant de les avoir à Québec, pourquoi pas s'offrir un mini-concert, un 2-pour-1 de Bush dans la messe de 11h, votre carrestie du rock. Alors qu'on poursuit avec un autre classique qui fait partie de l'ADN de Radio X. Voici Come Down, live, la dernière journée du Festival d'été de Québec. Puis on va mettre la table tantôt pour Jelly Roll.

88-670-9090, vous êtes nombreux à m'écrire. Salut, puis oui, ici, ça pogne super bien. En tout cas, la meilleure des musiques dans la meilleure des radios. Passe une belle journée, si tu peux. Passe un bonne fête à ma grande fille Marie-Lou Ouellette. 13 ans aujourd'hui, on s'en va fêter ça. Bonne journée au roi des ondes. T'es bien fin, merci beaucoup. Et bonne fête à Marie-Lou Ouellette. 13 ans, ça, on vit ça rien qu'une fois. Profites-en. Merci, puis oui, pour les billets de Shinedown que ma blonde a gagné. Une ambiance de fou. Nos oreilles, on a mangé une solide volée. Ouais, ça, je pense aussi, c'est l'inverse que Keisha. Merci aussi, j'ai un texto d'Éric Lambert. Le secret pour que ça griche pas, c'est l'application Radio X. T'as bien raison, mon Éric. C'est gratuit. App Store, Google Play, en rediffusion, en rattrapage, en podcast, mais surtout pour écouter en direct, peu importe où vous soyez, sur votre perron, devant la piscine, dans l'auto, quand t'es rendu un peu trop loin, en Caroline du Nord, en Allemagne, tu peux nous écouter partout, partout, partout. Hey, je vous parlais que Bush est jamais venu à Québec. Ils sont venus, tu sais, dans le passé, même là, au Centre Molson, Place Belle dans la dernière année, mais jamais à Québec. Pour ce qui est des Black Keys, eux aussi, ça fait longtemps. Ils sont venus nous visiter deux fois. C'était au FEC, sur les plaines, en 2011 et en 2013. Ensuite, OK, oui, eux aussi sont passés à Place Belle il n'y a pas si longtemps, mais c'est à Québec qu'on veut les avoir. Et pour terminer la messe de 11h, votre Eucharistie du Rock Live de la terrasse de la taverne sur la Grande Allée, un petit 2 pour 1 des Black Keys. En souhaitant que le message se rende... J'aime bien ça, lancer des choses dans l'univers. Hey, on est dû. T'sais, Metallica, Limp Bizkit, je l'ai mentionné. J'ai lancé dans l'univers l'année dernière. Faut croire que ça a fonctionné. Parce que Fred Durst est venu jeudi dernier. Mais là, les Black Keys, on est plus que dû. Ça fait plus longtemps qu'ils sont venus que Metallica. Peux-tu croire? Gold on the Ceiling. Et on passe à Lonely Boy. Pour le terminer, la messe de 11h. Votre Eucharistie du rock. Alléluia, Québec.

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3: En direct de la dernière journée du Festival d'été de Québec, c'est vos légendes du rock. Puis moi, c'est Pee-wee, je pilote le tout jusqu'à 16h et ensuite, dites oui à l'Extra 2000 où on va mettre la table pour Daughtry et Jelly Roll. Ça va être une grosse soirée, hein? Jelly Roll qui n'a plus besoin de présentation. Une des grosses vedettes du New Country. D'ailleurs, je me pose toujours la question. Pour passer du country au New Country, est-ce que ça prend un enterrement de beat country? J'écoutais des chansons de Jelly Roll hier soir pour me mettre dans le bain. Puis, Jelly Roll, là, c'est le Creed du country. Ouais. Beaucoup de chansons. Adieu. Demande quelque chose. Need a favor. Beaucoup de reconnaissance envers la chrétienté. Très catholique, Jelly Roll. Pas surpris qu'ils disent « Thank God! » Québec City. Donc, c'est ce soir du côté du Parc de la Francophonie. On va avoir Pierre Lapointe, Paul Piché aussi. Une véritable légende québécoise. Donc, ça va être une belle soirée. Deux alternatives. J'ai l'impression qu'il va y avoir comme deux types de festivaliers qui vont se promener. Puis déjà, beaucoup de monde sur la Grande Allée là qui en profite, prennent une petite marche de santé. C'est dimanche, il fait beau. Il vente un petit peu, mais c'est quand même très confortable. Là. Un petit coton ouaté, puis tu vas être pas pire. Puis après ça, ben il y a plusieurs choses à surveiller. Il y a les festivités Western Saint-Victor, ça débute demain. D'ailleurs, j'aurai des laissés-passer à vous donner. Surveillez mes signaux. Ben c'est simple. Vous m'envoyez quelque chose de country au 88-670-9098 avec un chapeau de cow-boy en train de chevaucher un cheval ou tout simplement en train de danser ou des emojis de cow-boys, de chevaux, de taureaux, bref. M'envoyez quelque chose de country. 88-670-9098, puis vous, peut-être que vous allez gagner vos laissez-passer pour les festivités Western Saint-Victor. Puis aussi, j'ai des billets pour Bring Me the Horizon le 30 septembre au Centre Vidéotron. Deux paires à gagner, puis il va en avoir une probablement dans la prochaine demi-heure. Ensuite de ça, qu'est-ce qui s'en vient? Le Festival de Lévis. Oh que oui, ça promet solide programmation avec entre autres Papa Roach, Jeff Posey, Marshmello et The Offspring. Puis d'ailleurs, j'ai le goût qu'on se craigne pour The Offspring. Et la chanson commence ainsi. My friend's got a girlfriend and he hates that bitch. Bon dimanche à choix!

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Et Rolling Stones, au Festival d'été de Québec, c'était en 2015. Oh, qu'il y avait du monde. Jusqu'à la fontaine de Tourny. Aïe aïe. 88-670-9098. Y étiez-vous? Moi, je m'en souviens, c'était épique. Isabelle Gilbert, félicitations! Tout est laissé passer double pour les festivités Western Saint-Victor. Fred Lapromo va t'envoyer ça aujourd'hui par courriel. Il va m'en rester d'autres à donner. Également des billets pour Bring Me the Horizon au Centre Vidéotron. Juste avant Thorogood, place à votre dose de Iron Maiden. À choix.

Il avait rocké le parc de la francophonie l'année dernière. George Thorogood et ses Destroyers. La pièce Get a Haircut dans vos légendes du rock en direct du Festival d'été de Québec. Il y en a qui avaient été un petit hybride, hein? Parce que sur la scène d'elle, le même soir, il y avait Benson Boone. Ça aussi, c'est un gros artiste qu'on a eu le privilège d'avoir au FEC. En direct de la terrasse de la taverne, on poursuit avec un band canadien qu'on adore. Je fais partie de l'ADN de Radio X. Voici 3

0: de com. Envoie les gens du Rocket Choix. En direct de la taverne sur Grande Allée. Dernière journée du FEC, ça a passé trop vite. 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
0: Votre dose de Metallica est

0: pitons-là. On revient dans pas long.
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88-670-9098. On va faire un tour de ce qui se passe dans le sport dans les prochaines minutes, entre autres. La finale de la Coupe du monde de la FIFA, c'est à 15h hier. Qui a gagné entre la France et l'Angleterre? On vous dit ça dans les prochains instants, mais juste avant. C'est pas facile sur le pont Pierre-Laporte, direction nord. On a fermé 2 voies sur 3 dans la dernière heure en raison d'un accident. Donc, c'est la raison pour laquelle c'est difficile d'accéder à la Rive-Nord. 88-670-9098, si vous avez de l'information. On parlait aussi des capitales de Québec qui vont terminer une série face aux Valley Cats de Tri-City à 17h05 et on célèbre l'anniversaire de mon ami Capi. Il reste quelques billets sur la terrasse parce que la terrasse est réservée aux enfants avec bar à bonbons, croquettes en animaux et même des distributrices à slush. Donc, c'est un rendez-vous à ne pas manquer. On n'oublie pas à 15h. Mais juste avant les sports et Metallica, voici mon ami Tom Corcoran à choix. Merci.

Oh, c'est pas facile sur la rive sud. On vous rappelle, hauteur du pont Pierre-Laporte, direction nord. 2 voies sur 3 fermées en raison d'un accident. Et là, il y a un auditeur qui vient de m'envoyer l'info et ça vient de me popper, si vous me permettez l'expression, sur Québec 511. Fermeture d'une voie sur deux. Sur la 20, à la hauteur du kilomètre 311, direction ouest à Lévis, il y a un accident. L'auditeur qui me dit que le conducteur semble correct. Pompiers, ambulances, les gens de Québec allant vers Montréal, c'est jamais bien raide à partir du pont. C'est sûr que c'est pas facile là, pour accéder à la Rive-Nord déjà en raison de l'accident sur juste à l'entrée du pont Pierre-Laporte. Donc 88-670-9098, mais en attendant, on vous accompagne avec une solide playlist pour passer le temps. Et parlons un peu de sports, parce que ce matin, c'était le Grand Prix de Belgique. Et sans surprise, c'est nul autre que...

0: Merci Dylan Bernard qui est là, qui suit beaucoup la Formule 1. On est-tu tanné un peu que Antonelli gagne tout le temps?
1: Ah, oh, moi je suis pas tanné, moi je suis heureux de voir ça à chaque fois là.
0: Et combien de victoires, en tout cas, c'est lui qui trône au sommet du pointage chez les conducteurs, là?
1: Exact, oui, d'aplomb, là, c'est même pas une question, c'est lui qui est numéro un. À moins d'avoir une solide descente aux enfers, ça devrait pas arriver, il devrait remporter quand même le championnat.
0: Verstappen, troisième. Charles Leclerc, bon, Ferrari, deuxième. Mais Andreas Kimi Antonelli qui gagne le Grand Prix de ce matin. Donc, c'est quoi les prochaines étapes, là? Ça doit achever là, la Formule 1 cette année. Il en reste une coupe.
1: Il en reste encore. Ça va aller jusqu'en novembre, si je ne me trompe pas. Ça va terminer avec le Grand Prix d'Abu Dhabi. Et juste avant, il va y avoir le Grand Prix de Vegas, qui est mon préféré. Je l'adore tellement.
0: Ah, pourquoi?
1: C'est tellement beau le voir.
0: Ouais, ben il y a Monaco qui est quand même un 100%. Incontournable pour la Formule 1, mais celui de Vegas, ouais.
1: 100%, même avant, on voit Bruce Buffer puis Michael Buffer qui annoncent les pilotes. Tout ça, c'est vraiment un gros show à Vegas, là.
0: Ouais, on fait jamais les choses à moitié du côté des exact. États-Unis. Hey, parce que la semaine dernière, c'était le gros événement de la UFC. Conor McGregor qui faisait son retour dans l'octogone face à Max Holloway, 69 secondes. On dirait que tout ce que je retiens de ça, c'est tout ça pour ça. T'en as pensé quoi, toi?
1: J'ai été déçu comme tout le monde, je pense, qui regardait le show, mais j'ai pas compris non plus. Il a commencé le combat en sautant, en donnant un coup de pied. Et c'est là qu'il s'est déchiré le ménisque. Et c'est fait en anglais, c'est le ACL en français. Je m'en rappelle plus, c'est quoi du nom?
0: C'est les ligaments croisés.
1: Ouais,
0: exact.
1: Donc, il s'est fait les deux à cause d'un coup qui s'est donné à la troisième seconde, même pas du combat.
0: Ah, puis c'était juste pour intimider Holloway. Genre, on dirait qu'il a comme juste sauté pour dire...
1: C'était ridicule. Ouais, après 5 ans d'absence, tu fais ça et voilà.
0: Ouais, fait que il dit par contre qu'il va revenir là. Je sais pas, ça va prendre une opération là, puis la réhabilitation c'est quand même très long là pour les ligaments croisés.
1: Ben exact, il dit beaucoup de choses McGregor, il a dit qu'il allait retourner plusieurs fois puis ça a pris 5 ans. Donc je le crois à moitié mais si, tu veux pas arrêter ta carrière sur un combat comme ça.
0: Non, ça c'est sûr et certain. As-tu regardé un peu la Coupe du monde de la FIFA?
1: 100%, j'ai regardé ça, moi, mes prédictions. Je suis vraiment mauvais dans les prédictions, c'est ça que je me rends compte. Surtout dans le soccer, là. J'avais dit que la France allait gagner la Coupe du Monde. Finalement, ils se sont fait éliminer. Et là, j'avais dit qu'elle allait gagner, justement, contre l'Angleterre. Et bon, ça s'est pas passé comme prévu.
0: Non, hein, tout peut arriver. Donc, 6 à 4, gros pointage pour un match de soccer. L'Angleterre qui est à la troisième place dans la Coupe du Monde. Et à 15h tantôt, c'est l'Espagne contre l'Argentine. Des belles histoires là-dedans. On va dire que ton pari, là, ton pic, tu y vas avec quoi? Là, les Espagnols sont favoris. Là.
1: Ils sont favoris, mais je vais y aller avec l'Argentine. Mais comme j'ai dit, je suis pas bon dans les prédictions. Donc, faut pas se fier à moi, vraiment, là-dessus.
0: 88-670-9098. Moi, je vais y aller avec l'Argentine. Donc, voyons voir, c'est tag. 15h. 88-670-9098. Quelqu'un qui me dit merci, je viens de passer. C'est ouvert maintenant les trois voies. Donc, on se tient au courant. 88-670-9098. Ils seront au Parc Jean-Drapeau le 12 septembre prochain. Ils se mettent aucune pression. On veut juste avoir du fun sur scène et c'est ce qu'ils dégagent. Voici AC/DC et Rock'n'Roll Train en direct de la terrasse de la taverne sur la Grande Allée à Québec. 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

0: Young Blood, la nouvelle sensation, un coup de cœur que j'avais eu pour lui. J'avais eu la chance de le rencontrer également en 2019. Et maintenant, partout autour de la planète, il attire des foules immenses pour apprécier sa musique, son talent et surtout sa passion. Young Blood qui a fait beaucoup jaser le 5 juillet 2025. C'était le concert Back to the Beginning à Birmingham. Le dernier concert de Sabbath. La dernière présence sur scène de Ozzy Osbourne. Vous en souvenez? Ben, Young Blood avait interprété la chanson Changes de Black Sabbath. Et depuis ce temps-là, ses tournées affichent complet partout où il passe. Il y a des petits problèmes de santé, mais maintenant, ça a quand même l'air de bien aller pour Young Blood. Alors que je crois que le rock est en bonne santé avec des artistes comme celui qu'est Young Blood, qu'on vient d'entendre avec la pièce Zombie en collaboration avec Billy Corgan des Smashing Pumpkins. Puis la toune est Angel aussi, là, avec Steven Tyler de Aerosmith, et pas piquer des verres, si vous me permettez l'expression. Je voulais revenir rapidement parce que je vous parlais que Young Blood l'année dernière était à Back to the Beginning et trois semaines plus tard, ça nous a tous frappé, le décès de Ozzy Osbourne. Il laisse un grand vide dans le monde du métal. On a été privilégiés de le voir sur scène. Il va rester immortel grâce à sa musique. Eh bien, à Birmingham, cette semaine, pour souligner le premier anniversaire de son décès, ça veut dire mercredi, ça va être à Birmingham la journée Ozzy. On va lui rendre hommage. Ça ne sera pas un férié, mais pas loin. Donc, Birmingham qui a déclaré que ce serait le Ozzy Day ce mercredi pour le premier anniversaire du décès du Prince des Ténèbres. Coming up!
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0: On prend une petite marche, mais pas n'importe quelle, la marche de la vie avec Dire Straits. Et on poursuit l'animation des légendes du rock en direct de la terrasse de la taverne sur la Grande Allée. On est en mode Festival d'été de Québec et à 16h dans l'Extra 2000, ne manquez pas notre warm-up pour Jelly Roll et Daughtry.
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3: Dernier droit du Festival d'été de Québec. Dernier droit. Déjà. Ah oui, 11 jours. Un beau marathon qui se termine. Comment vont vos cernes? Mais vraiment, il y a une explosion de crème anti-cernes dans les pharmacies de la région de Québec. Et même sur la Rive-Sud. Quel festival! Martin Garrix, j'ai vu des images et semble-t-il que ça valait la peine d'attendre à 20h pour faire le Chicken Run et apprécier une soirée électro du côté du parc de la francophonie. Groovy Aardvark qui a gardé sa place, parce qu'on a dû faire des choix. On a dû réajuster la programmation en raison des caprices de Dame Nature et Goldfinger qui ont fait tout un party. Comment ça se passe de votre côté? Ce soir, c'est quoi votre plan? Allez voir Pierre Lapointe avec l'OSQ, Paul Fichet? Ou aller sur les plaines avec Daugherty, Jelly Roll? Moi, après le match des Capitales, il y a bien des chances que vous me voyez sur les plaines d'Abraham. 88-670-9098. Oh, qu'il y a un gros show qui s'en vient. 30 septembre, au Centre Vidéotron, Bring Me The Horizon. 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T'aimerais ça gagner tes billets? Ah, je te comprends. Vous avez quoi? V'là ta chance! 418-670-9098. Tu me textes Horizon. Horizon! Avec un S, un Z, trois Z, ça te tente, là.

pas regardant sur les fautes d'orthographe. Des fois, vous êtes dans l'auto, puis là, à un moment donné, ton autocorrecteur, il suggère d'autres choses. Là, tu fais send. Là, oh non! Horizon 88-670-9098. Et je vous dévoile le nom du gagnant ou de la gagnante dans les prochains instants. À choix. U2, après Def Leppard, voici

Ils vont se souvenir, ça, qu'on était... C'était-tu l'époque du Centre Molson que c'était la chanson de but du Canadien? Sako, Koivo, Sergei Kostitin! good old times. En direct de la terrasse de la taverne sur la Grande Allée, c'est vos légendes du rock. Ça le dit, c'est des légendes pis du rock. Et à 16h, ne manquez pas notre petit spécial Daudry Jelly Roll! La dernière journée du festival d'été. Mais pour tout de suite, en nostalgie, Eddie Money. On va faire un tour dans les années 80 également avec Tears for Fears. Et pour tout de suite, un peu de STP. Voici Vaseline à choix.

Vous êtes nombreux à vouloir des billets pour Bring Me the Horizon, je vous comprends. Gestev.com, Ticketmaster.ca, tout est là. Mais pour gagner les billets, j'en donne deux paires aujourd'hui. Et c'est Thierry Desjardins qui gagne sa paire de billets. Félicitations, merci d'avoir participé. Et plus tard également, d'autres laissez-passer pour les festivités Western Saint-Victor. Ça, comment ça fonctionne? Tu m'envoies quelque chose de country au 88-670-9098, ta toune préférée, une photo de toi avec ton chapeau de cow-boy. Bref, tu veux gagner tes laissés-passer, c'est comme ça qu'il faut faire. 88-670-9098.

88-670-9098. Envoyez-moi des photos country. Peut-être que vous allez gagner vos laissez-passer pour les festivités Saint-Victor. Ça débute demain à Saint-Victor. Grosse programmation musicale également avec Sarah Dufour, Bodactan, Jérôme 50, des spectacles hommages. Le festivité Saint-Victor. Il y a beaucoup de festivals country. Il y avait Sainte-Catherine-la-Jacques-Cartier au début du mois. À la fin du mois d'août, c'est le Rodeo Mont-Saint-Anne. D'ailleurs, j'y serai de retour encore une fois cette année pour animer les légendes du rock en direct. Est-ce que des fois, vous vous sentez vieux? Est-ce que des fois, vous arrivez dans un moment dans votre vie où vous vous dites « J'ai atteint un certain stade? » Ben, il y a trois âges, selon des scientifiques, que c'est comme t'as une coupure dans ta vie. Tu passes à une étape suivante. Il y a une recherche qui a été publiée en 2019 qui révèle que de nombreuses protéines circulant dans le sang humain changent le plus notablement autour de 34 ans, 60 et 78 ans. C'est un vieillissement biologique qui se produit dans des phases distinctes plutôt qu'à un rythme constant. On a analysé des échantillons de sang de plus de 4200 personnes âgées entre 18 et 95 ans et on a conclu que ces changements moléculaires reflètent des changements dans la biologie du corps. Et ça ne veut pas signifier que ton aspect de vieillissement ne s'accélère pas soudainement à un âge précis, mais en moyenne, on a comme une cassure là, à 34, 60 et 78. Donc, la crise de la quarantaine, oh, je me sens plus vieux. Là. En cinquantaine, là, non, c'est pas là que ça se passe. 34, 60 et 78. 88-670-9098. Oh, je reçois Mélanie Trudel qui m'envoie par texto. Donne-moi les infos, c'est une super chronique, ça. Bon, mais hey, merci d'écouter. Ça fait plaisir de t'inspirer dans les futures chroniques. Toi, tu vas avoir le temps d'un peu plus élaboré que moi, ma chère. Les Cranberries, Jet, Cold Hard Bitch. Oh, ça fait du bien, ça. Toujours en direct de la terrasse de la taverne sur la Grande Allée. Le soleil brille, il y a du monde. Tout le monde est heureux. C'est Jelly Roll ce soir. Et on poursuit avec John Mellencamp.

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2: C'est le numéro pour m'envoyer quelque chose de country par texto. Et peut-être que vous allez gagner vos laissez-passer pour les festivités Western Saint-Victor qui débutent demain. Place à un groupe qui, vendredi, nous ont donné un méchant beau moment sur les plaines d'Abraham. La formation Muse, que je vous offre dans les légendes du rock, en direct de la terrasse de la taverne sur la Grande Allée. On est en mode Festival d'été de Québec pour une dernière journée. Voici Muse, place à Resistance. À chou.

0: découlir. C'était une soirée mémorable, une communion avec la formation britannique Muse, vendredi dernier au Festival d'été de Québec. Et pour plusieurs, ça rentre dans votre top 3 des moments qu'on a vécu au Festival d'été. Et vous êtes nombreux à m'envoyer des photos western, de m'envoyer des petits clins d'œil country au 88-670-9098. Je fais un gagnant, là, comme ça, parmi tous ceux qui m'ont envoyé. Attends, je clique sur toi. Jonathan Martel! Félicitations! Je t'envoie un courriel right now pour confirmer que tu vas recevoir très bientôt tes laissés-passer. Donc, Jonathan Martel, t'es mon gagnant. Il va m'en rester d'autres à faire d'ici la fin de l'émission. Également, une paire de billets pour Bring Me the Horizon au Centre Vidéotron le 30 septembre prochain. Toujours en direct de la terrasse de la taverne sur la Grande Allée en cette dernière journée du Festival d'été.
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0: Hardy Skid Row! Oh.

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a un petit vent, là. Un Fred qui fait garocher toutes les napkins. C'est la beauté de jouer à l'extérieur. Merci beaucoup d'être là. Comment ça va du monde sur la Grande Allée? On se prépare pour la dernière journée du fait qu'il fait beau. Il vente un petit peu, mais c'est très, très, très confortable. 88-670-9098. Manquez pas mes signaux pour gagner vos laissez-passer pour les festivités Western Saint-Victor. Et

0: de sports dans Morey Live. Et Will est en direct. Ray de sports.
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3: 14h pile en direct de la terrasse de la taverne sur la Grande Allée. On est en mode dernière journée du FEC. Déjà 11 jours qui ont passé en un claquement de doigts. Genre, comme, that's it. Pas bon, claquer des doigts, là. Vous voyez, j'essaye avec mon petit doigt, moi. J'ai jamais vraiment appris comment claquer des doigts. Tu vois des musiciens, là, qui sont comme, clac, ça claque fort, là. Ça, c'est un talent. Comme siffler avec ses doigts, là. S'il est capable de le faire, fais juste le dire, on va te croire, on va obligé de le faire. Hey, ça gosse pendant un concert. Quelqu'un qui siffle trop fort, là. Ah, les irritants. M'en viens vieux, je pense. 88-670-9098, moi, c'est Pee-wee. Ben oui, on m'appelle encore Pee-wee. Même j'ai 44 ans. Quand même 6 pieds, 200 livres. C'est pas des gens qui me croisent au Stade Canac, un peu partout, me disent, hey, t'es pas un Pee-wee, toi? Ouais, ça me colle à la peau depuis 99. Ça, c'est une autre histoire. 88-670-9098, m'envoyer des trucs country. Et peut-être que vous allez gagner vos laissez-passer pour les festivités western de Saint-Victor. Ça débute demain. Et aussi, ce que j'ai à vous donner, c'est une paire de billets pour aller voir Bring Me The Horizon le 30 septembre au Centre Vidéotron. Mais juste avant, une grosse dose d'adrénaline pour vous autres. Rage Against the Machine, Disturbed, Down With the Sickness. Mouah! Après les Bad Boys Rock and Roll, on passe avec Motley Crue et un classique intitulé Don't Go Away Mad. Faut pas s'en aller fâché. Non, le festival est terminé, mais c'est pas grave, la vie est belle. Les vacances de la construction ont commencé. J'espère que ça se passe bien sur les routes, surtout sur la rive sud, c'est pas nécessairement facile. Quelque chose à signaler, 88-670-9098.

Bryan Adams dans Mots, légendes du rock en direct de la terrasse de la taverne sur la Grande Allée. Il commence à avoir du monde pas mal, là. C'est vraiment une belle journée. Ils vendent un petit peu, mais rien pour gâcher la dernière journée du Festival d'été de Québec. Et aujourd'hui, en ce 19 juillet, c'est l'anniversaire de Brian May, le guitariste de Queen. D'ailleurs, j'ai partagé sur la page Facebook des Légendes du Rock. Si jamais vous voyez ça passer, je vous demande, quel est son meilleur solo? Quel est le meilleur solo de guitare de Brian May? Et on lui souhaite bien évidemment un joyeux anniversaire. Vous souvenez-vous de l'infirmière coquine sur l'album Enema of the State de Blink-182, celle qui est en train de mettre un gant bleu là, puis on voyait sa brassière rouge là, ouais, on a pas mal tout trippé dessus là. Ben, c'est une actrice porno. Son nom c'est Janine Lynn Mulder. Puis elle a gagné plusieurs prix dans ce café là de mieux, ça a l'air. Et pourquoi j'en parle aujourd'hui? Parce que elle a été arrêtée et là, elle est rendue virale sur les médias sociaux parce que son mugshot, ça, c'est la photo que tu prends là quand t'arrives au poste de police, là, puis normalement, t'as un air bête, là, mais là, elle fait un petit sourire coquin, puis elle est rendue pas mal virale. On l'a comme perdu de vue dans les dernières années, là. C'est qu'elle a été arrêtée parce que violence domestique, mais je pense que c'était plutôt elle qui menait du trouble à son chum. Donc, Janine, qui est toujours pied présente, puis est un petit peu moins sexy que l'album Enema of the State. OK! Hey, d'ailleurs, la voici, cette chanson-là, puis on la voit dans le vidéoclip quand les gars tournent tout nus dans les rues de la Californie. Blink-182, voici What's My Age Again dans les Légendes du Rock.

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Demain, ce sera le triste anniversaire du décès de Chester Bennington à l'âge de 41 ans. C'était le 20 juillet 2017 qu'il s'est enlevé la vie en Californie. Rest in peace, Chester Bennington. Il nous manque vraiment beaucoup. Place maintenant à un band qui nous offre une petite balade. Quand tu files un peu romantique, t'as le goût d'accueillir ta douce à la maison puis lui faire comprendre que « Assoir, je prends soin de toi ». Elle arrive, elle voit un chemin de pétales de rose qui amène jusque dans le lit. Ben, il y a une toune pour ça, pour accompagner ce message. Bon Jovi, avec la pièce « Bed of Roses ». En vos légendes du rock, en direct de la terrasse de la taverne, sur la Grande Allée. Dernière journée du festival. C'est...

Là, je vais faire quelque chose de bien particulier. J'ai reçu un message cette semaine. Et là, je vais m'adresser à deux personnes. Je m'adresse à Antoine et William. Je sais que vous êtes en voiture présentement et que on vous a dit que vous alliez manger de la crème glacée. Ben, finalement, Antoine et William, oh oui, c'est vous autres, là, votre papa Philippe Rousseau m'a écrit. C'est à vous autres que je parle. Vous êtes dans la voiture. Ben, il m'a dit que vous passez le message qu'il vous a menti. C'est pas vrai. Vous allez pas manger une crème glacée. Non, non. En réalité, vous êtes en direction vers l'aéroport de Québec parce que vous vous en allez au Mexique faire la fiesta. Non, non, c'est pas une blague. C'est pas une blague. Donc, Antoine et William, désolé de vous apprendre que vous mangez pas de crème glacée, mais vous vous en allez faire la fiesta en famille au Mexique. Donc, c'est peut-être pour ça que vos parents cherchaient vos passeports, pis tout, là. Apporte ton maillot de bain, là, pour pouvoir aller manger de crème glacée. Pas besoin d'être ça, mais non, là, t'en as besoin. Fait que ta crème glacée, tu t'en vas la manger au Mexique. Vous êtes en route vers l'aéroport. Merci de me faire confiance pour vous annoncer la bonne nouvelle et en vous souhaitant de joyeuses vacances, les amis. Donc, enjoy Mexico. Una cerveza, por favor. Si, no, señor, si, señor, ¿cómo está? Estoy, en tout cas, bref, ouais, ça s'arrête pas mal à ça, mon espagnol. Donc, bonnes vacances à Philippe, Antoine et William. Bon voyage au Mexique, les chers amis. En direct de la terrasse de la taverne sur la Grande Allée, la playlist de votre fin de semaine qui vous est offerte sur les ondes du 98,1 FM. Moi, c'est Pee-Wee. Et on poursuit avec un classique. On retourne dans les années 70 avec nul autre que Aerosmith.

0: Dans la circulation, toujours une voie sur deux de fermée sur l'autoroute 20 à la hauteur de Lévis, direction ouest. Il y a un auditeur qui me dit « Si ça peut aider quelqu'un, carambolage sur la 40 Est dans le coin de Louisville, beaucoup de trafic et ça ralentit rapidement. » Donc, tenez-vous là pour dit. 88-670-9098, il y a quoi que ce soit à signaler sur la route.
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0: Kim Mitchell, lui aussi, Orgy!

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sorti au début des années 2000. Et moi, je l'associe beaucoup à NHL 2005. Elle est également sur le jeu de Madden de la NFL en 2005 également. Ensuite de ça, sur Guitar Hero, SingStar Pop, dans Rock Band, Modern Hits, plusieurs jeux, bref. Une grosse chanson qui mérite sa place dans notre mixtape. Hey, tu m'envoies quelque chose de country, 88-670-9098. Pas pour me montrer que t'es prêt pour Jelly Roll ce soir, mais pour gagner une paire de billets pour les festivités Western Saint-Victor. C'est demain que ça commence. Gros, gros festival. Puis on va t'envoyer ça dans les prochaines minutes si tu gagnes via courriel. Donc, ajoute ton courriel. Tu m'envoies quelque chose de country, des emojis, un hi-haw par texto. Une photo de toi en train de triper sur les épaules de ton chum dans un festival western quelconque. 88-670-9098. Et je dévoile la personne gagnante dans les prochaines minutes. Également aussi une paire de billets pour Bring Me The Horizon à gagner. Ça, c'est dans la prochaine demi-heure ici à Chaumont. Pour tout de suite, tel que promis, place à Blue Orgy, place à Blue Monday.

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3: Il n'y a pas plus en direct que ça, dernière heure des légendes du rock. Dernière journée du Festival d'été de Québec. Eh oui, déjà Jelly Roll d'Audrey, d'ailleurs, dans 60 minutes. On va faire un petit warm-up en débutant l'Extra 2000 avec des chansons de Jelly Roll et de d'Audrey que vous allez entendre sur les plaines d'Abraham. Je ferai pas de spécial pour Pierre Lapointe et l'OSQ. Par contre, ça risque d'être un méchant bon show avec Paul Piché en première partie, on se le cachera pas. Pour terminer, on parle de la francophonie. Je pense que c'est un gros coup pour le Festival d'été de Québec. L'OSQ qui impressionne tout le temps. Hein? Je les ai vus en mode symphonique avec un hommage à Nirvana. Ils l'ont fait avec des hommages à Metallica, AC/DC, Nirvana, Dream Theater, Deep Purple. Fait que d'après moi, Pierre Lapointe avec l'OSQ, ça va être assez impressionnant. Merci. Moi, je m'en vais au Stade Canac, les Capitales, qui affiche complet pour ce soir. C'est la journée des enfants et l'anniversaire de Capi. 88-670-9098. J'ai fait un gagnant dans les dernières minutes d'une paire de billets pour aller aux festivités western de Saint-Victor. Nicolas Bouliane, félicitations. Puis là, il me reste une paire de billets pour Bring Me the Horizon le 30 septembre au Centre Vidéotron. Gestet.com, Ticketmaster.ca, c'est les endroits pour les billets. Mais si tu veux gagner, y aller sous mon bras, ben c'est là que ça se passe. Je donne la dernière paire de billets de la fin de semaine. 88-670-9098. Tu me textes Horizon avec plusieurs Z, un Z, 6 S, c'est comme du horizon. C'est comme tu veux. Des fois, c'est très drôle de vous voir avec vos autocorrecteurs. Et pendant que je vais faire mon dernier gagnant, Led Zepp et Our Lady Peace, voici Clumsy dans la dernière heure des légendes du rock.

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Un classique de Led Zepp, Stairway to Heaven, dans vos Légendes du Rock. En direct de la terrasse de la taverne sur la Grande Allée, dernier droit des Légendes du Rock. Ensuite, je vous présente l'Extra 2000 avec un petit spécial Jelly Roll et Daughtry pour ceux qui vont migrer vers les plaines d'Abraham ce soir. Ça va être une grosse soirée. Hey, j'en profite pour saluer les policiers du service de police de la Ville de Québec qui sont bien présents durant le festival pour s'assurer de notre sécurité. Et même lors du retour à la maison, je les fais souvent là à vélo et en trottinette électrique. Ils étaient courtois, étaient sympathiques. Donc, salutations à tous les agents du service de police de la Ville de Québec qui travaillent très, très fort. Puis j'en ai croisé un, là, un ami tantôt dans les dernières minutes, qui m'a dit que c'était quand même très tranquille. Là, les gens se sont passés le mot. C'est vraiment une belle édition du festival d'été. Donc, le bilan qui devrait sortir dans les prochaines minutes, peut-être les prochaines heures ou d'ici demain. Donc, on va en apprendre davantage sur le bilan de cette 58e édition. Hey, vous êtes nombreux à avoir participé au concours Bring Me the Horizon. Des billets pour aller les voir au Centre Vidéotron le 30 septembre prochain. La tournée nord-américaine Post-Human Next Gen The Third Ascension Program qui sera en ville avec en première partie Motionless in White et The Plot in You. Gestep.com, Ticketmaster.ca, une présentation Live Nation. Le nouvel album qui est maintenant disponible. Michael Morissette, félicitations, tu gagnes tes billets. Puis dans les prochaines semaines, on va vous gâter encore une fois dans les Légendes du Rock avec plein de cadeaux. Hey, en direct de la terrasse de la taverne, comment ça se passe de votre côté? C'est quoi que ce soit à signaler, 418-670-9098. Encore une heure miroir, on dirait que je les vois tout le temps depuis le début de la journée. Il est 15h15, et bientôt 15 secondes, on fait un vœu. Non. OK, Men at Work, après Green Day, on retourne en 1994 dans vos Légendes du Rock à choix.

0: Yeah, Groovy Hard Bar qui était juste avant Goldfinger au Parc de la Francophonie. Et on a partagé une vidéo dans les deux dernières minutes du Vaudet du Festival. Ça met un bel aperçu de ce qu'on a manqué hier. En tout cas, du moins moi, parce que il y avait beaucoup de monde du côté du Parc de la Francophonie. C'était vraiment un super de gros party. Donc, salutations à Vince Peake et à la gang de Groovy Hard Bar. 88-670-9090. Alors, il y a beaucoup de congestion là sur la rive sud, là, Lévis, direction est sur la 20. Oui, il y a eu beaucoup d'accidents aujourd'hui, là, mais s'il y a quoi que ce soit à signaler, 88-670-9098. Hey, j'en profite pendant que je suis en direct sur la terrasse de la taverne sur Grande Allée pour saluer LP et toute sa bande qui nous ont accueillis toute la semaine. Également la gang du retour de Radio X avec Jordan, Mel et Louis pour l'accueil. On a été reçus comme des rois encore une fois cette année. Merci à Fred Bergeron, à la technique, à la mise en onde. Hier, c'était Jess Kelly. Aujourd'hui, c'était Dylan Bernard. Donc, merci à tout ce beau monde qui ont rendu ça possible. Et on va reprendre ça l'année prochaine. Mais ce soir, là, il reste un gros show. Jelly Roll, Daughtry. On risque de se croiser là, mes chers amis.
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0: Je vous offre un mini-concert d'une artiste qui était sur les plaines jeudi soir. Trois tounes. Et de la formation, No Doubt. Vous allez entendre Don't Speak, Just a Girl et un cover de Talk Talk.

0: Dernier droit des légendes du rock, prochain arrêt, l'Extra 2000 avec du Jelly Roll, du Draw Dream, et ça, no doubt, ça s'en vient au retour de ceci.
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Mini-concert Gwen Stefani, mini-concert No Doubt pour un de mes coups de cœur du Festival d'été de Québec. Quel party c'était jeudi dernier. On a entendu It's My Life, Just a Girl et Don't Speak. Et dans les prochains instants, alors que je suis de retour au 1134 Grande Allée Ouest, place à l'Extra 2000 et on va se faire un petit warm-up sur ce qui nous attend sur les plaines avec Daughtry et Jelly Roll. Mais pour le dernier droit des légendes du rock, avant que je tourne la cassette de bord, R.E.M., les Foo Fighters et la musique californienne de Weezer. Voici Hushpipe.

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23: Après les légendes du rock, le party est loin d'être terminé. Bienvenue dans l'after. Bienvenue dans l'Extra 2000. Le meilleur stock des 26 dernières années. Moi, c'est Pee-wee. Je pilote le tout jusqu'à 18h et ensuite, je retourne sur les plaines pour un méchant beau party. OK, je l'avoue, Paul Pichet, Pierre Lapointe avec l'OSQ, ça va être quelque chose à ne pas manquer. Mais à quelques heures de tomber officiellement en vacances, je me gâte. Puis j'ai le goût de vous gâter également. Ceux qui sont en route pour se trouver un stationnement, vous êtes en trottinette, vous êtes en train de marcher, puis vous avez le goût d'un petit kick là, avant le show de ce soir. Eh bien, on commence l'extra avec un mini-concert de Daudry et Jelly Roll, des pièces que vous allez entendre ce soir. Need a Favor, et on passe avec Liar. Bienvenue dans l'Extra 2000.
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Juste avant Holmes, c'était Need a Favor, une pièce qu'on va entendre ce soir, Jelly Roll, du New Country. Et c'est quasiment plus... Jelly Roll, c'est le Creed du country. Ouais, je pourrais dire ça. Toujours quelque chose à demander à Dieu. Mais c'est correct, faut croire que ça marche, parce qu'il y a une méchante belle carrière. Et là, on est en mode mini-concert de Daughtry. Ça, c'est juste avant Jelly Roll. On a entendu Home. Et là, juste avant Feels Like Tonight, place à Pieces, dans l'Extra 2000 en chou.

Pour ceux qui seront sur les plaines ce soir, c'était un mini-concert de Jelly Roll et Daughtry. Ça promet. Oh que oui. Ça fait longtemps que The H il manifestait dans l'univers d'avoir Daughtry. Ben, quand Louis Bellavance est venu sur nos ondes pour parler de la programmation du FEC, la 58e édition, celle de 2026, il a regardé The H dans les yeux et dit « Celle-là est pour toi, ça fait des années que tu m'en parles. » Ben là, tu l'as, fait que tu vas me lâcher patience. Je fais des blagues, bien évidemment. L'Extra 2000 jusqu'à 18h. Les Dandy Warhols après Uwe Stang. Voici Crawling in the Dark, une chanson qui fait également partie de l'ADN de Radio X. Pour les vieux là, qui écoutent depuis longtemps, ben celle-là, probablement comme moi, au début des années 2000, vous écoutiez le DRX dans le piton avec le chum Marc, Doe et Vince. Oh que oui, ça rappelle des bons vieux souvenirs. C'est mon cas. Oh my God. 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

Si on me pose la question, puis oui, qui aimerais-tu avoir sur les plaines ou la prochaine programmation du Festival d'été de Québec? La 59e en 2026 et surtout la 60e. Main Skin, qui ont quand même fait un passage éclair, un album, mais ça a été beaucoup de hits, incluant Baggin' et celle-ci, The Loneliest. Ah, je pense que ça aurait été vraiment bon. Ça, je pense que ça me fait partie des long shots pour le Festival d'été de Québec. Gorillaz, qui eux sont venus nous voir il n'y a pas si longtemps. Et cette année, c'est le 25e anniversaire de Clint Eastwood. On célèbre le tout en grand avec cette pièce-là après Dead Cab for Cutie. Voici Soul Meets Body dans l'extrait. Wow!

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25 ans. 2001, Gorillaz, Clint Eastwood, avec Mr. Albarn et son mélodica très, très, très efficace. 88-670-9098 au retour de la pause. Buck Cherry et aussi le 5 à 5, les 5 plus grosses tunes de l'heure. Puis aussi mon dernier droit avant de tomber en vacances. Mais pour nous y rendre à ces fameuses vacances, faut que je les mérite. Place à Lovely the Band. Voici la pièce Broken dans l'extra choix.

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2: Dans le cadre de l'Extra 2000, salut, moi c'est Yannick. Vous me connaissez sous le nom de Pee-Wee. Très content d'être là. Et à 60 minutes de tomber en vacances, je vous présente le 5 à 5, les 5 plus grosses tunes de l'heure. Ça, c'est pour vous prouver qu'il se fait encore du très très bon stock en 2026. Ceux qui se disent que le rock est mort, you're wrong! Summer, qui seront au Festival Phono organisé par Bleu-Feu le 11 septembre prochain sur le site de l'Université Laval. Il a même fait Coachella, tous les choses! Il doit quand même être popé. La pièce 12 to 12, que dire du chouchou de la ville de Québec, Hawk, qui nous offre du nouveau stock. Il y a 5 ans, c'était Runaway to Mars qu'il mettait sur la carte. Le Festival d'été de Québec a aidé grandement aussi. Il s'est même fait tatouer le logo, le fleur de lys sur l'épaule, tellement qu'il nous aime. Ben, c'est un amour qui est réciproque. Time Machine, après Papa Roach, qui seront au Festival de Lévis. Ça s'en vient, ça! Tu sais, il y a le Festival Génération cette semaine à Nicolet, mais après ça, le festival, ça s'en vient avec Offspring, GF Posé, Marshmello et Papa Roach. Wake up, Colin! Et parlant du festival, pas du festival, mais du Festival Génération à Nicolet cette semaine, ben c'est ce jeudi 23 juillet que Three Days Grace seront à quelques minutes de la ville de Québec. On part ça avec Don't Wanna Go Home Tonight. Bienvenue dans le 5 à 5 à choix.

Somber, 12 to 12 en position numéro 4 du 5 à 5, les 5 plus grosses tunes de l'heure. Et on reprend la programmation régulière après la position numéro 5. Ouais, si mes calculs sont bons, on est pas mal rendu là, hein? Avec un band qui nous a offert une nouvelle tune cette semaine. Et hey, puis ça bûche en tas! Allez-vous faire votre propre opinion? Je l'ai partagé sur la page Facebook des Légendes du Rock. Mais on s'offre Bones for the Crows pour terminer les 5 plus grosses tunes de l'heure. Pour terminer le 5 à 5. Oui,

Je sais pas pourquoi, chaque fois que j'entends du Fall Out Boy, j'ai le goût de jouer à Beat Saber sur mon casque de réalité virtuelle. C'est l'Extra 2000 jusqu'à 18h, le meilleur stock des 26 dernières années. Et je vous invite à vous la fermer, à danser. Ben non, okay, c'est pas moi qui le dis. C'est Walk the Moon, Shut Up and Dance après Foster the People et Pump Up Kicks dans l'Extra 2000 à choix. Puis ensuite, ben, on va se diriger tranquillement vers la Grande Allée, hein? Grosse soirée ce soir au FEC. C'est très attendu. Il y a une grosse pression sur les épaules. Les larges épaules de Jelly Roll. Oh, OK, on rit, mais il a quand même perdu beaucoup de poids là, pour monter dans l'arène de la WWE dans les dernières années. Jelly Roll Daugherty. On va se croiser là, mes chers amis. Mais en attendant, on poursuit la playlist live du 1134 Grande Allée Ouest. Are you ready, Québec City? Une petite chanson. Summertime.

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On gage combien que dans les sondages cette semaine de qui on va avoir au Festival d'été pour la 59e et peut-être même la 60e édition dans deux ans? Coldplay va revenir, c'est sûr. Hey, d'ailleurs, hier, c'était le premier anniversaire du concert là, de Coldplay, là, qui a pogné le PDG, puis l'autre là, qui est en train de tromper sa chum, son blonde. En tout cas, bref, là, c'était le premier anniversaire de cette fameuse Kiss Cam qui a fait le tour du monde. Bonne fête à ce petit couple. Je pense qu'ils sont déjà plus ensemble. Anyway. Hey, dans le dernier droit de l'Extra 2000 de mon marathon radio, puis avant de tomber en vacances, Mumford and Sons. Oh oui. Ça, c'était bon il y a quelques années à la baie de Beauport. I Will Wait après Teddy Swims. Ça aussi, c'est un gros nom qu'on pourrait retrouver dans les prochaines années au Festival d'été de Québec.

Et voilà, c'est déjà tout pour moi. Merci beaucoup d'avoir été là en si grand nombre, d'avoir dit oui autant aux légendes du rock à l'extra. Merci à la terrasse de la taverne. LP, toute sa gang qui nous ont accueillis comme des rois. Merci à Fred Bergeron à la technique, à Dylan Bernard à la console aujourd'hui. Et hier, c'était Jessica Kelly. Mais on va en vacances! Ben, je vais être de retour quand même samedi prochain pour animer les légendes du rock. Puis on se croise peut-être sur les plaines ce soir pour Daughtry et Jelly Roll. Non, on se croisera pas à Pierre-Lapointe, malgré que ça risque d'être un méchant bon show. Faites attention à vous autres, soyez gentils là. Peace out, mic drop. On se quitte avec Ogier et tout sweet. Ciao, bye-bye.

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